0: d'un hangar très discret en Alsace. Oui, oui, ici, entre deux zones industrielles, on fabrique l'illusion du cinéma avec plus de 90 000 objets différents. Aujourd'hui, je teste pour vous Cinérégie à Geispolsheim. Nous sommes dans une zone d'activité en périphérie de la ville. Assez classique, hein. Sauf que sur le parking, on peut apercevoir plusieurs voitures de police qui attendent tranquillement. Intriguant, hein. Et là-bas, j'y retrouve Michael. C'est le directeur fondateur de Cinérégie. C'est une compagnie d'ici, hein, qui propose à la location des uniformes, des costumes, des véhicules, des armes et même de la décoration pour le cinéma et la télévision. Michael m'accueille avec un super sourire et une phrase plutôt rassurante. Tu verras ici, tout est faux, mais tout doit paraître vrai. Et il n'a pas tort, hein. En poussant la porte de l'immense hangar, je comprends que je viens d'entrer dans un monde littéralement parallèle, où se mêlent des uniformes à perte de vue. Police nationale, gendarmerie, pompiers, militaires. Chaque uniforme correspond à une époque précise, une couture, un écusson, une nuance de bleu. Tout compte, parce qu'un détail faux peut ruiner littéralement la crédibilité d'une scène. Alors, comme le veut la chronique, j'ai évidemment tenté d'en porter un. Mais je découvre immédiatement un problème. Oui, marcher avec assurance quand on porte un uniforme officiel, ça ne s'improvise pas. Non. Je ressemblais davantage à un agent de sécurité un peu paumé plutôt qu'au commissaire Boulin, si vous voyez ce que je vais dire. On poursuit en changement littéralement d'ambiance, hein. Place aux fusils, aux flingues et autres lance-roquettes. Méga impressionnant. Mais Michael insiste, hein. Toutes les armes sont neutralisées ou adaptées pour le cinéma. Ah oui, ici on rigole pas avec la sécurité, hein. Elle est maximale pour une illusion absolument totale. Et je vous le confirme, ici, on n'est pas avec des petits joujoux en plastoc. Non. Et Michael a déjà fourni des tournages de films assez balèzes, hein. Si je vous dis Fury avec Brad Pitt, ou encore Sherlock Holmes avec Robert Downey Jr. Et même le film Les Rivières Pourpres. La classe quand même, hein. Cinérégie peut même livrer ses véhicules et ses équipements sur des tournages partout en France et même en Europe. Alors je vous laisse imaginer la scène, hein. Lorsqu'il y a un contrôle routier disons banal, la tête de l'agent quand il réalise que le véhicule de police n'est pas un officiel et qu'à l'intérieur on y trouve un bazooka, 10 mitraillettes et 12 fusils à pompe. Et heureusement, hein, avec l'attestation très spéciale que présente Michael, tout est réglé, hein. Mais il faut le dire, la scène reste quand même très cocasse. Comme quoi, à Geispolsheim, on peut vivre un polar sans même commettre de délit.
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2: Bonjour. Arnaud, ma passion, c'est les taureaux. Tous les taureaux. L'amour du taureau. Le taureau Camargue, le taureau espagnol, qu'il soit dans l'arène, dans les champs, dans la rue. Je l'adore dans toutes ses formes.
3: Est-ce que vous vous êtes posé la question pourquoi j'aime le taureau ?
2: J'y suis venu petit à petit. En fait, mes parents m'ont amené il y a très longtemps dans ma jeunesse dans les arènes de Nîmes, à l'époque encore où on pouvait voir le sixième taureau gratuitement, on ouvrait les portes. Et je me suis pris de passion pour ça et petit à petit, j'ai appris ce qui était cet animal. D'abord le taureau espagnol, puis après le taureau Camargue.
3: Qu'est-ce qui représente pour vous le taureau ?
2: La sérénité, la force, et puis cet esprit de combat qu'il a toujours, qui est inné chez lui, et cette résistance qu'il peut avoir partout, contre le climat quand il est dans le champ, mais aussi dans l'arène ou avec les raseteurs. Maintenant, le plus grand plaisir est quand même de le voir dans son champ, évoluer dans son territoire, puisque c'est là où on voit qu'il est le plus majestueux.
3: Vous auriez aimé être éleveur de taureaux ?
2: Alors, j'ai approché des éleveurs de taureaux et je sais tellement comme c'est difficile. Sincèrement, je m'en vois pas les capacités. Oui. C'est comme toute passion, on aime s'en approcher le plus près possible. Donc, rêver d'un jour élever des taureaux, bien sûr, mais sincèrement, c'est vraiment vraiment très compliqué.
3: Le taureau, il est fascinant. Alors, il fait peur, il est fascinant. Vous avez lu des livres sur le taureau parce que dans la mythologie, il y a toujours des bêtes à cornes.
2: Oui. Tout à fait. Beaucoup de livres, à la fois sur la course camarguaise, à la fois sur la corrida, mais aussi sur le taureau. Et ce qui est fascinant, c'est tout ce qu'il peut être, lui, dans ce qu'on en fait en tant qu'élevage, et la force qu'il représente. Parce que après, c'est la relation à la fois à la corrida avec la mort, et qui peut gêner, et je l'entends, mais aussi l'agilité qu'on peut retrouver dans la course camarguaise. Il a toutes ses facettes, le taureau.
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4: On sait qu'on est Lorrain parce qu'on klaxonne en partant de quelque part.
5: Ah oui,
4: Vous faites ça?
5: Ça m'arrive, mais j'ai toujours des scrupules à le faire parce que j'ai peur d'embêter les voisins. Salut,
4: Vous êtes pile dans le thème.
5: Ouais.
4: Un auditeur fidèle m'indiquait récemment dans un mail qu'il s'étonnait de ce travers très lorrain de klaxonner lorsqu'on quitte des amis ou de la famille.
2: Ça, c'est dans toute la France, non?
4: Bah, je pense. C'est ce que je lui ai répondu, mais je lui ai dit que je m'attarderais sur le sujet tout de même.
2: Très bien.
4: Vous savez, on tourne au coin de la rue, on appuie sur la corne. Mimi! Fais tut-tut, disent les enfants.
2: Tut-tut.
4: Je ne sais pas si cette manie est expressément lorraine. Vous l'avez dit, moi au départ je croyais que c'était une tradition belge.
2: Pourquoi ?
4: Qu'il klaxonnait pour être sûr qu'il parte vraiment, sinon il reste sur le palier. Mais, quoique, il y a tellement de grisailles et de brouillard chez nous que peut-être qu'en Lorraine on joue de la corne juste pour être certain qu'on est bien vivant.
2: Mais,
4: ah oui, dis donc, je suis encore là. Encore klaxonner en arrivant, ça se comprend.
2: Oui,
4: par exemple, dans une ferme où il n'y a pas de sonnette, ni d'interphone, ou dans le cas d'une visite à des amis naturistes. T'as pas envie de voir à poil, ou tu as des pratiques un peu cheloues. Tu sais, tu préviens que t'arrives. Mais en partant, tout joyeux soit ton signal, tout prolongement du bon repas partagé soit-il, tout écho de l'amitié qui te lie à tes hôtes soit-il, tout point d'exclamation à une soirée excellente, à 2h du matin, là où il ravit tes copains, il fait chier tous les autres voisins. Tu risques fort de déclencher une kyrielle de réactions irritées. Une de mes voisines, pleine de bon sens, me disait l'autre fois, le klaxon devrait faire autant de bruit dehors que dedans, ça limiterait son usage. C'est pas bête ?
2: C'est vrai.
4: Rappelons ce matin que l'usage de l'avertisseur est encadré par la loi.
2: Oui.
4: Je cite,
2: oh là là.
4: En France, dans une agglomération, il est prohibé lorsqu'il fait jour, sauf en cas de danger immédiat. À la campagne, on peut l'utiliser pour prévenir d'autres usagers, par exemple sur une route particulièrement étroite. Mais de nuit, le klaxon est interdit partout, sauf en cas d'absolue nécessité. Bon, on pourrait rétorquer que l'absolue nécessité de dire merci et qu'il y ait une bonne ambiance fait loi. Mais non, l'utilisation du klaxon hors de ces circonstances est passible d'une amende forfaitaire de 68 euros. Avouez que ça fait cher le tut-tut.
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1: Jolie bouteille, sacrée bouteille, veux-tu me laisser tranquille?
2: Je veux une petite révolution est en train de se jouer et elle ne pèse pas bien lourd. Juste 55 grammes. 55 grammes en moins par bouteille, autant dire même pas le poids du cassis que l'on met dans un kir royal.
3: Tu bois des kirs, toi ?
2: Bah oui, je bois des kirs avec modération, bien sûr. Mais revenons à notre bouteille. 55 grammes en moins, je disais.
4: Elle est légère, légère.
2: Ce régime minceur pourrait bien alléger sérieusement le bilan carbone de toute la filière, racontent nos confrères de Lyon Républicaine. Testé par les caves de Bailly-la-Pierre à Saint-Brie et conçu par Veralia, le géant européen du verre, cette nouvelle bouteille passe de 775 à 720 grammes. Visuellement, rien ne change. À l'œil nu ou en main, on n'y voit que du feu. Mais derrière cet allègement invisible se cache un vrai coup de pouce pour la planète.
5: Eh bien, c'est une merveilleuse invention,
2: Car aujourd'hui, le gros problème environnemental du vin, c'est la bouteille. Produire du verre, ça chauffe fort, des fours à 1800 degrés et beaucoup d'énergie. Alors forcément, chaque gramme économisé, c'est du CO2 en moins dans l'air. À grande échelle, le calcul est vite fait. 1 million de bouteilles allégées, c'est 18 tonnes de CO2 économisées.
6: Tu sens l'impact là ? Ah oui, je sens l'impact.
2: Un gros impact, hein, mais il a fallu 2 ans de tests, de modélisation et d'essais en conditions réelles. Eh oui, encore raté. La bouteille devait tenir le choc, supporter la pression, le transport, le vieillissement en cave. Et les gens qui font de la musique avec. Maintenant, la transition va se faire en douceur. Chez Bailly-la-Pierre, cette démarche s'inscrit naturellement dans une philosophie déjà bien ancrée, stocker, produire et avancer pas à pas vers un crément plus éco-responsable.
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7: Tous les jeudis, vous partagez avec nous un lieu de Provence. Et ce matin, vous allez nous faire découvrir une source.
8: Eh ben non.
7: Ah bon ?
8: Non.
7: Mais qu'est-ce que vous m'avez écrit alors ?
8: Ben, c'est faux ce que non, vous... mais sur le coup, je voulais, puis après, je me suis dit non, une source, ça se dit pas.
7: Vous faites un peu comme vous voulez.
8: Exactement. Non, ça se dit pas une source. Alors, c'est pas moi qui le dis, c'est Lily Desbellon dans le château de ma mère. Voilà. Mais je vais quand même vous parler de source à travers ces gentils Manon. Oui. Hier, vous vous rappelez, je vous ai parlé d'expression patin couffin.
7: Oui.
8: Hein, qu'on emploie dans le sens de etc. Et j'ai mentionné l'expression et le con de Manon. Et pour n'offenser personne, j'ai dit, ne le prenez pas pour vous les Manon, c'est juste une expression. Et j'ai ajouté, on vous aime d'amour. Ok. Problème, c'est qu'à peine ma chronique finie, ma chérie m'a demandé, c'est qui cette Manon que tu aimes d'amour? C'est vrai. Alors je lui ai dit, mais personne, c'est une expression. Et elle me dit, mais pourquoi tu me dis que tu l'aimes d'amour? J'ai dit, mais non, mais t'as pas la ref, c'est Pagnol, c'est Manon des Sources, c'est Hugolin, hein. Vous savez, Manon, je t'aime d'amour. Vous le faites, non, Eric?
9: Manon, je t'aime d'amour.
8: Je t'aime, Manon. Voilà, on est d'accord, voilà. Mais désolé, on va quitter la poésie bucolique et romantique de Manon des Sources et les collines pour que je vous explique cette expression, le conte de Manon. Alors pour tout vous dire, on ne sait pas trop d'où elle vient, elle ne semble pas typiquement provençale, en tout cas on la connaît dans le sud-ouest, chez Francis Cabrel, même si elle est très attachée à la Provence, notamment à travers l'œuvre de Pagnol, bien sûr. Comme je vous l'ai dit, on l'emploie pour exprimer là aussi une suite que l'on n'énumérera pas, comme pour dire etc. Exemple dans un roman de Jean-Paul Delfino, et tout le con de Manon et tout le tremblement. Ou encore chez Maurice Gouirand, il regrettait la prospérité de Marseille, mais aussi le respect de la religion, de la morale, de la discipline, du patin couffin et du con de Manon. Oui, le con de Manon, c'est l'équivalent de patin couffin et tutti quanti. Autre subtilité décrite par Rivonora dans son dictionnaire des parlers régionaux, l'expression serait utilisée pour couper court aux exigences de son interlocuteur. Exemple, et le con de Manon, non, pendant que tu es, leur dire, allez, c'est bon, hein, arrête-toi, tu m'as gonflé. Dans la lignée des fatio de, fan de chichoulo, fan de pute, ou même, autre expression avec d'autres prénoms, je suis désolé, la putain d'Adèle ou la putain de la Caroline, c'est, on va avoir des problèmes.
7: Je pense, oui.
8: Cette interjection est aussi utilisée pour marquer la surprise. En voici un exemple sous la plume de Maurice Gouirand, cette fois dans le théorème de Langambi, le con de Manon, mais c'est mon riri. Et on la trouve aussi chez Gilles Del Papas, sous la variante la con de Manon. Selon Robert Bouvier, dans le Parler Marseillais, l'expression exprime aussi le dépit ou l'irritation, hein, et il donnait cet exemple, le con de Manon, ça a encore foiré. On trouve aussi des variantes avec le con de Madon, et on vous aime aussi d'amour, les Madons. Non, je vais rien dire, parce que je vais avoir des problèmes avec Magaté. Magaté, c'est toi que j'aime d'amour. En tout cas, tous les auteurs s'accordent à dire que Manon est sûrement là juste pour la rime, sans aucun lien avec une quelconque Manon qui aurait existé.
7: Bien sûr.
8: Et je vous le confirme parce que j'ai vérifié toutes mes sources.
7: Parfait. Parfait. Un petit bonjour à votre gâté qui nous écoute ce matin.
3: Il a bien Manon des sources.
7: Oui, non, mais c'est pardon.
3: Il a bien Manon des sources.
9: Non, j'ai vérifié mes sources maintenant. Je ne sais pas s'il l'a vérifié.
7: Oui, non, mais bien sûr. Non, bah, bien sûr. Bien sûr. Non, mais vous me prenez.
8: On vérifie. Hein, on vérifie.
7: C'est possible, ça.
8: C'est comme ça.
7: Non, mais si vous voulez, je vous laisse.
8: Mais non, t'as d'amour, Eric.
7: Bon. Donc, un petit bonjour à votre gâté. Oui. Je le confirme, mais Eric est sage comme une image.
9: Oui, exactement.
7: Enfin, chérie, je t'aime.
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11: Aujourd'hui, direction les Grands Mursins à Arcon. C'est un site qu'on connaît un petit peu pour ses arbres majestueux et ses panoramas, mais un petit peu moins pour son emblème animal. Avec nous, Marion Gilardon de l'Office du Tourisme de Roanne. Est-ce que vous pouvez nous en dire un petit peu plus ?
12: Effectivement, l'emblème de cet espace naturel sensible est l'écureuil. C'est un clin d'œil historique. Le domaine a appartenu pendant près de 80 ans à la Caisse d'épargne, de 1934 à 2011. Et comme vous le savez, leur emblème, c'était l'écureuil. Quand Roannais Agglomération a repris la gestion du site, ils ont conservé l'écureuil comme symbole du lieu pour deux raisons, à la fois par fidélité et parce qu'il y a de vrais écureuils qui y vivent, bien sûr.
11: Et puis l'écureuil, on le retrouve un peu partout, sur les panneaux et même sur un sentier de randonnée.
12: Oui, tout à fait. Le petit sentier balisé, une boucle très accessible, s'appelle la boucle de l'écureuil. Ce sentier est idéal pour les familles avec enfants. Il est en quelque sorte l'entrée en matière idéale pour découvrir la diversité des milieux qu'offre le domaine des Grands Mursins.
11: Revenons un petit peu en arrière. Racontez-nous l'histoire de ces lieux.
12: L'histoire commence en 1932 quand la Caisse d'épargne souhaite créer un centre de vacances au grand air pour les enfants et son personnel. Deux ans plus tard, les premières plantations forestières démarrent et en 1936, on aménage un arboretum pour étudier les essences forestières adaptées au reboisement local.
11: Il y a une essence prédominante dans cet arboretum ?
12: Globalement, au Grand Mursin, on retrouve une dominance impressionnante de résineux, mais le plus répandu est le douglas, qui couvre à lui seul la moitié du domaine. Ce sont des grands arbres élancés aux aiguilles persistantes. Et à leur côté, on retrouve les sapins pectinés, qu'on appelle ici les sapins noirs, qui donnent leur nom au bois noir.
11: Et ce lieu, géré par Roannais Agglomération, vit, bouge et accueille.
12: Cet espace naturel accueille des activités de pleine nature, notamment la course d'orientation et le VTT avec des sentiers balisés. Et un programme d'animation est également proposé chaque année et renouvelé d'avril à octobre, proposant ateliers, balades, cinéma en plein air, toujours dans un respect de l'environnement.
11: Voilà, un site où l'on peut respirer, apprendre, se balader et même croiser quelques écureuils malicieux. À très bientôt, Marion Gilardon.

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1: Voici Catherine de Saint-Denis-la-Chevasse, entre les Luxes-sur-Bologne et les Essarts en Bocage, en Vendée. Catherine, elle est très investie dans la vie de sa commune. Elle fait vivre avec passion le petit musée des ustensiles, un lieu qui raconte le quotidien d'autrefois et le patrimoine local. Catherine, d'ailleurs, très attachée à ses racines.
2: Je suis vendéenne, je suis du cru.
1: Une vraie de vraie.
2: Une vraie de vraie. J'ai fait mes écoles primaires à Saint-Denis, donc oui, une vraie de vraie.
1: Je suis donc avec Catherine, qui est la secrétaire du musée des ustensiles de Saint-Denis-la-Chevasse. Comment vous êtes arrivée dans cette aventure, Catherine ?
2: Alors, je suis arrivée dans cette aventure parce qu'une dame voulait créer quelque chose pour faire connaître la commune. Donc, nous avons créé une association en 1996 et elle recherchait des gens pour l'entourer. Donc, moi, j'étais très attirée par les anciens ustensiles et pour faire connaître la commune aussi.
1: Rappelez-nous un petit peu l'historique de cet endroit où nous sommes là ce matin.
2: L'idée est partie d'un livre écrit par monsieur Jean-Noël Mouret dans lequel il notait à la fin qu'il n'y avait aucun musée des ustensiles de cuisine en France. Vous savez, nous avions au départ 600 objets, maintenant nous en avons à peu près 1600.
1: Vous êtes engagée donc dans cette association, j'imagine que ça vous prend du temps.
2: Eh bien, c'est beaucoup plus facile depuis que je suis à la retraite.
1: Ça a changé quelque chose dans votre vie, vous, Catherine ?
2: Eh bien, moi, j'étais pourtant dans un travail où j'accueillais du public. Ça m'a ouvert un petit peu, justement, moi qui étais très timide.
1: Vous êtes très à l'aise, finalement, vous parlez de timidité, mais en fait, vous parlez assez aisément.
2: Ben, vous voyez, depuis une vingtaine d'années.
1: On parle aussi dans les associations beaucoup de transmission. Ce musée, il a une histoire, il faut que cette histoire perdure. C'est l'une de vos missions ?
2: Eh bien, oui, on a un manque de bénévoles jeunes. Nous sommes tous des retraités, donc il faudrait des jeunes pour faire perdurer notre savoir et notre passion.
1: On est d'accord, il est hors de question que ce lieu ferme le jour où, malheureusement, vous n'aurez plus la force de tenir ce petit musée avec toute votre équipe.
2: Eh bien, ce sera la mort dans l'âme si on doit le faire.
1: Un dernier message, voilà, aux gens qui hésitent encore à s'engager dans le milieu associatif. Vous leur diriez quoi ?
2: Eh bien, je leur dirais que c'est un petit peu une leçon de vie quelque part. On côtoie beaucoup de gens. Et puis, c'est un petit peu un apprentissage tous les jours de la vie, finalement.
1: Avec Catherine, vous l'aurez compris, c'est engagement et passion pour la mémoire et les traditions au service de la vie locale et du partage.
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3: Adi Oubalen et Adi Sias à toutes. Est-ce que vous connaissez le mot fenestru ? Ben, une fenestru est une fenestre picciotto. C'est une petite fenêtre. Un couple obésie m'a bien contacté qu'il n'y avait pas pu d'intra dans l'hostal. Un jour, mon voisin m'avait raconté qu'il n'avait pu rentrer chez lui. J'avais expliqué, vous savez pourquoi ? Ben, sa femme avait clavé la porte d'entrée. Clavé, qui vient de l'occitan claba. Alors, à votre avis, qu'est-ce que ça veut dire ?
4: Eh ben, je dirais fermé à clé, verrouillé.
3: Et en effet, je m'explique, mon voisin était sans clé et sa femme, eh bien, elle était parti faire une course en ville. Comme il n'avait pas les clés, eh ben, sa belle Zekefaguette, vous savez ce qu'il a fait? Eh ben, t'es passé par le fenestro del garage. Il est donc passé par le fenestro du garage. Le fenestro est lingo nostro. C'est la lucarne, le vasistas, une précisionnette, je pas plage pige l'oubégier, et steunier, et je magre. Mon voisin est maigre. C'est bien pour ça qu'il a pu passer par le fenestro du garage.
4: Et le fenestro, ça peut être autre chose?
3: Eh bien oui. Le fenestro bremonde. Et stabé l'autre mot pour parler de la télévision. Ce mot fenestro s'utilise également pour parler de la télévision. Bon, c'est tout une copère, surtout autrefois, car les téléviseurs étaient pitchous. Ils étaient petits. D'ailleurs, quand les premiers postes sont arrivés, certaines personnes appelaient cet objet, ben, le fenestro. Mais depuis, eh bien, les choses ont bien changé avec ces grands écrans de télévision.
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5: Wikizef, petit guide à l'usage des étrangers du sud du péage d'Arras en vacances dans notre belle région.
6: Votre cousine a décidé d'organiser son anniversaire, seulement les temps sont durs. Elle voudrait réunir la famille, mais faire ça à moindre frais. Vous savez, les réceptions dans les grandes familles, ça fait vite cher, hein, rien que la famille proche, ils sont 25. 2-3 cousins en plus avec les gosses, on monte vite à 50. Alors elle a une idée. Elle se dit, je vais faire à manger des pentières au four avec des saucisses au barbecue. Et ils ramèneront chacun une ou deux bouteilles. Et là, votre cousin, il dit, Vadius, je vais faire une paire de bouteilles. Ne paniquez pas, Wikiz est fait là pour vous aider. Votre cerveau s'est mis en route à essayer de compter. Et vous ne parvenez pas à trouver comment une trentaine d'adultes, en ramenant une ou deux chacun, voire trois, on arrive à une simple paire.
5: Définition.
6: Une paire de bouteilles ? Beaucoup de bouteilles. C'est simple, hein. Mais attention, quand on dit une paire de bouteilles, c'est quand on sait qu'il va y en avoir beaucoup, peut-être même de trop, mais on ne sait pas combien. Et en acceptant ce qui va par paire naturellement, les chaussures, les tototes, les chaussettes, les prunes et les jumeaux. Par contre, à un colloque de jumeaux, on peut dire, des jumeaux là-bas, il va y en avoir une paire. Et si on va par là, dans le dressing de votre femme, je suis sûr que des chaussures, il y en a aussi une paire.
5: Exemple.
6: Une paire de manifestants selon la police, une belle paire de manifestants selon les syndicats. Je crois qu'on a fait le tour. Depuis le temps des Wikizef, je crois, j'en ai fait une paire, je suis sûr.
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1: Il y a un truc qui nous rassemble tous, nous les Mayennais, c'est bien sûr le bon Mayennais. La vache broute dans les champs, puis ce lait précieusement pasteurisé pour fabriquer du fromage. Et ce fromage délicatement conservé dans cette boîte, oui, celle-ci, avec le couple si mystérieux dont personne ne connaît l'histoire, mais où tout le monde se raconte une histoire. Une recette qui marche depuis 1912. Audrey Gaillot, chargée de communication pour la société Vaubernier, implantée à Martigné-sur-Mayenne.
2: On est habituellement quatrième marque nationale la plus vendue en France, mais sur le mois de décembre, on a eu la bonne surprise de voir qu'on était passé troisième.
1: Et si au départ il n'y avait que le bon Mayennais, désormais la marque est une référence en France. Catherine Drezen, présidente de Vaubernier.
3: Aujourd'hui, ce sont 130 collaborateurs qui travaillent. Nous fabriquons une large gamme de fromages et de produits laitiers bon Mayennais. Camembert, brie, coulommiers, lingots, carré.
1: Ah, mon camembert est prêt. Ça, avec du pain alors. L'entreprise Vaubernier fait travailler plus de 170 producteurs de lait autour de la fromagerie.
2: On met un point d'orgue à faire que nos fromages soient de qualité. Et puis, on a des consommateurs qui nous sont fidèles.
1: Oui, et d'ailleurs, pas plus fidèles que moi, parce que moi, j'ai le bic 4 couleurs bon Mayennais grâce à ça, pardi, au point. Ils existent depuis le début. Vous les échangez pour avoir un cadeau. Et forcément, ça fait un succès fou, comme le souligne Catherine Drezen.
3: Sur l'année 2020, on a à peu près échangé par point ou vendu 45 000 objets à l'effigie de bon Mayennais.
1: Et comme le dit Audrey, les objets sont variés.
2: On a quand même une trentaine d'articles qui sont disponibles sur la boutique, donc on y retrouve des tabliers, des torchons, des sacs isothermes. Quand on passe dans différentes maisons, on voit toujours des petits coins qui sont dans les petits pots et les gens ont l'habitude de les conserver. Et donc je pense que ça se passe de génération en génération.
1: C'est vrai, ça finalement, tout le monde a une histoire avec le bon Mayennais.
2: L'habitude de voir le camembert sur la table le dimanche avec ses grands-parents, et finalement c'est des choses qu'on reproduit nous aussi avec nos enfants. Et donc pour nous, c'est vraiment une fierté de voir que la marque se transmet.
1: Et même si la recette du camembert, le bon Mayennais, n'a jamais changé, la tradition n'empêche pas l'innovation.
2: Donc la finie 1912 au mois de septembre, qui a un peu plus de caractère par rapport à notre camembert historique. Autre exemple, sur le fromage le léger, on a revu le pack là récemment pour pouvoir faire émerger la notion de riche en protéines, qui est aujourd'hui sur le marché un point qui est important, notamment pour les sportifs.
4: Ça y est, j'ai fini mon camembert au four. Bah du coup, je vais courir.
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6: Il a pour le coup des histoires qui nous restent bien dans la tête, c'est Arnaud Fromage qui est avec nous. Bonjour Arnaud.
7: Bonjour, bonjour à tous.
6: Arnaud, ça faisait longtemps que vous ne nous aviez pas déterré une vieille loi de l'époque révolutionnaire.
7: Oui, mais cette fois j'en ai trouvé une qui sert vraiment à quelque chose. Je dirais même que c'est une loi qui a tout changé. Il s'agit de celle qui, en 1799, a instauré en France le système métrique. Ou plutôt, le système MKPS pour mètre kilogramme poids seconde. Trois unités de base pour les unir toutes et en finir enfin avec les toises, les perches, les pouces, les lieux, les livres et les boisseaux. Il faut dire que chaque région et parfois même chaque ville possédait sa propre unité de mesure. À Besançon, c'était l'Aune, par exemple, qui mesurait un peu plus de 81 cm. Pour éviter les embrouilles, eh bien une tige en métal, une aune étalon, avait été scellée dans la pierre au XVIe siècle à l'extrémité gauche de la façade de l'hôtel de ville. Et elle y est toujours, d'ailleurs, elle est toujours en place. Mais voilà, à la demande des commerçants de l'époque, un système identique était nécessaire et ce fut donc le système métrique.
6: Le système métrique qui a depuis été adopté par presque tous les pays du monde, on peut le dire.
7: Oui, en gros, il n'y a que les États-Unis, le Libéria et la Birmanie qui refusent toujours le système métrique. Et c'est vrai que le Royaume-Uni l'utilise en traînant des pieds. Le système métrique, qui a évolué d'ailleurs depuis, il a intégré le système SI, le système international, qui rassemble toutes les unités de mesure de base desquelles on peut calculer toutes les autres. Et elles ne sont que 7. Le kilogramme, la seconde et le mètre, donc, auxquels s'ajoutent le kelvin pour la température, l'ampère pour l'intensité électrique, la mole pour la quantité de matière et le candela pour l'intensité lumineuse.
6: Et avec ça, on peut tout calculer ?
7: En grande partie, oui, les autres unités se déduisent de ces sept-là, mais il y a malgré tout un monde qui résiste encore et toujours au système métrique et, je dirais même, à la logique humaine, celui des pointures de chaussures. Personne n'y comprend rien, alors j'ai mené des petites recherches. Tout part du point de Paris, inspiré du quart de pouce britannique. La pointure d'une chaussure est calculée en divisant la longueur de l'intérieur de la chaussure en centimètres par le point de Paris. En gros, une pointure 40, ça fait environ un pied de 26 cm de long. Pour les Italiens, c'est le même calcul, mais avec une pointure en moins. Les Américains commencent à compter à partir de la taille 1, qui correspond à notre 31. Les Anglais, c'est pareil, mais eux, ils commencent à 0. Les seuls qui ont un système à peu près compréhensible, ce sont les Japonais. En gros, un pied de 26 cm correspond à la taille 26, et ensuite on décale, mais toujours en fonction du fameux point de Paris. En résumé, il serait peut-être temps de mettre un bon coup de botte là-dedans, parce que, rayon chaussure, moi je ne sais plus sur quel pied danser.
6: Ah, c'est le cas de le dire, oui, c'est vrai qu'on a un petit peu perdu avec tout ça. Merci beaucoup, notre cher Arnaud Fromage, avec ses nécessaires minutes comptoises. Et puis à très bientôt.
7: À demain.
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1: 10e étage au CHRU de Nancy, service médecine légale, unité médico-judiciaire. Ah bah elle est là.
2: Bonjour
1: Élodie. D'habitude, quand on voit un médecin, bon, ça peut être qui tout double, c'est pour se faire soigner ou pour avoir de mauvaises nouvelles. Mais comme vous êtes dans les coins, vous, c'est pas bon.
2: Alors généralement, non, c'est assez mauvais signe de venir chez le médecin légiste. Ah, c'est ça. Mais il y a des gens qui pensent qu'ils ne viennent chez le médecin légiste qu'une fois décédé.
1: Oui.
2: Ce qui n'est pas vrai.
1: D'accord.
2: Puisque là, actuellement, vous êtes dans le service de l'unité médico-judiciaire où on prend en charge les victimes vivantes.
1: On vous connaît plus en tant que médecin légiste quand vous intervenez dans les feuilletons sur les scènes de crime, par exemple.
2: On va dire du point de vue du grand public, on nous voit à travers les séries télé, dans sa salle d'autopsie, parfois un petit peu lugubre pour rajouter, mais on intervient finalement beaucoup plus en fait auprès des victimes vivantes.
1: D'accord. Les victimes vivantes représentent plus de votre temps de travail.
2: Oui, alors sur Nancy par exemple, on voit à peu près 5000 victimes par an et on va faire 500 autopsies par an.
1: C'est qui une victime ?
2: Alors une victime, c'est une personne qui a été victime mais de violence. Alors on pense aux violences volontaires, bien sûr, aux agressions dans la rue, malheureusement aussi des faits de violence sexuelle ou des maltraitances à enfants, mais aussi des personnes qui ont été victimes de violences dites involontaires, accidents de voie publique, accidents du travail, même un accident domestique.
1: Toutes les victimes passent par chez vous ?
2: Alors oui, sur Nancy, en fait, à partir du moment où elles souhaitent déposer plainte, elles vont au commissariat ou à la gendarmerie, et ensuite l'enquêteur va prendre contact avec notre service pour prévoir un rendez-vous sur cette unité.
1: Et c'est vous qui les recevez ?
2: Et c'est les médecins légistes qui les reçoivent pour pouvoir les examiner.
1: Vous, c'est une vocation ?
2: Oui, j'ai fait médecine pour faire médecine légale. Bon, je suis de l'ancienne génération où j'avais quand même une spécialité. Je suis médecin du travail de formation, mais je n'ai exercé que dans le cadre de la médecine légale.
1: Pourquoi ?
2: C'est une excellente question, souvent posée. Pourquoi on en arrive à la médecine légale ? Donc déjà, pas du tout par rapport aux séries télé ou autres.
1: Est-ce que vous avez quel âge ?
2: Alors moi, j'ai 38 ans.
1: Donc votre génération, elle a regardé quoi comme séries télé médicales ?
2: Bon, à l'époque, c'était Urgence. Moi, j'ai connu aussi les débuts de Bones à l'époque. Et je fais, d'ailleurs, on pourra en parler, de l'anthropologie médico-légale dans mon activité.
1: Qu'est-ce que c'est, ça ?
2: Alors ça, c'est l'examen des ossements qui sont découverts, soit par exemple à l'extérieur, soit dans une habitation, dans la nature, mais ça peut être aussi l'examen d'ossements au décours d'une autopsie d'un corps qui a pu être très altéré, justement pour rechercher des lésions et aussi pour établir ce qu'on appelle le profil biologique pour essayer de comparer aux personnes disparues.
1: Oui, là on rigole, mais c'est pas drôle en fait. Hein.
2: Non, c'est pas drôle, mais c'est assez satisfaisant parce que ça permet aussi de pouvoir identifier des ossements et ça c'est toujours satisfaisant de pouvoir rendre, on va dire, un défunt à sa famille.
1: Bon, on revient au pourquoi du comment. Pas du tout inspiré par les séries, votre vocation ?
2: Non. Alors moi, de base, je pense que mon inspiration vient surtout de mon père, qui était paléontologue. Donc depuis toute petite, j'étais bercée dans les ossements, plutôt australopithèque, hein, on était plutôt sur l'ancien humain, et sur l'archéologie, anthropologie, et je voulais être égyptologue quand j'étais petite, mais pour découvrir des momies. Donc maintenant, je fais des momies, mais dans un cadre plus récent que de l'Antiquité. Et je pense que c'est ce qui m'a donné en fait ce plaisir, cette curiosité vis-à-vis de l'humain, de l'humanité. Et puis après, d'autres m'ont fait découvrir en fait ce qu'était la médecine légale par le biais d'amis de mes parents qui étaient médecins légistes et médecins généralistes. Et quand j'ai assisté à ma première autopsie, quand j'étais en troisième année de médecine, j'ai su que ma place était là.
1: On peut aller visiter un peu le service ?
2: Oui.
1: Il y a des victimes à toute heure et tous les jours qui viennent ici.
2: Alors en fait, l'unité médico-judiciaire, c'est un service de consultation. Donc on est ouvert de manière fonctionnelle du lundi au vendredi, aux horaires classiques de consultation. Mais on a aussi une permanence de médecine légale. C'est-à-dire que les nuits et les week-ends, un médecin légiste peut être contacté pour justement soit voir des victimes en urgence, soit aller faire des levées de corps, donc examiner des défunts sur des lieux de découverte.
1: Oui, c'est ça. De toute façon, si quelqu'un décède, on fait appel à vous. Vous vous déplacez, vous venez forcément.
2: Non, alors non. Si quelqu'un décède, c'est un médecin qui va faire le constat de décès. S'il y a quelque chose de suspect, si on est dans le cadre de mort violente, à ce moment-là, la justice sera informée par un obstacle médico-légal sur le certificat de décès et demandera à ce moment-là au médecin légiste de se déplacer éventuellement sur place ou décidera directement de faire amener le corps à l'Institut de médecine légale pour les autopsies.
1: Donc les autopsies, elles ont lieu ici au 10e étage ?
2: Non, c'est pas dans ce bâtiment, c'est un bâtiment qui est excentré au fond du CHU à côté d'une petite chapelle en continuité de la chambre mortuaire.
1: Bon, là, le service, bah, c'est quoi ? C'est un couloir, des portes et des bureaux ?
2: Exactement.
1: Il n'y a rien à voir.
2: Donc effectivement, ça c'est un service de consultation, donc il y a des consultations classiques de bureaux. Et en fait, à l'unité médico-judiciaire de Nancy, comme dans maintenant une grande majorité de centres hospitaliers universitaires, il y a en fait un dispositif qu'on appelle audition Mélanie. Donc ça, c'est cette salle où l'enfant va être en présence d'un enquêteur qui est formé à recueillir la parole d'un enfant victime de violence. Et pendant ce temps-là, donc, il va être à la fois filmé et puis enregistré à l'aide d'un micro. Et donc, il y a une vitre sans teint qui sépare d'une salle qu'on appelle la salle de régie où va se faire l'enregistrement et où un autre enquêteur sera également présent derrière la vitre pour voir un petit peu ce qui se passe et poser éventuellement des questions complémentaires par la suite.
1: Bon, quand vous avez choisi cette voie, vous saviez qu'il y avait cette partie-là ?
2: Oui. Oui. Quand j'ai fait médecine, je voulais faire médecine légale. Et quand j'ai fait mes stages, en fait, en tant qu'étudiant en médecine, j'ai découvert ce que je n'avais pas eu l'occasion d'appréhender, le côté victime vivante. Donc oui, j'ai choisi la voie en sachant quelle était la globalité du travail.
1: C'est un quotidien très intense, j'entends, hein ?
2: Alors, très intense et très varié surtout. Et c'est ça qui est très agréable aussi, nous, dans notre travail, je pense, pour justement, même si ce ne sont pas des choses joyeuses dans tout ce qui se passe, mais voilà, on va être le matin auprès des victimes vivantes, on peut être l'après-midi au niveau de l'Institut de médecine légale. Ça nous arrive d'être appelés pour faire ce qu'on appelle les reconstitutions. Donc quand on a fait des autopsies ou des examens de victimes, un juge d'instruction peut demander à ce qu'on soit présent quand il va essayer de refaire ce qui s'est passé pour demander notre avis par rapport à ce qu'on avait constaté aux déclarations de la personne qui est entendue. Et puis après, comme ça arrive, je l'ai fait ce matin, aller aux assises également, enfin devant des cours criminels pour pouvoir être entendu par rapport à nos constatations faites et donc pouvoir apporter, en fait, suivre le dossier jusqu'au bout.
1: Ouais, c'est ça. Vous avez une vie comme dans une série quand même, j'ai l'impression. Hein.
2: Oui, on a quand même des éléments qui sont repris dans les séries télé.
1: Bon, on va refermer cette porte. Bon, souvent un médecin soigne. Il peut être porteur de mauvaises nouvelles, mais aussi de guérison. Vous êtes plutôt dans un aspect morbide, sordide, plus difficile. Comment vous le vivez finalement au quotidien ?
2: Alors moi, je ne le vois pas en tant que morbide. Je suis un médecin de constat, d'expertise, pour apporter des choses objectives à la justice. On a quand même une pierre à apporter justement aux victimes pour faire reconnaître les préjudices qu'elles subissent et apporter un éclairage factuel à la justice.
1: Bon, bah merci de nous avoir accordé un petit peu de temps entre deux autopsies. Je rigole, mais
2: c'est pas tout à fait faux.
1: Merci bien, bonne fin de journée.
2: Merci, vous aussi.
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3: Les médias, les réseaux sociaux, les moyens aujourd'hui sont multiples pour connaître une célébrité mondiale, mais fut un temps où l'arc était loin de posséder autant de cordes.
4: En plein dans le milieu.
3: 8 septembre 1886, des cordes, cette fois vocales, retentissent dans la maison de Félix-Philippe Valin, clerc de notaire à Montalieu-Versieux. Cette voix, c'est celle de Joséphine Eugénie, que l'on surnommera plus tard Ninon, et si c'est la première fois qu'on l'entend, ce ne sera certainement pas la dernière. D'ailleurs, la première fois qu'elle l'emploiera en spectacle, ce sera chez nous. En 1909, après un passage au Conservatoire de Lyon, sa première expérience de soliste, c'est à Bourgoin, pas encore jumelée à Jallieu à l'époque.
5: Quelle histoire, ça aussi.
3: Une histoire de maladie, figurez-vous. La première chanteuse de l'Opéra de Lyon tombe malade, et Ninon la remplace pour le premier rôle, et c'est un triomphe. Cette réussite, elle poussera son entourage à l'envoyer à Paris pour tenter sa chance, mais les débuts sont difficiles. Ninon s'aguerrit, fait des rencontres, notamment l'un de ses premiers fans, un certain Claude Debussy. Puis en 1912, c'est le tournant grâce à un deuxième fan de la voix si particulière de Ninon. Elle auditionne à l'Opéra Comique.
5: T'es un comique, toi, tu regardes les Simpsons le soir.
3: Et Albert Carré, le directeur, est séduit. Il l'engage aussitôt. Mais l'idylle ne durera pas. Pierre-Barthélemy Gueusi succède à Albert Carré à la tête de l'Opéra Comique.
5: Ça va trancher, chérie.
3: Il déteste Ninon et lui fait subir des crasses en tout genre. C'est le cauchemar.
6: Personne ne peut être aussi con que ça.
3: Son salut viendra d'un gala. En 1916, elle chante au profit des blessés de guerre. Le destin aura voulu que dans la salle soit présent le directeur du Colonne de Buenos Aires. Une salle aussi prestigieuse que la Scala de Milan ou l'Opéra de Paris.
6: Ça, c'est énorme.
3: Et Ninon, elle lui a tapé dans l'oreille au directeur. La chanteuse n'hésite pas. Elle casse son contrat avec Gueusi et s'embarque dans le plus grand voyage de sa vie.
7: Oh, ça fait du bien, ça.
8: C'est bon, ça.
7: C'est bien.
3: Pour la Montagne Hollande, c'est le début d'un triomphe de 10 ans en Argentine qui lui assure une célébrité mondiale.
9: C'est Darty mon kiki.
3: Ninon Valin est accueillie comme une star en Grèce, en Turquie. Elle donne un récital privé à la Maison Blanche pour le président Roosevelt. La reine-mère d'Angleterre réclame au président Lebrun de l'entendre pour sa venue diplomatique en 1938.
10: Soit on est quelqu'un, soit on est personne.
3: Les tournées s'enchaîneront jusqu'en 1945, date à partir de laquelle Ninon préférera rester dans sa propriété lyonnaise de Millerie. Héroïne dans les opéras qu'elle interprète, Ninon Valin le deviendra aussi dans la vraie vie. Pendant l'occupation, elle cachera des juifs et sauvegardera, en la soustrayant aux Allemands, la collection inestimable de François Lang, l'un de ses amis, pianiste et mécène français qui décédera en déportation.
11: C'est des commandos anti-chars, des P-51. Ce sont nos anges gardiens.
3: Si sa carrière a fait d'elle une voix incontournable à l'étranger, son héritage dépasse la simple performance. Elle est à l'origine de la création du conservatoire de Montevideo, en Uruguay. Elle a tourné les cinéphonies, les premiers clips de l'histoire. Elle a été l'artiste la plus radiodiffusée dans les années 20 et 30.
12: Enfin, c'est fou.
3: C'est également à Ninon Valin que l'on doit l'éclosion de jeunes talents comme Georges Guettari ou encore un certain Luis Mariano. Mexico. Comme un symbole ou une reconnaissance ultime du destin, Ninon Valin décède le 22 novembre 1961, jour de la Sainte Cécile, patronne des musiciens. La plus grande cantatrice du monde a été pendant longtemps Ninon Valin, une iséroise, illustre iséroise.
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13: Je rêvais d'avoir une maison à la campagne. Cette maison, c'est comme si j'y étais née. C'est ma maison de famille.
14: Ma maison s'appelle l'Ostao de la Mar.
15: C'est une maison un peu envoûtante.
16: Eh bien, vous voyez, des livres et trois fenêtres qui me donnent le paysage du pays, comme si c'était trois tableaux.
17: Ils ont vécu ici.
0: Thibaut Gaudry.
18: Alain Delon, vous l'aviez rencontré sur un tournage ?
19: Non, je l'ai rencontré dans la rue. Mais on a fait un film ensemble qui était Jeff et qui était un film qu'Alain désirait faire avec moi, donc ça a été aussi une rencontre.
20: En 1968, deux stars du cinéma français sont réunies pour la première fois à l'affiche de Jeff, un film qui ne restera pas dans les mémoires, contrairement à la grande histoire d'amour qui est en train de naître depuis quelques semaines. Mireille Darc et Alain Delon ne se quittent plus.
21: Alain Delon enchaîne les films, dont Jeff et Madly, sur lesquels il a comme partenaire l'égérie de Georges Lautner, Mireille Darc. Ils tourneront 8 films ensemble. Nouveau coup de foudre qui scellera une histoire d'amour qui le marquera à jamais. Il dira de Mireille, près de 40 ans plus tard, lors de sa disparition, « Elle était la femme de ma vie, ma moitié ».
20: Deux ans plus tard, alors que Delon est à Marseille pour tourner Borsalino et que le couple cherche un coin de soleil et de tranquillité, l'ami et agent de l'acteur, Georges Baume, leur fait découvrir Aix-en-Provence où il habite. Ils sont sous le charme et ne tardent pas à s'installer dans un hôtel particulier du quartier Mazarin, le plus ancien de la ville.
22: Pourquoi tu t'en vas ?
23: Parce qu'on est deux.
22: Je comprends pas.
23: Facile à comprendre. Un jour ou l'autre, il n'en restera plus qu'un de nous deux. Combien je m'en aille avant, on finira par se tirer dessus.
20: Dans l'hôtel de Boisgelin, aux belles pierres ocre, construit en 1650 et classé monument historique, ils louent le vaste rez-de-chaussée qui leur permet de profiter de l'adorable jardin avec son imposante fontaine à vasque. Ils y font même percer une porte dans l'un des murs afin de pouvoir sortir discrètement et éviter les éventuels groupies ou paparazzi. Et flâner dans les rues ou aller déjeuner aux Deux Garçons, la plus célèbre brasserie de la ville.
24: Tu sais que tu m'aimes ?
22: Bien sûr.
24: Même après que tu m'auras fait l'amour.
22: Ça dépend de toi.
20: Ils y mènent une vie paisible, en famille, dans cette ville qui est encore une belle endormie, qu'une polémique va réveiller un peu. Alain et Mireille aimeraient bien pouvoir se baigner au saut du lit et faire construire une piscine. Une faute de goût majeure pour les habitants du quartier et les défenseurs du patrimoine.
25: Ma
20: Une polémique qui en créera une autre. Mireille Darc aime bronzer au bord de sa nouvelle piscine en tenue d'Ève. Conduisant un voisin, dont la vue donne sur le jardin, a déposé une main courante pour offense aux bonnes mœurs. Une protestation qui n'empêche pas l'actrice de continuer à lézarder nue sous le soleil aixois.
24: Il faudra encore un peu de champagne.
1: Sommelier ?
24: Parce que vous avez besoin du sommelier pour me servir. Et doucement, le champagne c'est fragile. C'est mon père qui m'a appris ça.
1: Ah oui ?
24: Tiens, vous n'avez pas besoin du sommelier pour me tenir la main ? Vous ne voulez pas coucher avec moi en plus, là, tout de suite sur la banquette ?

0: et de tendresse, et d'un sourire le matin, parce que la vie est là, et qu'il faut remercier le ciel d'être l'un en face de l'autre, et de s'aimer.
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3: Bonsoir messieurs.
4: Bonsoir.
5: Bonsoir.
3: Alors d'habitude, dans ce groupe, il y a le plus bavard, c'est Arthur, le chanteur. Et là, il est dans les embouteillages ou dans le RER, je ne sais pas.
5: On espère. Hein. on l'attend, mais on est bavard aller. Aussi.
3: Ouais. Moi, je suis contente, comme ça, on va pouvoir se parler.
5: On va pouvoir parler de musique.
3: Exactement. C'est ça, les paroles, on s'en fiche. Non, Feu Chatterton, c'est un groupe qu'on aime beaucoup sur la radio ici. Un groupe qui avait été remarqué au rayon Révélation en 2016, aux Victoires de la Musique. Vous aviez été nommé pour votre premier album. Et puis Rebelote en 2019, nommé dans la catégorie Album Rock pour l'Oiseleur.

0: Et puis on s'était vu pour votre avant-dernier album, Palais d'Argile. C'était le numéro 3 et il y a eu 3 nominations aux victoires. Album de l'année, chanson originale de l'année pour Monde Nouveau. Nomination pour interprète masculin de l'année, parce que il y a plus de groupe.
1: Les groupes, c'est les garçons. Et puis si c'est mélangé, je sais pas comment ils font.
0: Comment font-ils, voilà, si c'est un groupe paritaire filles garçons? Bah je sais pas. Tiens,
2: c'est pas ce qu'il y aura la prochaine édition de Victoire de la musique.
1: Ça va. Il y a pas groupe.
2: Comme catégorie. Il y a pas groupe.
0: Non, il y a plus groupe.
1: Ils ont considéré que ça n'existait plus.
0: Voilà, donc l'artiste masculin de l'année, Feu Chatterton, bravo Monsieur Feu.
1: Et ça fait plaisir. On l'a pas gagné, il y a Orelsan.
2: Jamais gagné la victoire de la musique.
0: Alors, il y a une règle aux victoires, c'est que s'il y a Orelsan dans ta catégorie, tu perds.
2: Ah merde, mais il va sortir un album.
0: Maudit. C'est pas très grave. J'imagine que vous ne courez pas après les prix. Ça fait plus de 10 ans maintenant que vous courez justement ensemble, et c'est pas les prix qui vous motivent.
1: Non, ça nous motive pas. Après, ça fait d'être sélectionné quand on a, pour Palais d'Argile, d'avoir été sélectionné dans des catégories fortes, on va dire, parce qu'avant on était dans Révélation et on a été dans Rock.
0: Ouais.
1: Ça a disparu, et c'est vrai que là, dans des catégories qui mélangent des artistes très populaires avec des artistes qui sont moins, c'est toujours plaisant parce qu'on fait une musique qui peut paraître parfois sophistiquée de l'extérieur, mais qui se veut populaire.
0: Ouais.
1: Et qui se veut ouverte vers tout le monde. Et c'est vrai qu'on était heureux d'être dans cette catégorie. On n'a pas gagné, mais déjà d'être là, on était hyper contents.
0: Sophistiquée, mais ouverte. J'aime beaucoup cette description, parce que c'est exactement comme ça que j'ai ressenti le nouvel album. Il s'appelle Labyrinthe. Et vous étiez venu nous voir pour le premier extrait. Allons voir. Allez.

0: c'est une chanson qui est sortie avant l'été. Il y a eu depuis quelques concerts et puis surtout la sortie de l'album. Et je me souviens que vous m'aviez confié sur cette chanson avoir hésité, l'avoir presque trouvée trop immédiate, trop simple pour être Feu Chatterton. Mais pour autant, elle vous procurait tellement d'émotions positives que vous ne vous voyez pas la mettre de côté. Avec quelques mois de recul, vous regrettez pas?
1: Non, on est content. On est, en fait, c'était un, c'est vrai que ça a été un de longs débats entre nous, et c'est, en fait, même encore aujourd'hui, tu vois, quand on me demande quel est le morceau que j'ai envie de présenter au début aux gens.
0: Ouais.
1: C'est Allons voir, même si elle a quelque chose qui la rapproche peut-être trop de l'album précédent, mais elle a cet espoir, cette lumière qui, je pense qu'elle est importante aujourd'hui. Enfin, on est quand même nourri tous les jours, de choses sombres, tu vois, dans une radio, on entend tous les jours les infos, je pense que.
0: Ah, c'est terrible, hein.
1: C'est assez terrible. Et cette chanson, elle a d'une certaine manière cette naïveté de croire qu'on peut trouver un chemin, et ce chemin, pour le trouver, il faut au moins se dire qu'un espoir existe, et on en a encore besoin 6 mois après, enfin
0: oui.
1: 4 mois après la sortie du titre. Donc on continue de la jouer, notre set demain. On joue, il va commencer par cette chanson.
2: Elle marche en concert, ça c'est important, elle est validée par le concert.
0: Ah mais on a envie de la chanter, bien sûr.
2: Bah oui, mais chantons-la.
1: Non, mais c'est vrai que...
0: Allons voir. Faut non, pas me pousser. Hein.
1: Non, mais avant, quand on s'était vu avant l'été, c'est vrai qu'on l'avait même pas encore joué sur scène. Ouais. Et c'est, il y a une... dès le premier concert, c'était à Europa Vox, dans un grand festival à Clermont-Ferrand. Et on a senti qu'elle avait trouvé, le public, qu'il y avait quelque chose qui se passait avec elle. Et je pense que c'est vrai que ça fait du bien d'avoir un peu de lumière dans cette période sombre. On a lancé un contest de reprise. Et au début, on pensait qu'il y aurait quelques personnes qui répondraient, et en fait, ça a été des centaines. Donc à chaque fois, on est surpris par cette chanson. En fait, elle est vraiment arrivée comme ça, un peu par hasard. Et elle a trouvé les gens. C'est la chance qu'on a aujourd'hui. Hein.
0: Alors, est-ce que c'est un des bijoux que vous avez trouvé au Louvre, cette chanson? Ah ouais, je sais, c'est facile, mais...
1: Les pauvres.
0: J'ai tout de suite pensé à vous quand il y a eu un cambriolage au Louvre. J'ai dit, mais à tous les coups, Feu Chatterton, ils ont filé les codes à n'importe qui, et voilà.
2: Non, mais ça m'a rappelé quand on avait déplacé un ampli un peu lourd, une fois, on avait peut-être cassé une vitre ou un truc.
0: Au Louvre,
2: non, mais oui, on était en résidence là-bas pendant 2 mois et demi, c'était incroyable. Et on a écrit quelques chansons du nouvel album là-bas. Mais pas Allons voir.
0: Pas Allons voir.
2: Non, on a écrit Hold Up. Non, c'est pas vrai.
1: Non, mais c'est vrai que c'est dans les pots, parce que c'est vrai, c'est triste ce qui s'est passé. Ouais. Et en même temps, on a eu la chance d'être invité pour créer cet album, commencer en tout cas à le créer, pour explorer aussi d'autres sentiers musicaux. Peut-être on en parlera, mais j'espère que ce qui s'est passé les semaines dernières va pas changer complètement, va pas refermer le Louvre sur lui-même. Ça serait vraiment triste qu'on en finisse, qu'on n'ait plus l'occasion
0: d'aller
1: de s'ouvrir
0: au Louvre.
1: En fait, nous on a eu la chance d'être invités pour organiser des soirées, pour faire venir des gens en fait dans le Louvre qui n'y venaient pas forcément, et j'espère que ça continuera et qu'on va pas fermer les portes du château, voilà.
0: Non, mais non, moi je suis sûre que non. On va juste, repimper un petit peu
1: les
0: fenêtres. On va blinder les fenêtres, mais après, à l'intérieur, il peut se passer encore des merveilles. Alors, ce quatrième album s'appelle Labyrinthe. Ça peut paraître basique comme question, mais à la fois, c'est jamais innocent, le nom d'un album. Et quand en plus, je vois la pochette, vous aimez vous paumer dans des disques, dans des chansons. Souvent, quand on écoute Feu Chatterton, dans une chanson, il y a 3 chansons. Donc il y a ce côté labyrinthique. Est-ce que ça vient de là, le titre de l'album?
2: Oui, ça vient de plein de choses, mais c'est vrai que ça peut aussi venir de cette période. Quand on se remet en création après une tournée, il y a un moment qui est toujours un peu difficile à trouver, c'est vraiment de passer de cet état vraiment presque hyperactif de la tournée et très répétitif à vraiment un état qui est complètement différent, qui est beaucoup plus léthargique, et en même temps essayer de rester ouvert à plein de choses pour pouvoir recréer en étant beaucoup plus dans la douceur, dans le calme. Et en fait, ça, c'est très difficile à faire. Et quand on est 5, aussi se retrouver dans cet état-là, y a un moment où on se perd un petit peu. Donc, il y a un côté labyrinthique, juste déjà de nous 5 pour se retrouver et retrouver le chemin de la création, c'est sûr.

0: un chanteur retrouvé. Bonsoir Arthur.
1: Bonsoir.
0: Bienvenue dans Décibel. On a commencé un peu sans toi.
1: Bah oui, vous avez bien raison.
0: Voilà. Et bravo pour ce disque. Je l'ai dit au garçon, mais vraiment, il est. Oui, on aime s'y perdre. Et oui, il est lumineux et plein d'espoir, sans pour autant être dans le monde des bisounours, parce que nous vivons tous en 2025. On peut pas faire comme si on n'y était pas. Mais qu'est-ce qui fait du bien ce disque? Vous vous demandez parfois. Pourquoi faire un disque? Pourquoi faire des chansons? Vous avez tous des activités à côté, que ce soit de la science ou de la poésie, enfin énormément de choses. Est-ce que parfois vous vous dites, alors pourquoi faire des chansons finalement?
1: Moi, plus souvent qu'on le voudrait.
0: Ah.
1: Parce qu'en fait, c'est quand même c'est une obsession, les chansons. Et quand on est obsédé par un truc aussi petit et dérisoire que 13... moment de vie qui dure 3 minutes, il y a des moments où on se dit, pourquoi je fais ça? Pourquoi dans ce monde-là? Est-ce qu'il y a besoin de ça? Pourquoi je me torture l'esprit à essayer d'atteindre un idéal qui fait mal? Et on se pose souvent la question, c'est pour ça que ça fait du bien de retrouver la scène. Parce que quand on fait des concerts, on a une réponse. Une réponse hyper claire.
0: Ouais.
1: Parfois aussi, quand on reçoit des messages sur Instagram, on a des réponses. Et ces réponses-là, elles sont bien plus importantes que juste des fleurs qu'on nous lancerait, qui nous rassurent sur notre, qui nous flattent. C'est pas des flatteries, c'est dire, ok, en fait, ça donne du sens à ce qu'on fait. Nous, on est pendant 2 ans dans notre grotte, dans notre cave, à se demander est-ce qu'on va réussir à raconter quelque chose de ce monde-là, de pertinent, de profond, de vrai. Et il y a tant de choses qui nous empêchent un peu, voilà, essayer de trouver ce vrai, trouver ce pur, que quand en face on dit, oh, là ce que vous avez dit, je sais pas, ça soulage ma peine, ça m'aide à traverser tel moment, ça me donne du courage. Quand on est sur scène et qu'on est tous ensemble à passer un moment de joie, on dit, ok, bah je sais pourquoi on a mis autant d'énergie là-dedans, ça vaut le coup.
0: Ouais. Il y a aussi un truc très beau avec les chansons, c'est qu'elles rendent les gens qui sont dedans éternels. Vous avez fait ça pour Jean-Philippe Allard. C'est une très belle chanson sur votre nouvel album qui s'appelle « Mille vagues ». Alors elle est triste parce que Jean-Philippe Allard est mort. Est-ce que vous pouvez expliquer qui c'était ?
2: C'était notre manager, mais c'était un peu plus que ça. C'était vraiment quelqu'un qui nous a accompagnés de manière très très importante, à la fois artistiquement et sur la structuration du groupe ces dernières années. C'est lui qui nous a accompagnés sur tout au Palais d'Argile, sur le succès qu'on a eu aussi avec Mon Nouveau et tout cet album. Et c'était plus qu'un manager, c'était un vrai mentor pour nous cinq. Quelqu'un très important et qui a disparu soudainement pendant la création là de ce dernier album. Et voilà, on lui a écrit cette chanson de manière très spontanée. Et on a un peu l'impression que la chanson est venue comme ça, elle nous a été donnée. Et c'est une chanson qui cimente le disque, qui a aussi cimenté la création du disque. C'est arrivé à un moment où c'était aussi un peu compliqué de faire ce disque, de refaire corps à 5.
0: Ouais.
2: Donc on le remercie aussi pour ça.
0: Voilà, et la chanson, contrairement à nous pauvres humains, elle est là pour toujours.
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0: sur Labyrinthe, le nouvel album de Feu Chatterton. Et alors, dans la série des questions pourquoi faire des chansons, à quoi servent les chansons, il y a Didier Varro qui vient de sortir un bouquin qui s'appelle La chanson française, un peu beaucoup passionnément. Je ne sais pas si vous l'avez lu déjà.
1: Oui, en tout cas.
0: Aux éditions Le Robert. Et donc, il y raconte qu'une chanson, ça sert à chanter, à danser, à tomber amoureux, à s'émouvoir. Et ça sert aussi à faire nation. Et dans ce chapitre-là, il parle de vous et de ce moment au Panthéon.
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0: Vous chantez la fiche rouge, la chanson de Léo Ferré. C'était l'année dernière, au mois de février, la panthéonisation de Missak et Miliné Manouchian, des résistants communistes, immigrés, qui se sont battus pour la France, ce pays qu'ils avaient choisi de défendre. Faire nation, est-ce que ça, c'est pas une sublime raison de faire de la musique?
3: Ouais, mais c'est une belle question, en tout cas, d'essayer de comprendre. Nous, on se pose beaucoup la question du sens, et je pense que la fiche rouge, c'est pas ce moment-là, mais pas que ce moment, en fait, dès qu'on a commencé à la jouer sur scène dès 2022.
0: Ouais.
3: C'est une chanson qui est venue à nous, c'est elle qui est venue sur scène avec nous. C'est assez fou ce qui est arrivé, parce que beaucoup de gens nous ont découvert avec la panthéonisation, mais elle était venue dans notre set pendant les élections de 2022. Aussi à une période où pour nous les chansons, on parlait de Mille Vagues juste avant, c'est surtout pour se faire du bien à nous, en fait. Et l'affiche rouge, ça a été une chanson, je pense, qui a mis des mots sur une situation qu'on comprend pas, qu'on comprenait pas et qu'on comprend toujours pas, pourquoi les gens sont capables de se détester autant juste parce qu'ils sont différents. Et l'affiche rouge raconte une histoire, l'histoire des fusillés de l'affiche rouge, et surtout une histoire d'amour. C'est une lettre d'amour juste avant de mourir, de Missak à Méliné, et en partant d'une situation intime, il raconte tout un pan de politique, de l'histoire de France, et je pense qu'elle nous a appris beaucoup, cette chanson, sur le sens de ce qu'est faire de la musique, faire de la chanson aujourd'hui. Et je pense c'est passer des messages, et pas forcément les nôtres. C'est des messages là, c'est un moment de l'histoire. Dans l'album,
0: oui, là vous êtes passeur.
3: On est des passeurs d'une histoire, ouais. qui la chanson de Léo Ferré est elle-même, c'est un premier passage de témoin du texte d'Aragon, qui lui-même est une réécriture de cette lettre. Donc, je pense qu'on a appris avec le temps, et au début on se posait beaucoup la question du sens, et maintenant peut-être qu'on le trouve plus directement, parce qu'on sait qu'on a un rôle en tant que saltimbanque. J'aime bien saltimbanque.
0: Ouais.
3: Saltimbanque, c'est on est là et on réunit des gens dans une salle et on raconte des histoires. Et ils en font ce qu'ils veulent.
0: Mais c'est pas dérisoire.
1: Ouais, c'est... Et, ou bien alors, ce qui est dérisoire nous rappelle ce qui est profondément humain, quoi. Ouais. Beaucoup de choses qui sont arrivées pendant le premier confinement. On disait il y avait l'essentiel et le non-essentiel. On avait le droit de faire ce qui était essentiel.
0: Ouais.
1: Mais selon qui et pourquoi? Et ce qui est inessentiel, est-ce que c'est pas ce qui fait de nous des humains? Donc on a un peu ce truc à l'entre-deux où parfois on dit des choses profondes, mais parfois même ce qui paraît ne pas l'être fait ce qu'on est en tant qu'humanité, avec notre condition partagée. Et cette condition, qu'on le veuille ou non, on la partage tous, quelle que soit notre couleur, que soit nos opinions. C'est marrant parce que ça, j'aurais pas osé le dire à 15 ans. Je crois que ça aurait eu l'impression de dire un truc complètement niais. Mais la situation est devenue telle que ça nous paraît précieux de le rappeler. Tout s'effrite tellement que juste dire, en fait, on partage une humaine condition. Nous nous ressemblons plus que que nos différences nous semblent nous le dire.
0: Ouais.
1: Et faire nation, c'est ça beau parce qu'on l'a pas identifié comme ça. Mais par contre, au moment où on est allé chanter au Panthéon, comme on est cinq, et qu'on se pose quand même beaucoup de questions, peut-être parfois trop, mais on se demandait s'il fallait y aller ou pas. Alors même que ça paraît une évidence quand même de panthéonisation 80 ans après, d'étrangers qui n'ont jamais une nationalité française, qui vont être panthéonisés par la France parce qu'ils ont sauvé ce pays. Pourquoi? Parce qu'ils croyaient en un idéal de fraternité, de liberté, des choses qui paraissent au-delà de tous les clivages. C'est vrai qu'il y a aussi ça dans le dérisoire des chansons, cette universalité qui nous permet d'être au-delà de clivages intempestifs, de choses de l'instant politique, mais en fait, c'est fort. Moi, je sais qu'il y a des chansons comme ça qui m'ont touché, parce qu'elles vont travailler ailleurs, toucher ailleurs que la tête.
0: Je crois que c'était un moment important. Et alors, si en plus ça vous a redonné aussi de l'élan pour fabriquer ce disque-là, alors oui, définitivement, vous avez vraiment bien fait d'y aller.
4: Alors, on ne s'ennuie pas du tout en se perdant dans ce labyrinthe. Il y a plein de surprises, des chansons tellement différentes les unes des autres. On se dit que vous savez faire du rock'n'roll. Allons.

0: C'est par le rock que vous avez démarré le groupe. C'est jouissif pour vous de sortir un morceau comme Cosmos Song.
1: De jouer
0: avec tous les codes. Ouais, ouais. Il y a tous les codes.
2: Ouais, c'est vrai. Bah oui, on a commencé vraiment dans une cave à 5 avec 2 guitares, une basse, une batterie. Et...
0: Ouais, hein.
2: Et Arthur et un micro.
3: Et avec...
2: Non, mais parce que c'est vrai que quand je dis ça, j'ai l'impression qu'on est d'une autre époque, alors que pas tant que ça, mais c'était un moment, il y a 15, 20 ans, où on savait pas utiliser l'ordinateur pour faire de la musique. Donc, si on voulait une basse, il fallait que son copain fasse de la basse.
0: Et les synthés sont rentrés après. Ouais.
2: Les synthés sont arrivés plus tard, notamment par Antoine Wilson, qui est le bassiste du groupe, qui est un fan de synthétiseurs et qui nous a fait découvrir tout ce monde-là et qu'on a appris à utiliser au fur et à mesure des albums. Ouais.
3: Maintenant, c'est costaud les synthés dans le groupe et sur scène.
2: Maintenant, on a trop, nos techniciens nous détestent à cause de ça.
0: C'est ça. Il faut écouter à cause ou grâce, alors pour les paroles, mais aussi pour ce son, cette extrême douceur onirique.

0: est-ce qu'on peut définir ce son-là, ce qu'on entend?
1: Pas simple. On a travaillé avec Alexis Delon pour ce titre, qui est un des réalisateurs des albums du son de Zao Tsagazan. On pourrait dire bedroom pop. Je sais pas si c'est un truc qui vous parle, mais en gros, il y a tout un courant de pop fait maison. Je pense à November Ultra. Enfin, ouais. Vous pouvez aller découvrir plein d'artistes qui prêtent une attention hyper grande aux arrangements et aux sons, sans pourtant à chercher à avoir une immense puissance.
0: Et sur c'est ce l'anti-mur du son, en fait.
1: C'est l'anti-mur du son,
0: ouais.
1: Mais ça veut pas dire acoustique. Genre, c'est pas un piano-voix. Il y a des arrangements, il y a des effets, tout est travaillé, il y a des envois d'effets, parfois une fois à un endroit. Donc c'est hyper sophistiqué, mais quand on l'écoute, c'est très doux. Et ça, à force d'écouter cette musique, on aime beaucoup ce style de musique. Et en travaillant avec Alexis Delon sur ce titre-là, qu'on a pu amener cette chanson là-dedans, parce qu'on voulait que ce soit ouaté, on voulait que ce soit une balade, sans que ça tombe dans le stéréotype du piano-voix un peu à l'ancienne,
0: ouais.
1: qui nous attire toujours. On voulait amener ce morceau à la modernité pour ce qu'il raconte aussi.
2: Mais pour Alexis Delon, donc pour les gens qui peut-être sont familiers, c'est un grand fan de modulaire. Donc c'est un ensemble de circuits en fait électroniques qui permettent de changer la texture du son. Et il a fait passer le piano notamment. Et on entend les voix là-dedans et ça donne cette couleur au morceau. Et le piano, qui un piano voix pourrait être plus brillant. Et là, il le radoucit, il lui donne. Donc c'était hyper agréable de jouer en entendant ça dans ses oreilles.
0: Ouais, non, c'est magnifique. Et puis, vous vous rendez compte, j'imagine, après coup, quand on vous parle de l'album, que finalement chacun entend plein de choses différentes. Vous aviez conscience, voire vous aviez envie, en rentrant en studio ou même au moment de la composition, de faire des morceaux aussi variés, aussi différents.
1: Ouais, on avait hyper envie parce que la musique qu'on écoute en ce moment et qu'on écoutait depuis un moment, elle est variée. On écoute Rosalia et
0: Rosalia pour le labyrinthe.
1: Ouais, ouais, c'est vrai, c'est pas de venir Rosalia. Et puis après on peut écouter de la néo-folk de Aldous Harding et ensuite je sais pas du rap. Et aujourd'hui, on écoute la musique comme ça et jusqu'à présent, on avait fait des albums qui étaient quand même dans toujours immense continuité, c'était notre désir de créer des mondes qui soient très continus. Et là, on avait envie d'explorer dans toutes les directions et toutes les palettes qui
0: labyrinthe.
1: Nous ressemblent. Labyrinthe, voilà. Ouais, chaque chanson est un monde en soi, une pièce à découvrir. Et étrangement, alors que jusque-là, sur les albums précédents, c'est un truc qui nous obsédait un peu, d'avoir de la cohérence. Là, on a eu confiance dans le fait qu'en mettant ces choses qu'on aimait ensemble, elles allaient se tenir. J'ai pas l'impression, quand on écoute, malgré le fait de cette variété, on se dise, voilà, on comprend pas ce qui se passe.
0: Ah oui, non.
1: Il y a une cohérence, il y a une tenue. Et je sais pas trop expliquer pourquoi. On a eu confiance là-dedans.
2: C'est que, moi j'ai mon idée, c'est quand même, on a écouté, pendant cette période, on parlait de Rosalia, mais Billie Eilish, on peut en citer plein, des artistes, notamment anglo-saxons, qui assument que dans un disque, il faut créer des mondes qui soit différent dans The Weeknd, et nous c'était ce qui nous inspirait. Je pense qu'on s'est habitué à écouter des albums comme ça. On a quand même grandi à une période où on écoutait des albums de rock qui avaient un son très continu. Et je pense que la musique elle a changé. L'écoute de la musique a changé aussi grâce aux plateformes. J'ai envie de dire grâce. Maintenant dans un disque tu peux créer plein de mondes différents sans qu'on te dise que c'est mélangé, c'est incohérent, donc c'est voilà.
1: Ouais. C'est vrai qu'on a été vachement excités. C'était pas le début, cas, je disais, écouter beaucoup de pop international. Parce que la pop internationale d'aujourd'hui, en fait, elle est radicale, elle a quelque chose d'underground. On parle de Rosalia, mais Bad Bunny, c'est énorme, Travis Scott, The Weeknd. Avant, on les écoutait un peu de l'extérieur par curiosité. Et en fait, là, je sais pas pourquoi, on a été happé vraiment par la musique. Ce qui compte, c'est d'être touché.
0: Ouais.
1: Donc, on s'est dit, waouh, qu'est-ce qu'ils font, Billie Eilish et tout. C'est quoi ce truc qui est à la fois hyper populaire, puissant, qui assume des émotions très directes. Et en même temps, si on prête vraiment attention au son, attention, c'est beaucoup plus chiadé, raffiné qu'on le pense. C'est une recherche, une exploration pour avancer, faire avancer un peu les codes de la musique. Et ça nous a inspiré, quoi.
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2: Bonsoir Émilie.
3: Bienvenue dans Décibel. C'est la première fois que vous êtes dans ce studio avec moi et je voulais vous dire que j'en suis ravie.
2: Moi aussi, je suis très contente d'être là, d'être votre invitée.
3: Merci beaucoup. Alors Diane Tell, c'est évidemment, je le disais dans le sommaire, mais pour les Françaises et les Français, un amour de 45 ans maintenant, puisque c'est la date, hein, tout début des années 80, à laquelle on a découvert cette chanson-là.
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3: 1981, l'album sort en France, mais à ce moment-là, vous n'êtes pas une débutante, Diane Tell. Vous avez déjà deux albums sortis au Québec. Et c'est pour ça que, même si on recompte sur nos doigts, on n'arrive pas à 50, mais vous, oui, la tournée du 50e anniversaire, c'est la grande nouvelle que vous avez annoncée à votre public. Et je crois que c'était pas gagné, parce que vous aimez pas trop les anniversaires.
2: J'aime pas mes anniversaires. Je suis née le 24 décembre, alors déjà, c'est pas gagné pour les anniversaires.
3: Ah oui.
2: Je suis toujours obligée pendant le réveillon à un moment donné de lever le petit doigt et dire tiens, au fait, c'est mon anniv. Oh oui, c'est vrai, mince, on a oublié, parce que les gens sont, ils ont la tête ailleurs.
3: Évidemment.
2: Non, mais je suis pas très, non, effectivement, pas très anniversaire. Par contre, là, ce que j'ai envie de célébrer, c'est 50 ans de fidélité du public quand même, parce qu'ils sont toujours là. Ils m'ont suivi dans toutes mes aventures un peu ambitieuses parfois. Ouais. Et ils sont là dans les salles. Oui, on a envie de fêter cette amitié avec le public québécois et français et francophone en général dans le monde entier.
3: L'anniversaire des 50, c'est donc l'année 2027,
2: ouais,
3: puisque votre premier album était sorti en 1977,
2: ouais,
3: au Québec. Il portait votre nom simplement, ouais, Diane Tell. Est-ce que, au moment où vous sortez ce disque, vous vous imaginez 10 ans, 20 ans, 50 ans plus tard, avoir fait de la musique non-stop, parce que ouais, ça, quand on est artiste comme vous, quelque part, c'est réussir sa vie de faire toute une vie de musique comme ça.
2: Ah oui, non, non, mais c'était impossible d'imaginer ça, parce que déjà, il est sorti en novembre 77, puis j'ai commencé à travailler, j'étais encore ado, évidemment, je faisais des chansons depuis l'âge de 12 ans, mais quand il est sorti, j'avais 19 ans, et ça faisait déjà deux ans et demi, qu'on était en studio, plus ou moins, on entrait, on sortait, puis c'était compliqué, déjà.
3: Oui.
2: Donc, je me suis dit, mon Dieu, si c'est difficile comme ça, je vais pas tenir le coup, quoi.
3: Oui, c'est vrai.
2: Et en fait, c'est presque miraculeux, surtout lorsqu'on regarde l'ambiance actuelle, le climat actuel. Aujourd'hui, on a presque du mal à imaginer des carrières aussi longues, quoi. Oui. Comme si c'était une façon de faire qui est presque du passé. Aujourd'hui, tout est tellement rapide, éphémère, ça monte, ça descend, ça arrive, ça disparaît. On a l'impression que il y a plus rien qui colle au mur, quoi. Moi, j'ai collé au mur toutes ces années, donc je suis vraiment très contente d'avoir pu faire la musique que je voulais faire aussi toute ma vie et de pas avoir trop de tu sais, quand t'as, bon, t'as eu des succès, mais que si ces succès-là te tiennent encore à cœur, c'est déjà beaucoup aussi.
3: Alors, la fameuse chanson dont je parlais, celle avec laquelle nous, on est tombés à amoureux de vous, Diane Tell, c'est Si j'étais un homme, 1981, chez nous. Mmh. Est-ce que vous pouvez me raconter la fabrication de cette chanson et me dire aussi si vous l'aimez toujours si fort des années après?
2: Franchement, je l'aime toujours aussi fort. Disons qu'elle ne m'appartient plus maintenant. Elle appartient aux gens, au public. Elle est pas dans le domaine public à proprement parler, mais elle, presque.
3: Vous le considérez comme ça, en
2: ouais,
3: tout cas.
2: Ouais, ouais, ouais, parce que là, par exemple, ce week-end, elle a été reprise par une des candidates de la Star Academy, qui devait avoir 19, 20, 21 oui, ans, je sais pas quel âge elle avait, mais elle avait probablement l'âge que j'avais quand je l'ai écrite. Donc c'est rigolo que cette chanson qui a été écrite il y a 5 décennies parle encore aux jeunes filles comme ça. Et j'ai l'impression aussi que le sens de la chanson évolue avec les années. Moi, quand je l'ai écrite, j'habitais à New York à l'époque et puis on était en plein Women's Lib, donc c'était la libération de la femme, mais pas du tout dans le sens MeToo, c'était au contraire, hein, on jetait les soutiens-gorge et les corsets dans le feu puis on se libérait sexuellement et tout. Mais ce que les femmes recherchaient en Amérique du Nord à l'époque, c'était le droit de faire des études, de travailler, d'avoir une vie active, quoi, de pas être collée à la maison,
3: oui, être indépendante.
2: Indépendante. Il y a des régions du monde moderne où le droit de vote des femmes date de pas si longtemps, date presque la même époque que quand j'ai écrit cette chanson. Donc oui, je l'aime toujours. Alors la fabrication rapidement, parce que c'est quand même. Évidemment, toutes les années de conservatoire, apprendre la musique. En fait, j'ai été choisie par Radio-Canada pour représenter mon pays dans un concours qui s'appelait le Festival international de la chanson française de Spa, auquel avaient participé des gens comme Alain Souchon et plein d'autres. Et donc, il fallait, participer au concours, écrire des chansons originales. Donc, on n'avait pas le droit de présenter des chansons qui étaient déjà publiées, connues. Donc j'ai écrit cette chanson pour remporter ce concours. Je me suis dit, je vais tout mettre, tout ce que j'ai appris, tout ce auquel je crois et tout, j'ai tout mis. J'ai perdu au premier tour. Mais je m'étais pas trop trompée quand même, puisque la chanson est toujours là, ouais. Alors. Elle me porte maintenant. Je l'ai portée longtemps, mais maintenant c'est elle qui me porte.
3: Vous ne risquez pas de vous ennuyer avec le nouveau projet de Diane Tell, puisque en annonçant cette tournée 50e anniversaire, Diane, vous avez aussi annoncé un nouvel album. Si mes calculs sont bons, on n'est pas loin du 15e album.
2: On est au 15e.
3: 15e, c'est ça.
2: Studio, ouais.
3: Il s'appellera Polisson, et sur cet album, il y aura une première chanson qui a été dévoilée, qui s'appelle « Le mot et la chose ». Alors on entend « chose », on entend « Polisson », et nous tout de suite en France, on est au garde à vous, parce que on adore les chansons coquines, de tout un tas de styles. Diane, dites-moi ce que vous pensez par exemple du style direct de Brassens.
5: Quand je pense à Fernande, je bande, je bande. Quand je pense à Félicie, je bande aussi.
2: Ben oui, Brassens, c'est la classe absolue.
3: Même quand il dit je bande, en fait, on dit ben oui, mon Georges.
2: Ben oui. Non, mais lui, tout ce qu'il fait, ça peut pas être vulgaire. Ouais, c'est vrai, pas. Il y a rien de grivois chez Brassens, quoi.
3: C'est vrai. Il y a aussi des chansons qui sont coquines parfois à l'insu de leur interprète. C'est en tout cas ce qu'a dit France Gall à propos des sucettes que Gainsbourg lui avait écrites.

0: avait marché ça au Québec, cette chanson?
1: Oh, je sais pas. Je suis même pas sûre. Ben, Lani, déjà, on sait pas trop ce que c'est. Les sucettes, c'est pas des mots. Non.
0: Comment vous appelez ça chez vous, les bonbons qu'on suce?
1: Je crois qu'on appelle ça des suçons. C'est encore pire. Je sais pas exactement. Je pense que sucette à Lani, ça veut rien dire.
0: Non, ça marchait pas. Bon. Il y a Gréco, n'oublions pas Gréco, tellement érotique.
2: Déshabillez-moi.
1: Ben oui.
2: Déshabillez-moi.
0: Alors, dans ces trois-là, tiens, par exemple, le mot et la chose que nous allons découvrir, et Polisson, l'album qui sortira à l'automne prochain, on est plutôt sur une obédience Brassens, Gall, Gréco.
1: Ça dépend des chansons de l'album. Pour ceux qui aiment la littérature, donc je vais faire un peu de en français, en anglais, pardon, du name dropping.
0: Ok.
1: Donc on part de Ronsard, hein, donc là on est au XVIe siècle.
0: Mignonne, allons voir si la rose.
1: Exact. Ouais. Donc là on est plutôt du côté de Juliette, je dirais, de Juliette. Oui. Après on passe par Pierre Louis.
0: Ah. Là, c'est un peu porno.
1: C'est plus. Ouais. Écoutez, on a fait ce qu'on a pu. Hein. C'était drôle parce que le garçon avec qui je travaille, qui est un homme délicieux, qui s'appelle Pablo Pico, qui est un grand compositeur de musique de film et en particulier de cinéma d'animation. Donc on est chez lui et puis bon, par moments c'est assez coquin. Et puis on est là dans le studio et puis là bon, il dit non, Pierre Louis, parce qu'il a des petits enfants, il a des enfants très jeunes.
0: Oui.
1: Oh, il dit non, Pierre Louis. Il dit on va le suggérer, mais on va pas y aller jusqu'au bout. J'ai dit écoute comme tu veux, mon gars. Mais sinon on a aussi Jean de La Fontaine. Est-ce que vous savez que Jean de La Fontaine a écrit des contes avant d'écrire des fables, et moi j'en ai 3 volumes personnellement, je sais pas s'il y en a encore d'autres, mais ce sont des contes libertins, assez coquins pour certains, et certains sont illustrés évidemment, donc on a en plus les images. Mais c'est marrant parce que ça a pas marché, alors il s'est mis à écrire des fables et là ça a cartonné,
0: ça a bien marché.
1: Nous avons un Voltaire aussi, nous avons Richepin, nous avons des auteurs extraordinaires. Marie Nizet, c'est un texte magnifique qui s'appelle La Torche, c'est la seule femme d'ailleurs dans le, parce que évidemment, les textes libertins, c'était les hommes qui les écrivaient. Et les femmes avaient plutôt le rôle de la muse ou de celle qui inspirait, j'imagine. Mais pour revenir au mot et la chose, si j'ai bien compris, on va entendre.
0: Oui.
1: C'est un texte de l'abbé de Lattaignan.
0: Alors, j'allais y venir, parce que tous les auteurs que vous avez cités et l'autrice, finalement, on se dit, ok, ouais, chacun vit sa vie.
1: Ce qu'ils veulent.
0: Mais un abbé, bon sang, c'est incroyable, qui a écrit quelque chose d'extrêmement, coquin, sexy, polisson.
1: Ouais, c'est assez polisson. Moi, j'aime bien ce mot parce que, tu sais, c'est un mot qui est assez léger.
0: Oui.
1: Petit polisson, tu vois, t'étais mal commode. Il n'y a pas le côté grivois, quoi. On essaie d'éviter ça, de rester dans la classe absolue. Mais c'est vrai que notre abbé de Lattaignan, d'après ce que j'ai compris, il n'était pas abbé de son plein gré, on dirait l'autre.
0: Il était abbé 12 heures sur 24.
1: Exactement. Il était abbé de jour et le soir, il allait dans les bistrots.
0: C'est ça.
1: Et paraît-il, il a écrit quelques couplets de « J'ai du bon tabac dans ma tabatière ». Voilà, entre autres. Et puis bon.
0: Qui est une chanson aussi à double sens, hein, d'ailleurs.
1: Oui, je pense, oui.
0: Il n'y a pas de tabac ni de tabatière, en réalité.
1: Non, et c'est comme les voitures dans les garages et tous ces trucs-là. Bon, bref.
0: Et les trains qui passent dans des tunnels.
1: Oui. Oui. Et puis la fameuse chanson, comment elle s'appelle, j'ai oublié son nom, mais ça va nous revenir, ou alors en régie on va nous envoyer l'info, comment s'appelait je me picore le petit bouton, le machin, le truc.
0: Ah, c'est les nuits de demoiselle.
1: Oui,
0: c'est Colette Renard,
1: Colette Renard.
0: Quelle culture vous avez. Ah, moi quand c'est polisson, Diane, je réponds présente. C'est en tout cas un album qui sortira à l'automne 2026, Polisson, et il y a donc un premier extrait. Si ça vous va, on l'écoute maintenant.
1: Ah, avec plaisir.
0: Et si vous avez un abbé dans vos relations, bah écoutez, envoyez-lui la chanson pour lui donner 2-3 idées. Le mot et la chose, c'est Diane Tell.

0: ça, mes amis, c'est du grand art. Le mot et la chose, Diane Tell, qui a décidé donc dans son nouvel album Polisson de mettre en musique, en chanson, des textes que vous gardez tels quels. C'est vraiment
1: pas une virgule.
0: Vous changez rien du tout. Donc
1: il y a que Pierre-Louis où on y est allé doucement, mais sinon les autres on touche à rien. Hein. Rien du tout.
0: Mais Pierre-Louis, même si je crois qu'il est même pas à la bibliothèque en fait, ou alors c'est dans une étagère spéciale.
1: Il est à la bibliothèque nationale. Ouais. Jusqu'à il n'y a pas longtemps, il y avait une section qui s'appelait l'enfer.
0: Ah oui, c'est vrai.
1: Et tous ces livres étaient dans l'enfer. Ouais. Donc, ils n'étaient même pas accessibles aux bibliothécaires, si je ne m'abuse.
0: Je crois qu'il fallait montrer sa pièce d'identité. Et ouais. Là, les gens se disent, mon Dieu, mais on n'a pas lu ce garçon. Ça vous intéresse beaucoup.
1: Il y a même un livre de photos. Il est assez spécial. Mais moi, j'aime bien. La seule chose, c'est qu'en 25, les codes ont changé. Donc, oui, on ne peut pas... Il faut respecter le monde dans lequel on vit quand même. Mais sinon, tout le reste, c'est tout à fait correct.
0: J'ai entendu un truc fou sur vous, Diane Tell. Il faut qu'on se mette dans une ambiance musicale particulière. Est-ce que c'est vrai, Diane Tell, que vous êtes la cousine de Madonna?
1: Oui, mais je ne suis pas la seule.
0: Elle a beaucoup de cousines.
1: C'est-à-dire que sa maman est une Louise Fortin, mon papa est un Michel Fortin. Sa maman venait des Cantons de l'Est, je crois. Les Cantons de l'Est étant une région au sud de Montréal.
0: Ouais.
1: Mais vous savez, les Fortins... la famille Fortin... vos auditeurs vous écriront pour me corriger si je me trompe, mais nous faisons partie des 100 familles, les premières familles qui ont colonisé le Canada. Et il y a un de mes ancêtres qui a eu 27 fils. Donc il a répandu le nom Fortin dans toute la région. Et donc, est-ce que je suis proche cousine? On n'a jamais fait Noël ensemble, quoi. Mais...
0: C'est dommage, ça aurait tombé sur votre anniversaire aussi, en plus.
1: Oui, en plus. Mais on a de la même taille. On sent quand même il y a des gènes communs.
0: Oui. Ouais.
1: Une gène, un gène commun.
0: Un gène, de la génétique.
1: De la génétique commune.
0: Commune entre Diane Tell et Madonna. C'était donc vrai. Ça, c'est une très bonne nouvelle. J'aimerais aussi, avant qu'on se dise au revoir et à bientôt, donc, puisque vous m'avez promis de revenir, que vous me parliez un petit peu de ce qui s'est passé en 1990 avec la légende de Jimmy. Moi, c'est comme ça que j'ai découvert votre voix, parce que j'étais ado, j'étais au collège et mon prof de musique avait adoré cette comédie musicale qui était en fait le projet après Starmania de Luc Plamondon et Michel Berger. Et c'est vous qui chantiez la chanson titre, hein, La légende de Jimmy. Qu'est-ce que vous avez comme souvenir de cette période-là?
1: Alors, déjà, Starmania, ça a commencé dans les années, fin des années 70, c'était au Palais des Congrès. Mais la musique a tellement eu de succès que c'est resté. Et ils ont repris ce spectacle au Canada dans les années 80. Je ne l'ai pas fait. Et ils l'ont repris en France et puis ils m'ont appelé je ne sais combien de fois. Diane, tu veux pas reprendre un rôle de Storm? Non, je veux pas reprendre un rôle. Et puis un jour, Patrick Villaret, ça me fait plaisir de le nommer, il est plus de ce monde, mais c'était un grand monsieur de l'industrie de la musique. Patrick m'appelle, il me dit, bon, maintenant on t'a organisé un souper en tête à tête avec Michel Berger. Et je dis, ah bon, pourquoi? Et je vais souper avec Michel Berger, il était absolument charmant, adorable, gentil, merveilleux, intelligent, tout ce que vous voulez. Et donc je suis avec lui, et puis à la fin du repas, il me dit, bon Diane, il dit, ma mission, tu sais bien, c'est de te convaincre de participer à la énième version de Starmania. J'ai dit, écoute Michel, il y a tant de bonnes chanteuses qui l'ont fait et tout, moi je peux rien rajouter à l'histoire. Par contre, si un jour tu fais quelque chose d'autre, alors là je suis ton homme. Je lui dis ça comme ça. Et ben, je sais pas, 2 ans après, à l'époque, il y avait une compagnie aérienne, c'était pas Air France, c'était Air Inter, puis il y avait des magazines, et je vois Michel en couverture, nouveau projet, la légende de Jimmy, machin, là, je me jette sur l'article pour voir s'il y a le casting d'annoncer, pas de casting. Donc, je dis, est-ce qu'il va il m'avait rien promis, mais il m'avait dit qu'il me contacterait s'il faisait autre chose. Eh ben, j'étais contactée et puis j'ai eu le rôle. Ça a été un cadeau immense. Et j'ai eu en plus la chance d'avoir cette chanson, parce que souvent dans les comédies musicales, il y a plusieurs chanteurs sur sur des chansons comme Notre-Dame de Paris,
0: Belle, ils sont trois.
1: Et là, je sais pas, Michel, il a donné à mon rôle en fait cette chanson-là, et ça a été un immense cadeau puisque c'est une chanson très importante dans mon répertoire, et ça a été une très belle expérience avec Jérôme Savary à la mise en scène, Luc Plamondon que j'adore toujours, et puis ça nous a emmené à une deuxième comédie musicale qui s'appelle Marilyn Montreuil, que nous avons donné à Chaillot. Donc ça a été 3 ans de pure rêverie, quoi. On s'imagine pas ce que c'est que d'être la star de ces spectacles que l'on fait en groupe.
0: Oui.
1: C'est pas moi, ma vie, mon œuvre, mes costumes, mon attaché de presse, mon manager, mon disque.
0: Oui,
1: là, c'est notre truc, ouais. Voilà. Et pour Marilyn, en plus, j'ai eu la chance de composer toute la musique. Donc, ça a été des années extraordinaires.
0: Ouais. Ah, ouais,
1: merci,
0: ça.
1: Michel. On t'aime toujours.
0: Ah oui. Ouais.
1: Et celle-là aussi, je la chante à tous les spectacles.
0: Merci beaucoup, Diane Tell. Affaire à suivre, Polisson. C'est à l'automne prochain. La légende de Jimmy, c'est maintenant. Et

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4: Bonjour la France du 14 juillet. Nous, on est en direct. Je sais qu'il y en a qui sont en congé et qui profitent. Eh ben, j'ai envie de dire tant mieux. Comment ça va, Éric Bastien ?
5: Écoutez, quand je te vois...
4: Quand je vois tes yeux !
5: C'est un feu d'artifice qui rayonne devant moi. C'est la belle jaune, la belle verte aujourd'hui.
4: La belle verte aujourd'hui.
5: Ah, c'est le feu d'artifice. Salut à tous.
4: Alors, je vous rappelle que c'est notre dernière semaine en direct. Après, vous aurez du best-of. Et à la rentrée, on ne sera plus avec vous, mais on vous aimera toujours. Alors, cette semaine, le cadeau principal de la finale, il s'agit d'une destination un petit peu mystérieuse. 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
5: Ah, oui, d'accord.
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5: 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Je pense que c'est 100% 80.
4: D'accord.
5: C'est ici live. Je sais pas, je le sens comme ça.
4: Ok.
5: Bah, y aura Joe Malongo. Je vous l'ai dit hier, il est dans les backstage. Il prépare justement le bon café pour ces artistes qu'on ne connaît pas. Et peut-être qu'on les connaîtra d'ici vendredi. Joe sera là avec le staff Malongo.
4: D'accord. Et si on gagne, on gagne une cafetière, 32 dosettes, 6 verres en verre.

0: Mais c'est ça qu'il fallait dire en fait.
1: Voilà.
0: Merci d'être là. Hein. Oh là là.
1: Allez, on accueille Hélène et Samuel, nos candidats du jour.
0: Bonjour.
1: Comment ça va?
2: Bonjour.
0: Bonjour.
2: Bonjour.
1: Alors Hélène, tu joues avec ici Saint-Étienne parce que tu habites à Saint-Étienne.
2: Exact. C'est logique.
1: Voilà. Une petite Stéphanoise qui a le plus bel âge du monde, 61 ans, voilà. Tu vis avec Jean-Pierre.
2: Oui.
1: Tu as un fils et deux petits-fils, c'est ça?
2: C'est bien ça.
1: Et alors attention, là c'est bon, bah moi les enfants, les petits-enfants, oui oui, bon d'accord. Mais la nouvelle la plus importante, c'est que le 11 juillet, tu as eu un bébé setter irlandais.
2: Oui.
1: Oh là là là là là là, comment tu l'as appelé?
2: Baito.
1: Oh là là, je veux une photo immédiatement sur le portable de Maître Kikando. C'était mon chien de quand j'étais petite, j'adore les setters. T'en as déjà eu?
0: Comment il s'appelait le chien?
2: Ben oui, j'en ai déjà eu un, sauf qu'il a rejoint le Valhalla des setters.
1: Oh, le Valhalla des setters. Ben il est avec le mien, il est avec le mien. Le
2: Val... Et oui,
1: oui. Oui, bien sûr. Ça rigole, ça chasse du canard et ça fait pouic pouic. Alors, bah quoi? Toi, tu t'en fous, tu n'aimes pas les chiens?
0: Si, j'aime les chiens.
1: Oui, bon, bien sûr, allez. Alors, il paraît que tu as été quand même une grande, grande sportive. Tu as fait beaucoup de sport.
2: Toujours, hein, j'étais à vélo ce matin.
1: Ah, bah voilà, mais dis donc, tu as fait du ski nautique depuis que tu as 7 ans. Tu t'as fait beaucoup de natation, du patin à glace, du squash, de la course à pied et tu t'es un peu calmé. Maintenant, tu fais du vélo. Bon.
2: Bah oui. Et du vélo dans l'eau aussi, mais là, c'était vélo-vélo ce matin.
1: Ah, vélo-vélo, mais il fait pas trop chaud, là, à Saint-Étienne?
2: Eh ben, mais si, il fait chaud, hein, il fait chaud. Bah, on va pas se plaindre, après, on va avoir l'hiver.
1: Ah non, mais moi, je me plains pas, je t'explique. Je pense surtout
0: aux gens en plus.
1: Qui souffrent un petit peu de la canicule. Alors, est-ce que tu vas gagner? Est-ce que tu vas partir? On ne sait pas. Est-ce que c'est toi qui vas remporter la manche aujourd'hui?
0: Et aller voir ce plateau qu'on ne connaît pas, bien sûr.
1: Bien sûr. Alors écoute bien ta première question, vrai ou faux. Et tu vas marquer le premier point. Tiens, je te mets soprano.
0: Ah, bah il en sera, lui. Je suis sûr. Et il est marseillais, hein. À Ciotin, Marseille.
1: Moi j'aime bien parce que.
0: Je fais le pari.
1: Oui, Eric Bastien, il fait genre Madame Soleil. Alors. Écoute bien. Historiquement, poser une baguette de pain à l'envers, ça porte malheur. Est-ce que c'est vrai ou faux?
2: Vrai. C'est vrai.
1: Bien sûr que c'est vrai. Évidemment que c'est vrai. Ça remonte au Moyen-Âge. Les boulangers, ils réservaient un pain posé à l'envers pour le bourreau. Donc voilà, comme ça, le bourreau, il le récupérait sans attendre son tour. Et depuis, bon bah, on se dit que poser le pain à l'envers, ça porte malheur. Premier point pour Hélène.
0: Bien, et bien on va accueillir Samuel avec Ici Héros. Salut toute l'équipe d'Ici Héros. Comment ça va, Samuel?
3: Ça va et vous?
0: Ça va super. Tu nous appelles où? C'est où l'endroit où tu vis?
3: À Saint-Geniez-de-Fontenay, mais là, je suis en vacances.
0: D'accord. Alors, t'habites à Saint-Geniez-de-Fontenay dans l'Hérault, mais donc en vacances, t'es où en vacances?
3: À Mérindol, dans le Vaucluse.
0: Ah, mais t'es pas très loin. T'es pas à l'Hérault, Vaucluse, ouais. C'est pas. Voilà.
3: Ouais, je suis pas parti très loin.
0: Ok, ça va, t'as pas trop chaud? Parce que le Vaucluse, le Béron, chaud quand même, hein, région.
3: Un petit peu.
0: Ouais, un petit peu. Tu vas faire un tour au Festival Avignon ou pas?
3: Non, on est en famille, là, dans une maison, on reste en famille tranquille.
0: Voilà, toute la famille est là, c'est beau, c'est génial, le Vaucluse, le Béron, moi j'adore. Samuel, t'as vu le feu d'artifice? Je sais pas, il y avait des feux près de chez toi ou pas trop finalement?
3: Non, tout annulé.
0: Eh ouais, ça a été annulé hein, pour la plupart.
3: Ouais,
0: 14 juillet, qu'est-ce qu'on fait un 14 juillet quand on s'appelle Samuel? On est en famille?
1: Bah, il est en vacances, il vient de te le dire.
0: Ah ouais, mais t'es avec qui? Tu fais quoi?
3: En famille, barbecue, piscine.
0: Ah bah voilà, ça c'est du bon
1: programme. Mais ça, c'est une bonne journée ça.
0: En concubinage avec Aline, vous avez un enfant ensemble, comment s'appelle la petite?
3: Océane.
0: Et Aline, du coup, elle a une autre fille, elle, de son côté, hein, c'est ça?
3: Oui, Romane.
0: Romane. Bon, il y a un peu d'animalerie, hein, normal, il y a un chat qui s'appelle... un gros matou.
3: Tigre.
0: Tigre, tu l'as appelé Tigre? Ouais, ok. J'ai une tête de tigre?
3: Ouais, Charou.
0: Charou, eh ouais. Et puis un petit chien, Akira, est-ce que le chien est chat?
1: Un petit quoi?
0: Akira, un chien.
1: Non,
0: chien,
1: mais t'as
0: Akira.
1: Dit un petit chien.
0: Un petit chien, un chien.
1: Un chien.
0: Et comment ça va le chien et le chat? Comment Tigre et Akira, voilà, la communauté, ça se passe bien?
3: Oui, chaudement, mais ça se passe bien.
0: Bon, écoute Samuel, nous allons t'offrir un premier point. Et je te rappelle qu'on restera dans la région, puisqu'avec Ici Provence, tu iras peut-être à la Ciotat voir ce concert. On ne sait toujours pas qu'il y a dedans. Question. C'est un philosophe. Et un extrait qui arrive. Message Bottle in the Mer, là, voilà. Donc, c'est pour ça qu'on va parler de ça. C'est un philosophe qui aura envoyé la première bouteille à la mer. Est-ce que, selon toi, c'est vrai ou faux? 5 secondes pour y réfléchir. Top chrono. Écoute, c'est vrai. C'est un philosophe qui a envoyé la première bouteille à la mer. Selon la tradition, le premier à utiliser une bouteille à la mer, ce serait Théophraste. C'est un philosophe grec et un disciple d'Aristote. Il s'en sert dans une expérience qui est destinée à étudier les courants marins et à vérifier une théorie sur les échanges entre les mers. Ben voilà une bonne info.
1: Alors, Hélène 1, Samuel, pas de points. Et là, tout de suite, vous écoutez ici. Ah ben, on va partir en 1992, ah, l'année de naissance de ma fille. On va écouter Les Innocents, un homme extraordinaire. Ah, c'est Bappé, ça. Voilà. Allez, à tout de suite.

0: Les Innocents, un homme extraordinaire, tu l'as dit Valérie, c'est Mbappé, c'est tous les autres, c'est Didier Deschamps, c'est ce soir.
1: Mais évidemment.
0: France-Espagne, 21h sur votre radio ici.
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0: Oh, c'est la demi quand même.
1: Alors ici, Hélène a un point, voilà. Alors Hélène, qui habite à Saint-Étienne, alors il paraît que, bon, tu bricoles, mais plutôt c'est plutôt la déco, en fait.
3: Ah oui, oui, parce que bricolage, j'ai bien besoin de Jean-Pierre, sinon. Hein.
1: Ah oui, Jean-Pierre, il bricole, Jean-Pierre, c'est lui qui fait un peu tout?
3: Oh bon, il bricole, parfois il n'est pas plus efficace que moi, hein, mais bon, c'est un travail d'équipe, c'est bricolo et bricolette à la maison. Quoi.
1: Eh ben voilà, bricolo et bricolette.
0: C'est magnifique.
1: Ben évidemment, enfin.
0: Quel
1: c'est
0: beau
1: bien.
0: Portrait de Jean-Pierre de la part de sa femme.
1: Bon, je suis désolée, c'était moi qui je m'appelais comme ça, bricolo et bricolette.
0: Ah oui,
1: bricolette,
0: avec oui.
1: Évidemment. Alors, elle, tu, quand même, tu fais de la peinture, tu jardines un peu, tu t'occupes des fleurs, c'est quand même sympa.
3: Oui. Voilà. Oui, oui, oui, j'ai coupé mes lavandes, là.
1: Ah! Et il y a quoi comme fleurs dans ton jardin?
3: Eh ben, grâce à ma voisine, il y a encore quelques trucs qui ont subsisté, mais avec la chaleur qu'il y avait, on a ramené hier une plante qui n'a pas tenu le choc. La glycine a tenu le choc.
1: Ah! C'est joli, ouais. La glycine, on aime bien la glycine.
3: Ouais, c'est joli. Les fleurs, je les avais confiées à la voisine parce que les suspensions 15 jours sans nous, c'était pas la peine. Ah ben et alors, ne me demandez pas les noms parce que.
1: C'est des fleurs.
3: Parce que je les connais pas, les noms.
1: Oui, mais c'est des fleurs, voilà. C'est les... bon.
3: Oui,
1: oui, oui voilà.
0: C'est Nicolas de jardinier ce matin. Quoi.
1: Voilà, oui, exactement.
3: J'ai du cactus aussi, j'ai du cactus. Ah. J'ai des élagnus. Ça avait bien fait rire un collègue, ça, les élagnus.
1: Bah écoutez, des élagnus,
0: c'est
1: des... quoi bah, c'est des plantes en forme.
3: C'est des troènes qui résistent à la chaleur.
1: Eh ben voilà. Alors, mais par contre, attention, attends, elle rigole pas parce qu'elle cuisine et elle fait le plat préféré de cette équipe. Elle fait.
4: C'est trop chouette, je crois que les lasagnes sont.
0: Les lasagnes.
4: Viens là vite, on va se péter le bide.
1: Ouais, on va se péter le bide. C'est alors, tu adores. Eh ben oui, en même temps, t'es marié à un Sicilien, donc. Enfin, t'as été marié.
3: Ouais, ouais.
1: Eh ben oui, voilà, donc ça cuisine et ça mange des lasagnes, et ça, j'ai envie de dire, c'est magnifique.
0: On adore, on adore.
1: Mais oui, elle sait aussi faire la blanquette, la soupe au pistou. Oh là là là là là là là. Mon Dieu, mon Dieu, mon Dieu. Mais j'ai faim, là, ça y est, voilà. Il est midi et quart.
3: C'est
0: normal.
3: C'est l'heure de la valse des fourchettes.
1: Oh là.
0: Alors, on est là jusqu'à vendredi pour le courrier en recommandé, hein, avec le petit Tupperware, papier d'alu, la zen sicilien, t'envoies
1: oui,
0: ça. Maison
1: oui.
0: De la radio, hein.
3: Voilà. À Luc Kennedy. De la rillette de Macron.
0: Voilà, envoie. On prend.
1: Non, mais c'est pas possible, je ne dirai rien. Bon,
0: qui nous dit bague.
1: Qui nous dit bague, ouais, c'est ça. Alors, ma petite chérie, t'as déjà un point, tu vas en marquer un deuxième. Tiens, je te mets une petite BO. Cette musique, elle a été utilisée en pub dans plein de marques, mais aussi pour le Nutella. Voilà. Mais elle a fait.
0: Bon.
1: Ouais, oui. Bah, figure-toi que moi, pour moi, c'était Manpower, ce genre de conneries, de bagnole, de machin. Non, mais c'est aussi Nutella. On va parler de Nutella. Écoute bien. Le Nutella était à l'origine un médicament contre la fatigue. Vrai ou faux, top chrono, 5 secondes.
3: Bon, c'est faux.
1: Mais oui, bien sûr que c'est faux. C'est déjà du poison. On va pas se. Voilà.
3: Oh là là,
1: Oh là là. Mais non. Heureusement, il y a des marques qui font ça sans huile de palme. Deuxième point pour Hélène.
0: Samuel a donc pas de points. Samuel, attention, Samuel. Je te rappelle que c'est la dernière semaine. Vendredi, après, on n'est plus là. J'ai besoin d'un gagnant. Samuel.
1: J'ai besoin d'un gagnant.
0: Est-ce que tu as l'âme d'un gagnant? Est-ce que tu gagnes généralement? Tu joues? Qu'est-ce que tu fais? Tu fais des paris dans la vie? Jamais.
5: Moi, ça arrive.
0: Ouais. T'es du genre chanceux ou comment tu te situes par rapport à ça?
5: Ouais, assez chanceux, on va dire.
0: Assez chanceux, bon, je suis plutôt rassuré. Samuel qui est artisan dans la rénovation. Voilà, ça maroufle un peu quand même.
1: In the middle of the street.
0: Alors monsieur, tu pourras l'utiliser Valérie, puisque t'es de retour sur M6.
1: Bah, nous cherchons toujours la maison, on essaye de trouver des gens, inscrivez-vous sur M6+.
0: Bon, voilà, et bah lui, il est spécialisé dans la salle de bain, Samuel.
1: Ah, la plomberie, le carrelage.
5: Exactement. Salle de bain de A à Z.
1: Voilà.
0: Mais d'ailleurs, t'as fait mille et un métiers, mais t'as été principalement plombier. Ça a été un de tes métiers, Samuel.
5: Exactement.
0: Et ouais, donc voilà, donc tu maîtrises.
1: Je suis plombier, c'est un beau métier.
0: Alors, vous savez ce qu'il voulait faire comme métier quand il était petit? Il voulait être un petit peu ce qu'on voit dans le ciel parisien en ce moment. Wet pilote. Pilote de chasse.
1: Ah, oui, d'accord.
0: Et ouais, tu voulais être Top Gun avec les petites lunettes, quoi. Eh oui.
5: Exact.
0: Eh, tu voulais être basketteur aussi.
5: Aussi.
1: Ouais, oui,
0: bah oui, mais c'est bien d'avoir des rêves. Bon, tu bricoles. Mais alors, c'est... Non, mais prenez-le vraiment dans l'émission, parce que Samuel, ok, plombier, salle de bain, mais c'est MacGyver, le type. Hein. Pareil, vraiment, t'es le genre de mec qui sait faire tout, surtout au niveau de la mécanique.
5: Ah non, surtout pas la mécanique.
0: Ah, tout sauf la mécanique, mais tout le reste, tu te débrouilles vraiment comme un
5: chien. Tout sauf la mécanique.
0: Ah, ok, bah t'es un homme à tout faire. On adore, Samuel. Samuel.
1: Non, mais tu sais que lui, il sort des trucs des fois, mais j'ai envie de te dire.
0: Mais... Oui, alors, on était dans la séquence Nicolas Jardinier, continuons, parce que lui, il jardine aussi, il a un potager.
5: Oui.
0: Samuel, t'as un potager, toi?
5: Oui, potager, tomates, aubergines, poivrons.
0: Melon.
5: Melon, pastèque.
0: Très bien, de la cuisine, parce qu'il cuisine aussi. Un petit gigot de 7 heures, ça tu sais faire, hein?
5: Ouais, c'est ma spécialité.
0: Oh là là, le gigot de 7 heures. Le bœuf bourguignon, t'as dit que tu faisais un barbecue. Là, tu mets quoi dans le barbecue aujourd'hui à midi? Saucisse, merguez?
5: Midi,
0: ouais.
5: Merguez chipot.
0: Merguez chipolata, pom.
1: J'avais compris, merguez suppo.
0: Suppo, ouais, non, c'est... Pourquoi? Mais qu'est-ce qui se passe? Allez, Samuel, voici ta question avec un extrait qui parle d'argent.
6: Mais oui!
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0: Un pays a déjà émis un billet de 100 000 dollars.
1: Non, 100 000 milliards.
0: En plus, un billet a déjà émis un billet de 100 000 milliards de dollars de sa monnaie. Est-ce que selon toi c'est vrai ou faux? Top chrono, 5 secondes. Samuel.
5: Oui.
0: Oui, ben t'as raison. On est en 2009. C'est le Zimbabwe qui a émis un billet de 100 000 milliards de dollars zimbabwéens. C'est fou ça.
1: Alors, enfin, ça valait que 20 balles.
0: Ouais, voilà, je veux dire, ça valait 20 balles à sa sortie. Enfin quand même, dire qu'on a un billet de 100 000 milliards de dollars, pas mal.
1: Oh là là.
0: Ah, pour moi, c'est le rêve absolu.
1: Oui, d'accord, mais ça ne veut rien dire parce que ça vaut 20 balles.
0: Eh oui, mais enfin, quand même, je sais pas. Il y a plein de zéros et moi, ça m'excite.
1: Oh là là là. Bon, allez. Hélène, tu as 2. Samuel, tu as 1. Et là, on va partir avec mon chanteur que j'aime.
0: Ah.
1: Aïe, aïe, aïe. Viens, viens.
0: Ah, mais ils vous ont fait plaisir.

0: C'était Paulo Conte, ça c'est une des chansons préférées de Valérie.
1: Oui,
0: eh oui.
1: Y a quand même... oui, bien sûr, allez, bah, jingle.
0: Qu'est-ce que c'est que ce personnage?
1: Je ne sais pas, d'aujourd'hui.
2: Oh là là, ici à midi,
0: mon Dieu,
2: on est au taquet.
0: C'est l'occasion de saluer Sandrine Saroche, qui est un espèce de personnage comme ça, c'est vrai?
1: Sûrement, la bah oui, là. Sandrine, elle est en vacances là, hein,
0: eh oui,
1: je
0: elle
1: t'explique.
0: Était avec nous l'année dernière.
1: Eh oui.
0: On l'embrasse.
1: Alors, Hélène a 2, Samuel a 1. Voilà, ça c'est pas mal. Hélène, alors comme ça, on a un petit défaut. On est impulsive, impatiente.
3: Ouais, mais enfin, c'est pas des gros défauts. Hein.
1: Oh bah, moi, je suis d'accord avec toi. Hein. Moi, je suis impatiente aussi. Hein. Je suis impulsive aussi. Hein.
3: Ouais. Mon ex-mari disait la patience, c'est la vertu des êtres élémentaires.
1: Oui, bien sûr. Bah, écoute, il va rester en Sicile manger des lasagnes. Et t'es mieux avec Jean-Pierre. Voilà.
0: Jean-Pierre.
1: Mais oui, bien sûr. Alors, ma chérie, nous allons tout de suite faire le quiz musical. Alors, c'est l'été. On a pris des gros tubes de l'été. T'as le même âge que moi. Normalement, bah oui, on a 61 ans toutes les deux. J'ai envie de te dire, ces deux chansons-là que je vais te faire écouter, t'as bougé ton body en boîte là-dessus. Donc écoute bien, c'est parti.

0: Bamboléo Rock. Allez, c'est qui chante top chrono? Il y en a deux. Dis-moi les deux groupes.
1: Oh, aucun. J'en ai aucun.
0: Hein?
1: Ah non, c'est sûr que non.
0: Oh, en plus je t'ai aidé,
1: bien,
0: j'ai fait Bandolero Rock.
1: Voilà,
0: oh.
1: Mais j'ai pas demandé le groupe. Hein.
0: Alors ça c'est Michael Zegger Band, Let's All Chant. Et ça c'est Paris Latino, Bandolero Rock. Eh oui. Bon bah écoute, c'est pas grave, tu restes en tête avec 2 points.
2: On était sur 2 gros tubes hein, qu'on écoute quasiment tous les jours sur ici. Quelle déception. Samuel, est-ce que
0: tu peux fermer 6
2: Ah non, mais moi je suis déçu, c'est une déception pour rien. Quoi. C'est une tristesse, c'est terrible, Samuel.
0: Oui,
2: on n'a pas du tout envie d'en profiter, de marquer 2 points de plus pour prendre le devant. Bah non. Samuel, sérieusement, est-ce que tu les avais les 2 titres ou pas?
3: Moi je les avais, oui.
2: Les deux, t'avais Michael Zegerman et tout. Ah, ok. Bon, on va voir si ça se confirme dans un instant avec ton quiz. Alors, c'est un jour important au niveau du foot. On l'a dit, c'est France-Espagne ce soir à vivre dès 21h sur votre radio ici et sur ici.fr. Toi, t'es fan de foot et notamment du PSG. Et Phil Collins, l'entrée des joueurs, Paris les Princes. Quelle époque du PSG t'es fan? En ce moment?
3: Ah, depuis tout jeune.
2: D'accord. Parce que j'ai vu que t'aimerais bien déjeuner avec Zlatan Ibrahimovic, donc c'était déjà 4-5 saisons, ça.
3: Si je devais choisir, je pense que je choisirais lui, ouais.
2: D'accord. Et période Mbappé, t'as bien aimé aussi?
3: Oui, mais lui pas trop, mais la période, oui, mais lui pas trop. On préfère la période de maintenant.
2: PSG quand même, qui a eu Messi, qui a eu Beckham, c'est quand même un club de malade. Double champion
3: d'Europe. Ça sert à rien.
2: Bah attends, on est sur le toit de l'Europe, Samuel, double champion. Eh bien.
0: Allez, chante, va.
2: Eh oui, Samuel, il est fan du PSG. Ce soir, quand même, tu soutiens la France? Oui, hein?
3: Oui.
2: Bon, ok.
3: Ce soir, on va soutenir Mbappé aussi, on n'a pas le choix.
2: Bien sûr, bon. Bah oui, j'espère bien.
0: Kiki, personne ne critique Kiki en ma présence, c'est mon joueur préféré.
2: Exactement. Voici les tubes de l'été, à toi de reconnaître ces 2 tubes, encore une fois, on est sur des choses très connues.

0: Arena.
1: Hey, allez, top chrono, qui chante?
2: Los Del Rio et la SketchUp.
1: Oh là là, elle est bon, les... Oui. Bah écoute, oui. Hein.
0: Évidemment.
1: La SketchUp avec le Ketchup Song.
0: Non, mais attendez.
1: Allez, on va l'écouter. Allez, il y a Los Del Rio.
0: Ah oui, Los Del Rio,
1: confirme,
0: d'accord.
1: Bien sûr, la Macarena. C'est les papis, là. On adorait danser avec eux.
0: Enfin, à l'époque, c'était pas vieux.
1: Ah ouais. Mais effectivement, Valérie, fais-toi plaisir.

0: t'aime tellement, Georges Alain. Allez, ça fait 3 pour Samuel, 2 pour Hélène.
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2: Jingle et on reprend la compétition. Alors, nous sommes avec Hélène qui a 2, Samuel qui a 3. Alors, nous avons tout au long de l'année posé la question à nos auditeurs, à nos candidats. Quel animal aimerais-tu être si tu étais un animal? Eh bien, Hélène, elle a répondu...
3: Ah oui.
2: Oui.
3: La tortue.
2: Hélène, elle veut être une tortue. Alors, pourquoi la tortue, Hélène?
4: Eh bien, parce que justement, j'ai beaucoup de difficultés à aller doucement. Et ah. Alors, comme ça, en étant réincarnée en tortue,
2: ah oui.
4: Forcément, je prendrais mon temps.
2: Ça serait plus que ton temps, hein, parce que pour traverser le jardin, imagine-toi qu'elle prend 6 mois de vacances, la tortue. Hein.
4: Eh bien, c'est pas vrai.
2: Oh, ça va pas très vite. Non,
4: c'est pas vrai, parce que j'ai eu une tortue que Jean-Pierre m'a offert pour un anniversaire. Le temps d'un quart d'heure, la tortue, elle a gratté, elle est partie, on l'a jamais plus retrouvée. Mais un quart d'heure, hein, elle a pas traversé le jardin, voilà. Donc, non, ça creuse et ça fout le camp et ça va vite parfois.
2: Hein. C'était une tortue sous substance, hein, parce que moi, la mienne, je peux te dire qu'elle mettait 3 jours à traverser le jardin. Enfin,
3: c'est
2: bref.
3: Non, que Jacques Chirac donnait à sa femme.
4: Non, ah, c'était pas une Herman.
2: Bah, voilà, ok. Alors. On parle de Jean-Pierre, nous allons parler de ta rencontre avec Jean-Pierre. Ah, parce que vous adorez tous les deux la musique. Toi, quand t'étais jeune, t'allais souvent avec des amis au concert, dans des pubs. Jean-Pierre, il était avec un groupe d'amis, le même groupe d'amis que le tien. Vous vous êtes rencontrés, perdus de vue, retrouvés. Et il y a 15 ans, dans un concert, bim bam boum, qu'est-ce qui s'est passé?
4: Eh bien, il y avait Dr. Feelgood.
2: Et vous vous êtes retrouvés.
4: Retrouvés.
2: Et c'est toi qui a fait le premier pas. Hein.
4: Oui, un peu réservée. Je suis un petit peu plus extravertie, on va dire.
2: Et voilà, mais t'as bien fait puisque ça fait 15 ans que vous êtes toujours ensemble.
3: Premier
2: voilà. Alors, là, tu as 2. Tu vas peut-être marquer 3 points de plus grâce à cette question à choix multiples. Je te pose la question, je te propose des réponses. Et évidemment, tu auras 10 secondes pour me donner ton choix. Tiens, on écoute Indiana Jones. Indiana Jones, mon personnage préféré. Dans une autre vie, je suis mariée à Indiana Jones. Oui. Mais bon, c'est malheureusement...
3: C'est le fouet, ça.
2: Non, c'est Harrison Ford. Alors, quel accessoire Harrison Ford a-t-il dû apprendre à maîtriser spécialement pour jouer Indiana Jones? Un sabre? Un fouet? Un arc? Ou il a dû dresser Éric Bastien? Alors... Quel accessoire a-t-il dû apprendre à maîtriser? Un sabre, un fouet, un arc. Éric Bastien, top chrono, 10 secondes.
4: Un fouet.
3: Oh, j'ai un peu influencé. C'est de ma faute. C'est de ma faute.
2: Eh oui, bien sûr, c'est le fouet, évidemment. Voilà, et si vous êtes sage, je vous raconterai l'anecdote de Indiana Jones. Pourquoi, au lieu de son fouet, il prend son pistolet et il tue le mec en face de lui pour aller plus
3: c'est
2: vite.
3: C'est pas une histoire de... Il était pas un peu
2: Non, il est à l'inverse de la constipation. Allez, fait 3 points de plus, t'as 5.
3: Il y a des besoins, quoi. Voilà. C'est intéressant, hein, toutes ces belles anecdotes.
2: Oh, faites une émission à la rentrée.
3: Elle peut proposer ça ici à la rentrée.
2: Écoutez,
3: une belle émission sur les anecdotes de films.
2: Eh oui, j'en ai plein, milliards.
3: J'écouterai. Hein. Avec nous, avec Ici Héros à Saint-Genier-des-Fontes-d'Ypoux. Mais il est en vacances dans le Vaucluse. Je vous rappelle qu'il prépare le barbecue, les chipots, les chips. Enfin voilà, il est en famille, il profite bien. Alors on a parlé de cette question là. Si t'étais un animal, on t'a aussi posé la question d'ailleurs. Si t'étais un animal, qu'est-ce que ce serait toi, Samuel?
5: Un petit singe ouistiti.
3: Un petit ouistiti, c'est vrai que c'est mignon ça, un petit ouistiti. Pourquoi?
5: J'adore.
3: Ouais, parce que
5: j'ai toujours voulu en avoir un. Mais ma mère a jamais voulu, ma femme ne veut pas.
3: Ah ouais.
2: T'as vu une nuit au musée? T'as regardé une nuit au musée?
5: Ouais, j'ai adoré.
2: Ah bah oui, il te plaît le petit Dexter, le ouistiti, hein? Ouais, bien sûr.
3: Oui. Oui. Alors, notre Samuel a beaucoup voyagé, les États-Unis, t'as fait le Grand Canyon. On prend un peu des idées de sortie, là, pour cet été, enfin, des bons plans. C'est joli, le Grand Canyon?
5: Magnifique. Chaud, mais magnifique.
3: Ah ouais, chaud, bien sûr.
5: Ah, très, très chaud.
3: Qu'est-ce que t'as découvert là-bas, au-delà des paysages? Qu'est-ce que tu retiens? Des rencontres?
5: Les Indiens, les rencontres, on a fait Las Vegas aussi, casino, c'était la première fois que je rentrais, enfin que je jouais à la roulette.
3: Ouais.
5: Monument Valley, Los Angeles, New York, on a fait le grand parcours.
3: Bah, pas mal ça.
5: Alors, West, en plus, West
3: américain. Et Vegas, ça a dû te plaire parce que j'ai vu que tu t'aimais bien jouer au poker. T'as joué toi dans, oui, dans un club de poker?
5: Ouais, c'est ça. Mais à l'époque, je jouais pas autant que... J'ai plus joué à la roulette là-bas qu'au poker, j'ai pas joué là-bas.
3: Ok. T'irais bien visiter la Chine ou le Japon. Bon, autre continent, je te souhaite de le découvrir. Et puis, ouais, un petit mot sur ta rencontre avec Aline. Parce que Aline, c'est elle qui partage ta vie, un enfant ensemble. Alors, elle travaillait dans le bureau en face de là où il y avait la maison, quoi. Que t'es ton bureau, hein, c'est ça, que t'es aussi ton bureau. Toi, t'étais gardien d'une résidence étudiante à ce moment-là. Et c'est elle qui a fait le premier pas?
5: C'est ça. Elle a craqué sur moi en me voyant.
3: Oh là là.
5: Elle a côté, elle avait rougi, j'étais toute folle.
3: C'est-à-dire qu'elle t'a retrouvé grâce à un site, en fait.
5: Ouais, une application à peine.
3: Ouais, ah oui, je me souviens à peine. Et puis il y a eu un premier rendez-vous qui était au travail. C'est comme ça que l'histoire a démarré.
5: C'est ça.
3: Et voilà. Ouais. Et ça fait 10 ans que ça dure. Allez, 12h39, il est temps de t'offrir peut-être 3 points. Alors écoutez bien cet artiste, tu le connais toi Valérie. Et puis il a fait danser avec les stars, c'est Anthony Colette.
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3: Anthony Colette qui chante la vodka avec modération, qui est toujours la bienvenue au barbecue. Le mot vodka vient du mot russe voda. Que signifie ce mot? Le mot vodka vient du mot russe voda. Qu'est-ce qu'il signifie? Est-ce que ça signifie feu, glace, eau, gueule de bois? Top chrono, 10 secondes.
5: J'ai la réponse, c'est eau.
3: Tu dirais l'eau?
5: Ouais.
3: Eau comme d'amido?
5: Eau comme E-A-U.
3: Oui, tu as raison, le mot russe voda signifie eau, le suffixe k qui est un diminutif collectif, et vodka.
2: Non, affectif.
3: Qu'est-ce que j'ai dit?
2: Collectif.
3: Ah oui, affectif.
2: Voilà, ça veut rien dire.
3: Et vodka qui peut donc se traduire par une petite eau. Eh ben, c'est bien. Bravo, 3 points de plus.
2: Allez, ça fait 6 à 5. Et là, tout de suite, on part avec Zazie et Larsen. 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À tout de suite, mes petits chéris.

0: l'Arsène.
1: Zen, Zizi, 12h43.
0: Non, c'était pas zen, c'est l'Arsène.
1: Et j'ai dit quoi? Zen.
0: Non.
1: C'est
0: non.
1: Pareil. Soyons zen. Ben, dis zen, soyons zen.
0: Oui, mais c'est pas la même chanson.
1: Pas une chanson de Zazie, zen.
0: Si, mais là, c'est l'Arsène, la chanson.
1: Elle a fait deux chansons, zen et l'Arsène.
0: Voilà.
1: Et l'Arsène, ça existe ou pas ça?
0: Allez, jingle.
1: Jingle de la fatigue.
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0: Alors, nous sommes avec Hélène qui a 5, Samuel qui a 6, Hélène qui joue avec ici Saint-Étienne, qui vit avec Jean-Pierre, qui vient d'avoir un bébé, c'est à l'Irlandais, la chance. Et alors, Hélène, une fois, bah, figurez-vous qu'elle devait dormir dans un camping, voilà. Et puis elle se fait un petit coup de stress, le gérant, je ne sais pas ce qui s'est passé avec le gérant, mais bon, tu nous raconteras peut-être. Et elle se dit, allez, je me cache, je vais dormir ailleurs. Elle prend son matelas et elle va dormir dans les vignes. Et qu'est-ce qui s'est passé? Tu t'es fait réveiller par quoi?
3: Eh bien, je me suis fait réveiller par les lampes torches de la gendarmerie qui cherchait. Et alors, bon, j'essayais de dormir, mais je voyais bien que ça faisait des jeux de lumière. Donc, je sors de ma toile de tente et le gendarme m'a dit qu'il cherchait. Il cherchait. Il nous cherchait quoi? Et il cherchait un cadavre.
0: C'est sympa! Oui, c'est sympa. Hey, tu campais dans un endroit hyper cool! Génial!
3: Ah, ouais, c'était cool, cool! Mais je me suis rendormie, hein, je me suis rendormie parce que je ne sais pas s'ils l'ont trouvé ou pas, mais je me suis dit de toute façon, il est mort, il ne va pas.
0: Oui, hein, il ne va pas nous. Voilà. Bon, bah, t'as bien raison. Alors, écoute bien, t'as 5, il a 6.
1: Excusez-moi, est-ce qu'on pourrait d'abord jouer avec Samuel? Parce que Samuel nous a fait part à Catherine Cournon qui était un peu pressée, mais je vous jure que ça va. Hein. Il a les merguez à mettre sur barbecue. On bien. Est d'accord, Samuel?
0: Non, pas du tout. On va jouer.
1: Il est speed, hein.
0: Oui, très bien. Voilà, bah, là, tu perds du temps, justement. Alors, Hélène, tiens, je te mets une petite chanson.
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0: Alors, Hélène, quel est le nom du petit anneau métallique utilisé en alpinisme pour relier les cordes? Quel est le nom du petit anneau métallique utilisé en alpinisme pour relier la corde? Top chrono, 10 secondes.
3: J'ai envie de dire quelque chose, mais je suis.
0: Dis,
3: pas
0: vas-y, vas-y.
3: Mousqueton.
0: Eh ben, t'as bien fait parce que c'est ça, c'est le mousqueton. Voilà. Ouais. Eh oui, le mousqueton.
3: Et oui, comme je reviens de bord de mer, mousqueton aussi, mais voilà.
0: Bon, il y a des mousquetons partout. Bravo, t'as 10.
1: Bon, alors comme ça, Samuel, on est pressé là.
5: Oui, j'ai les merguez qui m'attendent.
1: Ben oui, voilà. Ben oui, j'ai bien compris, mais enfin quand même. Ah, oui, mais enfin, on va quand même continuer de jouer tranquillement et de raconter que Samuel, qu'un jour, t'as été dans le Vieux-Nice. Oui, Samuel, tu es parti te promener dans le Vieux-Nice quand une jeune fille passe en disant qu'il y a au loin.
5: Oui.
1: Jay-Z et Beyoncé. C'est vrai?
5: Ouais, c'est vrai, dans un restaurant.
1: C'est énorme, alors du coup, t'as été voir? Tu t'es approché?
5: J'ai été voir. Ils avaient qu'un seul garde du corps.
1: Ouais.
5: Ils sont sortis pour rentrer dans le camion et puis ils étaient juste devant nous à un mètre de distance.
1: Ok. Et du coup, alors je veux dire, t'as essayé de prendre une photo. Bon, j'imagine que tu t'es fait un peu refouler par le garde du corps. Et tu as attendu qu'ils sortent du restaurant pour essayer de refaire des photos ou pas du tout?
5: Ah non, nous on attendait déjà, nous on était devant le restaurant.
1: Okay.
5: Et en fait, lui, le garde du corps, il est sorti avec une lumière puissante pour qu'on puisse prendre de photos, justement.
1: Eh oui, c'est souvent comme ça, mais oui. Bon, donc t'as pas pu non plus les approcher, mais enfin, tu les as quand même vus, Jay-Z qui est en concert le 10 septembre au Stade de France. Petite anecdote. Et puis, on parlait des États-Unis tout à l'heure. Alors, t'es parti aux États-Unis, t'as pris l'avion. Comment t'as fait des bêtises dans l'avion?
5: Apparemment, oui.
0: C'est-à-dire
5: il y a ma mère à côté. Elle était dans l'avion aussi, ma mère et ma sœur.
1: Oui. Et alors, on peut savoir. Là, on écoute, y a-t-il un pilote dans l'avion, là, hein, la bande originale.
5: Et j'ai fumé dans l'avion.
1: Ah voilà, t'as fumé dans l'avion, ce qui est absolument interdit.
0: Ça a été autorisé pendant des années.
1: Ah bah oui, mais là, c'était interdit. T'as été dans les toilettes pour te cacher. Alors, c'était une cigarette électronique qu'il a fumée. Mais ça s'est passé comment? C'est genre, vraiment, tu t'es fait gronder, tu t'es fait choper ou...
5: Non, c'était pas une cigarette électronique, c'était une vraie cigarette.
1: Ah, c'est une vraie cigarette.
5: Elle s'est mis à sonner.
1: Tu m'étonnes. Donc l'alarme s'est déclenchée, t'as un peu stressé, et du coup, les hôtesses sont venues te chercher.
5: Exactement, puis elle m'a demandé mon passeport pour le pilote, et le pilote a envoyé ça par radio.
1: Ah ouais?
5: Bravo!
1: Ah ouais, tu t'es fait flipper quand même, là.
5: Ouais.
1: Et oui, parce que...
5: Quand ils... sorti de l'aéroport, j'étais pas tranquille.
1: Et non, mais c'est la règle, hein. Ils ont donné ton identité pour que les... la police américaine ait des renseignements sur toi, et à ta sortie d'avion, bah, tu faisais pas le malin, mon gars, hein.
5: Non, j'ai...
1: Ça confirme derrière toi, hein. On est bien d'accord. Hein. Bon, tu feras plus, hein, tu promets. Allez, voici ta question. Bon, bah, ça... Ah, bah, très bien, c'était la fumée sans cornet. Ça vaut 5 points. On cherche un prénom. Je te demande le prénom de Madame Bovary. Top chrono, 10 secondes. Le prénom de Madame Bovary, héroïne de la littérature.
5: Non.
1: Comment ?
5: Emma.
0: Merci, maman.
1: Ouais, je sais pas si c'est maman qui est à côté, mais
0: si,
1: Madame
0: si,
1: Bovary.
0: C'est maman, qui est à côté.
1: Voilà.
5: Ah, maman, elle m'avait sonné Simone.
1: Ah d'accord, bah écoute, en tous les cas, c'est une bonne réponse, sortie en 1857, est évidemment le livre de Gustave Flaubert. Ça fait 5 points de plus.
0: Ça Bravo. Fait 10 pour Hélène, 11 pour Samuel. Et là, tout de suite, on va écouter Gaëtan Roussel. Tout s'en va, mais restez là, hein. Allez, à tout de suite.
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0: s'en va, Gaëtan Roussel.
1: Oui,
0: sur ici.
1: Exactement.
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1: Et nous sommes au taquet avec Hélène qui a 10 et Samuel qui a 11. Hélène qui joue avec ici Saint-Étienne. Qui c'est les plus forts, Hélène, évidemment?
3: Ça sera les Français, mais c'était les Verts il y a longtemps.
1: Oui, hein. Évidemment, Dominique Rocheteau, les Boucs, ouais. Etc.
0: Battenay.
1: Voilà.
0: Hein? Battenay aussi.
1: Oui, bon, excuse-moi, moi c'était Dominique Rocheteau.
0: Jean-Michel Larquet.
1: Oui, mais moi c'était Rocheteau. Alors, évidemment, j'aimerais que tu remportes le bingo, comme ça tu serais qualifié directement pour la finale. Alors, que te dire? Je vais t'encourager, nous avons ça en commun, nous aimons toutes les deux ça.

0: Flo, Nini, Johnny. T'es prête à gagner ce bingo, ma petite chérie?
1: Ouais, j'ai une anecdote sur.
0: Dis-moi, vas-y, dis-moi. Oh là, arrêtez tout, les Didi.
1: Non, mais c'est les Didi. C'est pas un scoop, hein, c'est un scoop pour moi, mais. Ouais. Ouais, je suis fan de Catherine Deneuve. Eh ben, il paraît qu'ils ont eu une aventure des années durant ensemble.
0: Et voilà. Catherine et Jojo, ça m'étonnerait pas tout ça.
2: Press people.
0: Bon, écoute-moi bien, Paris Match. On va y aller pour le bingo. Tu vas bien te concentrer. À mon top chrono, tu vas me donner un maximum d'animaux à plumes, tous les noms des animaux qui ont des plumes.
3: Montre-les en plume.
0: Non, bah, pas exigeant. Oh là là, mon Dieu. Alors, un maximum d'animaux à plumes, top chrono, 10 secondes.
1: Le paon, le jet, le pigeon, le faisan.
0: Bon, je vais te le prendre, ça fait 4. Il y avait l'oie, le canard, l'aigle, l'albatros, le faucon, la chouette, l'alouette, l'autruche, le kiwi, la poule et le coq. Tu m'en as donné 4.
2: Samuel, t'as été bon hein, tout au long de l'émission, puisque tu es à 11, elle a 10, donc vous êtes un peu au coude à coude, sauf que là, dans ce bingo, elle a marqué 4. Alors, pour gagner et être avec nous vendredi, il faut que tu fasses plus qu'elle. Ok, donc j'ai besoin de 5 bonnes réponses, avec 5, t'encaisses les 10 points, et hop, tu gagnes la bataille. Voilà, mais elle peut l'emporter, attention, hein, si tu fais moins de 4, c'est Hélène qui sera avec nous vendredi.
0: Hélène.
2: Elle s'appelle Hélène. Samuel, avant de mettre les brochettes en route, le barbecue et les chipolatas, est-ce que tu es prêt, Samuel?
4: Prêt.
2: Bon, voici la musique que tu aimes.
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5: qui chantent en se frottant la panse sur la panse.
0: Ouais.
2: Alors, ça va de Jacques Brel en passant par NTM, les choix qu'aime notre ami Samuel, Joule, La Crime, c'est bien, hein, et Piaf, c'est éclectique. C'est vrai. C'était chouette.
4: Très varié.
2: Ah ouais, très varié. Nouvelle génération et un peu plus ancienne. Allez, Samuel, on y va. Pour 10 secondes, s'il te plaît, 5 points, c'est ce qu'il nous faudrait. À toi de citer un maximum d'animaux à fourrure.
0: Attention, fourrure.
2: Un maximum d'animaux à fourrure. 10 secondes, top chrono.
4: L'outre de rivière, le loup, le coyote, le castor, le lynx roux. La belette.
2: Écoute, ça suffira.
0: Ouais, t'en as 6.
2: Ben oui, le raton laveur, il y en avait plein, le phoque, ouais, la loup, tu l'as dit, le castor. Tu as 6 points, ouais. Tu l'emportes, Samuel, bravo.
0: Allez, Hélène, bravo quand même d'avoir joué. Tu as bien joué, et malheureusement, ce
2: bravo,
0: jeu
2: Hélène. Est cruel.
0: Est cruel. Voilà, donc. Eh oui, Samuel, tu seras avec nous vendredi pour la dernière finale d'Otaquet pour gagner ce séjour pour l'édition de septembre du Ici Live avec 3 nuits à l'hôtel, le train qui est pris en charge, plus une sortie en bateau, plus les places de concert, plus les coulisses.
2: On sait pas qui est ton concert.
0: Où
2: les drones de Dosette, Hiver en Vert, Malango, la cafetière.
0: Enfin, tu le dis.
2: La cafetière.
0: Pourquoi ce.
2: La cafetière. La cafetière. Vous dites pas la cafetière? La cafetière. Dites la cafetière.
0: Bah, je sais pas.
2: Cafetière.
0: Oh là là là. Bien.
2: En Auvergne, on dit la place de Jeanne et on dit c'est rose. Vous dites c'est rose. Chacun son truc. Moi, je dis la cafetière.
0: Je sais plus. Je sais pas. Je sais pas ce qui va le plus me manquer dans cette émission. En tout cas, pas ça. Alors, je vous rappelle que ce soir.
2: Allez,
0: Kiki,
2: la France!
0: Kiki et Dembélé. L'équipe de France contre l'équipe d'Espagne. Évidemment, je suis. Partagé, car
2: c'est
0: j'aime
2: vrai,
0: la France,
2: vrai.
0: Mais j'aime l'Espagne.
2: Ta-ta-ta-ta-ta-ta-ta.
0: Mais vive la France.
2: Ta-ta-ta-ta.
0: Oui, mais c'est Kiki qui va gagner. Allez, je vous embrasse tous. Merci à Céline à la Réal, les Didi à la Technique, Maître Kikandon au Savoir, Alexandra au Standard, Chanchon des Bois, je ne sais plus à quoi.
2: Tu reviens sur ton chanchon, hein, sur cette fin de saison.
0: Oui, bah, c'est normal. Il faut te supporter, mon petit chat.
2: Hein.
0: Allez, je vous aime tous. Passez une excellente journée. Vive la France. Vive le foot. Vive l'amour. À demain.
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0: Et un tel qu'une grande déclaration pour commencer ou finir votre journée. Évidemment, c'était Michel.
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0: Ravi de vous retrouver ce mardi pour entamer une nouvelle journée au cœur du mois de juillet. Ici, dès 5h, tous les jours, on décide de prendre la vie du bon côté. Les infos pratiques, ces prochaines minutes, on fera un point complet sur la météo de ce mardi. Et puis, pour la musique, France Gall et Hong Kong Star arrivent juste après le journal. Bonjour Cyril Ardo-Redon.
2: Bonjour Johan Rock, bonjour à tous.
0: Quel est le titre de l'actualité qui s'impose ce mardi?
2: La ministre de la Santé veut que tous les professionnels de santé, les personnes qui travaillent au contact des personnes âgées, soient vaccinés contre la grippe.
0: Suivre notre consommation d'énergie en temps réel, c'est le conseil du jour de Par ici les économies. On vous explique tout à 5h13. Et puis, vous pouvez d'ores et déjà composer le numéro du standard d'ici. Venez nous raconter comment se passe votre été. Vous êtes parti, vous êtes resté à la maison, vous travaillez en ce mois de juillet. On veut tout savoir. Ce matin, dans le paqueté, vous repartez avec un sac rempli de surprises et le roman Prime Time de Maxime Chattam, 0800 10 055 056.
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0: Nous sommes le mardi 21 juillet. Bienvenue ici, 5h. Le journal présenté par Cyril Ardo-Redon et c'est un projet de loi controversé qui a été adopté par les députés.
2: L'Assemblée nationale approuve le projet de loi d'urgence agricole avec 296 voix pour, 224 contre. Les sénateurs se prononcent cet après-midi, mais ça ne devrait être qu'une formalité. Édouard Marguier, tout cela ouvre donc la voie au retour en France, sous condition de deux puissants insecticides qui avaient été interdits.
3: L'acétamipride pourra être réutilisé par les producteurs de noisettes et le flupyradifurone par les producteurs de betteraves, de pommes et de cerises. Des molécules qui agissent sur le système nerveux des insectes et donc des pollinisateurs, d'où leur surnom de tueurs d'abeilles. La loi Duplomb qui voulait réautoriser ces produits avait été censurée sur ce point l'été dernier. Une pétition contre ces pesticides avait recueilli plus de 2 millions de signatures. C'est pourquoi les députés s'en remettent à la science. La demande de dérogation pour 3 ans devra être validée par l'ANSES, l'autorité de sécurité sanitaire, qui aura 2 mois pour statuer. Autre mesure validée par les députés, la construction facilitée de retenues d'eau à usage agricole. Le principe étant de stocker l'eau quand elle est abondante en hiver pour l'utiliser quand elle manque, comme en ce moment en été. La loi fixe désormais l'objectif de doubler le volume actuel d'ici à 2035.
2: Explication d'Édouard Marguier sur votre radio locale ici. Tous les détails concernant ce projet de loi d'urgence agricole et ses autres aspects autour de la gestion de l'eau, de l'élevage, du loup ou encore des revenus sont à retrouver sur notre application et notre site ici.fr. Nos forêts face au risque d'incendie. 5 départements du sud-est de la France sont classés en rouge pour un risque très élevé de départ de feu. Selon Météo France, 31 départements en orange pour un risque élevé. En Haute-Corse, 2 incendies en cours depuis une dizaine de jours ont déjà brûlé 570 hectares avec des flammes attisées par le vent. Et dans le Var, le feu aux arcs qui a parcouru près de 200 hectares est désormais fixé, selon la préfecture.
0: Ici, 5h02, les professionnels de santé et les personnes travaillant au contact des personnes âgées devront se vacciner contre la grippe.
2: Cette maladie fait des milliers de morts chaque année. C'était donc une recommandation de la Haute Autorité de Santé. C'est désormais une obligation fixée par la ministre de la Santé. Le calendrier et les modalités seront connus dans les prochaines semaines avec une priorité donnée aux salariés des EHPAD car, Anne-Laure Danier, les personnes âgées sont les premières victimes de la grippe.
4: C'est dans les EHPAD que l'épidémie fait le plus de dégâts, alors que 83% des personnes âgées sont vaccinées. C'est donc là, en priorité, que la Haute Autorité de Santé recommande au gouvernement d'obliger tout le personnel soignant à se faire vacciner. Car il y a du chemin à faire. Le taux de vaccination contre la grippe chez les soignants est de 20% seulement dans les hôpitaux et 21% dans les EHPAD. Il faut leur expliquer.

0: appliquer la mesure et prévoir la logistique, estime le président de la Fédération nationale des infirmiers, Daniel Guilherme.
1: C'est pas parce que les résidents sont vaccinés qu'ils sont totalement protégés. Donc, les soignants peuvent être des vecteurs de création de clusters dans ces établissements. Et je pense que c'est le message qu'il faut marteler. Il y a une problématique d'accès aux doses. Il faut déjà avoir les stocks, en fait, au moment où il est opportun de se faire vacciner. Et ça, c'est pas toujours le cas.
0: La Haute Autorité de Santé cite l'exemple des États-Unis qui ont obligé le personnel soignant à se vacciner contre la grippe. Résultat, plus de 90% de couverture vaccinale et moins de 0,2% du personnel qui a refusé de se vacciner et qui a démissionné.
2: Anne-Laure Danier et plusieurs organisations saluent cette décision à l'image du syndicat national des professionnels infirmiers pour qui les professionnels de santé ont un devoir d'exemplarité. La France sera-t-elle le premier pays européen à interdire les réseaux sociaux aux moins de 15 ans? Une proposition de loi est soumise au vote du Sénat puis de l'Assemblée nationale cet après-midi avec une entrée en vigueur au 1er septembre. Mesure voulue par Emmanuel Macron pour protéger la santé des plus jeunes. Le texte prévoit également l'interdiction du téléphone portable dans les lycées.
3: Qui accompagnera Tadej Pogačar sur le podium du Tour de France à Paris?
2: Et si c'était un Français, en tout cas, c'est l'enjeu de la dernière semaine de course qui reprend aujourd'hui avec un contre-la-montre individuel de 26 km entre Évian-les-Bains et Thonon-les-Bains en Haute-Savoie. Le Français Paul Sexas, quatrième du général, mise sur le chrono du jour pour grappiller du temps sur ses concurrents. Un exercice qu'il apprécie tout particulièrement selon son entraîneur Alexandre Pacot.
4: Dès les catégories jeunes, Paul avait à disposition un vélo de contre-la-montre pour pouvoir s'habituer à la position. Et ensuite, on a travaillé encore et encore pour qu'il soit performant en contre-la-montre. Et ces dernières années, avec le travail de l'équipe et du département recherche et innovation, on a pu améliorer sa position pour le rendre encore plus efficace. Il a toujours eu des bons résultats sur les épreuves chronométrées, même lors de sa première année World Tour. Donc forcément, c'est, on va dire, un objectif.
2: Et début du contre-la-montre individuel à 13h avec le départ du premier coureur. Tadej Pogačar sera le dernier à s'élancer à 17h15 et juste avant, à 17h09, ce sera au tour de notre Français Paul Sexas. Allez, on jette un coup d'œil sur le ciel, Johan. Plein soleil sur toute la France aujourd'hui.
3: Et un temps caniculaire dans le sud, une canicule très localisée sur le pourtour méditerranéen, jusque dans le midi toulousain. Aujourd'hui, sur le reste du pays, des températures de saison, avec au nord de la Loire un temps relativement frais. Ce matin, on respire. 11 à Charleville-Mézières, 12 à Lille, 20 à Bordeaux, 13 à Strasbourg. Et puis, ces fortes chaleurs donc en Méditerranée dès ce matin, avec 24 à Montpellier et jusqu'à 26 en milieu de matinée à Marseille. Dans le courant de l'après-midi, cette chaleur va s'étendre progressivement dans l'entre-deux-mers. Côté bordelais, on enregistrera 33 degrés, 35 à Toulouse en milieu d'après-midi. Et puis, en remontant vers le nord, on respirera 26 à Rennes, 21 à Cherbourg, 27 dans la capitale, 25 à Strasbourg. Tandis que donc la maximale sera atteinte en région méditerranée avec 36 à Montpellier. Comment ça se passe chez vous ce matin? Vous nous envoyez un petit message sur la page Facebook d'ici, le nom de votre commune, une température, une photo, la tendance. On la vit ensemble et on fait cette météo ensemble sur votre radio locale.
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3: Merci de nous faire confiance pour démarrer cette journée avec France Gall, On Constar, 5h07. Bon début de journée.

0: 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Il est 5h11.
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0: C'est une influenceuse allemande de 25 ans. Cette jeune femme a souscrit, il y a 4 ans de cela, un abonnement à la salle de sport en bas de chez elle. Jusque-là, rien de, que de très banal. Elle y va régulièrement, c'est d'ailleurs pas difficile de le savoir. À chacune de ses venues, elle poste des dizaines de photos d'elle, en train de faire du vélo, soulever des haltères, devant la glace. Bref, la vie sur Instagram en 2026. Normal. Je vous parle de cette influenceuse car la semaine dernière, alors qu'elle arrivait à la salle, elle s'est rendue compte que son badge d'accès avait été désactivé. Étonnant, d'autant plus qu'elle est à jour du règlement de son abonnement. Et renseignement pris, la direction de la salle en question l'a informé que son abonnement avait été résilié. Oui, la jalousie d'autres femmes abonnées à la salle, qui se sentaient un peu rabaissées, provoquées par les photos que l'influenceuse postait régulièrement. Elles ont fait pression auprès de la direction au motif que, en gros, soit elle s'en va, soit c'est nous qui partons. Un chantage auquel la salle de sport a cédé. Vous savez, le commerce a ses règles que l'éthique parfois ignore. L'influenceuse a donc été priée de chercher une autre salle au motif qu'elle faisait trop de selfies. Un incident qui pourrait peut-être faire école à l'avenir. Allez savoir, un jour peut-être, avant d'entrer dans un lieu public, restaurant, musée, salle de sport, on devra laisser son portable à l'entrée, sait-on jamais. En attendant, on souhaite bon courage à cette influenceuse pour retrouver une salle de sport qui veuille bien l'accueillir. A priori, ça devrait...
2: Il ne devrait rien avoir. Au moins une.
0: Oui. A priori, peut-être plus, je l'espère. 5h12, l'info d'ici ce mardi, ce sont les conséquences de la canicule en ce début d'été.
2: Oui, avec des restrictions d'eau dans plusieurs départements, nous serons en Creuse où la police de l'environnement mène des contrôles justement pour vérifier que les restrictions d'eau sont bien appliquées.
0: Et pour la musique, vous serez en bonne compagnie dans les prochaines minutes. En famille. Warrior Family avec Sister Sledge. Pour l'heure, on va faire quelques économies. Avec vous, chaque jour, Valère Coréard, on fait des bons plans et vous nous dotez des bons plans pour repimper notre pouvoir d'achat. Aujourd'hui, vous nous suggérez de regarder notre consommation d'électricité les yeux dans les yeux.
3: Suivre sa consommation d'énergie en temps réel permettrait de changer les comportements. En fait, on y voit plus clair. D'après une étude du CNRS, la moyenne des économies réalisées quand on s'y intéresse est de 23%. C'est énorme, on parle quand même de 150 euros en moyenne. Mais pour y voir clair, il faut utiliser les bons outils. En voici quelques-uns gratuits qui vont vous aider à lever le voile sur vos factures. À commencer par votre fournisseur. La plupart des opérateurs ont une solution maison pour suivre votre consommation d'énergie. Allez sur votre compte en ligne et regardez ça de plus près. Il y a sans doute un service de ce type gratuit.
0: On est d'accord, Valère, qu'il faut impérativement avoir un compteur connecté type Linky pour suivre sa consommation en temps réel.
3: Oui, vous avez raison de le rappeler, le fameux Linky, mais bon, presque tout le monde l'a aujourd'hui, donc en principe, c'est pas bloquant. C'est d'ailleurs ce même compteur qui va permettre à des opérateurs tiers de vous proposer un service de suivi de votre consommation en temps réel, comme par exemple Enedis ou encore Elowatt, qui est pas mal, je trouve. En fait, Elowatt propose de suivre votre consommation, mais aussi de la comparer avec des logements similaires. Ça vous donne un peu un repère. Et vous allez aussi recevoir des conseils avisés pour vous aider à réduire votre facture. Alors, il y en a d'autres, mais ce qui est intéressant, c'est de se pencher sur ce qu'il y a derrière nos factures d'énergie. Mais voilà, vous savez désormais comment économiser 150 euros par an en regardant votre consommation d'électricité les yeux dans les yeux. Et si vous aussi, vous avez des bons plans budget, vous m'écrivez. À la fin, ça aide tout le monde. Mon mail, c'est parici-les-économies@radio.
0: Merci Valère Coréard. Demain, autre jour, autre type de conseils et d'économies. Vous nous expliquerez comment profiter des promos sur les produits courte durée. Vous écoutez ici, c'est mardi, il est 5h14.
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0: Dans l'info d'ici, ce mardi, une bonne partie du pays est touchée par les restrictions d'eau.
2: Avec même plusieurs départements en crise sécheresse, notamment dans le centre du pays, du centre Val-de-Loire, à la Dordogne en passant par la Creuse, où il est désormais interdit d'arroser son potager en journée, de remplir sa piscine ou de laver sa voiture. L'OFB, la police de l'environnement, mène des contrôles, notamment dans les stations de lavage auto. Et cette interdiction, Robin Schmitt, est loin d'être respectée.
7: À côté d'un carré d'herbe brûlé par le soleil, une automobiliste fait briller sa Dacia blanche au Karcher.
8: Bonjour madame, c'est la police de l'environnement.
7: Rémi Maguin, agent à l'OFB, lui pointe l'affiche en lettres rouges.
9: Le lavage en station de service connectée à l'eau potable est interdit.
10: Ok, bon, bah, j'avais pas vu le panneau et...
11: Vous étiez pas au courant des restrictions?
10: Ben non, j'ai pas été sensibilisée, j'étais pas au courant. C'est vrai que parfois quand les stations, quand les lavages sont interdits, les professionnels mettent des bandeaux pour interdire l'accès.
7: L'interdiction est pourtant affichée clairement sur la borne où il faut choisir son lavage.
9: Ce qu'on va faire, c'est qu'on va prendre votre identité et votre plaque.
7: Et à peine le temps de prendre note, une camionnette brune pas si sale se gare discrètement à l'autre bout de la station.
8: Je pense que vous souhaitez laver votre véhicule.
12: Mais faut pas.
8: Mais venez voir, non, faut pas.
12: Ah oui, la sécheresse, là.
8: Eh oui.
12: Ah merde.
7: Car un lavage, c'est au moins 50 litres d'eau potable consommée, explique Rémi Maguin.
8: Après, c'est notre eau potable, hein, c'est l'eau qu'on boit, c'est notre eau. Hein. Donc c'est l'eau que vous prenez pour vous laver, l'eau qu'on prend pour boire. Et est-ce qu'il y a vraiment utilité de laver une voiture?
3: Et là, monsieur, s'il avait lavé son véhicule, il s'exposait à une verbalisation, oui. Ça se passe comment?
8: Oui, donc une verbalisation, donc c'est 1500 euros maximum, assez décourageant, ouais.
7: Mais ça ne suffit pas vraiment à faire respecter les règles.
13: C'est un peu dommage que ces gens soient surpris, c'est un petit peu étrange.
7: Grégory Rollion est le chef adjoint de l'OFB en Creuse.
13: On croise des gens qui lavent leur véhicule tous les jours. C'est malheureux, c'est malgré les affichages, malgré nos contrôles, on arrive encore à constater des gens qui lavent leur véhicule tous les jours.
7: Et si vous devez vraiment laver votre véhicule, c'est autorisé dans des stations de lavage qui utilisent de l'eau de pluie récupérée pendant l'hiver. Il y en a plusieurs dans la Creuse, autour de Guéret et de la Souterraine.
2: Un reportage de Robin Schmitt, ici Creuse, sur votre radio locale ici.
0: Il est 5h17 dans les coulisses télé ce mardi matin. Retour sur la télé des années 80 et la série la plus emblématique de cette décennie. Dallas. Ton univers impitoyable.
2: Oui, on l'a vu avec les Bleus l'autre soir, ouais, d'ailleurs.
0: Effectivement,
2: c'est à vif.
0: Faut passer ça sous le tapis, c'est de l'histoire ancienne. Dans un instant, pour l'heure, on est en famille. We are family, Sister Sledge, sur votre radio locale. Bon début de journée.

0: écoutez ici. J'espère que vous allez bien ce mardi matin. On est ravis de vous compter parmi nous alors que le jour n'est pas encore levé. C'est en 21 juillet qu'ils sont nés. On souhaite un bon anniversaire à la comédienne et chanteuse Charlotte Gainsbourg. Un 21 juillet 1961, un petit pas pour l'homme et un pas de géant pour l'humanité. Neil Armstrong était le premier homme à marcher sur la Lune. 3h56, heure française, une première historique retransmise à la télé devant les yeux écarquillés de millions et de millions d'Américains. Aujourd'hui mardi, c'est aussi l'anniversaire de Cat Stevens. Lui aussi, c'est son anniversaire aujourd'hui. Hubert Félix Thiéfen, 78 ans. On lui souhaite un bon anniversaire ce matin. Également, Fabienne Egal, souvenez-vous, animatrice de Tournée Manège, émission culte où les hommes, les femmes se rencontraient en passant à la télé à l'heure du déjeuner. À cette heure-là, on les voyait faire connaissance en posant mutuellement des questions déterminantes comme « Michel, est-ce que tu dirais de toi que tu es un homme conformiste ?»« Oui, Sylvie, je suis conformiste. J'aime le confort. D'ailleurs, j'ai un canapé 3 places. Voilà. » On ne juge pas. C'était les années 80 et c'était bien avant de swiper à droite, à gauche sur les applis de rencontre. Enfin, aujourd'hui, c'est aussi l'anniversaire de Cat Stevens. Il est là. 78 ans. Comme Hubert Félix Thiéfen.
1: Pareil,
0: qui fait le
1: même
0: jeune,
1: jour.
0: La même voix, la même fraîcheur, la musique, c'est éternel. Les titres qu'on vous joue toute la journée.
1: J'adore Cat Stevens.
0: Régulièrement. Merci d'être des nôtres ce matin. On vous souhaite évidemment un bon anniversaire. Si c'est aujourd'hui que vous êtes né, en tous les cas à cette date, il est 5h22 aujourd'hui dans les coulisses télé. Je vous emmène dans un ranch meeting du Texas. Au début des années 80, il n'y avait que 3 chaînes à la télé. Dallas, c'était le feuilleton préféré de ma grand-mère. Celui qui, chaque samedi, à 20h30, faisait résonner dans son salon les premières notes d'un générique qui, encore aujourd'hui, lorsque je l'entends, me colle des frissons dans le dos. Ton univers impitoyable. Dallas, c'est l'histoire de la famille Ewing, une richissime dynastie qui règne sur le pétrole, au centre de laquelle on trouve l'odieux JR, mania sans scrupules. Pour lui, tous les moyens sont bons pour parvenir à ses fins. Trahison, haine, manipulation, intimidation, humiliation. Bienvenue au pays des bisounours.
2: Eh bien, je suis venu vous demander un emprunt à 3 mois.
3: Tout ce que vous voudrez, JR. Combien est-ce que vous demandez ?
2: Oh, ce sont vos chevaux, là. Oui, voilà, j'ai rapidement besoin d'environ 200 millions de dollars.
3: Oui, alors nous aurons du mal à trouver 200 millions.
2: Oh, j'ai toutes les garanties qu'il faut.
3: Mais dans ce cas, nous pourrons rassembler une partie de l'argent.
2: Bravo ! Vous n'avez qu'à vous adresser à d'autres banques pour réunir le reste de l'argent.
3: Et bien entendu.
2: Bien, on s'arrange toujours.
0: Dallas fut la série la plus populaire des années 80. Lorsqu'à la fin de la 3e saison, JR est abattu, laissant penser qu'il est mort, 83 millions de téléspectateurs américains vont pleurer le héros qu'ils adoraient détester. Du jamais vu. À l'époque, le ranch qui servait de décor à la série était quotidiennement assailli de fans venus du monde entier, espérant voir, qui sait, peut-être JR pointer le bout de son nez.
4: J'ai peut-être mal compris JR, mais puisque la CIA est au courant, le plus simple serait sans doute de l'appeler.
5: Ils se lavent les mains de cette affaire, ils m'ont même fait des reproches.
4: Ils n'ont peut-être pas eu tort.
5: De quoi voulez-vous parler ?
4: Je ne doute pas qu'il y ait un problème, mais n'essayez pas de nous faire croire que vous êtes innocent dans cette sale histoire. Vous ne devez pas nous prendre pour des imbéciles à ce point-là.
5: Oh non, mais écoutez-moi ça. On croirait que c'est son problème.
6: Je commence à croire que c'est notre problème à tous, grâce à toi, JR.
0: Finalement, au début des années 90, les producteurs débrancheront définitivement la série. Et à revoir ce feuilleton, 45 ans après, on se dit qu'il a pris un coup de vieux, JR, un peu à l'image des années 80 et certains de ses préceptes. La flambe, la décadence et l'arrogance. Dallas, toute une époque. L'intégrale de la série à découvrir ou à revoir cet été sur la plateforme Prime Video. 5h25, tous les matins, ici. Venez nous raconter votre été. Comment ça se passe? Un petit coup de fil à votre radio locale et vous repartez avec votre pack été. Avec cette semaine, un calepin pour noter vos souvenirs, une paire de lunettes pour observer l'éclipse le 12 août prochain. Et Prime Time, ça, c'est le roman de Maxime Chattam, sorti chez Pocket. 0810 055 056. Voici Jérémy Frérot sur les ondes d'ici. 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

0: vous écoutez ici. Bientôt, il sera 5h30. Ça nous laisse le temps d'une petite parenthèse spatio-temporelle en compagnie de Stéphane Bern, qui ce mardi nous fait voyager au temps des auberges de Grand Chemin.
1: Aujourd'hui, je vous propose un pot de vin. Mais ce n'est pas ce que vous croyez. Nous sommes en 1730. L'auberge de la Croix-Blanche en Bourgogne est une institution. The place to be. Relais de poste au carrefour des routes locales, on imagine sans difficulté les voyageurs fatigués s'y attabler devant un feu de cheminée, les doigts de pied en éventail et les éventails pour chasser l'odeur des doigts de pied. Et après une longue journée, pas question de repartir sans avoir goûté le vin du pays. Pour s'assurer de recevoir un bon cru, le lit le plus moelleux ou un service enjoué, les clients glissent au tenancier une petite gratification depuis le Moyen-Âge. Un pot de vin.
2: Le vin qui dit vin, dit pot de vin.
3: Ouais.
2: Parce que tout ça, c'est magouille et compagnie.
1: Soit sous la forme de vin lui-même, soit sous forme de monnaie sonnante et trébuchante. Rien d'illégal là-dedans. Au contraire, le pot, c'est simplement la mesure de vin. Et en offrir à celui qui nous sert est un geste de convivialité, un rituel de table. Un peu comme nos pourboires d'aujourd'hui. Sauf qu'à l'époque, on ne laissait pas la monnaie sur la soucoupe. On la buvait. Mais peu à peu, la connotation du mot se transforme pour désigner une pratique qui s'invite dans les affaires quand on verse de l'argent à une personne d'importance afin d'en obtenir un bénéfice quelconque. Le sens bascule doucement de la convivialité à la corruption. Le pot de vin n'est plus offert pour trinquer, mais pour troquer. Au XVIIIe siècle, un pot de vin ouvrait les portes des auberges et dessinait des sourires sur les visages. Aujourd'hui, il ouvre les portes des tribunaux. Comme quoi, certaines expressions vieillissent moins bien que le bon Bourgogne.
0: À demain, Stéphane Bern. La réforme des retraites, qu'est-ce qui va changer à la rentrée de septembre prochain? C'est à la une de la presse, on en parle tout à l'heure, 6h-10, avec notre invité pour l'heure, 5h30. L'info en France et dans le reste du monde, c'est l'heure du 90 secondes, présenté par Cyril Ardo-Redon.
4: Sauf surprise, le Sénat devrait adopter cet après-midi le projet de loi d'urgence agricole. Après le vote en faveur des députés hier, texte avec des volets sur la gestion de l'eau, l'élevage, la présence du loup, et qui prévoit aussi de réautoriser deux puissants pesticides interdits, surnommés tueurs d'abeilles. La France pourrait devenir aujourd'hui le premier pays européen à interdire les réseaux sociaux au moins de 15 ans, mesure voulue par Emmanuel Macron. Le Sénat et l'Assemblée nationale votent aujourd'hui en vue d'une entrée en vigueur dès le 1er septembre. Le ministère de la Santé suit les recommandations de la Haute Autorité de Santé et impose aux professionnels de santé et personnels qui travaillent au contact des personnes âgées de se faire vacciner contre la grippe. Les modalités et le calendrier seront connus plus tard. Cette maladie fait des milliers de morts chaque année en France. L'Aude, le Gard, le Vaucluse, les Bouches-du-Rhône et le Var sont en vigilance rouge aujourd'hui pour un risque très élevé de feux de forêt. 31 départements sont en orange pour un risque élevé. Dans le Var, le feu aux arcs qui a parcouru près de 200 hectares est désormais fixé selon la préfecture. Des produits illégaux, d'autres contrefaits ou dangereux et des consommateurs fortement incités à les acheter. Le site de commerce chinois AliExpress se voit infliger une amende de 550 millions d'euros par la Commission européenne. Les ministres français de l'économie, du commerce et du numérique saluent cette décision. Et puis le Tour de France, après le repos hier, la 16e étape aujourd'hui. Un contre-la-montre individuel de 26 km en Haute-Savoie entre Évian-les-Bains et Thonon-les-Bains. Ça débute à 13h.
0: Ici, 5h31, quand il s'agit de faire le plein de carburant, nous n'avons donc aucun répit.
4: Les prix de l'essence et du diesel repartent à la hausse dans le contexte de la guerre au Moyen-Orient. Le sans-plomb 95 est par exemple repassé au-dessus de la barre symbolique des 2 euros le litre. Une mauvaise nouvelle sur un budget vacances déjà bien souvent serré. Théo Metton-Régimbaud, la pilule est encore plus difficile à avaler pour les propriétaires de camping-cars qui consomment beaucoup.
5: C'est l'idéal pour partir, on a tout sous la main.
6: Joël et Nicolas nous ouvrent leur camping-car.
5: La chambre et puis le petit salon.
6: Ils consomment plus de 10 litres au 100.
7: Alors c'est un diesel. Hein. Avant,
3: On avait pour 110 euros le plein. Aujourd'hui, on arrive à 180.
6: Alors, il faut faire quelques économies.
5: C'est vrai qu'on fait plus la cuisine soi-même.
3: Oui, bien sûr. Hein. un petit peu moins de resto.
6: Le couple de retraités regarde avec attention les prix.
3: Les prochains jours, on va repartir. Hein. De toute façon, on ne va pas le laisser dans la cour non plus. Hein. Alors donc, on va un petit peu moins loin.
6: Et ils restent un peu plus longtemps dans leur lieu de vacances. Jean-Yves roule aussi au gasoil. Lui, il a d'autres solutions.
7: Alors, pour le départ, c'est simple. Hein. Comme j'habite juste à la frontière belge, je vais faire le plein en Belgique. Je l'ai eu à 1,80. Une fois qu'on a fait 650 km, on est obligé de refaire le plein. Mais là, le dernier plein que j'ai fait en France, il y a 2,09.
6: Une fois installé, il utilise son vélo pour toutes les courses. Mais l'ultime solution pour tous les camping-caristes pour faire des économies...
5: J'ai une application pour le gasoil et l'essence et on regarde où est-ce qu'il est le moins cher.
6: Et rester à l'affût des opérations prix coûtant faites par certaines enseignes.
4: Un reportage à Fort-Mahon dans la Somme de Théo Metton-Régimbeau, ici Picardie. Et sur notre site ici.fr, vous retrouvez la carte des stations essence les moins chères. On jette un coup d'œil au ciel, Johan, avec un soleil qui domine donc la carte aujourd'hui.
0: Et un temps estival dans la moyenne des normales saisonnières sur la quasi-totalité du pays, à l'exception ce mardi du sud où la canicule est toujours bien présente. Une canicule très localisée sur le pourtour méditerranéen jusque dans le midi toulousain et des températures ce matin. 11 degrés à Charleville-Mézières, 12 à Lille, 14 à Orléans et puis donc la chaleur déjà en milieu de matinée avec 24 à Montpellier qu'on relèvera jusqu'à 26 ce matin également à Marseille et puis dans le courant de l'après-midi. Cette chaleur intense va s'étendre dans le Bordelais. Sur le Bordelais, on enregistrera 33 degrés, Toulouse 35 et puis 26 à Rennes, 21 à Cherbourg. Alors que la maximale, c'est à Montpellier qu'on la trouvera ce mardi après-midi avec 36 degrés. Comment ça se passe par chez vous? Vous nous l'écrivez sur la page Facebook d'ici. On salue Didier qui nous écoute à Menat dans le Puy-de-Dôme. Chez lui, le ciel est dégagé. Ce matin, il fait 11 degrés. Marie-Andrée, elle, vit à Sente, c'est près de Lille. Il fait 11 degrés. Elle nous a envoyé un bouquet de roses.
4: Très sympa.
0: Très joli bouquet de roses.
4: Très joli.
0: 17 degrés chez Paul qui vit à Saint-Robert, en Corrèze. Tous les matins ici, on fait la météo ensemble. Merci d'être là.
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0: À 5h34, voici un petit peu de magie. Beaucoup de Queen, A Kind of Magic sur les ondes d'ici. It's a kind of magic.

0: C'est bien ici que vous écoutez. C'est mardi, il est 5h39.
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0: Des infos pratiques qui vous aident au quotidien, c'est aussi ça le credo de votre radio le matin. Ce mardi, on poursuit notre croisade contre les arnaques et aujourd'hui gaffe au courrier signé d'une ancienne gloire de la télé, Cyril.
2: Oui, c'est le « C'est pas vrai » de Aude Razon dans un instant avec une photo dédicacée de Julien Lepers que vous recevez chez vous. Bref, on vous explique tout dans un instant.
0: Ce serait pas lui qui aurait écrit les courriers ?
2: Ah, écoutez, vous le saurez en écoutant la chronique d'Aude Razon.
0: La musique ici, toujours à l'honneur avec Louis Bertignac qui arrive. À l'époque où il venait de quitter Téléphone et il s'était mis avec un groupe qui s'appelait les Visiteurs. Dans un instant, pour l'heure, à 5h40, on accueille Gérard. Bonjour Gérard.
2: Bonjour Gérard.
3: Oui, bonjour.
0: Gérard, vous nous appelez de Montélimar.
3: Montbéliard.
2: Rien à voir.
3: Saucisse de Montbéliard.
2: Mais oui, oh là là, Johan.
3: C'est pas le Nougat.
0: Tu es à côté de la plaque. Alors vous, vous êtes retraité, vous avez une collectionnite aiguë. Quel est le nom, l'appellation de votre collectionnite?
3: Alors je suis placomusophile. C'est-à-dire
0: que
3: je collectionne le petit bout de ferraille qu'il y a au-dessus des bouteilles de champagne et de crémant.
0: Vous en avez combien, des petits bouts de ferraille chez vous?
2: Ah oui,
3: 15 000 champagnes et puis 1600, 1700 créments, voilà. Donc
0: tous ces petits bouts de ferraille ne sont pas forcément issus d'une bouteille que vous avez consommée?
3: Quand même pas, parce que sinon j'aurais une cirrhose de foie depuis longtemps.
0: Et vous mettez ça où à la maison?
3: Ah ben moi j'ai des plateaux qui sont vendus par les maisons de collection, donc c'est des plateaux où on met 40 capsules. Donc je mets un point d'honneur à n'en mettre qu'une trentaine, comme ça j'ai toujours un petit trou pour mettre les nouvelles.
2: Et comment vous avez commencé votre collection, Gérard?
3: Ah ben j'ai commencé ça parce que mon beau-frère était restaurateur et donc il en avait par son métier. Moi j'étais dans une grande maison qui fabrique des voitures. Et j'avais beaucoup de copains, donc il me dit, tiens, mais je te les donne, tu les donneras à ton beau-frère. Et puis, comme ça, la collectionnite aiguë est venue, donc je l'ai lui donné. Puis au bout d'un moment, il me dit, j'en ai trop.
0: Elle ne vous a pas quitté. Bon, bah, écoutez, Gérard, on vous souhaite de continuer, prolonger le Pluton, parce que ça ne s'arrête jamais, une collection, on ne l'a jamais terminée. Et en attendant, on va vous envoyer chez vous, à Belfort.
2: À Montbéliard,
0: tout à côté. Le sac pack été d'ici, un sac collector avec plein de surprises, plein de goodies dans lequel vous allez pouvoir mettre notamment quelques bouts de ferraille, si le cœur vous en dit.
3: Je peux vous passer un message?
0: Allez, rapidement, dites-moi.
3: Voilà. Rapidement, je m'occupe d'une collecte de sang qui a lieu cet après-midi à la cafétéria du Carrefour de Montbéliard. Si les gens veulent donner du sang cet après-midi, il faut aller à la cafétéria de Montbéliard. Ils auront le plaisir de me voir en plus.
2: Le message est passé. Et on arrive du coup avec des petites plaques de muselet.
0: On va pas tout mélanger. Non, le sang cet après-midi, puis on reprendra la collecte les jours suivants. Merci d'avoir été des nôtres ce matin, Gérard.
3: Il n'y a pas de quoi, avec plaisir.
0: Bonne journée et bon courage. Il est 5h42, vous êtes bien ici.
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0: À 5h43, chaque matin, ici, Aude Razon veille au grain pour vous sortir du pétrin et vous éviter de tomber dans le piège des arnaques. Aujourd'hui, Aude, on s'intéresse à d'étranges courriers que certains reçoivent dans leur boîte aux lettres. Ils contiennent un chèque juteux et un autographe d'un certain Julien Lepers.
5: Tout à fait, une photo dédicacée de Julien Lepers, l'ex-animateur vedette de Questions pour un champion. Amicalement, c'est ce qui est écrit. Et puis, il y a ce chèque, effectivement. Alors, c'est pas un petit chèque, hein. 1 million d'euros. Pour d'autres, il est question de 3 333,33 € par mois. C'est pas mal non plus. Par contre, attention, dit le courrier. Vous avez peut-être gagné ce prix. Et pour le savoir, il faut appeler un numéro en 0800 avec la combinaison peut-être gagnante qui est écrite sur le courrier. C'est ce qui est dit aussi, d'ailleurs, au dos de l'autographe de Julien Lepers.
0: Et alors, que se passe-t-il quand on appelle ce numéro ?
5: J'ai trouvé plusieurs témoignages sur le site Signal Arnaque, je vous les lis. Une femme, Laetitia, dit qu'on lui parle de réduction pour jouer à l'euro million. Rachel, elle raconte que la personne au bout du fil lui propose un abonnement, un jeu de loterie, plusieurs dizaines d'euros par mois. En fait, le but est là. Ce n'est pas une arnaque à proprement parler, c'est même légal. Mais on est sur un procédé commercial un peu douteux. Julien Lepers et le chèque servent d'appât pour tenter de vous convaincre de souscrire à un abonnement. Rachel, on lui demande d'ailleurs son numéro IBAN et une autorisation de prélèvement. Donc si vous recevez ce courrier, et vous êtes plusieurs à le recevoir encore ces derniers jours, j'ai vu plusieurs témoignages sur Facebook, vous pouvez toujours jouer à ce jeu, à cette loterie, elle existe, mais rien ne vous oblige à souscrire à l'abonnement. Puis sinon, vous pouvez faire comme ces internautes qui préfèrent en rire et qui disent avoir jeté le courrier directement à la poubelle.
0: Ici.fr, la page arnaque pour retrouver tous les conseils avisés d'Audrazo dans C'est pas vrai. Quelle est la particularité du kiwi? Je dis le kiwi, l'oiseau, pas le fruit.
2: Ouais, ah oui.
0: Mais je sais, la question est fourbe. Elle est un peu à l'image de Benoît Prospero qui arrive dans un instant dans le monde merveilleux du vivant. Ce sera juste après Charlotte Cardin. Ici, il est 5h45. Bon réveil. Tant pis.

0: C'est une journée qui commence bien, d'abord parce que vous êtes ici, on est ensemble, en notre compagnie, et puis parce qu'il est temps de retrouver le monde merveilleux du vivant. Et aujourd'hui, grâce à vous, Benoît Prospero, on va apprendre trois choses sur un oiseau qui ne vole pas.
1: Qui ne vole pas et qui porte le nom d'un fruit, le kiwi. Bonjour à toutes et tous. Le kiwi, vous savez, c'est cet oiseau qui mesure environ la taille d'une poule, qui a la forme d'une boule de plume, des pattes solides et un long bec fin. Et on note qu'il existe environ 370 espèces. Et donc, au programme, aile, odorat et œuf. Première chose à savoir, le kiwi est incapable de décoller. C'est un oiseau qui ne volera jamais. Alors vous allez me dire, mais pourquoi ? Pauvre de lui. Et certains vont me répondre, c'est parce qu'il n'a pas d'aile. Oui, sauf que c'est faux. Mais pas complètement absurde non plus. En réalité, ses ailes sont si petites qu'elles disparaissent littéralement sous son long plumage. Si vous préférez, elles sont là, mais inutilisables. Résultat, le kiwi reste au sol toute sa vie, un choix imposé par son corps, mais qui fonctionne très bien pour lui.
0: Et c'est grave ça, Benoît ?
1: Franchement, pas du tout. On pourrait dire qu'en quelque sorte, il a simplement développé d'autres talents. Et ça nous amène à la deuxième chose à savoir. Là où beaucoup d'oiseaux misent sur la vue, lui, il fait tout l'inverse. Il vit surtout la nuit et s'appuie énormément sur son odorat, ce qui, chez les oiseaux, est plutôt rare. Mais ici, son bec joue un rôle clé. Il est long, très sensible et surtout équipé de narines placées tout au bout. Concrètement, il explore le sol en sentant ce qui s'y cache. Vers petits invertébrés, un petit monde qui ne lui échappe pas, même enfoui dans une terre humide. Et une autre manière, en fait, de survivre tout aussi efficace.
0: Et alors, est-ce l'œuf ou le kiwi qui est arrivé en premier ?
1: Alors, je vous laisse répondre, mais en parlant d'œuf, troisième chose à savoir, nom d'une baleine à moufles, le kiwi pond un œuf absolument énorme comparé à son corps. On parle de quelque chose qui peut atteindre jusqu'à 20% du poids de la femelle. C'est colossal. Pour se représenter la chose, imaginez un humain qui donnerait naissance à un bébé de 12 kilos. Voilà, c'est bon ? Vous avez l'image ? Voilà. Eh bien, vous avez le bon ordre de grandeur. Et plus sérieusement, c'est tout simplement un des records chez les oiseaux, comme quoi, même sans voler, le kiwi reste un champion dans son genre. Le monde vivant est merveilleux. Et pour toutes ces infos, un grand merci au chef de projet en ornithologie, Charles Thévenin.
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0: 6h10 à la une de la presse. Ce mardi, un sujet qui nous concerne tous, à plus ou moins longue échéance.
3: La réforme des retraites, qu'est-ce que ça va changer ? Qu'est-ce qui va changer à la rentrée de septembre ? Notre invité ce mardi est le rédacteur en chef du journal. Merci pour l'info.
0: Bonjour Mathieu Sicard.
4: Bonjour Johan, et bon réveil à tous.
0: Alors que la suspension de la retraite entrera en vigueur le 1er septembre prochain, qu'est-ce qu'on doit savoir de cette suspension et qui est concerné concrètement ?
4: Si vous êtes né en 64 ou 65, là c'est sûr que vous êtes dedans. Il ne s'agit pas d'une nouvelle réforme, c'est le coup de frein sur la réforme d'il y a 3 ans. Alors, concrètement, ça fait quand même 2 millions de Français. L'âge des départs à la retraite recule, mais pour eux, un peu moins que prévu. Prenons Sophie, par exemple, elle est née en 65. Avec la réforme, elle pensait devoir attendre 63 ans et 3 mois pour partir à la retraite. Et finalement, ce sera 62 ans et 9 mois. Elle gagne 6 mois.
0: Dans votre dossier, il est aussi question de la retraite progressive. De quoi s'agit-il exactement et quels en sont les avantages ?
4: L'avantage, c'est de pas quitter son travail complètement du jour au lendemain en se retrouvant d'un jour de 100% de travail à un jour où plus jamais, c'est fini. Et c'est de passer progressivement à 80%, à 60%. Et puis la pension de retraite complète la baisse de salaire qui est consécutive à la baisse de cette activité. C'est un peu comme si vous testiez la retraite avant d'y aller. Généralement, l'employeur est d'accord. Même il faut aujourd'hui qu'il se justifie pour refuser. Et puis parfois même, il peut être sympa et cotiser pour vous à taux plein. Bon, après, j'ai essayé. Perso, c'est un échec. Ça n'a pas fonctionné parce que il faut quand même avoir 60 ans.
0: Est-ce que les futurs retraités sont nombreux à la demander justement cette retraite progressive en ce moment ?
4: Alors, de mieux en mieux. Année après année, on constate quand même une augmentation du nombre de candidats et donc de personnes partant à la retraite progressive. Mais ça reste encore une très faible part des personnes éligibles. Donc ça vaut le coup de se renseigner. Ça vous invite à lire notre dossier et puis découvrir que peut-être vous pouvez partir un petit peu plus tôt. Donc renseignez-vous parce que ça évite aussi cette espèce de saut à l'élastique que certains nouveaux retraités racontent. Du jour au lendemain,
0: le chaud froid. Rien.
4: Ouais, voilà, c'est ça. Là, vous y allez progressivement. Un peu comme quand l'eau est un peu trop froide. On trempe un orteil, on se pousse la nuque et puis on y va.
0: Un mot pour terminer sur le le cumul emploi-retraite. Qu'est-ce qui change en la matière ?
4: Il y a une très mauvaise nouvelle, Johan. C'est-à-dire que jusqu'à cette année, on peut partir à la retraite et reprendre une activité ensuite et cumuler, dans certains cas, jusqu'à 100% des revenus de ces deux activités. Désormais, vous serez limité à 7000 euros maximum par an. Donc, ça peut être vraiment beaucoup, beaucoup moins. Je pense notamment pour certains professionnels libéraux. Pensez-y, c'est cette année que ça se joue. Donc, complétez votre dossier d'ici le 1er décembre.
0: Ce qui est vrai, ce matin ne le sera pas forcément dans quelques mois.
4: Exactement.
0: Le dossier retraite à lire et à découvrir dans le magazine. Merci pour l'info de cet été. Merci Mathieu Sicard d'avoir été des nôtres aujourd'hui.
4: Merci Yoann et bonne journée.
0: Est-ce qu'il vous arrive d'aller seul au restaurant ?
3: Ça m'arrive.
0: Eh bien, il paraît que c'est de plus en plus tendance.
3: Ah oui ?
0: On en parle dans un instant avec Muriel Jordan qui nous attend justement attablé à l'heure du petit déjeuner. Voici Louis Bertignac.

0: La guitare de Louis Bertignac pour vous souhaiter un bon début de journée. Ce mardi, vous écoutez ici votre radio locale pour bien démarrer cette journée avant 6h. Muriel Jordan est là, c'est notre spécialiste S-Mode ce mardi avec vous. Muriel, on file au restaurant pour nous intéresser à une tendance qui émerge en France.
1: Oui, vous avez remarqué tous ces gens qui mangent seuls au resto? Ils n'ont pas l'air traumatisés ni mal en point. Ils kiffent tout simplement ces tendances d'aller au cinéma ou au resto tout seul. Et c'est de plus en plus fréquent.
2: Manger?
3: Mais je ne mangerai pas.
1: Mais si, vous pouvez manger. Réserver une table individuelle au resto, c'est mieux perçu qu'avant. C'est plus forcément une solution de repli, ni un truc honteux qui signifierait qu'on n'a pas de potes, pas de vie sociale ou que tout le monde nous tourne le dos. Aujourd'hui, manger seul est moins stigmatisé sur le plan social.
0: Mais alors, Muriel, est-ce que manger seul est plutôt un choix délibéré ou bien on le fait parce qu'on n'a pas le choix tout simplement?
1: Un peu des deux, mais ce qui prime, c'est l'envie et le besoin de tranquillité, d'avoir le temps de regarder les gens autour de soi, d'apprécier ça, d'avoir du temps tout seul pour lire un bouquin par exemple. Allons dans la rue pour savoir ce que les gens pensent de tout ça. Salut les filles! Alors allez au resto en solo, est-ce que ça vous angoisse?
4: Ah mais pour moi c'est la honte d'être seule au resto, enfin, j'aime bien être accompagnée de mon mari ou avec mes copines quoi. Si par exemple je sors le soir et je suis toute seule, là c'est un peu bizarre.
5: Bah je trouve que c'est pas forcément bizarre d'être seule, enfin c'est même une grande force de pouvoir accepter la solitude et parfois il y a rien d'étrange ou quoi. Je trouve ça parfait d'être livré à soi-même et puis de juste de s'assumer comme on est et pas forcément d'être obligé d'être accompagné parce que parfois on se satisfait de nous-mêmes et pas forcément de la présence d'un homme ou d'une femme ou de quelqu'un d'autre.
1: Alors c'est très intéressant hein, ce que répond cette jeune femme de 25 ans parce que cette tendance de manger seule au resto répond à un besoin qui est lié à un bien-être personnel. Avoir du temps pour soi, savourer un bon repas sans distraction, sans parler des tâches ménagères à table avec son mari et entamer le dessert avec, vous savez, l'estomac noué. Je croise ensuite deux mamies marseillaises de 75 ans. Selon elles, mieux vaut être seule que mal accompagnée, surtout si c'est pour passer le dîner en amoureux sur son téléphone portable.
6: Combien de voix on voit de couples? Ils sont chacun de leur côté, attablés par exemple dans un bar, chacun son téléphone et ils signent.

0: Et son verre à sa propre santé, ou de se filmer en train de poivrer une assiette de pâte au soleil. Puis en plus, l'addition sera moins salée, bah oui, puisqu'on mange tout seul.
1: 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À demain, Muriel Jordan. C'est un plaisir de commencer cette journée en votre compagnie. 16e étape du Tour de France cet après-midi. Évian-les-Bains, Thonon-les-Bains, contre la montre individuelle, à vivre et à suivre en direct cet après-midi sur votre radio locale à partir de 13h30. On vous souhaite une belle journée. Toute l'équipe d'ici matin à vos côtés. À demain.
2: Merci beaucoup Johan, et à demain également. Bonjour à vous les amis isérois, iséroises qui ouvrez l'œil avec nous. Bonjour Laurent Gallien.
3: Bonjour, comment ça va?
2: Bien, et vous?
3: Merci.
2: Bien. En pleine forme, à fond, ce matin encore, avec vous pour les infos. Nous saluons Mathis qui est à la réalisation ce matin et Marie-Claude qui est à l'accueil. Nous sommes le mardi 21 juillet, il est 6h.
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2: Passez un très bon réveil à l'écoute de la première radio sur l'actu en Isère. À la une de votre journal de 6h, Laurent Gallien. Hélicoptère, coup de feu et chasse à l'homme. Scène spectaculaire hier matin près de la sortie d'autoroute de Bourgoin-Jallieu.
5: Oui, un peu avant 8h, une voiture et un camion ont eu un accident sur la 43. Un banal accident. Sauf que les quatre occupants de la voiture ont soudainement décidé de s'enfuir dans les bois situés à proximité entre Bourgoin-Jallieu, rue Monceau et Nivelles-la-Vermelle. S'enfuir sous les yeux d'un policier, Antoine Ballandra.
6: Oui, il est environ 7h40 quand un policier qui se rend au travail se retrouve face à un accident sur la 43. Un Renault capture est renversé sur le toit. Les quatre occupants s'enfuient rapidement. Ils emportent avec eux des cartons remplis de téléphones. Ils disparaissent dans un bois sur une colline juste à côté. Le policier les poursuit. Un malfaiteur glisse alors sa main dans une sacoche. Le policier tire en l'air 2 coups de sommation. 2 jeunes de 17 et 18 ans se rendent rapidement. Ils sont légèrement blessés suite à l'accident sur l'autoroute. Un 3e homme est lui interpellé vers 10h. Il est plus lourdement touché, semi-conscient. Enfin, le 4e fuyard est arrêté en fin de matinée, alors qu'il se terre toujours dans les bois, vaincu par le dispositif important mis en place par les gendarmes, avec hélicoptère au-dessus de la zone et brigade cynophile. Les 4 hommes sont désormais en garde à vue. Le butin qu'ils tentaient d'emporter proviendrait d'un vol par effraction commis à Carrosse, dans les Alpes-Maritimes.
5: Et le parquet de Bourgoin-Jallieu a ouvert une enquête pour Rossel en Réunion. L'autoroute A43 a été coupée une bonne partie de la journée hier entre la Tour du Pin et Bourgoin-Jallieu Est, en direction de Lyon, provoquant d'importants bouchons entre Chambéry et Lyon, et entre Grenoble et Lyon.
2: Joris a-t-il mis fin à ses jours parce que victime de harcèlement à caractère raciste?
5: 2 enquêtes sont ouvertes par le parquet de Vienne après le suicide d'un jeune homme de 21 ans, Joris, le 13 juillet dernier, à Châtenay, en Orisère. Une enquête en recherche des causes de la mort et une autre pour menace de mort, harcèlement moral à caractère raciste et provocation au suicide. Après la plainte des parents de Joris, selon la famille, il était en effet régulièrement victime de brimades depuis 2024, de la part de jeunes de la commune voisine de Saint-Jean-de-Bournay en raison de ses racines maternelles algériennes. Lucas, un copain de Joris à Châtenay, est triste et en colère.
7: Honnêtement, ça m'a vraiment, vraiment bouleversé. J'ai vraiment pas les mots là pour le coup. J'ai jamais été, jamais vu quoi que ce soit de raciste, parce qu'à chaque fois que je voyais Joris, on était tout le temps tous les deux. On était jamais effectivement en groupe ou quoi. Mais non, honnêtement, à chaque fois que je le voyais, on passait des bons moments quoi. Il y avait, je pense qu'il mettait, il devait mettre ses problèmes de côté, ou je sais pas, il osait pas m'en parler. Mais je veux que la justice elle soit faite pour mon Jojo quoi. C'est inhumain ce qui s'est passé. C'est surtout des propos racistes. Ils savent pas que, les gens, il y a des gens faibles au jour d'aujourd'hui. Et puis en général, il y a des gens faibles. Et puis, ça méritait pas d'être fait quoi. C'est tout.
5: Et la mort de Joris dénoncée par SOS Racisme également prend une tournure politique. Dans un tweet, elle a été dénoncée par Jean-Luc Mélenchon ou encore par le patron du PS, Olivier Faure. Et 2 enquêtes donc sont en cours, ouvertes par le parquet de Vienne après la mort de ce jeune homme à Châtenay. Il en a souvent été question dans des affaires de harcèlement. L'Assemblée nationale discute aujourd'hui de l'interdiction des réseaux sociaux pour les moins de 15 ans. C'était trop au programme présidentiel d'Emmanuel Macron. Et puis hier soir, elle a adopté la loi d'urgence agricole avec la possibilité d'une autorisation dérogatoire d'acétamipride, d'utilisation donc d'acétamipride par les producteurs de noisettes et de flupyradifurone par les producteurs de betteraves, de pommes et de cerises. Ce sont 2 pesticides controversés, interdits en France mais pas en Europe.
2: Un appel à témoin pour disparition inquiétante entre l'Isère et l'Ain.
5: Christian Souillot, 75 ans, a disparu de son domicile de Crémépieux le 16 juillet en fin de journée. Les recherches des gendarmes n'ont pour l'instant rien donné, si ce n'est qu'il aurait été vu le lendemain.

0: Milieu d'après-midi à une quarantaine de kilomètres sur la commune de Villieu, dans l'Ain, de corpulence fine. Christian Souillot a les cheveux courts, il mesure 1m72, il était vêtu au moment de sa disparition d'un short bleu marine, d'un t-shirt bleu marine, et il avait un sac à dos marron. Vous avez toutes les précisions sur ici.fr. On l'a appris qu'hier, un homme de 70 ans est mort en randonnée dimanche en début d'après-midi dans le massif de Beldonne. Il a chuté dans le secteur de la Sistre, sous le lac Blanc. Une enquête a été ouverte pour déterminer les circonstances précises du décès.
1: La ville de Grenoble dépose une plainte contre X après l'interruption forcée du concert de Barbara Butch.
0: Samedi soir au Jardin de Ville, dans le cadre du festival Cabaret Frappé, l'artiste n'a pu jouer que 20 minutes avant que la ville ne mette le holà. Face à un appel au boycott de la France Insoumise qui critique les positions de Barbara Butch, notamment en faveur de la loi Yadan, mais une manifestation qui virait aux violences, explique la maire écologiste de Grenoble, Laurence Ruffin.
2: On a dû interrompre pour mettre en sécurité l'artiste parce que il y a eu des lancers de projectiles, d'abord désagréables, puis violents, avec des personnes qui se cachaient le visage. Et on a aussi du sabotage électrique, alors que ça pouvait mettre en danger les organisateurs, mais aussi le public. Il n'est pas acceptable d'avoir ce type de manière, quelle qu'en soit la cause, hein, parce que dans le fond, la ville de Grenoble a toujours été engagée pour soutenir la cause palestinienne. Moi-même, j'ai combattu la loi Yadan. Je considère qu'on doit avoir une capacité de liberté d'expression. On est engagé sur des questions de cause palestinienne. En revanche, sur la manière de faire, nous ne pouvons pas accepter des interruptions de cette manière, de manière violente et avec de l'intimidation.
0: Et à droite et à gauche à Grenoble, les condamnations sont unanimes à l'encontre de l'action menée par LFI, dont le leader grenoblois Alain Brunon parlait, lui, de victoire samedi soir après l'arrêt du concert. Dans une tribune dans le journal Le Monde, Barbara Butch estime, je cite, qu'une frontière a été franchie, celle qui sépare la protestation de la coercition, le désaccord de l'intimidation, la parole de la violence.
1: Le Tour de France reprend la route aujourd'hui.
0: Après la seconde étape de repos hier, 16e étape en contre-la-montre aujourd'hui en Haute-Savoie, entre Évian et Tonnant, avant la 17e étape demain entre Chambéry et Voiron, voilà l'Isère, où les camping-cars ont aussi déjà pris position pour la suite. Vendredi, l'étape Gap-L'Alpe d'Huez, ils sont là déjà dans les 21 lacets.
3: L'Alpe d'Huez est mythique pour un fan de cyclisme, et ce que je retiens particulièrement, c'est la ferveur populaire qui se rassemble ici autour du sport que nous aimons tous, qui est le cyclisme, et plus particulièrement cette fête populaire qu'est le Tour de France.
4: Ah ben c'est l'ambiance qui est sympa.
5: Ouais, c'est une ambiance chaleureuse, que ça change un petit peu de la vie de tous les jours, quoi.
6: Ah ben c'est surtout la connaissance des jeunes belges, là. Parce que pour mettre l'ambiance, ils ont donc les bières, un grand congélateur, groupe électrogène, une grande télé, des bafoutes comme ça et la musique à fond jusqu'à 2h du matin.
7: L'ambiance est vraiment spéciale. C'est pas comme les autres événements sportifs où on est toujours contre quelque chose ou contre les autres. Ici, des gens du monde entier sont ici pour le Tour.
0: Voilà, c'est l'international de l'Alpe d'Huez, l'international des 21 virages. Les prévisions de Météo France pour cette journée.
1: Avec, écoutez, un beau ciel bleu aujourd'hui, Laurent, encore une fois. Les conditions restent très anticycloniques. Un temps ensoleillé du matin au soir, avec un vent de nord qui se renforce un peu en plaine pour souffler jusqu'à 40 à 50 km/h, notamment sur la Matésine, l'ouest grenoblois, ainsi qu'en vallée du Rhône. Le thermomètre ce matin, 11 degrés à Nancy-en-Vercors, 15 pour Pontcharra-et-Corps, 16 à Saint-Marcelin, 17 à la Côte-Saint-André, 18 pour Bourg-en-Jallieu-Morestel, 19 à Voiron, Roussillon et Vienne, 20 à Vif et 21 les maximale ce matin pour le bassin grenoblois. Il fait donc plutôt bon. Température maximale attendue aujourd'hui est 28 à 31 en plaine, 25 à 27 à 1000 mètres, 19 à 2000 mètres. Le poste météo Facebook est également disponible, donc à vous de nous écrire, de nous partager vos plus belles photos ainsi que vos relevés météo. Et en plus, la photo du jour, c'est devant l'église Saint-Bruno à Voiron avec les petits fanions du Tour de France, avec un événement exceptionnel, dispositif exceptionnel. Dès demain, 6h, on vous fera bien sûr vivre ce Tour de France avec après les équipes qui seront présentes sur place à Voiron.
0: En direct de Voiron à partir de 9h. Pour une bonne partie de la journée, mais on y sera aussi le matin.
1: On aura bien sûr toutes nos équipes qui seront sur place. On fera vivre cet événement jusqu'à au moins samedi soir, jusqu'à l'étape de l'Alpe d'Huez, bien sûr. Ça va être un très très beau moment à vivre, bien sûr, tous ensemble avec Ici Isère.
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1: Ah tiens, si on chantait ce matin avec Julien Clerc, pourquoi pas. Très bon réveil avec nous.

0: Si on chantait, peut-être qu'on serait un peu plus heureux. Julien Clerc, sur Ici Isère.
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3: Ça dépend comment on chante, quoi.
0: Oui, mais même si on chante faux qu'un casse, la musique très fort, c'est vrai que les voisins en souffrent un peu, mais bon, peut-être que... Allez savoir. Allez, bon réveil avec nous, avec Ici Isère, 6h12, à notre montre. Ce matin, nous fêtons les Victors, en ce mardi 21 juillet, j'allais dire octobre, et non, 21 juillet, c'est déjà pas mal. Bonne fête donc à tous les Victors, on pense bien sûr à Victor Hugo, tiens, né à Besançon, qui a été bien sûr le patron de la littérature française pendant le 19e siècle. Lui, le patron, par contre, des bons conseils, surtout pour les médecins, avec le docteur Kierzek, avec l'été et les récentes périodes de forte chaleur. Il souhaite nous faire la prévention ce matin, surtout concernant la prise de certains médicaments.
3: Et puis l'éphéméride ce matin, musique, cinéma, vélo, c'est directement en lien avec le Tour de France.
0: Oui, il y a un lien, effectivement, surtout avec le vélo, bien sûr, vous me voyez venir. Alors, on va commencer par la musique. Charlotte Gainsbourg. J'ai trop l'habitude. Charlotte Gainsbourg, 56 ans ce matin, chanteuse et actrice à l'héritage bien sûr conséquent par ses parents, qui ont marqué d'ailleurs la culture de la deuxième partie du XXe siècle entre Jane Birkin et Serge Gainsbourg. Charlotte qui était venue au cinéma Le Méliès de Grenoble à la caserne de Beaune, c'était en janvier 2022 pour présenter en avant-première son film Jane Baby Charlotte, un film documentaire sur les liens avec sa mère. Et une pensée aussi pour un très grand acteur, Robin Williams, né le 21 janvier 51, qui aura marqué d'ailleurs les esprits dans Le Cercle des Poètes Disparus, Jumanji, Madame Doubtfire, ou encore pour les plus jeunes dans La Nuit au Musée. Et puis alors on va parler vélo, avec la naissance de Stéphane Schumacher il y a 45 ans, coureur cycliste qui avait défrayé la chronique après 2008 pour raison de dopage sur le Tour de France, mais surtout, pourquoi je vous parle du vélo, parce que forcément un dispositif exceptionnel, on vous le rappelle, on vous le rappellera d'ailleurs jamais assez encore aujourd'hui, avec le Tour de France qui se rapproche tout doucement de chez nous. Ici Isère vous fera vivre cet événement dès demain 6h et jusqu'à samedi soir entre Voiron, le Bourdoisan et l'Alpe d'Huez. Nous serons donc présents sur place dès demain 9h, où vous allez pouvoir venir nous voir, nous rencontrer. Enfin, nous allons vivre ensemble ce très bel événement populaire qui est bien sûr le Tour de France et dont Ici Isère est d'ailleurs radio officielle.
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0: Et comme tous les matins, Dr Kierzek, vous nous donnez de très bons conseils. On fait aujourd'hui le quid des médicaments que l'on prend avec la chaleur estivale.
4: Bonjour tout le monde. Médicaments et grosse chaleur ne font pas toujours bon ménage. Certains vont déshydrater, d'autres transforment la peau en allumette au moindre rayon de soleil. Elle devient rouge, c'est une photosensibilisation. Sans parler de ceux qui fondent bêtement dans la boîte à gants. Il faut jamais les laisser dans la boîte à gants. D'ailleurs, alors, est-ce qu'il faut jeter sa trousse à pharmacie ou juste mettre un chapeau dessus? En tout cas, faut s'inquiéter. Faut s'inquiéter parce que certains médicaments peuvent aggraver les effets de la chaleur sur notre corps. Par exemple, les diurétiques, quand on a de l'hypertension artérielle, ils font uriner davantage. Donc, ça augmente la déshydratation. Il y a d'autres médicaments comme les antidépresseurs ou les neuroleptiques, eux, ils peuvent carrément réduire la transpiration. Donc, on garde la chaleur, on ne peut pas se rafraîchir correctement. Résultat, on risque un coup de chaleur avec une température corporelle qui peut dépasser les 40 degrés. Mais c'est pas tout, quand il fait très chaud, notre corps a soif et certains médicaments, je pense aux benzodiazépines, diminuent la sensation de soif. Voilà pourquoi je vous dis, il faut s'hydrater sans attendre d'avoir soif. Donc, si on ne boit pas assez, c'est la déshydratation qui s'installe sournoisement.
0: Alors, docteur, quels sont les signes à surveiller si on prend cette traitement, les gestes simples à adopter également pour ne pas arrêter son traitement tout en se protégeant de la chaleur.
4: Le pire serait d'arrêter son traitement seul. On ne touche à rien sans avis médical ou du pharmacien ou de la pharmacienne. Il y a des signes d'alerte à ne pas rater. Une sécheresse de la bouche excessive, des urines très foncées, des vertiges, une faiblesse musculaire ou des crampes, ou encore une fatigue ou des nausées. Tout ça, ce sont des signes qu'il y a peut-être une adaptation du traitement ou une déshydratation qui est en cours. Et puis, je vous parlais de la peau, des rougeurs, des démangeaisons, des cloques qui apparaissent après le soleil. C'est peut-être une photosensibilisation. Regardez toujours sur les boîtes de médicaments s'il n'y a pas le petit pic l'électrocardiogramme, c'est un triangle avec dedans un nuage et le soleil. Ça veut dire que ces médicaments ne sont pas compatibles avec l'exposition solaire et qu'il faut vraiment prendre un écran total. Alors, la règle d'or, c'est ne jamais rien changer sans avis, on le disait, médecin ou pharmacien. Et surtout, c'est de s'hydrater, de boire avant d'avoir soif, surtout quand on a des diurétiques, surtout quand on a des médicaments contre l'hypertension artérielle. Et tout se passera bien. Et je le disais, les médicaments, ça se stocke dans un endroit au frais, pas dans la salle de bain, pas dans la boîte à gants. Et vous regardez la température optimale, c'est souvent marqué sur la boîte. Allez, bon été, bonne santé, à l'écoute d'ici, bien sûr.
0: Merci docteur Kerzek pour ces bons conseils qu'on retrouve en podcast, bien sûr, sur ici.fr tout au long de l'été, bien sûr. Les portraits de nos gens d'ici, aujourd'hui avec Nathalie Malochet, nous serons à la rencontre de Jérémy à Aoste. Ce sera juste après In Deep, Last Night, DJ Saved My Life, sur ici Isère.

0: Last Night, DJ Save My Life avec Indeep, Cerise Isère. Allez, aujourd'hui, on file à Ost avec Nathalie Manochet. Elle nous propose de rencontrer Jérémy Anselme, 24 ans. Il travaille à la ferme des 13 Pas et après avoir fait une école d'ingénieur agronome l'ISARA à Lyon, Jérémy est revenu à Ost pour reprendre l'exploitation familiale car depuis tout petit, il s'investit sur la ferme.
1: Oui, depuis tout petit, ça m'intéresse. Je viens à la ferme le week-end pendant les vacances et c'est vrai que j'étais un petit peu la dernière chance de la famille pour que l'exploitation elle continue à vivre. Donc ça a beaucoup joué dans la balance, le côté sentimental aussi, une ferme qui est familiale depuis 4-5 générations, de voir mon grand-père qui vient encore nous aider de temps en temps, ça fait forcément plaisir à voir quoi. Ouais,
2: voilà, vous cultivez la terre de vos ancêtres, hein, on peut le dire aussi, près de 11-17 hectares, quelque chose comme ça.
1: En maraîchage, oui, après un petit peu plus avec les céréales et le reste, mais on fait pas mal de courges, courges, butternut, potimarron et pommes de terre. Donc principalement vente directe et circuit très court. Quand c'est la période des pommes de terre, les gens ils viennent toute la journée, donc on les sert pendant qu'on fait le tri. Donc ils nous voient travailler, ils voient le produit qu'on fait et donc ils viennent se servir, on échange avec eux. Et pareil pour les courges, ils viennent souvent à la ferme quoi.
2: C'est des moments d'échange que vous aimez bien aussi, ce côté circuit court, proximité avec les habitants d'Aost.
1: Bah oui, parce qu'on voit directement où vont nos produits quoi. Par exemple, pour les céréales, on voit pas toute la commercialisation après, alors que là on voit le consommateur qui vient chercher ses pommes de terre, sa courge, et après il nous fait un retour, ah, c'était super bon, ça fait toujours plaisir de voir que le boulot qu'on fait, il est reconnu quoi.
2: Bien sûr, et fier de votre travail.
1: Oui, très fier d'être agriculteur.
2: Vous êtes attaché, ça se voit, à votre terre, à la commune aussi d'Aost, où vous avez grandi, où vous avez vos amis.
1: C'est vrai que je suis né à Aost, j'ai grandi à Aost, et là j'ai acheté une maison récemment à Aost, je suis content que ce soit ici et pas dans le village d'à côté, que la famille reste dans le village.
2: Oui. Vous n'auriez pas supporté de partir d'ici, je sais pas, aller vivre à Lyon par exemple, dans une grande ville?
1: Non, pas du tout. Moi, je veux être dans la nature toute la journée. Je veux pas avoir le stress de la ville, des transports et pouvoir respirer l'air de la campagne. C'est primordial pour moi.
2: Ouais, les pieds et les mains dans la terre.
1: C'est ça. Toujours les pieds sur terre.
0: Prochain rendez-vous pour les gens d'ici à 8h20. Nous serons à Chaparayan. Catherine Viguier, l'horoscope à suivre, c'est après Escroc de Marine sur ICI Isère. Et les Capricornes, vous allez avoir de très bonnes choses aujourd'hui.

0: Escroc avec Marine Cerici, Isa, les infos de 6h30 arrivent ainsi que l'horoscope de Catherine Viguier.
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0: Et l'autre rendez-vous très important demain, c'est bien sûr le Tour de France qui arrive à Voiron. Je vous le rappelle, nous serons à présent. Alors dès 6h, on fera des points réguliers. Et dès 9h, toute l'équipe sera présente à Voiron avec le studio Ici Isère. On sera prêt à vous rencontrer, à vous faire vivre, bien sûr, ce très bel événement à vivre avec nous tous ensemble dans la famille Ici Isère. L'heure est à l'horoscope tout de même. Bonjour Catherine Viguier.
9: Bonjour Thomas.
0: Alors aujourd'hui Catherine, c'est une journée tendue pour certains.
9: Il faudra s'adapter, la Lune est dans le signe d'eau le plus passionné, le Scorpion.
10: Bélier, la Lune valorise vos gains, votre fortune et vous faites au mieux pour gérer.
9: Taureau, soit vous faites la rencontre du jour, soit vous quittez une relation, ça bouge.
10: Gémeaux, avec vos qualités, vous prouvez aux autres et à vous-même que vous êtes capable.
9: Cancer, vos paroles ont de l'importance, on vous écoute, alors réfléchissez bien à ce que vous voulez dire.
10: Lion, vous allez adorer voir évoluer votre petite famille et vous y serez pour quelque chose.
9: Vierge, l'évasion vous offre des opportunités de relativiser ce que vous vivez aujourd'hui.
10: Balance, l'argent est d'actualité ce jour et vous prenez des décisions à ce sujet.
9: Scorpion, vous aurez envie de changer le monde et surtout celui ou celle qui vous accompagne.
10: Sagittaire, vous cherchez l'apaisement en exerçant votre activité préférée ou en parlant à une personne trop bien.
9: Capricorne, alors une personne influente vous conseille, vous l'écoutez et cela vous sera très utile.
10: Verseau, ce mardi vous rend fort, puissant, ça vous permet d'avancer comme vous le souhaitez.
9: Poisson, avez-vous décidé de partir, de vous envoler pour ailleurs? Ce sera une très bonne initiative.
10: Et pour nous tous, à un moment ou à un autre, on est heureux.
0: Merci Catherine et à demain.
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0: Dans quelques instants, l'info d'ici avec vous, Laurent Gallien, on va évoquer des lacets déjà très courus.
11: Oui, l'international de l'Alpe d'Huez se met en place, des Belges, des Allemands, des Français, évidemment, des Hollandais, déjà en place pour l'étape de vendredi qui arrivera à l'Alpe d'Huez par les 21 lacets.
0: À vivre, bien sûr, sur Ici Isère. D'abord le 90 secondes avec Cyril Ardo-Redon.
12: Après les députés hier, c'est au tour des sénateurs de se prononcer sur le projet de loi d'urgence agricole qui devrait, sauf surprise, être adopté. Texte pour répondre au mouvement de colère des agriculteurs l'hiver dernier avec des volets sur la gestion de l'eau, l'élevage, la présence du loup ou encore la réautorisation de deux puissants pesticides interdits surnommés tueurs d'abeilles. Dans l'agenda parlementaire aussi, le vote au Sénat et à l'Assemblée nationale d'une proposition de loi pour interdire les réseaux sociaux aux moins de 15 ans et ce dès le 1er septembre, ce serait une première en Europe. Mesure voulue par Emmanuel Macron. Le texte prévoit aussi d'interdire les portables dans les lycées. C'est une maladie qui fait des milliers de morts chaque année. Le ministère de la Santé va désormais imposer la vaccination contre la grippe à tous les soignants et salariés au contact des personnes âgées. C'était une recommandation de la Haute Autorité de Santé. Le feu dans le Var, qui a parcouru 200 hectares dans le secteur des Arcs, est désormais fixé selon la préfecture. En Haute-Corse, deux incendies ont brûlé 570 hectares depuis une dizaine de jours. Ce matin, 5 départements du sud sont en rouge pour un risque très élevé de feux de forêt. 31 départements départements sont en orange pour un risque élevé. Le Tour de France, 16e étape aujourd'hui, un contre-la-montre individuel de 26 km entre Évian-les-Bains et Thonon-les-Bains en Haute-Savoie. Et ça débute à 13h. Et puis la marée humaine dans les rues de Madrid hier en Espagne pour applaudir les joueurs de la Roja, sacrée championne du monde. Plus d'un million de supporters sur le parcours du bus des footballeurs.
0: Merci beaucoup Cyril Ardorodon. On vous retrouve à 7h30. Nous, il y aura bien sûr la marée humaine pendant 3 jours en Isère pour le Tour de France qu'on vous fera vivre bien sûr dès demain. Et puis on va s'intéresser aussi à l'étape de ce samedi, vendredi, samedi, Laurent Gallien avec vous, avec les 21 virages de l'Alpe d'Huez qui sont déjà pris d'assaut.
11: Tout à fait, avant l'étape du Tour vendredi dans les 21 lacets, camping-cars et tentes ont fleuri par dizaines depuis la semaine dernière. Déjà, le Tour du camping des 21 lacets, on va l'appeler comme ça, avec vous Léa Giraudeau.
13: Tenue de cycliste bleu et casquette sur la tête, Philippe arrive de Mayenne. Il s'est installé depuis déjà presque une semaine.
14: Le 15, j'étais ici pour avoir une bonne place.
13: Et le retraité continue l'aménagement de son vieux fourgon rouge.
14: J'avais installé ma terrasse tout à l'heure parce que je mets une planche devant, sur le toit. Je mets mon siège et puis là, je vois partout. Oh bah, si je vous fais voir tout ce que j'ai, on en a pour la matinée. Et bah, c'est un nouveau, pour avoir de l'ombre si on veut, mais si je ne mets pas ça, il y aura une voiture là.
13: Parce que pas question de se faire boucher la vue par de nouveaux venus. Comme Guy et Serge, ils viennent tout juste de finir de s'installer.
15: Ah, là, on est très bien installés, on ne peut pas demander mieux, hein. Impeccable.
13: Féru d'étape de montagne, c'est leur première à l'Alpe d'Huez.
16: Ah, bah, on ne voit pas les coureurs groupés, on les voit plus les uns après les autres, quoi. C'est plus joli. Et puis on a plus de temps pour les voir, oui c'est sûr, ils vont moins vite que sur la plaine.
13: Quelques virages plus haut, on retrouve Raphaël et ses amis. Venus de Belgique, c'est leur deuxième fois dans les virages de l'Alpe d'Huez. Et depuis, ils ont amélioré leur campement.
17: On prend une certaine expérience, donc c'est plus ou moins ce qu'on a besoin, ce qu'on n'a plus besoin. On a un peu modifié au fil du temps, comme par exemple ces magnifiques tonnels, parce que ici, en fait, le soleil tape assez fort durant la journée. Pour éviter les coups de chaleur, etc., on a installé des magnifiques tonnels. Aussi, un mobilhome, naturellement, l'incontournable, si on veut venir s'installer ici à l'Alpe d'Huez pour quand même avoir un minimum de confort. Parce qu'il ne faut pas se cacher, dormir tous les jours en tente, ce n'est pas évident non plus. Et naturellement, beaucoup de boissons pour pouvoir s'hydrater, pour pouvoir s'amuser. Et voilà, tout ça dans la joie et la bonne humeur, naturellement.
13: Parce que c'est bien ça le plus important, l'ambiance et les rencontres que l'on fait au bord de la route.
17: Ici, on a rencontré les Danois il y a 4 ans. Et chaque année, maintenant, on se revoit, que ce soit, par exemple, ils sont venus chez nous pour l'Amstel Gold Race, qui est une course qui se situe directement chez nous dans la région. Et par exemple, l'année dernière, on a été au Mont Noir pour le grand départ dans le nord de la France.
13: Des voisins danois que la bande d'amis belges va encourager cet après-midi dans la montée de l'Alpe d'Huez.
17: Grand respect pour ceux qui font la montée du col aujourd'hui. Je l'ai fait il y a quelques années aussi et je peux vous dire que c'est pas évident.
13: Alors imaginez quand la montée intervient à la fin d'une étape de 127 km. C'est en tout cas ce qui attend les coureurs du Tour ce vendredi pour la 19e étape entre Gap et l'Alpe d'Huez.
11: Et en attendant cette 19e étape, le Tour de France, c'est bien sûr l'arrivée demain à Voiron, que vous vivrez dès le matin avec ici Isère, dispositif exceptionnel pour la radio du Tour et du vélo. Côté pratique, nous allons d'ailleurs aborder dans le journal de 7h tout à l'heure le sujet parking à Voiron et les accès dans l'actualité et le prochain journal ici Isère. Il y a aussi dramatique, la mort par suicide d'un jeune homme de 21 ans à Châtenay, près de Saint-Jean-de-Bournay, qui était poursuivi par des injures, brimades et menaces à caractère raciste, affirme sa famille. Le parquet de Vienne a ouvert une enquête. Les prévisions de Météo France, c'est encore du soleil.
0: Oui, du soleil avec un temps assez clair. Quand même plutôt bon, on va dire que c'est un véritable temps estival car 31 degrés au maximum attendu aujourd'hui en plaine, ce qui est quand même assez agréable. On a l'été, mais on respire. On va aussi faire le petit point météo, tiens, depuis Grenoble avec vous, Martine. Bonjour Martine.
18: Bonjour.
0: Martine, quel est donc votre relevé météo du matin ?
18: Eh bien, on a un ciel tout clair ce matin et 21 degrés.
0: Ouais, donc ça va être une journée tranquille. Pour vous, qu'est-ce que vous allez faire, Martine, aujourd'hui ?
18: On a quand même quelques courses et puis cet après-midi, peut-être une petite balade parce qu'il va faire a priori un petit peu moins chaud que les jours précédents.
0: Oui. Donc, se promener et profiter. Vous avez bien raison. Bah, écoutez, Martine, je vous souhaite une bonne journée du côté de Grenoble et à très vite.
18: À très vite, merci.
0: À très bientôt, merci à vous Martine. Effectivement, cette tendance avec un ciel clair et des relevés de thermomètres qui sont relativement frais, c'est aussi ce que nous confient nos autres correspondants météo. Avec Iso, Jean-Paul, 14 degrés ce matin, 16 degrés 2 à Courtenay pour Isabelle, 17 à Saint-Blaise-du-Buis pour Irène, 17 également aux Abrets pour Antoinette, 20 degrés pour l'instant, c'est un peu la maximale que nous avons à Saint-Clair-du-Rhône avec Agnès, avec un vent du nord bien marqué, nous dit-elle. Et puis tiens, ah bah, ville étape quand même du Tour de France, décidément on ne s'invente plus. René du Bourdoisin avec un ciel coloré, teint très calme, 12 degrés. Et il nous dit quand même, on dirait bien que la pluie arrive. Ah, en tout cas, c'est pas trop ce que nous confie Météo France Saint-Martin d'Air. Peut-être quelques nuages, mais rien de bien plus. Continuez-vous par contre à nous écrire aussi sur la page Facebook d'ici Isère. Nous avons bien sûr le poste météo qui vous attend. Vos plus belles photos, vos relevés météo, votre humeur du jour. On aura bien sûr l'occasion de vous lire.
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0: Bon, pour l'instant, le Tour de France ne part pas de Rome, donc c'est plutôt pas mal, parce que sinon, on pourrait peut-être aller chercher Étienne Daho. Peut-être qu'il est encore coincé là-bas, qu'il n'a pas de vélo, pas de train. En tout cas, il passe un bon petit week-end, il a pris de l'avance sur nous, ce petit vénard. Voici donc Étienne Daho ce matin sur ICI Isère. Il est 6h37, passez un très bon réveil avec nous.

0: L'un des grands succès d'Étienne Dao sur Ici Isère avec Weekend à Rome, il est 6h40.
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0: Passez un très bon réveil avec Ici Isère, nous sommes le mardi 21 juillet. Saint-Victor, alors justement, on va penser à un Victor en particulier grenoblois. Pierre-Victor Sapet, dit Victor Sapet tout simplement. Est-ce que vous le connaissez personnellement?
3: Ça ne me dit rien là.
0: Et peut-être que si je vous parle d'une sculpture entre un lion et un serpent à Grenoble, ça vous dit quelque chose?
3: Oui, bien sûr. La sculpture au quai Saint-Laurent.
0: Absolument.
3: Quai Saint-Laurent.
0: Il est donc le père de cette sculpture. C'est grâce à lui. Alors, il est inhumé au cimetière Saint-Roch à Grenoble. Et c'est grâce à lui, il était un immense sculpteur grenoblois. Et c'est grâce à lui que nous devons notamment cette fameuse statue qui symbolise le Drac et l'Isère, bien sûr. Donc un petit clin d'œil ce matin à un illustre isérois. Je vais peut-être souffler quelques mots à Mathieu Montel quand il reviendra. Tiens, ça pourrait être une bonne idée. Alors on va parler d'autre chose également d'ici à 7h. De bons conseils notamment pour nos animaux, car on le sait, les chiens sont sans doute les meilleurs amis de l'homme. Mais encore faut-il qu'il arrive à bien nous entendre. Et pour ça, pour prendre soin et bien nettoyer ses oreilles de notre chien, le vétérinaire Pierre Fabin sera avec nous pour nous expliquer la marche à suivre. Et puis, avec le département de l'Isère, surtout en cette période très intense du Tour de France qui s'approche tout doucement, qu'on vous fera vivre bien sûr en direct dès demain, on continue aussi notre balade à vélo à travers notre département. Et cette semaine, Nathalie Malochet nous emmène autour du lac de Paladru. À 500 mètres d'altitude, c'est le cinquième plus grand lac naturel de France. Ça, faut le savoir quand même. Il est chez nous en Isère. Des eaux claires qui peuvent atteindre jusqu'à 27 degrés en été et une baignade surveillée, bien sûr. Alors, on va se détendre ce matin. On va naviguer, plonger ou simplement admirer le paysage. Nous sommes sur les bords de plage municipale du lac avec Fred.
4: Bonjour.
5: On a pu garer notre vélo bien comme il faut parce qu'il y a tout ce qu'il faut, hein, tout est pensé pour.
4: Oui, tout à fait. Il y a un petit parking vélo pour pouvoir attacher son vélo et passer une journée au lac tranquillement. Il y a le GR38 qui passe pas loin, qui amène jusqu'à Compostelle. Et il y a vraiment beaucoup de promenades à vélo. Le syndicat d'initiative de Charavine vous donneront des plans et des situations pour passer la journée à vélo et faire des belles balades.
5: Bon, là, en tout cas, on va faire une escale. On est bien sur cette plage municipale du lac de Paladru. Qu'est-ce qui rend ce lac si particulier?
4: C'est un lac privé. Il y a un peu plus de 20 propriétaires. Donc le lac est réellement propre et la nature environnante est florissante, quoi. Malgré la chaleur, il y a encore un peu de verdure.
5: Bon, alors le lac est entretenu, j'imagine que l'eau, la qualité de l'eau est testée ma foi très souvent, il n'y a pas de problème?
4: Non, ici il n'y a pas de problème parce qu'il y a beaucoup de fond. Je reçois beaucoup de centres aérés, de colonies de vacances et de structures éducatives. Et l'eau est analysée tous les 15 jours par la DAS.
5: 27 degrés, hein, on est allé tremper les pieds. 27 degrés, c'est juste magnifique. Une belle eau un petit peu turquoise comme ça, avec des activités qui sont proposées ici. Alors là, il y en a pour tout le monde, les sportifs, les moins sportifs.
4: Tout à fait. Les activités de la plage de Paladru est pédalo, kayak et paddle. Voilà, en location pour une heure ou deux.
5: Ouais, qu'est-ce qu'ils préfèrent les gens?
4: De plus en plus le paddle, parce que bon, il tombe et puis il se baigne. Et le pédalo aussi pour les personnes avec des enfants.
5: Alors, on ne l'a pas dit, mais c'est une plage bien sûr qui est surveillée. Délimitée aussi, on ne peut pas aller au milieu du lac si on le désire.
4: Non, c'est un lac privé, donc interdit de baignade. Et il n'y a que des plages qui ont une aire de nage bien déterminée. Et nous, à Paladru, il y a deux maîtres nageurs qui vous surveillent pendant que vous nagez.
5: Alors, c'est un site aussi qui est accessible aux personnes à mobilité réduite. C'est vraiment quelque chose qui vous tient particulièrement à cœur, Fred?
4: Oui, tout à fait, parce que bon, se baigner, il faut que tout le monde puisse y aller. Nous prêtons un tir à l'eau pour les personnes en fauteuil, pour justement que les accompagnants puissent les mettre à l'eau et qu'ils profitent d'une eau claire, propre et à 27 degrés.
5: Bon, et vous, Fred, alors, est-ce que vous... prenez le temps aussi de vous baigner, de profiter un petit peu de l'eau quand même l'été?
4: Uniquement le matin, autrement non, je suis là pour la surveillance et l'entretien de la plage.
5: Vous avez un merveilleux cadre de travail.
4: Merveilleux, merveilleux, on ne peut pas mieux dire.
0: Ça c'est une certitude, autour d'un lac comme ça on peut être que très bien. Alors après avoir nagé, parfois on a un petit creux, alors ça tombe bien, demain nous irons déguster du bon fromage, mais je ne vous en dis pas plus car ça sera pour demain. Est-ce que vous entendez bien? Oui, ce sera forcément le cas de demain, mais est-ce que votre chien entend aussi bien que vous? Comment bien nettoyer ses oreilles? Rendez-vous dans quelques instants avec le docteur vétérinaire Pierre Fabin.
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0: Les bons conseils du docteur Pierre Fabin, c'est avec vous. Bonjour.
6: Bonjour Thomas.
0: Alors d'après certains, il faudrait nécessairement nettoyer les oreilles de notre chien. Est-ce que c'est vraiment obligatoire?
6: Alors, il faut savoir que tous les chiens n'ont pas besoin qu'on leur nettoie les oreilles. C'est un peu comme chez nous, il y a des personnes qui n'ont jamais de bouchons de cérumen et d'autres qui en font tout le temps. Chez le chien, ça va dépendre de la forme de son oreille, de sa production de cérumen, bien sûr, et de ses activités. Un chien qui a les oreilles tombantes, comme un cocker, ou un chien qui nage souvent, aura beaucoup plus tendance à avoir les oreilles un peu sales ou humides. Dans ces cas-là, il faut un nettoyage régulier qui va être utile pour éviter les otites, on va dire une à deux fois par semaine. Mais s'il a les oreilles propres, pas besoin de le faire chaque semaine. À force de nettoyer trop souvent, vous risquez de provoquer des irritations.
0: Comment peut-on savoir si notre chien a besoin d'un nettoyage d'oreille?
6: Alors, il vous suffit de regarder, en fait, si l'oreille est propre, rose, sans mauvaise odeur, sans sécrétion, n'y touchez surtout pas. Par contre, si vous remarquez qu'il y a un peu de cérumen brun qui commence à s'accumuler et à sortir, il faut agir dans ce cas-là. Vous allez utiliser une solution auriculaire adaptée, une qui est vendue en animalerie ou chez votre vétérinaire et qui est spécifique pour chiens. Le principe, versez un peu de produit dans l'oreille, massez la base, ensuite laissez votre chien secouer, il va en mettre un peu partout et vous allez passer juste un coton propre pour retirer ce qui dépasse. Et surtout, jamais de coton-tige, ça pousse les saletés au fond et ça peut blesser le tympan. Mais par contre, si votre chien se gratte, se secoue la tête, consultez. Ça peut être une otite dans ce cas-là.
0: Docteur, est-ce qu'il y a une fréquence de nettoyage à appliquer?
6: Alors, en moyenne, un chien risque d'avoir besoin d'un nettoyage toutes les 2 à 3 semaines. Mais ça n'est pas du tout une règle fixe. Ça va vraiment, vraiment dépendre de son mode de vie. Après une baignade en mer ou dans un lac, faire un nettoyage, c'est une bonne idée pour éviter les infections qui vont être liées à l'humidité. Mais pour un chien qui n'a pas de problème particulier, qui n'a pas les oreilles qui tombent, qui n'a pas de problème de peau non plus, parce que souvent ça favorise les problèmes d'oreilles, mieux vous laisser tranquille. En fait, ne nettoyez pas par principe. Si vous ne voyez pas de cérumen, voilà, ne nettoyez pas et nettoyez uniquement si c'est nécessaire.
0: Merci pour ces bons conseils, docteur Pierre Fabin, qu'on retrouve sur ici.fr. À suivre dans quelques instants, les 3 plus, et par pitié, non, pas de boogie-woogie ce matin. Même Eddie Mitchell n'est pas d'accord.

Ah bah non, pas de boogie-woogie, bien sûr, avec Monsieur Eddy, sur ICI Isère. Les 3 plus, les infos pratiques locales utiles et sympas ce matin, teintées évidemment au Tour de France à l'approche de l'arrivée à Voiron demain mercredi. Alors justement, un message pour commencer de la Gendarmerie Nationale. Si vous êtes sur la route du Tour de France en Isère, on vous rappelle bien sûr de ne pas courir près des coureurs, ne prendre aucun risque pour un cadeau quelconque, on surveille bien sûr ses enfants. On ne joue pas avec des drones, ce qui est très important, surtout pour la sécurité de tout le monde. Et on n'utilise pas, bien sûr, de pétards ni de fumigènes. La circulation sera compliquée dans le Pays Voironnais, donc demain. Les coureurs traverseront plusieurs communes du Pays Voironnais avec une arrivée sur le territoire par Saint-Bueil. Les communes traversées successivement seront Saint-Bueil, Saint-Georges-en-Valden, Saint-Georges-en-Valden, Massieux, Chirins, Charavine, Village du Lac de Paladru, Auyeux, Aprieux, Colombes, Le Grand Lens, Beaucroissant, Rive, Moirans, Saint-Jean-de-Moirans, La Buisse, Coublevis et puis forcément Voiron. À Voiron, des perturbations de stationnement et de circulation sont à prévoir au centre-ville. Dès aujourd'hui, 16h jusqu'à jeudi, 22h, on fera le point complet, bien sûr, dans vos journaux, Laurent Gallien. Côté animation, mercredi 22 juillet, donc demain de 14h à 18h, sur les derniers mètres de la course et jusqu'à la ligne d'arrivée, parade des clubs cyclistes, démonstration, caravane du Tour à partir de 16h et Mail Sud de la rue François Mitterrand au Jardin de Ville. Un écran géant pour suivre la course en direct. Le studio ICI Isère, on vous le rappelle, sera installé place Saint-Bruno où toute notre équipe vous attendra avec des cadeaux. Le Tour de France partira donc de Voiron ce jeudi 23 juillet pour rejoindre Orcières-Merlette. La ligne de départ sera avenue Raymond-Thésier où les coureurs s'élanceront pour un défilé en ville. Après 10,6 km de défilé, le départ sera donné sur la départementale 1092, la route de Valence, à la sortie de Vouray en direction de Tulin. Départ de la caravane publicitaire à 10h15 et départ des coureurs à 12h35. Côté animation, rendez-vous de 9h à 18h place Saint-Bruno sur le village des Isérois avec des shows, courses de draisienne, trial, simulateur vélo, jeux vidéo Tour de France et puis bien sûr le studio ICI Isère qui sera présent sur place où on vous attendra nombreux et avec des cadeaux. Allez, dans quelques instants, nous allons découvrir l'endroit préféré de Léa, qui est une étudiante dans la mode. Elle est iséroise. C'est un endroit forcément convivial, festif. Également, on en entendra son endroit préféré après la musique et les Four Non Blondes. Et what's up ce matin sur ICI Isère? Comment ça va? Ça va quand même plutôt bien. On a le plaisir de se réveiller avec vous ce matin encore et on vous accompagne. Il est 6h55.

0: What's up, Fawn and Blondes sur ICI Isère. Mon Isère à moi, ou quand vous racontez votre endroit préféré l'été dans votre département, c'est dans moins d'une minute.
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1: Merci d'écouter Ici Isère, première radio sur l'actu dans le département. Il est 7h. À la une de votre journal, Laurent Gallien, une question. Joris a-t-il mis fin à ses jours parce que victime de racisme?
3: Une question qui se pose du côté de Châtenay et de Saint-Jean-de-Bournay après le suicide de Joris, 21 ans, le 13 juillet dernier. Un jeune de Châtenay aux racines algériennes du côté de sa maman. Il était victime d'actes racistes depuis 2024, affirme sa famille. Des accusations assez précises pour que le parquet de Vienne décide d'ouvrir une enquête. Maître Élise Ray-Jacot est l'avocate de la famille de Joris.
4: Joris avait eu l'occasion à maintes reprises de se confier à son père. C'est qu'il y avait des jeunes du village, hein, et particulièrement ceux qui appartenaient au club de rugby local, qui très régulièrement, à l'occasion de manifestations, de fêtes, se moquaient de lui du fait de ses origines algériennes. Il y avait notamment eu un événement qui avait particulièrement marqué Joris lors de la fête des conscrits. Ces jeunes garçons du village lui avaient fait faire un t-shirt à Joris pour qu'il le porte à cette occasion. Et dans d'autres t-shirts, ils avaient marqué des aides Pagu, qui signifie l'Algérien paysan. Il avait même pu avoir l'occasion de regretter la couleur de peau qui était la sienne. Il y avait en permanence, en réalité, des sales bicots, des sales bougnoules, ce genre de propos qui pouvaient lui être rapportés constamment dès qu'il sortait à n'importe quel événement organisé dans le village.
3: Les parents ont porté plainte et la mort de Joris entre Châtenay et Saint-Jean-de-Bournay prend une tournure politique. Elle a été dénoncée dans un tweet par Jean-Luc Mélenchon ou encore par le patron du PS, Olivier Faure. Deux enquêtes sont en cours, ouvertes par le parquet de Vienne. Une pour recherche des causes de la mort et l'autre concernant justement ces actes à caractère raciste.
1: Un appel à témoins pour disparition inquiétante entre l'Isère et l'Ain.
3: Christian Souillot a 75 ans, il a disparu de son domicile de Crémépieux le 16 juillet en fin de journée. Les recherches des gendarmes n'ont rien donné pour l'instant, si ce n'est qu'il aurait été vu le lendemain en milieu d'après-midi à une quarantaine de kilomètres sur la commune de Villieu dans l'Ain. Il est de corpulence fine, il a les cheveux courts, il mesure 1m72, il était vêtu au moment de sa disparition d'un t-shirt bleu marine et avait un sac à dos marron. Si vous avez des renseignements, il faut prévenir la gendarmerie. Vous avez toutes les précisions sur ici.fr. On l'a appris qu'hier, un homme de 70 ans est mort lui en randonnée dimanche en début d'après-midi dans le massif de Belledonne. Il a chuté dans le secteur de la Sistre sous le lac Blanc. Une enquête a été ouverte pour déterminer les circonstances précises du décès.
1: Matinée agitée hier à proximité de la sortie d'autoroute A43 à Bourgoin-Jallieu.
3: Un peu avant 8h, une voiture et un camion ont eu un accident à la suite duquel les quatre occupants de la voiture ont décidé de s'enfuir dans les bois situés à proximité entre Bourgoin-Jallieu, rue Monceau et Nivelles-la-Vermelle, sous les yeux d'un policier qui passait par là et qui a fait feu en l'air pour tenter de les arrêter. Hélicoptère et dispositif de gendarmerie ont permis de rattraper les quatre fuyards dont la voiture volée était chargée de téléphones tout aussi volés. Peut-être lors d'un casse plutôt dans les Alpes-Maritimes. Vous pouvez retrouver le récit de cette folle matinée qui a quand même conduit a fermé l'autoroute une bonne partie de la journée dans le sens Chambéry-Lyon sur ici.fr.
1: La ville de Grenoble dépose une plainte contre X après l'interruption forcée du concert de Barbara Butch.
3: C'était samedi soir au Jardin de Ville dans le cadre du festival Cabaret Frappé. L'artiste n'a pu jouer que 20 minutes avant que la ville ne mette le holà face à une manifestation de la France Insoumise et de militants de la cause palestinienne qui viraient aux violences selon la mairie, jets de projectiles, sabotage électrique. La France Insoumise critique les prises de position de Barbara Butch, notamment en faveur de la loi Yadan. Moi aussi, je suis contre la loi, explique Laurence Ruffin, mais là, LFI et son leader au conseil municipal, Alain Brunon, ont dépassé les bornes, dit la maire écologiste de Grenoble.
5: Il avait voté aussi pour le fait de mettre en place cette clause de résistance dès notre arrivée et dès notre élection, pour considérer que, quelles que soient les personnes au pouvoir, il devait y avoir une capacité d'expression dans notre ville et dans notre pays, et on doit appliquer cette clause à tous les artistes, quelle que soit leur pensée. Et je crois qu'on a une responsabilité particulière parce qu'on est une ville compagnon de la libération, que nous en parlons dans le passé, mais que nous devons aussi intégrer cet esprit dans le présent et pour le futur. Et c'est ce que nous tenons à faire. Donc de faire en sorte que tous les peuples, toutes les personnes puissent se sentir en sécurité à Grenoble et puissent se sentir libres de penser et d'exprimer par leurs paroles, mais aussi par leur art, qu'elle le souhaite dans notre ville. Et ce qui n'a pas été le cas samedi soir, parce que ce n'était pas pacifique.
3: Et les filles, Alain Brunon, ont parlé de victoire samedi soir après l'arrêt du concert dans une

0: tribune au journal Le Monde, Barbara Bucci estime, je cite, qu'une frontière a été franchie, celle qui sépare la protestation de la coercition, le désaccord de l'intimidation, la parole de la violence. Nous allons revenir sur le sujet à 7h45 avec l'adjoint grenoblois à la culture qui est monté sur scène samedi pour annoncer l'arrêt du concert. Alexis Monge, invité d'ici matin. Deux sujets de société au menu des parlementaires. L'Assemblée nationale discute aujourd'hui de l'interdiction des réseaux sociaux pour les moins de 15 ans et de l'interdiction des portables au lycée. Après avoir adopté hier soir la loi d'urgence agricole, y compris la possibilité pour certains producteurs et sous condition d'utiliser deux pesticides controversés pour leurs dégâts chez les abeilles, la loi d'urgence agricole revient au Sénat aujourd'hui.
1: Le Tour de France reprend la route aujourd'hui.
0: Après la seconde étape de repos hier, 16e étape contre la montre en Haute-Savoie entre Vian et Thonon. Avant la 17e étape demain entre Chambéry et Voiron. Voilà l'Isère pour le Tour. Nous serons ici Isère, la radio du Tour, en direct de Voiron demain. Une très grande partie de la journée, événement oblige, un événement qui a quelques contraintes en matière de parking au centre-ville de Voiron. Alors la ville a mis en place 5 parkings relais aux abords avec des navettes. Les explications du premier adjoint voironnais, Yves Allardin.
2: C'est des parkings qui sont à l'extérieur, qui seront desservis par les navettes normales du SMAG, qui seront renforcées pour la circonstance, si vous voulez, et qui amèneront les gens en centre-ville. On a bloqué tous les parkings de centre-ville, malheureusement, on a été obligé, puisqu'il fallait absolument sécuriser.
3: La ville va être un peu bouclée pendant 2 jours.
2: Pendant 2 jours, oui. Ça a nécessité de notre part une communication importante auprès des riverains. On a distribué dans toutes les boîtes, sur le site internet, bien sûr. Quand on voit l'engouement qu'il y a déjà maintenant, on imagine qu'il va y avoir beaucoup de monde quand même. Je crois que tout est en place maintenant. Il y aura peut-être quelque chose au dernier moment, mais globalement, tout est en place.
0: Et le moyen le plus pratique et le plus simple pour rejoindre le centre-ville de Voiron demain, c'est le train à privilégier. Dans l'Alpe d'Huez, les campings-cars et tentes sont déjà en place pour l'étape de vendredi. Nous les avons entendus dans l'info d'ici de 6h30, c'est à réécouter également sur notre site internet. Et il y aura encore samedi l'étape à l'Alpe de puis l'autre côté. 4 jours de tour, quasiment uniquement en Isère. C'est une aubaine pour l'Isérois, grenoblois d'origine et commentateur sur France Télévisions, animateur de l'émission d'après-tour, Laurent Luyat.
4: Ben oui, ça fait plaisir parce que d'autant plus qu'il y a plus vraiment d'étape à Grenoble depuis un moment. Donc c'est Voiron qui prend le relais cette année. Ça va être une émotion particulière et puis je suis content aussi que le Tour arrive à Voiron. Pour la ville, c'est extraordinaire. Vous savez, le Tour de France, c'est toute la ville et tous les alentours en fait qui en bénéficient. Et là, on l'a vu depuis le week-end dernier avec l'Alsace, les Vosges, etc. Et puis l'arrivée hier dans les Alpes, c'est absolument fabuleux, le monde qu'il y a sur les routes, moi quand je vois les images, quand je vois les coureurs traverser la foule, et je pense qu'en Isère ça va être le cas, hein. À mon avis il va y avoir énormément de monde.
0: Le grenoblois, l'Isérois Laurent Luyat qui vit son 22e Tour de France puisqu'il a d'abord animé le village départ de 2005 à 2016, puis le vélo club depuis 2017, le temps passe.
1: Le temps passe et en plus,
0: Taquine, il a été formé en partie ici à la radio et à France 3 Alpes. Voilà.
1: Et oui, c'est une petite pensée pour lui, pour un de nos collègues.
0: Les prévisions de la météo
1: sont plutôt bonnes aujourd'hui, ce mardi, avec toujours des conditions largement anticycloniques. Du soleil du matin jusqu'au soir, un vent de nord qui se renforce du côté de la Matésine, l'ouest grenoblois et la vallée du Rhône, entre 40 et 50 km/h. Le thermomètre est plutôt frais ce matin, c'est ce que nous confie Météo France Saint-Martin-d'Air, avec 15 pour Pontcharra, 11 à Nancy-en-Vercors, 16 à Saint-Marcelin. Nous avons 17 à la Côte-Saint-André, 18 pour Bourgoin-Jallieu, Morestel, 19 pour Voiron-Ville, l'étape du Tour de France dès demain, 6h, rendez-vous. Roussillon et Vienne, 20 à Vif et 21 pour le bassin grenoblois. C'est aussi ce que vous nous confiez sur la page Facebook d'ici Isère. 15 degrés du côté de Montfalcon, 14 à Saint-Laurent-du-Pont. Nous avons 19,7 à Saint-Antoine-l'Abbaye ce matin, 16 degrés au Grand-Lens. Et nous avons encore les 15 degrés, comme nous le dit Eliane, depuis Bourgoin-Jallieu, 17 degrés à Beaulieu, 16 degrés c'est Avinet ou encore 19 pour Saint-Martin-de-Vinou. Continuez de nous écrire, de poster vos plus belles photos, que vous soyez en voyage ou même du côté de chez nous en Isère, bien entendu, on aura l'occasion de vous lire. Côté route, ça roule plutôt bien ce matin en Isère, ce qui est plutôt agréable. Côté rail également, donc on continue comme ça, la journée commence bien.
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1: Et la journée continue de bien commencer, car dans toutes vos musiques préférées, il y a bien sûr l'inoubliable Jean-Jacques Goldman. Il changeait la vie sur Ici Isère ce matin. Très bon réveil avec nous. Nous sommes bien sûr le mardi 21 juillet. Il est 7h, pratiquement 7h10. On est très heureux de vous accompagner ce matin encore.

0: changer la vie, c'est bien sûr Jean-Jacques Goldman. Sur Ici Isère.
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0: Soyez les bienvenus si vous ouvrez un œil et puis le deuxième. Enfin, si vous ouvrez les yeux surtout ce matin, vous avez fait le bon choix en vous réveillant avec nous. Nous sommes le mardi 21 juillet, 7h13 sur Ici. Il y a encore plein de très beaux rendez-vous à suivre d'ici 7h30. On va jouer aussi d'ici à 7h30. On va vous offrir un très beau passeport de l'été. Ça sera vers 7h25. Donc, restez bien avec nous. Bien sûr, on aura l'occasion de vous offrir ce très très très beau cadeau tout à l'heure. On va parler aussi histoire, notamment l'histoire de la construction de l'Isère, qui s'est faite aussi avec des femmes importantes, des illustres iséroises mises aujourd'hui à l'honneur. Ça sera avec Mathieu Montel dans quelques minutes. Et puis, on va aussi revenir avec Mon œil dans le rétro avec Gérald Roux sur les événements qui ont marqué cette année, cette saison, depuis septembre dernier. On reviendra ce matin sur les différents hommages qui ont suscité une vive émotion après le décès de Lionel Jospin. Ça sera dans moins d'une minute.
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0: 7h14 sur Ici Isère avec le retour dans l'actualité.
4: Mon œil dans le rétro ce matin avec vous Gérald Deroux. On revient sur la mort de Lionel Jospin.
5: Lionel Jospin, il est mort et tout le monde l'aime. Enfin, c'est l'impression qu'on a eue au mois de mars en écoutant les radios, les télés, en lisant les journaux. Les hommages se sont multipliés dans la classe politique, particulièrement à gauche, pour célébrer l'honnêteté et le sens de l'État de l'ancien Premier ministre, pour célébrer aussi les succès de son gouvernement de gauche pluriel, socialiste, communiste, écologiste, entre 1997 et 2002. C'est vrai qu'à cette époque, Lionel Jospin a gouverné une France qui s'échappait tout juste d'une période de crise, de chômage très élevé, et soudain, grâce à une croissance économique mondiale, on sortait enfin la tête de l'eau. Jospin a surfé sur cette vague. 2 millions d'emplois ont été créés. Son gouvernement, on l'a souvent appelé la Dream Team, une équipe de rêve avec des poids lourds comme DSK, Martine Aubry, Hubert Védrine. En s'appuyant sur cette équipe, Lionel Jospin a aussi pris des mesures fortes. La couverture maladie universelle, la police de proximité et surtout les 35 heures et le PACS. Et c'est là qu'il faut aussi se souvenir que plein de gens ne l'aimaient pas, Lionel Jospin. Le PACS, c'est presque 2 ans de bataille des partis de droite et de l'Église catholique qui s'opposaient à une union civile entre les gays, entre personnes du même sexe. L'affrontement a été âpre au Parlement et dans la rue, des manifestations à répétition. Dans ces rassemblements, Lionel Jospin ne s'est pas fait de copain. Sur les 35 heures, quand les salariés ont commencé à poser les RTT, certains patrons ont fait grise mine, car il fallait revoir l'organisation du travail. Pas facile pour les petites entreprises, ni à l'hôpital. Pour beaucoup de dirigeants, Lionel Jospin n'a pas marqué de point. Alors pour conclure, si la France de Jospin peut faire ressurgir une certaine nostalgie, celle d'un pays qui a créé des emplois, champion du monde de foot en 98, Black Blanc Beurre, une France moins divisée qu'aujourd'hui, il faut aussi se souvenir que l'affrontement politique était souvent virulent et que les Français ont choisi, par leur vote, d'éliminer Lionel Jospin dès le premier tour de la présidentielle de 2002 au profit de Jean-Marie Le Pen.
0: 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On va retrouver le destin exceptionnel d'une illustre iséroise avec Mathieu Montel après Bonnet et Daddy Cool sur Ici Isère.
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0: Daddy Cool et Bonnet M sur Ici Isère.
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0: Il est un peu notre Stéphane Bernanou, spécialiste des destins exceptionnels, surtout en Isère. Des figures qui ont parfois été oubliées, comme celles que nous allons découvrir aujourd'hui. Elle a une importance capitale dans l'histoire sociale de l'Isère. Nous parlons ce matin de Lucie Beau.
3: À une époque où les femmes avaient surtout le droit de se taire, elle a pris la parole pour les autres. Lucie Beau est née le 23 février 1870 à Saint-Pierre-de-Mézages. Elle grandit dans une famille où le mode de vie alterne entre champs et usines selon le rythme des saisons.
4: Fait chaud, fait très froid, fait très chaud, on comprend rien.
3: À 12 ans, elle commence à travailler. Elle rejoindra plus tard sa mère dans l'usine de soie Richer Duplan à Visil, l'une des plus importantes de la région. Deux choses sont à retenir à cette période. La première, les femmes représentent dans cette industrie la main-d'œuvre principale. La seconde, c'est une période de grands changements liés au progrès technologique et à la mécanisation. À la fin des années 1880, Lucie constate l'augmentation des cadences et l'alourdissement des responsabilités.
5: Et puis tu ramasses des rayons, tu sens rien. Quand t'as ramassé plein de rayons, ça sonne. Alors tout le monde s'en va en courant, mais toi, t'as pas le droit de bouger.
3: En 1891, elle se marie avec un homme bien plus âgé, Pierre-Jean, garde-champêtre de 20 ans son aîné. Un mariage d'amour qui sort des conventions habituelles et qui apporte une certaine stabilité financière à Lucie et un niveau de vie relativement confortable. Mais en 1902, Pierre décède, ce qui laisse Lucie, qui doit s'occuper de ses deux filles, dans le dénuement. C'est ainsi que va démarrer le temps qui va transformer Lucie en héroïne, mais qui construira également son malheur.
6: Il a disparu, c'est fait.
3: En 1902, alors que les tensions augmentent dans l'usine, un coup d'éclat fait passer Lucie Beau sur le devant de la scène. Elle fonde le premier syndicat des ouvriers et ouvrières en soierie du canton de Visil, dont elle est la secrétaire. Elle y trouve la famille et la solidarité qu'elle a perdue. Durant 4 ans, elle est une figure centrale dans les grèves qui secouent les usines locales. Organisation contre les nouvelles mécanisations, lutte contre les discriminations, Lucie mène les combats et s'oppose à son patron, sidéré par cet adversaire féminin. Elle sera d'ailleurs à l'époque la seule femme qui participe au congrès national de l'industrie textile de Reims en 1904.
6: Voilà, je sens que j'ai une influence qui grandit de plus en plus maintenant.
3: À Visil, Lucie est omniprésente. Elle organise des soupes populaires pour soutenir les grévistes. Elle obtient des concessions de l'employeur. Et malgré tous ses efforts, l'usine ferme pour rouvrir quelques mois plus tard en réembauchant au compte-gouttes. Lucie ne sera pas réemployée. Nous sommes en 1905, elle part à Voiron, non sans avoir reçu un hommage appuyé par les habitants de Visil qui louent son action.
7: Je veux qu'on se plante là et qu'on n'en bouge pas tant qu'on n'aura pas satisfaction.
3: Et cette action, elle va continuer. Parce qu'à Voiron, la situation dans l'industrie textile est aussi tendue qu'ailleurs. Et Lucie veut apporter son expérience visilloise au mouvement. Arrivée en cours de route, sa place est moins centrale qu'auparavant. En plus de sa gestion des cantines, elle permet l'entrée dans le mouvement des tisseuses italiennes. Le mouvement frôle l'insurrection. Les chasseurs alpins sont mobilisés, mais la victoire est là. Les tisseuses notamment obtiennent des hausses de salaire. Mais Lucie paye une nouvelle fois les conséquences de son engagement et est renvoyée.
7: C'est inacceptable.
8: Ça ne vous convient pas. On trouverait facilement à vous remplacer.
3: Elle se retrouve seule une nouvelle fois. Ses filles, qui ont plus subi qu'autre chose son investissement syndical, la détestent. La concomitance de ces situations l'amène à une tentative de suicide cette même année. Lucie se tire 3 balles de revolver dans la tête, mais survit miraculeusement. Peu de traces existent de la fin de sa vie. En 1908, son témoignage est publié dans le mouvement socialiste, récit précieux de la condition ouvrière de l'époque. Lucie s'éteindra en 1913 à Tulin, où elle est enterrée. L'une des premières figures féminines du syndicalisme français, Lucie Beau, est une iséroise, illustre iséroise.
0: Avec des portraits réalisés et racontés avec l'équipe technique ainsi que racontés par Mathieu Montel, bien entendu. Dans quelques instants, eh bien, nous allons jouer dès à présent d'ailleurs. C'est pas même pas dans quelques instants, c'est là tout de suite. Il est l'heure de jouer avec vous. Alors, bah, comme je vous l'ai promis il y a une vingtaine de minutes, on va vous offrir un petit passeport de l'été quand même. C'est pas mal. Ça, c'est un très beau cadeau quand même. Deux entrées gratuites, 27 destinations à travers la région Rhône-Alpes avec, bah, pouvoir agrémenter les vacances peut-être qui sont actuellement en train de se découler pour vous. Si vous êtes envie de faire des cadeaux pour la famille, nous avons absolument tout ce qu'il vous faut dans ce très beau passeport de l'été. Le fantasticable du côté de la Haute-Savoie, du côté de chez nous en Isère, nous avons le domaine des Fauves à Fitilieu, nous avons aussi le petit train de la Mure, nous avons les grottes de Choranche ainsi que les grottes de Thaïs, donc c'est dans le Vercors. Bref, que des très beaux endroits à découvrir. Pour cela, pour pouvoir jouer avec nous, je vous ai fait un petit mix, vous commencez à avoir l'habitude depuis le début de cet été. On va mixer deux musiques, à vous de nous donner les noms des chanteurs et chanteuses. On tend bien l'oreille, on y va.

Je suis sûr que vous les connaissez. 04 76 46 45 deux fois. On vous offre un passeport de l'été ce matin. Après avoir encore un petit peu rêvé, peut-être d'un passeport avec Gérald de Palmas sur ici Isère.

0: J'en rêve encore avec Gérald de Palmas sur ICI. On vous offre un passeport de l'été dans quelques instants. 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
0: À 7h28 sur ICI Isère, on aimerait vous offrir un passeport de l'été. Notre candidat nous vient d'Autran. Bonjour Marc.
4: Bonjour Thomas.
0: Alors Marc, aujourd'hui c'est tranquille à la maison, vous êtes prêt à travailler, c'est ça? Comment ça va se passer?
4: Alors pas tranquille à la maison, là, je vais partir pour le travail.
0: Vous travaillez aux Avenirs Vérintulin, c'est ça?
4: Voilà, tout à fait, oui.
0: Dans quel domaine, si c'est pas indiscret?
4: Dans le textile.
0: Dans le textile. D'accord, ouais, donc c'est grâce à vous qu'on a...
4: Il y a une société de textile dans la région.
0: Génial. Le savoir-faire français s'incarne à travers vous, Marc. C'est une bonne chose.
4: Exactement.
0: On vous remercie de faire ce très beau travail. Alors Marc, pour vous offrir ce passeport de l'été, on va réécouter légèrement, quelques secondes, notre mix du jour. Et après, vous ferez vos propositions. Marc, la question, à qui pensez-vous en premier dans ce magnifique mix?
4: Alors en premier, je pense au groupe Pink Floyd, The Wall.
0: Alors on va vérifier. Ah ouais, là une belle brique dans le mur. Bien entendu, c'est bien sûr les Pink Floyd. Premier bon point. Et le deuxième?
4: Je pense à Morad.
0: On vérifie aussi. Et toutes ces amours. Ah ouais, moment de poésie avec Morane sur un prélude de Bach. Bah c'est pour vous Marc, un grand bravo.
4: Ah génial, merci beaucoup.
0: Vous allez pouvoir profiter de cet été avec le passeport de l'été. Profitez bien Marc, à très bientôt.
4: Merci beaucoup.
0: Quelle est votre radio locale en Isère Marc?
4: Évidemment, c'est pas par là que ça se trouve, c'est ici Isère.
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0: On va évoquer un drame qui est en cours. Enfin, on revient sur un drame en ce moment avec vous, Laurent Gallien.
6: Oui, un jeune homme de 21 ans s'est suicidé le 13 juillet à Châtenay parce qu'il aurait été victime d'injures à caractère raciste, dit sa famille.
0: On en parle après le 90 secondes de Cyril Ardo-Redon.
7: La France deviendra-t-elle le premier pays européen à interdire les réseaux sociaux aux moins de 15 ans? Mesure voulue par Emmanuel Macron. Le Sénat et l'Assemblée nationale votent aujourd'hui en vue d'une entrée en vigueur de cette mesure le 1er septembre. La loi d'urgence agricole, sauf surprise, devrait aussi être adoptée aujourd'hui. C'est au tour des sénateurs de se pencher dessus après les députés hier. Texte pour répondre au mouvement de colère des agriculteurs l'hiver dernier et dont certains articles sont controversés, notamment ceux sur les retenues d'eau ou sur la réautorisation de pesticides interdits. Les soignants ont un devoir d'exemplarité, salue le syndicat national des professionnels infirmiers, alors que le ministère de la Santé veut rendre obligatoire la vaccination contre la grippe pour les professionnels de santé et les salariés auprès des personnes âgées. Les détails et le calendrier de la mesure seront connus dans les prochaines semaines. La canicule en France, 6 départements du sud-est du pays placés en vigilance orange par Météo France. Il s'agit des Bouches-du-Rhône, du Gard, de l'Hérault, du Var et de la Corse. La galerie d'Apollon du musée du Louvre à Paris va rouvrir au public demain. C'est le lieu du spectaculaire vol de bijoux en octobre dernier. Une réouverture sans vitrine ni bijoux exposés. Et puis qui pour accompagner Tadej Pogacar sur le podium du Tour de France à Paris? Il y a une chance aujourd'hui, en tout cas pour Paul Sexas, qui pourrait grappiller du temps sur le contre-la-montre individuel. 26 km entre Évian-les-Bains et Thonon-les-Bains en Haute-Savoie. Ça débute à 13h.
0: Merci beaucoup Cyril Ardo-Redon. Un Tour de France d'ailleurs qui sera à vivre, hein, bien sûr, dès demain, dès 6h jusqu'à samedi prochain. On fera vivre les différentes étapes en Isère. Et justement, dans l'info d'ici, Laurent Gallien, on revient sur une enquête autour du suicide d'un jeune homme de 21 ans à Châtenay, près de Saint-Jean-de-Bournay.
6: Oui, Joris, c'est son prénom, a-t-il mis fin à ses jours le 13 juillet dernier parce que victime de harcèlement à caractère raciste. En raison de racines maternelles algériennes et d'une peau un peu plus foncée que celle des autres, deux enquêtes sont ouvertes par le parquet de Vienne. Une classique enquête en recherche des causes de la mort et une autre pour menace de mort, harcèlement moral à caractère raciste et provocation au suicide. Après la plainte de ses parents, des parents de Joris, selon la famille, il était en effet régulièrement victime de brimades depuis 2024. Une famille qui a lancé un appel à témoins pour tenter de comprendre ce qu'il s'est passé, notamment lors de la vogue de Saint-Jean-de-Bournay le 30 juin dernier. Antoine Ballandra, l'affaire secoue profondément le village de Châtenay, 2000 habitants.
3: Devant sa maison de la rue des Tisserands, Brigitte est encore choquée. Elle ne connaissait pas Joris, mais que ce jeune du village ait pu mettre fin à ses jours à cause d'insultes racistes met cette retraitée très en colère.
8: Je trouve que c'est absolument pas normal à notre époque que ça se passe comme ça. Je suis désolée pour les parents. Je pense qu'en 2026, ça suffit. Voilà.
3: À quelques mètres de là, Lucas garde son scooter. Le jeune homme était un ami proche de Joris.
9: Honnêtement, ça m'a vraiment, vraiment bouleversé. J'ai vraiment pas les mots là pour le coup. J'ai jamais été, jamais vu quoi que ce soit de raciste. Parce qu'à chaque fois que je voyais Joris, on était tout le temps tous les deux. Je pense qu'il devait mettre ses problèmes de côté, ou je sais pas, il osait pas m'en parler, mais je veux que la justice soit faite pour mon Jojo, quoi. C'est inhumain ce qui s'est passé.
3: Selon l'avocate de la famille de Joris, maître Élise Ray-Jacot, le suicide du jeune homme pourrait donc bien être lié aux insultes racistes, aux humiliations venues de jeunes plus ou moins proches du club de rugby de Saint-Jean-de-Bournay, le Gros Bourg, situé à 10 minutes en voiture.
10: Joris avait eu l'occasion à maintes reprises de se confier à son père, c'est qu'il y avait des jeunes du village, et particulièrement ceux qui appartenaient au club de rugby local, qui très régulièrement, à l'occasion de manifestations, de fêtes, se moquaient de lui du fait de ses origines algériennes.
3: À la mairie de Saint-Jean-de-Bournay, justement, le maire Franck Pourra connaissait la victime. Il est donc bouleversé.
11: Pour moi, c'est une déchirure. Je connais bien son papa. C'est un drame.
3: L'élu attend cependant les résultats de l'enquête, car selon lui, le club de rugby n'y est en tout cas pour rien.
11: À Saint-Jean-de-Bournay, il y a 5000 habitants, il y a 1500 personnes qui vont au match de rugby. Donc une personne sur trois va au rugby. Donc automatiquement, s'il y a des gens en cause, il y a une chance sur trois qu'ils fassent partie de l'entourage du club. Voilà, donc maintenant c'est à l'enquête, à la justice de dire quels sont les faits qui sont avérés. Eh bien s'il y a des responsabilités, eh bien les fautifs, il faudra qu'ils s'expliquent devant le procureur de la République.
3: Mais l'association SOS Racisme, elle, n'a aucun doute. Pour elle, ce suicide s'inscrit bien dans un contexte de racisme exacerbé. Ludovic Herbepin est le président de l'antenne en Orisère.
12: On est complètement sans mots, mais ce qu'on voit également sur nos territoires depuis 2 ans, c'est qu'il y a plus en plus de faits racistes.
3: L'enquête devra donc dire pourquoi Joris a mis fin à ses jours. Les gendarmes de Saint-Jean-de-Bournay vont entendre ou ont déjà entendu de nombreux jeunes du secteur.
6: Le club de rugby de Saint-Jean-de-Bournay n'a pas donné suite à nos sollicitations. La mort de Joris à Châtenay prend une tournure politique. Elle a été dénoncée dans un tweet par Jean-Luc Mélenchon ou encore par le patron du PS, Olivier Faure. Dans l'actualité, une plainte contre X déposée par la mairie de Grenoble après l'arrêt forcé du concert de Barbara Butch samedi soir face à une manifestation de la France Insoumise. Alexis Monge, adjoint à la culture, est l'invité de 7h45 ce matin. Et puis dans le journal de 8h, nous reviendrons sur cette chasse à l'homme émaillée de coups de feu hier matin à Bourgoin-Jallieu. Après un accident sur l'A43 et la fuite de 4 hommes dans les bois, c'était des voleurs. Les prévisions de Météo France
7: sont plutôt bonnes, avec toujours cet anticyclone qui est au-dessus de l'Isère. Un temps ensoleillé de ce matin jusqu'à ce soir, avec uniquement un vent de nord qui se renforce en plaine pour souffler jusqu'à 50 km/h, notamment en Matésine, l'ouest grenoblois, ainsi qu'en vallée du Rhône. Côté thermomètre, ce matin, il fait plutôt bon. 14 degrés à Corse, comme nous écrit Carole sur la page Facebook d'ici Isère. Alexandra, depuis la terrasse, 17 degrés et Chirol, 21 pour Fleur. Nous avons Brigitte qui nous fait un petit coucou depuis Privas, donc depuis chez nos copains du côté de l'Ardèche. Dan nous écrit depuis Sainte-Agnès, 15 degrés ce matin, 14 degrés à Doissin pour Bernadette. Nous avons même, tiens, ici, Saint-Étienne-Loire qui nous fait un petit coucou. Coucou aussi à nos petits copains du côté de la région. 14 degrés à Bourgoin-Jallieu pour Jean-Louis, Jean-Marie qui nous écrit également depuis Satanien sur Bion avec 15 degrés ou encore 16 degrés pour Pontcharra. Pour Denise, température maximale attendue aujourd'hui 28 à 31 en pleine, 25 à 27 à 1000 mètres et 19 degrés à 2000 mètres.
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7: Séquence souvenir pour la musique ce matin sur Ici Isère, extrait du dernier album de Daniel Balavoine, un de ses derniers succès avec L'Aziza, une chanson écrite en hommage à sa femme. Voici donc Daniel Balavoine sur Ici Isère.

0: L'Aziza avec Daniel Balavoine sur Ici Isère.
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0: 7h40 à la montre d'Ici Isère. Nous sommes le mardi 21 juillet. Soyez les bienvenus si vous nous rejoignez. Passez un très bon réveil avec nous. Je vous rappelle que c'est la Saint-Victor aujourd'hui. Alors, je me suis renseigné sur le fameux Victor Sappet dont je vous parlais tout à l'heure, Laurent Gallien.
3: Sculpteur
0: grenoblois. Absolument. Et on va apprendre encore beaucoup de choses. Il est parti 2 ans en Égypte avec, à l'époque, c'était la grande période égyptienne en France. Et alors, au niveau des statues qu'il a pu faire, figurez-vous qu'il en a donc parlé de la fontaine du Lion qui se trouve rue Saint-Laurent à Grenoble entre le lion et le serpent, mais il a aussi réalisé la fontaine des 400 culs à Chambéry, figurez-vous c'est lui qui l'a faite, cette très belle statue. Nous avons aussi la fontaine aux amours et aux dauphins à Grenoble, c'est au bout de la place Grenette, vous savez quand vous allez direction le vieux Grenoble, vous avez cette fontaine qui est présente, et bien c'est aussi lui, c'est ce Victor là qui l'a fait, ou encore le monument au général Championnet à Valence, c'est aussi ce célèbre Victor, donc à Victor, illustre Isérois bien sûr. Voilà, donc bonne fête à tous les Victors, vous l'aurez donc compris. D'ici à 8h, nous ferons l'étape du Tour avec Christian Prudhomme, le patron du Tour de France. Je vous rappelle que le Tour de France est à vivre sur Ici Isère dès demain 6h et jusqu'à au moins samedi soir. On va faire la fête parce que le Tour vient chez nous à plusieurs reprises. Le Voiron, le Bourdoisan, l'Alpe d'Huez. On va vous faire vivre ensemble avec toute l'équipe d'Ici Isère ce très bel événement, bien entendu. Nous serons en direct dès demain. On aime aussi randonner avec vous et dans nos montagnes. Avec Jean-Michel Asselin et Alain Salomon, on vous emmène faire un grand classique, le Mont Rachet depuis la Tronche. Une balade assez familiale au port de l'agglomération et pourtant en pleine nature, à l'ombre, avec une végétation à laquelle on ne s'attend pas forcément.
4: Oui, alors je trouve que justement c'est une végétation assez finalement méditerranéenne ici.
5: Ben, oui.
4: Il y a des choses incroyables. Et on se prêterait presque à entendre des cigales quoi.
5: Mais ça sent un peu le.
4: Mais voilà.
5: Il y a une odeur. Alors c'est vrai qu'il a plu. Il a plu la veille.
4: Et puis surtout, voilà, on a du serpolet un peu partout tout de suite. Alors on prend comme ça. On va voir ce que c'est comme serpolet parce qu'il existe des énormément de sortes de serpolets. Alors celui-là une odeur assez faible. On en trouvera ouais, c'est bon quand même. On en trouvera du meilleur.
5: Serpolet qui a des toutes petites fleurs violettes.
4: Toutes petites fleurs violettes, voilà, c'est un peu comme le thym, etc. Tout à l'heure, on a vu ces jolies fleurs bleues aussi, qu'on appelle les catananches. C'est très très joli. Et ça, c'est une fleur assez méditerranéenne. Mais bon, c'est un coteau, on voit, qui est très très bien exposé. Donc c'est normal que la flore ici ne soit pas simplement une flore alpine.
5: Et la nature du sol y est peut-être pour quelque chose aussi.
4: La nature du sol, oui, on voit que ce sont des espèces de marnes. C'est ce qui soutient le calcaire beaucoup plus haut. C'est un sol pas très solide. Hein.
5: Ouais,
4: on imagine bien que tout ça, ça peut bouger assez fortement, qu'il y a des éboulements de temps à autre.
5: Tiens, d'ailleurs.
4: Voilà, on verra. Oh, c'est des petits couloirs, voilà, on se rend bien compte. Hein. Bon, toujours un peu de prudence. En fait, ce genre de chemin, ce à quoi il faut faire très attention, c'est de ne pas balancer de cailloux dans la pente. Parce qu'effectivement, on ne sait pas ce qu'il y a dessous. Il y a peut-être un autre bout de sentier, il y a des animaux, etc. Alors les animaux, non, ils échappent aux cailloux qui tombent. Mais quand même, il peut y avoir tout simplement des gens un peu plus bas sur le chemin.
5: Parler de la Provence, là que les cigales nous accompagnent.
4: Alors, faut dire qu'on est dans les chênes et puis les micocouliers. Si ma mémoire ne me trahit pas. Et elle se taise au fur et à mesure qu'on avance.
5: Et donc, on peut rejoindre la Bastille d'ici.
4: Alors, on peut rejoindre la Bastille et nous allons emprunter le chemin ici. Alors, vous voyez, il est marqué Saint-Martin-le-Vinou, 9 km 81. 5 avec 3 heures de marche, le Mont Jala. Le Mont Jala, vous voyez, c'est le mont où est installé le monument à la gloire des chasseurs alpins, etc. Et le bec aigu, la Bastille. Alors moi, j'appelle ça le Rachet, là-haut. Est-ce que ça a un autre nom? On verra. Mais en tout cas, c'est très simple. À partir de maintenant, on va suivre un balisage qui est soit jaune, soit orange. Voilà. Il suffit de se laisser guider par le chemin. ça monte tout le temps. Donc c'est très facile.
5: C'est régulier.
4: Si vous redescendez, c'est
5: ça
4: pas normal.
5: Un problème.
0: Vive la rando, bien sûr, sur le Rachet. On poursuit cette randonnée dès demain ou quand vous voulez, dès à présent, en podcast sur ici.fr. Dans quelques instants, l'invité d'ici Isère Matin. Qui recevez-vous, Laurent Gallien?
3: Alexis Monge, adjoint à la culture de Grenoble. Avec lui, on va revenir sur ce qui s'est passé samedi soir au Cabaret Frappé, l'interruption du concert de Barbara Butch, interruption forcée, dit la ville de Grenoble, qui a décidé de porter plainte contre X.
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0: 7h46 sur Ici Isère, l'invité d'Ici Matin répond à vos questions, Laurent Gallien.
3: Alexis Monge, adjoint à la culture de Grenoble. Bonjour Monsieur Monge.
7: Bonjour.
3: Alors on va recadrer un petit peu les choses, remettre le contexte. Barbara Butch, DJ, artiste, se produisait samedi soir au Cabaret Frappé à Grenoble. Elle est contestée par la France Insoumise notamment et les militants de la cause palestinienne parce qu'elle avait soutenu le projet de loi Yadan que certains accusent de criminaliser la critique d'Israël. Voilà pourquoi LFI avait appelé au boycott samedi. Un boycott qui est allé au-delà avec une manifestation, beaucoup de bruit. Et vous êtes monté sur scène au bout de 20 minutes pour interrompre le show de Barbara Butch. Est-ce que c'était devenu tout simplement impossible de faire autrement?
7: Oui, nous étions dans les coulisses avec l'équipe et dès qu'elle est arrivée sur scène, il faut remettre en tout cas le contexte. Donc il y avait 150 personnes devant qui criaient, qui huaient et au bout d'un moment, l'ambiance devenait de plus en plus violente, si je peux dire. Des personnes ont essayé de monter sur scène, donc ont été empêchées grâce à une équipe renforcée à l'avant-scène et à recevoir des projectiles. Donc c'est au bout de 5-10 minutes, très rapidement, on a su qu'elle pourrait pas tenir du côté de ses équipes de managers. Et on a pris la décision de arrêter le concert conjointement. Et donc c'est à ce moment-là que je suis monté sur scène pour dire que c'était inacceptable, en tout cas, qu'une femme artiste se retrouve à recevoir des projectiles en plein concert.
3: Et quoi qu'on pense de ces prises de position, certains vous reprochent peut-être de n'avoir pas pris assez de précautions avant. C'est vrai que la manifestation de LFI, notamment portée par la voix d'Alain Brunon, hein, élu à la ville de Grenoble, cette manifestation elle était annoncée depuis longtemps.
7: Il y avait un appel au boycott qui avait été appelé et les élus insoumis ont dit qu'ils arrêteraient en tout cas le concert quoi qu'il arrive. En tout cas, c'était une menace, mais ça va à l'encontre de la loi. Donc de mon côté et du côté de l'élu, nous avons pris les dispositions nécessaires suite à ça parce qu'on a renforcé les équipes de sécurité, la police municipale et la police nationale. Mais les personnes qui sont venues en tout cas pour empêcher la tenue du concert de Barbara Butch sont arrivées en nombre, il y avait 150 personnes, en sachant que le Cabaret Frappé est un événement gratuit, ouvert, il y avait du monde, donc on a plutôt préféré ici arrêter plutôt que d'arrêter des personnes au fur et à mesure.
3: Plutôt que mettre des barrières à l'entrée du jardin de ville et de filtrer les potentiels manifestants. La ville de Grenoble annonce porter plainte contre X. Du côté de la droite, on dit mais pourquoi porter plainte contre X alors qu'on vise nommément Alain Brunon et LFI à Grenoble. Pourquoi cette plainte contre X et surtout qu'est-ce que vous en attendez du côté de la ville?
7: Du côté de la ville, il y a eu deux plaintes. En tout cas, moi, je suis allé porter plainte directement parce que j'ai reçu un projectile du moment où je suis monté sur scène. Et donc, je ne vise pas directement. En tout cas, je n'en sais rien parce que j'étais très impressionné.
3: Vous ne savez pas qui a lancé le projectile, évidemment.
7: Qui a lancé le projectile, j'ai monté. C'est très impressionnant de prendre la parole devant 150 personnes. Et j'ai senti, en tout cas, l'ambiance très violente qui pouvait exister à ce moment-là. Et du côté de la ville, c'est de pouvoir faire en sorte de mettre la lumière sur exactement ce qui s'est passé ce soir-là.
3: Est-ce que l'événement de samedi marque une rupture pour vous? Barbara Butch, dans sa tribune au Monde, dit qu'on a franchi un pas, un cap.
7: Pour nous, en tout cas, ça marque une rupture aussi dans le point. En tout cas, on a signé pour tout reprendre. Dès qu'on arrivait, on a signé une clause de résistance dans laquelle nous, on rappelait des grands principes dans la liberté d'expression et la liberté de création.
3: Et c'est une tribune
7: aujourd'hui.
3: Et ça a été signé par Alain Brunon et la France Insoumise.
7: Et ça a été signé par Alain Brunon et la France Insoumise. On observe également qu'il y a la montée, en tout cas, de racisme, d'antisémitisme, d'islamophobie, en tout cas, un peu partout. Et donc, c'est contre ça, en tout cas, que nous, on a envie de lutter par toutes les manières possibles. Et c'est sur ce point-là, en tout cas, que nous allons nous concentrer.
3: Merci Alexis Monge, adjoint à la culture de Grenoble, d'être venu ce matin sur Ici Isère pour parler des suites très politiques aussi de cette affaire de samedi au cabaret frappé, l'arrêt du concert de Barbara à Butch. Bonne journée, monsieur Monge.
7: Merci.
0: Dans quelques instants, l'étape du Tour de France avec Christian Prudhomme. Événement, bien sûr, toujours à vivre sur Ici Isère dès demain, 6h, et puis dès 9h, avec toute l'équipe en direct de Voiron. Après, tiens, un autre événement sportif qui a quand même fait la polémique et qui a aussi beaucoup fait discuter, mondial du football, et avec son hymne, Shakira, sur Ici Isère. Voici Zou. Come on.

0: avec Shakira, Cerise Isère.
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0: Avec bien sûr Christian Prudhomme, le patron du Tour de France, un contre-la-montre individuel entre Evian et Thonon-les-Bains qui sera déterminant dans la lutte pour les premières places au classement général, même si l'Alpe d'Huez reste aussi l'épreuve mythique à suivre, bien sûr en direct vendredi. Alors à quoi faut-il s'attendre? Réponse avec Christian Prudhomme, en compagnie d'Emmanuel Collardet.
2: Bonjour Christian Prudhomme.
3: Bonjour.
2: C'est parti pour le contre-la-montre avec une station thermale au départ, une autre à l'arrivée. Mais la journée de repos, c'était hier. Aujourd'hui, c'est pas une promenade de santé qui attend les coureurs.
3: Non, en tout cas pas pour les favoris du classement général. C'est un rendez-vous de première importance. Un contre-la-montre de 26 km, globalement découpé en trois parties. Un tiers de montée, un tiers de descente, un tiers de plat. Dans un paysage absolument magnifique, tout au bord du lac Léman. Evian, c'était le départ du Tour de France il y a 100 ans, 1926-2026. C'était le tour le plus long de l'histoire, 5700 km. Le Tour 2026 fait 3321 km jusqu'à Thonon, avec un rendez-vous capital pour les favoris du Tour de France.
2: Et ce parcours de 26 km, vous l'avez dit, un tiers de montée, un tiers de descente, un tiers de plat, c'est un cocktail, selon vos propres mots, un cocktail explosif.
3: Oui, c'est un cocktail explosif pour les coureurs qui sont les plus performants dans le contre-la-montre pour créer des écarts, sans aucun doute. On verra ce que ça va donner, mais on va suivre tout ça avec une attention toute particulière.
2: Une fois de plus, un magnifique décor avec un petit peu au départ et surtout à l'arrivée, les superbes eaux du lac Léman.
3: Oui, ça va être magnifique. Quand on trace un contre-la-montre, on cherche toujours un lieu emblématique. Il y avait Rocamadour, par exemple, il y a quelques années. Ce sont des lieux nécessaires. La beauté du site est nécessaire à l'exploit ou à la bagarre des champions cyclistes. Donc, un tiers de montée, un tiers de descente, un tiers de plat, dans un décor de rêve, mais les spectateurs profiteront davantage du décor que les favoris du Tour de France.
2: On l'imagine. Très belle journée à vous sur la route du Tour, Christian Prudhomme.
3: Merci.
0: Merci à tous les deux. Tour de France à vivre, bien sûr, en direct dès demain, 9h, sur place à Voiron, devant l'église Saint-Bruno. Toute l'équipe sera présente pour, bien sûr, vous offrir aussi des cadeaux et vivre ensemble ce magnifique tour. C'est comme un petit coup de folie qu'on a ce matin avant de faire vivre le Tour de France demain. Voici Thierry Pastor sur ICI Isère.

0: C'est le coup de folie avec Thierry Pastor, Cerisy-Isère. Nous allons prendre la route des auberges des Grands Chemins avec Stéphane Bern dans une poignée de secondes.
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0: Bonjour Stéphane Bern.
4: Bonjour à tous.
0: Alors ce matin Stéphane, nous voyageons au temps des auberges des Grands Chemins.
4: Aujourd'hui je vous propose un pot de vin. Mais ce n'est pas ce que vous croyez. Nous sommes en 1730. L'auberge de la Croix-Blanche en Bourgogne est une institution. The place to be. Relais de poste au carrefour des routes locales, on imagine sans difficulté les voyageurs fatigués s'y attabler devant un feu de cheminée, les doigts de pied en éventail et les éventails pour chasser l'odeur des doigts de pied. Et après une longue journée, pas question de repartir sans avoir goûté le vin du pays. Pour s'assurer de recevoir un bon cru, le lit le plus moelleux ou un service enjoué, les clients glissent au tenancier une petite gratification depuis le Moyen-Âge. Un pot de vin.
5: Le vin qui dit vin dit pot de vin.
6: Ouais.
5: Parce que tout ça, c'est magouille et compagnie.
4: Soit sous la forme de vin lui-même, soit sous forme de monnaie sonnante et trébuchante. Rien d'illégal là-dedans. Au contraire, le pot, c'est simplement la mesure de vin. Et en offrir à celui qui nous sert est un geste de convivialité, un rituel de table. Un peu comme nos pourboires d'aujourd'hui. Sauf qu'à l'époque, on ne laissait pas la monnaie sur la soucoupe. On la buvait. Mais peu à peu, la connotation du mot se transforme pour désigner une pratique qui s'invite dans les affaires quand on verse de l'argent à une personne d'importance afin d'en obtenir un bénéfice quelconque. Le sens bascule doucement de la convivialité à la corruption. Le pot de vin n'est plus offert pour trinquer, mais pour troquer. Au XVIIIe siècle, un pot de vin ouvrait les portes des auberges et dessinait des sourires sur les visages. Aujourd'hui, il ouvre

0: Le 13 juillet dernier à Châtenay en Arisère, près de Saint-Jean-de-Bournay. Une enquête en recherche des causes de la mort et une autre pour menace de mort, harcèlement moral à caractère raciste et provocation au suicide après la plainte des parents de Joris. Selon sa famille, le jeune homme était régulièrement victime de brimades depuis 2024 de la part de jeunes liés au rugby local en raison de racines maternelles algériennes, ce qui a fait augmenter le mal-être de Joris, dit par exemple son oncle ce matin sur ICI Isère.
1: Joris se plaignait d'insultes racistes, donc sale arabe, sale bougnoul, sale bico, etc. Et il se plaignait de plus en plus de sa couleur de peau, d'être mat. Et donc le fait de... Je pense que humainement parlant, c'est très difficile de vouloir appartenir à un groupe, donc ce groupe de jeunes rugbyman, de vouloir appartenir à un groupe, mais d'être refoulé de ce groupe, d'être insulté par ce groupe, d'être moqué par ce groupe. Donc au fur et à mesure du temps, je pense qu'il en a pris pour son grade. Aujourd'hui, nous avons juste besoin, pour pouvoir faire notre deuil, de savoir la vérité, que la vérité puisse éclater au grand jour. On veut que le départ de Joris permette aussi que plus aucune famille vive ce genre de drame terrible.
0: L'oncle Joris et les circonstances de la mort du jeune homme ainsi que les potentiels actes racistes qui pourraient en être à l'origine font l'objet d'enquêtes ouvertes par le parquet de Vienne. La mort de Joris à Châtenay dénoncée par SOS Racisme qui prend également une tournure politique dénoncée dans un tweet par Jean-Luc Mélenchon ou encore par le patron du Parti Socialiste Olivier Faure.
2: Hélicoptère, coup de feu et chasse à l'homme. Retour sur ce qui s'est passé hier matin près de la sortie d'autoroute de Bourgoin-Jallieu.
0: Oui, scène hallucinante. Un peu avant 8h, une voiture et un camion ont eu un accident sur la 43. Un banal accident, sauf que les quatre occupants de la voiture ont soudain décidé de s'enfuir dans les bois situés à proximité entre Bourgoin-Jallieu, rue Monceau et Niveau-la-Vermelle. Le tout sous les yeux d'un policier, Antoine Malandra.
3: Oui, il est environ 7h40 quand un policier qui se rend au travail se retrouve face à un accident sur la 43. Un Renault Captur est renversé sur le toit. Les quatre occupants s'enfuient rapidement. Ils emportent avec eux des cartons remplis de téléphones. Ils disparaissent dans un bois sur une colline juste à côté. Le policier les poursuit. Un malfaiteur glisse alors sa main dans une sacoche. Le policier tire en l'air 2 coups de sommation. 2 jeunes de 17 et 18 ans se rendent rapidement. Ils sont légèrement blessés suite à l'accident sur l'autoroute. Un 3e homme est lui interpellé vers 10h. Il est plus lourdement touché, semi-conscient. Enfin, le 4e fuyard est arrêté en fin de matinée alors qu'il se terre toujours dans les bois. Vaincu par le dispositif important mis en place par les gendarmes, avec hélicoptère au-dessus de la zone et brigade cynophile. Les 4 hommes sont désormais en garde à vue. Le butin qu'ils tentaient d'emporter proviendrait d'un vol par effraction commis à Carros, dans les Alpes-Maritimes.
0: Le parquet de Bourgoin-Jallieu a ouvert une enquête pour recel en réunion et l'autoroute A43 a été coupée une bonne partie de la journée hier entre la Tour du Pin et Bourgoin-Jallieu-Est en direction de Lyon, ce qui a provoqué évidemment d'importants bouchons, y compris sur la départementale 1006 voisine. Un appel à témoins pour disparition inquiétante entre Isérien. Christian Souillot, 75 ans, a disparu de son domicile de Crémépieux le 16 juillet en fin de journée. Les recherches des gendarmes n'ont pour l'instant rien donné, si ce n'est qu'il aurait été vu le lendemain, en milieu d'après-midi, à une 40 km, sur la commune de Villieu, dans l'un descriptif de Christian Souillot et toutes les précisions sur le téléphone à composer en cas d'information à donner sur ici.fr. On a appris qu'hier, un homme de 70 ans est mort en randonnée dimanche, en début d'après-midi dans le massif de Beldon. Il a chuté dans le secteur de la Sistre, sous le lac Blanc. Une enquête a été ouverte là encore pour déterminer les circonstances précises du décès.
2: La ville de Grenoble dépose une plainte contre X après l'interruption forcée du concert de Barbara Butch.
0: Samedi soir au Jardin de Ville, dans le cadre du festival Cabaret Frappé, l'artiste n'a pu jouer que 20 minutes avant que la ville ne mette le holà. On a entendu Alexis Monge, l'adjoint à la culture, il y a quelques minutes sur ICI Isère. C'était notre invité de 7h45. Interruption face à un appel au boycott de la France insoumise qui virait aux violences. C'est en tout cas ce qu'explique la maire écologiste de Grenoble, Laurence Ruffin.
4: On a dû interrompre pour mettre en sécurité l'artiste parce que il y a eu des lancers de projectiles, d'abord désagréables, puis violents, avec des personnes qui se cachaient le visage. Et on a aussi du sabotage électrique, alors que ça pouvait mettre en danger les organisateurs, mais aussi le public. Il n'est pas acceptable d'avoir ce type de manière, quelle qu'en soit la cause. Hein, parce que dans le fond, la ville de Grenoble a toujours été engagée pour soutenir la cause palestinienne. Moi-même, j'ai combattu la loi Yadan. Je considère qu'on doit avoir une capacité de liberté d'expression. On est engagé sur des questions de cause palestinienne. En revanche, sur la manière de faire, nous ne pouvons pas accepter des interruptions de cette manière, de manière violente et avec de l'intimidation.
0: La France insoumise, dont le leader grenoblois

0: Bruno, on parlait lui de victoire samedi soir après l'arrêt du concert, effectivement critiquer la présence de Barbara Butch en raison de ses prises de position en faveur de la loi Yadan. Dans une tribune dans le journal Le Monde, Barbara Butch estime, je cite, qu'une frontière a été franchie, celle qui sépare la protestation de la coercition, le désaccord de l'intimidation et la parole de la violence. Des grands sujets de société à l'Assemblée nationale aujourd'hui. Elle discute de l'interdiction, au Parlement plus globalement d'ailleurs, l'Assemblée nationale doit discuter de l'interdiction des réseaux sociaux pour les moins de 15 ans. L'Assemblée qui a adopté hier la loi d'urgence agricole avec la possibilité d'une utilisation dérogatoire d'acétamipride par les producteurs de noisettes et de flupyradifurone par les producteurs de betteraves, de pommes et de cerises, deux pesticides controversés interdits en France mais pas en Europe. Et la loi doit terminer son parcours législatif aujourd'hui devant le Sénat.
1: Le Tour de France arrive enfin demain en Isère.
0: Enfin, après la seconde étape de repos hier, 16e étape aujourd'hui encore en Haute-Savoie, entre Évian et Thonon, avant la 17e étape, donc demain, entre Chambéry et Voiron. Voiron, nous serons ici, Isère, quasiment toute la journée. Demain, voilà l'Isère, où les camping-cars ont aussi déjà pris position pour la suite. L'étape de vendredi entre Gap et l'Alpe d'Huez. Ils sont déjà là dans les 21 LSM. Alors, qu'est-ce qu'on fait en attendant le jour J? C'est la question posée à Raphaël. Il est venu de Belgique, entre amis.
2: Bah écoutez, on ne va pas vous cacher, on s'amuse beaucoup, on fait des beer pong. On va aussi un peu voir un peu la région, par exemple, à l'Alpe d'Huez, on va randonner un peu. Mais principalement, ouais, c'est s'amuser avec les copains danois, les copains allemands qui sont juste à côté de nous et passer des bons moments ensemble. Le programme de l'après-midi, bah là, nous avons vu beaucoup. Nos amis danois ont fait le col de l'Alpe d'Huez, donc naturellement, on va les encourager. Et puis pour la suite, prendre l'apéro, faire un barbecue. Naturellement, on a pris tout le nécessaire pour pouvoir voir l'étape jour après jour.
3: Donc, oui, donc pour ne pas être déconnecté de ce qui se passe ailleurs.
2: Tout à fait, tout à fait. Pour rester à jour, naturellement.
0: Belge, allemand, hollandais, français, c'est l'international des 21 virages que nous retrouverons à 8h30 dans l'info d'ici. Les prévisions de Météo France sont toujours au beau fixe.
1: Oui, l'été, voilà l'été, comme chantent les négresses vertes, voilà l'été. Mais un été qui fait du bien quand même, parce qu'il y a effectivement du soleil sur toute la journée, du matin au soir.
0: Un été normal.
1: Voilà, avec des températures qui restent douces jusqu'à à peine 31, à peine j'ai envie de dire, en pleine. Donc effectivement, on va pouvoir respirer. Le thermomètre qui est très frais aussi ce matin, c'est ce que vous nous témoignez sur la page Facebook d'ici Isère. 14 degrés à Saint-Laurent-du-Pont, nous avons 13 degrés 2 du côté de Saint-Étienne de Saint-Jouard. Merci à Corinne pour son témoignage. Une autre Corinne nous écrit depuis Saint-Antoine-l'Abbaye, 19 degrés 7. José sur le plateau Matézin, notre correspondant, j'ai envie de dire maintenant habitué. 10 degrés toujours ce matin, à croire que son thermomètre reste réglé sur 10 degrés tous les matins. Saint-Vincent-de-Mercuz, 16 degrés pour Olga. Nous avons aussi un petit coucou depuis Frontana, avec Colette, 16 degrés ce matin. Température donc comprise entre 11 et 21 degrés sur l'ensemble de l'Isère pour ce matin, avant une remontée pour l'après-midi, 28 à 31, 25 à 27 à 1000 mètres, 19 degrés à 2000 mètres. Continuez de nous écrire sur la page Facebook d'ici Isère, on aura l'occasion bien sûr de vous lire. Côté route, ça roule plutôt très bien en Isère. Quelques ralentissements à signaler, notamment sur la Nationale 85 entre le pont de Claix et Visil, mais assez modéré, 5 à 10 minutes. Et côté des trains à travers notre département, départ de Grenoble, quelques retards pour le train de Valenceville. Plus d'informations sur l'application SNCF Connect.
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1: Alors lui, c'est une star, puis il était venu faire quelques bulles il y a quelques temps, en avril dernier, au Grand Angle de Voiron, pour un concert assez mémorable à ce qui paraît, d'après les dires de Véronique Puyot, qui nous a dit que c'était quand même un très très beau concert. Laurent Voulzy sur ici Isère ce matin, il est 8h10, passez un bon réveil avec nous.

0: Bubble Star et Laurent Voulzy sur Ici Isère.
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0: Passez un très bon réveil avec Ici Isère. Nous sommes le mardi 21 juillet, 8h12. À notre montre, c'est la Saint-Victor aujourd'hui. Et on vous le rappellera tout au long de la journée parce que demain, un dispositif exceptionnel. C'est la journée de folie demain. On commence. Le Tour de France arrive enfin en Isère. Et on sera à présent, avoirons nos studios ainsi que nos équipes, bien sûr, pour vous faire vivre cet événement si vous êtes à la maison. Et puis, si vous êtes autour de Voiron, passez nous faire un petit coucou. On aura bien sûr le plaisir de vous rencontrer. Ça nous fait toujours plaisir de pouvoir enfin mettre des noms sur celles et ceux à qui on parle toute la journée. Et puis, bien sûr, vous offrir quelques cadeaux, bien entendu. Vous êtes peut-être à la recherche de produits locaux fabriqués chez nous en Isère, notamment pour vous laver les mains. Ça tombe bien. Nous allons découvrir avec les gens d'ici, avec Nathalie Malochet, une fabrique de savon, c'est du côté de Chapareillan. Et comme le dirait Julien Lepers dans Question pour un champion.
3: Ah oui, oui, oui, oui, oui, oui, oui.
0: Mais pas sûr que le vrai Julien Lepers dirait oui pour vous arnaquer. Aude Razo nous explique tout dans quelques secondes.
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7: 8h14, c'est l'heure du rendez-vous anti-arnaque, c'est pas vrai.
0: Avec Aude Razo, on s'intéresse à d'étranges courriers que certains reçoivent dans leur boîte aux lettres. Ils contiennent un chèque juteux et un autographe de Julien Lepers.
8: Tout à fait, une photo dédicacée de Julien Lepers, l'ex-animateur vedette de Question pour un champion, amicalement, c'est ce qui est écrit. Et puis il y a ce chèque, effectivement. Alors c'est pas un petit chèque, hein, 1 million d'euros. Pour d'autres, il est question de 3 333 euros et 33 centimes par mois. C'est pas mal non plus. Par contre, attention, dit le courrier, vous avez peut-être gagner ce prix. Et pour le savoir, il faut appeler un numéro en 0800 avec la combinaison peut-être gagnante qui est écrite sur le courrier. C'est ce qui est dit aussi d'ailleurs au dos de l'autographe de Julien Lepers.
0: Alors Aude, que se passe-t-il quand on appelle ce numéro?
8: J'ai trouvé plusieurs témoignages sur le site Signal Arnaque, je vous les lis. Une femme, Laetitia, dit qu'on lui parle de réduction pour jouer à l'euro million. Rachel, elle raconte que la personne au bout du fil lui propose un abonnement, un jeu de loterie, plusieurs dizaines d'euros par mois. En fait, le but est là. Ce n'est pas une arnaque à proprement parler, c'est même légal. Mais on est sur un procédé commercial un peu douteux. Julien Lepers et le chèque servent d'appât pour tenter de vous convaincre de souscrire à un abonnement. Rachel, on lui demande d'ailleurs son numéro IBAN et une autorisation de prélèvement. Donc si vous recevez ce courrier, et vous êtes plusieurs à le recevoir encore ces derniers jours, j'ai vu plusieurs témoignages sur Facebook, vous pouvez toujours jouer à ce jeu, à cette loterie, elle existe, mais rien ne vous oblige à souscrire à l'abonnement. Puis sinon, vous pouvez faire comme ces internautes qui préfèrent en rire et qui disent avoir jeté le courrier directement à la poubelle.
0: Donc c'est pas vraiment gagné, visiblement, avec Julien Lepers. En tout cas, pas s'il nous présente Question pour un champion. Merci beaucoup Aude Razo pour C'est pas vrai, cette chronique anti-arnaque à retrouver en podcast sur l'application Ici. Ce qui est par contre bien vrai, c'est que le savon Isérois nettoie mieux que les autres. Et pour cela, nous allons aller à Chapareillan avec Nathalie Malochet après Shape of You et Ed Sheeran sur Ici Isère.

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1: Avec Ed Sheeran sur ICI Isère. Nathalie Malochet nous emmène aujourd'hui en vallée du Grésivaudan, au pied du Mont Granier, dans la commune de Chaparillan. Rendez-vous avec Delphine Laurent, qui nous présente sa savonnerie artisanale Nature en Bulle. Delphine qui a opté pour la méthode de saponification à froid. J'aime beaucoup ce mot, la saponification. Elle nous explique ce que c'est.
2: Alors, la méthode de saponification à froid, c'est une méthode de fabrication du savon à partir d'huile végétale. Donc, moi, j'utilise des huiles végétales bio et, si possible, locales. Et puis donc ça fabrique des savons sur gras, donc très doux pour la peau, et on conserve la glycérine qui se fabrique en même temps que le savon. Et donc on a vraiment des savons qui sont très doux pour la peau et adaptés à différents types de peau en fonction des huiles que j'utilise dans les fabrications.
3: Delphine, vous avez un parcours assez particulier puisque vous êtes chimiste à la base, et il y a à peu près 17 ans vous avez décidé de tout plaquer et de venir fabriquer ici à Chaparillan vos savons. Pourquoi Chaparillan ?
2: Alors Chaparillan parce que c'était les montagnes, la proximité des montagnes. Moi je venais de Lyon au départ, et donc les Alpes, et voilà, ça me plaisait beaucoup d'un point de vue loisir, et puis aussi au niveau professionnel, ça me permet de vendre mes produits sur des marchés artisanaux qu'il y a beaucoup dans le secteur. Voilà, et puis Chaparillan, on est tellement bien ici au pied de plusieurs montagnes, on a plein d'endroits super pour aller s'amuser à différents endroits, et puis aussi du coup pour vendre mes produits, que ce soit en Chartreuse, dans le massif de Belledonne, les Bauges, et puis même plus loin dans les Alpes du Nord, qui sont quand même très accessibles.
3: Et la vie alors à Chaparillan au quotidien ?
2: Alors c'est la vie d'un village qui est très sympa, où vraiment il y a une belle vie associative. On peut faire pas mal d'activités sur place, et puis on peut aller se promener dans la forêt, et puis on peut monter jusque sur les plateaux de la Chartreuse directement en restant sur la commune de Chaparillan.
3: Oui, c'est la nature aussi qui vous intéresse. On voit que vous êtes d'allure sportive, vous grimpez, vous skiez, vous faites du vélo.
2: Alors moi c'est plutôt la randonnée et le ski, un peu sous toutes ses formes, ski de randonnée, ski de fond, ski de piste. Voilà, j'ai pas de préférence particulière, mais voilà, j'aime bien être dehors et puis dans la nature.
3: Ouais. Et dans votre labo aussi un petit peu.
2: Et quand même aussi dans mon labo, oui, bien sûr.
3: Oui, parce que c'est un métier passion.
2: Oui, voilà. Et puis donc j'essaye d'aligner les valeurs de la nature et des côtés naturels avec ce que je fais dans mon laboratoire, en travaillant un maximum avec des producteurs locaux. Bah, par exemple, le miel que j'utilise dans mes savons vient de Chaparillan, d'une productrice qui est ici.
1: Ce sont donc les gens d'ici avec Nathalie Malochet. Donc c'est elle qui va partir chercher leur témoignage, et les savons de Delphine Laurent de Chaparillan sont à retrouver sur le site internet natureambulle.com. 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C'est assez émouvant aussi de voir, ça nous fait toujours réfléchir, petits et grands, c'est très très bien. Ou encore L'Odyssée de Christopher Nolan, le film en ce moment incontournable, on a envie de le dire. Bon. J'ai quand même une question à vous poser. Quel acteur à l'affiche en ce moment du film de la Comédie Française était venu à Beaurepaire en 2017 ? Est-ce que c'était Guillaume Gallienne ou Denis Podalydès ? Guillaume Gallienne ou Denis Podalydès, vous nous appelez 04 76 46 45 deux fois. On vous offre deux places pour le cinéma Kinépolis de Bourgoin-Jallieu. On joue après à celui qui chante sur ICI Isère et qui nous enchante aussi. Michel Berger, ce matin.

0: Mais sur celui qui chante avec Michel Berger sur ICI Isère. L'info locale à suivre et notre candidate pour gagner deux places pour le Kinépolis de Bourgoin-Jallieu.
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0: 8h28 sur Ici Isère. L'heure de vous offrir deux places pour les cinémas Kinépolis de Bourgoin-Jallieu. Bonjour Ludivine.
6: Bonjour.
0: Ludivine de Saint-Hilaire-de-la-Côte, direction le travail à Moirans ce matin.
6: C'est ça.
0: Vous travaillez dans quoi, Ludivine, si ce n'est pas indiscret ?
6: Je suis secrétaire dans un cabinet d'infirmière.
0: D'accord, très bien. Donc un métier aussi très important, bien sûr, autour du métier de la santé. Ludivine, on a une petite question pour vous ce matin, pour vous offrir ces deux places. Quel acteur à l'affiche du film de la Comédie française était venu à Beaurepaire en 2017 ? Est-ce que c'est Guillaume Gallienne ou Denis Podalydès ?
6: C'est Guillaume Gallienne.
0: Oui, absolument. Il était venu présenter un de ses films, effectivement, 2017. Déjà, ça peut être temps qu'il revienne un peu nous faire un petit coucou en Isère. Bon, Ludivine, c'est pour vous, ces deux places. Bravo.
6: Eh bien, super, merci beaucoup.
0: Vous savez déjà avec qui vous allez y aller ?
6: Oui, je pense que je vais emmener mon fils.
0: Et vous allez voir quoi, du coup, ensemble ? Vous savez pas encore ?
6: Si, je pense que ça sera Toy Story, ou alors j'ai vu qu'il y a la Pat Patrouille qui allait sortir.
0: Oui, c'est vrai, effectivement, du fin juillet, début août, il me semble, si je dis pas de bêtises.
6: Ça va être
0: un beau moment en mère-fils, alors très très bien. Bon, Ludivine, je vous souhaite une belle journée au travail, ayez du courage pour cette journée qui s'annonce. Et une dernière question pour vous, Ludivine, quelle est votre radio locale en Isère ?
6: Radio
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0: L'info 90 secondes dans quelques instants. Et juste après, on va reprendre nos vélos. Laurent Gallien, ici, Isère, radio du vélo. C'était, mais pourquoi? Parce qu'on va aller faire quelques virages à l'Alpe d'Huez.
7: Oui, avant de prendre le vélo, on va prendre le camping-car, on va prendre la tente et on va aller voir l'international du camping des 21 lacets. Ces Allemands, ces Belges, ces Hollandais, ces Français qui sont installés déjà depuis plusieurs jours dans la montée de l'Alpe d'Huez, mythique s'il en est, parmi les étapes du Tour de France et les ascensions du Tour de France. Ils sont là pour le spectacle, puis pour s'amuser aussi, pas mal.
0: Ce sera aussi à vivre, bien sûr, en direct avec Ici Isère. On en parle donc après le 90 secondes avec Cyril Ardo-Rodon ce matin.
8: Sauf surprise, le Sénat devrait adopter cet après-midi le projet de loi d'urgence agricole. Après le vote en faveur des députés hier, texte avec des volets sur la gestion de l'eau, l'élevage, la présence du loup, et qui prévoit aussi de réautoriser deux puissants pesticides interdits surnommés tueurs d'abeilles. La France pourrait devenir aujourd'hui le premier pays européen à interdire les réseaux sociaux aux moins de 15 ans, mesure voulue par Emmanuel Macron. Le Sénat et l'Assemblée nationale votent aujourd'hui en vue d'une entrée en vigueur dès le 1er septembre. Le ministère de la Santé suit les recommandations de la Haute Autorité de Santé et impose aux soignants et personnes qui travaillent au contact des personnes âgées de se faire vacciner contre la grippe. Les modalités et le calendrier seront connus plus tard. Cette maladie fait des milliers de morts chaque année en France. L'Aude, le Gard, le Vaucluse, les Bouches-du-Rhône et le Var sont en vigilance rouge aujourd'hui pour un risque très élevé de feux de forêt. 31 départements sont en orange pour un risque élevé. Dans ce contexte, 600 000 euros ont été collectés en moins d'une semaine par la Fondation du patrimoine pour sauver la forêt de Fontainebleau après l'incendie qui a parcouru 2000 hectares. 9 mois après le spectaculaire casse du Louvre à Paris avec un butin de 88 millions d'euros, la galerie d'Apollon rouvre demain. Réouverture sans vitrine ni bijoux exposés. Et puis le Tour de France, après le repos hier, la 16e étape aujourd'hui, un contre-la-montre individuel de 26 km en Haute-Savoie entre Évian-les-Bains et Thonon-les-Bains. Ça débute à 13h.
0: Merci beaucoup Cyril Ardo-Redon pour ce 90 secondes. Dans l'info d'ici, Laurent Gallien, les 21 virages de l'Alpe d'Huez sont déjà pris d'assaut.
7: Avant l'étape du Tour de France vendredi dans les 21 lacets, camping-car et tente ont fleuri par dizaines depuis la semaine dernière, au moins déjà le tour du camping des 21 lacets. Avec vous Léa Giraudeau.
9: Tenue de cycliste bleu et casquette sur la tête, Philippe arrive de Mayenne. Il s'est installé depuis déjà presque une semaine.
10: Le 15, j'étais ici pour avoir une bonne place.
9: Et le retraité continue l'aménagement de son vieux fourgon rouge.
10: J'avais installé ma terrasse tout à l'heure, parce que je mets une planche devant, sur le toit. Je mets mon siège et puis là, je vois partout. Oh bah, si je vous fais voir tout ce que j'ai, on le rendra pour la matinée. Et bah, c'est un nouveau, pour avoir de l'ombre si on veut, mais si je ne mets pas ça, il y aura une voiture là.
9: Parce que pas question de se faire boucher la vue par de nouveaux venus. Comme Guy et Serge, ils viennent tout juste de finir de s'installer.
11: Ah, là, on est très bien installés, on ne peut pas demander mieux, hein. Impeccable.
9: Féru d'étape de montagne, c'est leur première à l'Alpe d'Huez.
12: Ah, bah, on ne voit pas les coureurs groupés, on les voit plus les uns après les autres, quoi. C'est plus joli. Et puis on a plus de temps pour les voir, oui c'est sûr, ils vont moins vite que sur la plaine.
9: Quelques virages plus haut, on retrouve Raphaël et ses amis. Venus de Belgique, c'est leur deuxième fois dans les virages de l'Alpe d'Huez. Et depuis, ils ont amélioré leur campement.
13: On prend une certaine expérience, donc c'est plus ou moins ce qu'on a besoin, ce qu'on n'a plus besoin. On a un peu modifié au fil du temps, comme par exemple ces magnifiques tunnels, parce que ici, en fait, le soleil tape assez fort durant la journée pour éviter les coups de chaleur, etc. On a installé des magnifiques tunnels. Aussi, un mobilhome, naturellement, l'incontournable si on veut venir s'installer ici à l'Alpe d'Huez pour quand même avoir un minimum de confort. Parce qu'il ne faut pas se cacher, dormir tous les jours en tente, ce n'est pas évident non plus. Et naturellement, beaucoup de boissons pour pouvoir s'hydrater, pour pouvoir s'amuser. Et voilà, tout ça dans la joie et la bonne humeur, naturellement.
9: Parce que c'est bien ça le plus important, l'ambiance et les rencontres que l'on fait au bord de la route.
13: Ici, on a rencontré les Danois il y a 4 ans. Et chaque année, maintenant, on se revoit, que ce soit, par exemple, ils sont venus chez nous pour l'Amstel Gold Race, qui est une course qui se situe directement chez nous dans la région. Et par exemple, l'année dernière, on a été au Mont Noir pour le grand départ dans le nord de la France.
9: Des voisins danois que la bande d'amis belges va encourager cet après-midi dans la montée de l'Alpe d'Huez.
13: Grand respect pour ceux qui font la montée du col aujourd'hui. Je l'ai fait il y a quelques années aussi et je peux vous dire que c'est pas évident.
9: Alors imaginez quand la montée intervient à la fin d'une étape de 127 km. C'est en tout cas ce qui attend les coureurs du Tour ce vendredi pour la 19e étape entre Gap et l'Alpe d'Huez.
7: Et avant cela, le Tour de France en Isère, c'est bien sûr l'arrivée demain à Voiron, où nous serons une bonne partie de la journée. Ici Isère, la radio du Tour et du vélo. Côté pratique, nous allons d'ailleurs aborder dans le journal de 9h le sujet parking à Voiron. Il faut un tout petit peu d'organisation. Dans l'actualité, le prochain journal ici Isère, il y a aussi dramatique, la mort par suicide d'un jeune homme de 21 ans à Châtenay, près de Saint-Jean-de-Bournay, qui était poursuivi par des injures, brimades et menaces à caractère raciste, affirme sa famille. Le parquet de Vienne ouvert une enquête. Les prévisions de Météo France sont à l'été.
0: Ah oui, ça fait du bien. Conditions anticycloniques, temps ensoleillé de ce matin jusqu'à ce soir. C'est ce que nous annonce Météo France Saint-Martin-d'Air. Avec un vent de nord qui se renforce jusqu'à 50 km/h sur la Matésine, l'ouest grenoblois et la vallée du Rhône. Mais sinon, température maximale cet après-midi, 31 degrés en pleine. Donc il fait bon, c'est l'été, mais l'été qu'on aime, bien sûr. Nos correspondants météo nous écrivent aussi 16 degrés à Alvar pour l'instant, pour Marichou. Quelques traînées nuageuses au-dessus des sommets. Et des moutons, côté Savoie, nous dit-elle. À Jarry, 19 degrés pour Michel, avec un ciel limpide. Quelques nuages, nous dit-il, sur le Trièves, Loisan, Belledonne. Pascal de Châtenay, fraîchement ce matin, ciel dégagé avec un petit vent de nord-ouest. Et puis dans le Val-Bonnet, Roland nous écrit, ciel légèrement voilé. Et 14 degrés ce matin, température maximale 21 degrés pour le bassin grenoblois. Donc il fait frais, il fait bon, on en profite. Côté route, ça roule plutôt bien en Isère, ce qui est assez agréable également si vous devez prendre la route. Nous avons, et du côté du train, quelques ralentis, quelques problèmes en direction d'Annecy au départ de Grenoble. Vous avez plus d'informations complémentaires sur l'application SNCF Connect.
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0: Et pour la musique, on retrouve Quarter Flash sur ici Isère avec Hard on My Heart. Passez un très bon réveil avec nous.

0: Follow My Heart et Quarter Flash sur ici Isère.
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0: Il est 8h40 sur ici Isère. Passez un très bon début de journée dans notre compagnie. On vous accompagne une fois de plus, comme chaque matin, vous le savez, avec tous ces beaux petits rendez-vous qu'on a jusqu'à 9h pour ici matin. Pour le petit journal des loisirs à 8h50, nous allons peut-être frissonner au rythme de contes et légendes. Ça va être quand même une très belle idée sortie qu'on vous propose du côté de Ville sous Anjou. Et puis pour le reste, avec le département de l'Isère, bien sûr, on continue notre balade à vélo. Vous savez que cet été, ici Isère, c'est la radio du vélo entre le Tour de France qui commence demain, et dont nous serons également présents et on vous fera vivre cet événement dès 6h et toute la journée jusqu'à l'arrivée à l'Alpe d'Huez vendredi prochain. Mais surtout, on fait aussi notre découverte, notre département avec un vélo. Cette semaine, c'est Nathalie Malochet qui part autour du lac de Paladru à 500 mètres d'altitude, 5e plus grand lac naturel de France. Avec des eaux claires pouvant atteindre jusqu'à 27 degrés en été, de la baignade y est même surveillée. On va donc se détendre, nous sommes à présent sur la plage municipale du lac, en compagnie de Fred.
3: Bonjour.
4: On a pu garer notre vélo bien comme il faut, parce qu'il y a tout ce qu'il faut, hein, tout est pensé pour.
3: Oui, tout à fait, il y a un petit parking vélo pour pouvoir attacher son vélo et passer une journée au lac tranquillement. Il y a le GR38 qui passe pas loin, qui amène jusqu'à Compostelle, et il y a vraiment beaucoup de promenades à vélo. Le syndicat d'initiative de Charavine vous donneront des plans et des situations pour passer la journée à vélo et faire des belles balades.
4: Bon, là, en tout cas, on va faire une escale. On est bien sur cette plage municipale du lac de Paladru. Qu'est-ce qui rend ce lac si particulier?
3: C'est un lac privé. Il y a un peu plus de 20 propriétaires. Donc le lac est réellement propre et la nature environnante est florissante, quoi. Malgré la chaleur, il y a encore un peu de verdure.
4: Bon, alors le lac est entretenu, j'imagine que l'eau, la qualité de l'eau est testée, ma foi, très souvent. Il n'y a pas de problème?
3: Non, ici il n'y a pas de problème parce qu'il y a beaucoup de fonds. Je reçois beaucoup de centres aérés, de colonies de vacances et de structures éducatives. Et l'eau est analysée tous les 15 jours par la DAS.
4: 27 degrés, hein, on est allé tremper les pieds, 27 degrés, c'est juste magnifique. Une belle eau un petit peu turquoise comme ça, avec des activités qui sont proposées ici. Alors là, il y en a pour tout le monde, les sportifs, les moins sportifs.
3: Tout à fait. Les activités de la plage de Paladru sont pédalo, kayak et paddle. Voilà, en location pour une heure ou deux.
4: Ouais, qu'est-ce qu'ils préfèrent les gens?
3: De plus en plus le paddle, parce que bon, il tombe et puis il se baigne. Et le pédalo aussi pour les personnes avec des enfants.
4: Alors, on ne l'a pas dit, mais c'est une plage bien sûr qui est surveillée. Délimitée aussi, on ne peut pas aller au milieu du lac si on le désire.
3: Non, c'est un lac privé, donc interdit de baignade. Et il n'y a que des plages qui ont une aire de nage bien déterminée. Et nous, à Paladru, il y a deux maîtres nageurs qui vous surveillent pendant que vous nagez.
4: Alors, c'est un site aussi qui est accessible aux personnes à mobilité réduite. C'est vraiment quelque chose qui vous tient particulièrement à cœur, Fred?
3: Oui, tout à fait, parce que bon, se baigner, il faut que tout le monde puisse y aller. Nous prêtons un tir à l'eau pour les personnes en fauteuil, pour justement que les accompagnants puissent les mettre à l'eau et qu'ils profitent d'une eau claire, propre et à 27 degrés.
4: Bon, et vous, Fred, alors, est-ce que vous prenez le temps aussi de vous baigner, de profiter un petit peu de l'eau quand même l'été?
3: Uniquement le matin, autrement non, je suis là pour la surveillance et l'entretien de la plage.
4: Vous avez un merveilleux cadre de travail.
3: Merveilleux, on ne peut pas mieux dire.
0: Et nous continuerons demain de découvrir ce parcours de l'Isère à vélo, tout en parlant fromage, rien que ça. La suite de votre matinée dès 9h, c'est avec Nelly Gauthier pour l'émission Bienvenue chez vous. On évoque le thème du jour dans quelques instants.
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0: Et dès 9h, c'est bienvenue chez vous avec Nelly Gauthier. Bonjour Nelly.
6: Bonjour Thomas, bonjour à tous.
0: Alors ce matin, avant de commencer, j'ai un petit truc pour vous, un petit quelque chose qu'on va écouter.
6: Oui.
0: Oui. Ah bah oui, je pouvais pas m'en empêcher. Mozart, l'opéra rock, la chanson s'appelle Tatoue-moi.
6: Tatoue-moi, ouais.
0: Il est question tatouage ce
6: Absolument.
0: Matin.
6: Absolument, on va se faire tatouer pendant une
0: En direct.
6: En direct. J'espère qu'il va apporter son matériel, Julien. Julien de Velvet Studio qui sera là pour répondre à toutes vos questions. C'est un spécialiste du tatouage. Il va peut-être être tatoué de partout, mais je l'ai jamais vu ce garçon.
0: Oui.
6: On verra ça. Vous êtes tatoué, vous,
0: non,
6: Thomas ?
0: Non, rien, j'ai trop de grains de beauté pour ça.
6: Ah, bah, ah oui, vous n'avez pas le droit à cause des grains de beauté. Oh là là, quel dommage. Et vous, alors Laurent, vous êtes tatoué ?
7: Non, pas du tout.
6: Non plus.
7: Non.
6: Ok, Mathis est tatoué ? Non. Ah, il est un petit peu tatoué, Mathis.
7: Ouais, ouais, voilà.
6: Moi aussi.
7: Moi aussi.
6: Voilà.
7: Ça va alors, j'avais une trace de crayon sur le bras. Je sais pas ce que c'est.
6: Ouais,
0: En fait, il y avait un peu trop d'encre au bout du stylo.
6: Bon, les tatouages, est-ce que vous en avez ou est-ce que vous n'en avez pas ? Et depuis combien de temps vous en avez ? Et où est-ce que vous vous êtes fait tatouer ? Et surtout, si vous avez un tatouage, est-ce que vous le regrettez ?
0: Ah,
6: parce qu'il y en a qui regrettent.
0: Oui, c'est vrai.
6: M. Pokora, il a enlevé tous ses
0: tatouages. C'est vrai, absolument. Justin Bieber aussi.
6: Justin Bieber aussi.
0: C'est une fortune à ce qui
7: passe. C'est pas simple à faire d'enlever les tatouages.
6: Ah, non, non, il doit y avoir des techniques. On saura ça tout à l'heure. Comment trouver le bon endroit pour un tatouage ? Quel dessin choisir aussi ? Parce qu'on ne sait pas trop quoi choisir. On ne sait pas trop quoi faire. Tiens, je ne sais pas, je t'aime maman.
0: Est-ce qu'il y a une symbolique aussi, peut-être, derrière ?
6: Oui, sans doute. En tout cas, vous pourrez poser toutes vos questions à Julien, notre spécialiste des tatouages. Et surtout, si vous voulez juste témoigner pour nous dire où vous avez un tatouage et pourquoi ? Pourquoi ?
0: 04 76 46 45 deux fois, ainsi que le WhatsApp de la radio. On n'oublie pas, bien sûr, aussi vos messages vocaux, c'est le même numéro. Bon, bah, Nelly, dans un petit quart d'heure.
6: Allez, à tout à l'heure.
0: Allez faire un tatouage.
6: Oui, en attendant.
0: À un quart d'heure. On se retrouve, on continue bien sûr avec le petit journal des loisirs après le duo Pascal Obispo et Francis Cabrel.

0: C'est le duo Pascal Obispo et Francis Cabrel sur Ici Isère. Il faudrait que pleuve l'amour.
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0: 8h50 sur Ici Isère. Lors du petit journal des loisirs, je vous propose une idée sortie entre histoire frissonnante et lieu patrimoine. C'est le patrimoine de l'Isère que nous allons aussi raconter. Bonjour Cyril.
3: Bonjour Thomas.
0: Merci d'être avec nous ce matin, Cyril, de l'Office du Tourisme entre Bièvre et Rhône. Alors, on va être à Ville-sous-Anjou, très précisément, à la chapelle de Terbasse. Le rendez-vous est donné demain soir entre 18h et 19h pour des contes et légendes. Dans cette chapelle de Terbasse, qu'est-ce qu'elle a à nous dire, justement, cette chapelle?
3: Ah ben, c'est un lieu déjà assez remarquable au niveau historique, puisque c'est une chapelle du 15e siècle, même si elle doit être même plus ancienne, parce qu'on a retrouvé des vases funéraires même du 12e, 13e. Elle est donc classée monument historique avec un beau portail aux angelots, c'est du gothique flamboyant. Mais surtout, sa particularité, et ce pourquoi on a choisi ce site pour cette soirée, c'est que il y a une ambiance un petit peu mystérieuse. C'est une chapelle qui est restée à ciel ouvert et qui a été complètement transformée en cimetière. Donc c'est un lieu mystérieux, insolite et particulièrement adapté pour une soirée conte.
0: Alors justement, cette soirée contes et légendes, est-ce qu'on va devoir frissonner? Est-ce qu'on va avoir peur? Comment ça se passe? On va devoir se cacher derrière notre père, notre mère, s'il y a des enfants qui viennent?
3: Ah ouais, j'espère bien. Non, c'est une soirée familiale pour tous, je dirais, adaptée aux enfants, bien sûr, à partir de 6 ans. Mais je pense que les grands y trouveront également leur compte. C'est le cas de dire. On recommande simplement d'apporter quand même un petit coussin, ce sera plus confortable. Donc la soirée commence bien à 18h, on aura pour une bonne heure de compte. Pour être un peu dans l'ambiance fin de journée et puis profiter de toutes les impressions, les émotions du lieu.
0: Bien sûr, donc dans ce magnifique lieu historique, la chapelle de Terbasse à Ville-sous-Anjou. Donc légendes et récits contés par Virginie Komaniewski, qui sera donc présente pour éveiller petits et grands durant cette soirée que vous nous proposez demain, mercredi 29 juillet, de 18h à 19h. Merci beaucoup Cyril d'être venu nous voir ce matin.
3: Merci à vous.
0: Passez une belle journée. À très bientôt sur Ici Isère. On retrouve le docteur Kirzek dans quelques instants pour ses bons conseils. Ce sera après Jeannette et Porquet et Vasse sur Ici Isère.

0: Volk et Tevas avec Jeannette sur Ici Isère. Le docteur Kerzek et ses beaux conseils, c'est tous les matins. Et ce matin, docteur, vous nous dites attention à l'association médicaments et forte chaleur.
1: Bonjour tout le monde. Médicaments et grosse chaleur ne font pas toujours bon ménage. Certains vont déshydrater, d'autres transforment la peau en allumette au moindre rayon de soleil. Elle devient rouge, c'est une photosensibilisation. Sans parler de ceux qui fondent bêtement dans la boîte à gants. Il ne faut jamais les laisser dans la boîte à gants. D'ailleurs, alors, est-ce qu'il faut jeter sa trousse à pharmacie ou juste mettre un chapeau dessus? En tout cas, il faut s'inquiéter. Parce que certains médicaments peuvent aggraver les effets de la chaleur sur notre corps. Par exemple, les diurétiques, quand on a de l'hypertension artérielle, ils font uriner davantage. Donc, ça augmente la déshydratation. Il y a d'autres médicaments comme les antidépresseurs ou les neuroleptiques. Eux, ils peuvent carrément réduire la transpiration. Donc, on garde la chaleur. On ne peut pas se rafraîchir correctement. Résultat, on risque un coup de chaleur avec une température corporelle qui peut dépasser les 40 degrés. Mais c'est pas tout. Quand il fait très chaud, notre corps a soif et certains médicaments, je pense aux benzodiazépines, diminuent la sensation de soif. Voilà pourquoi je vous dis, il faut s'hydrater sans attendre d'avoir soif. Donc si on ne boit pas assez, c'est la déshydratation qui s'installe sournoisement.
0: Et docteur, quels sont les gestes simples à adopter pour ne pas arrêter son traitement tout en se protégeant de la chaleur ?
1: Le pire serait d'arrêter son traitement seul. On ne touche à rien sans avis médical ou du pharmacien ou de la pharmacienne. Il y a des signes d'alerte à ne pas rater. Une sécheresse de la bouche excessive, des urines très foncées, des vertiges, une faiblesse musculaire ou des crampes, ou encore une fatigue ou des nausées. Tout ça, ce sont des signes qu'il y a peut-être une adaptation du traitement ou une déshydratation qui est en cours. Et puis je vous parlais de la peau, des rougeurs, des démangeaisons, des cloques qui apparaissent après le soleil. C'est peut-être une photosensibilisation. Regardez toujours sur les boîtes de médicaments s'il n'y a pas le petit picto. C'est un triangle avec dedans un nuage et le soleil. Ça veut dire que ces médicaments ne sont pas compatibles avec l'exposition solaire et qu'il faut vraiment prendre un écran total. Alors, la règle d'or, c'est ne jamais rien changer sans avis, on le disait, médecin ou pharmacien. Et surtout, c'est de s'hydrater, de boire avant d'avoir soif, surtout quand on a des diurétiques, surtout quand on a des médicaments contre l'hypertension artérielle. Et tout se passera bien. Et je le disais, les médicaments, ça se stocke dans un endroit au frais, pas dans la salle de bain, pas dans la boîte à gants. Et vous regardez la température optimale, c'est souvent marqué sur la boîte. Allez, bon été, bonne santé, à l'écoute d'ici, bien sûr.
0: Merci docteur Kerzek, on retrouve Nelly Gauthier pour Bienvenue chez vous dans moins d'une minute.
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0: Heureusement pour les personnes, je suis nul en dessin et que je ne dessine qu'avec un stylo bille parce que sinon ça ferait des ravages.
9: Ah, il faut être bon en dessin pour faire des tatouages. Hein.
0: Nelly Gauthier, bienvenue chez vous.
9: Merci, absolument. Matin. Les tatous, Julien de Velvet Studio sera justement dans notre studio à nous pour parler tatouages. Si vous avez eu un tatouage et si vous allez nous raconter l'histoire de ce tatouage, parce qu'il y a forcément une histoire derrière un tatouage, peut-être.
0: Il y en a qui le font qu'une gueule de bois.
10: Une volonté, en tout cas, oui.
9: Il y en a qui se font graver.
10: À Paris, des fois.
9: Un Paris, oui, oui.
0: Il y a de quoi faire.
9: Il y en a qui regrettent. Alors justement, si vous regrettez votre tatouage, vous nous racontez aussi. 04 76 46 45 deux fois. On va faire une émission ensemble avec ça. Voilà.
0: Magnifique.
9: Merci, vous revenez demain.
0: À demain, Nelly.
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0: et en colère.
1: Honnêtement, ça m'a vraiment, vraiment bouleversé. J'ai vraiment pas les mots là pour le coup. J'ai jamais été, jamais vu quoi que ce soit de raciste, parce qu'à chaque fois que je voyais Joris, on était tout le temps tous les deux. On n'était jamais effectivement en groupe ou quoi. Mais non, honnêtement, à chaque fois que je le voyais, on passait des bons moments, quoi. Il y avait, je pense qu'il mettait, il devait mettre ses problèmes de côté, ou je sais pas, il osait pas m'en parler, mais je veux que la justice soit faite pour mon Jojo, quoi. C'est inhumain ce qui s'est passé. C'est surtout des propos racistes. Ils savent pas que, les gens, il y a des gens faibles au jour d'aujourd'hui, et puis en général, il y a des gens faibles, et puis ça méritait pas d'être fait, quoi. C'est tout.
0: Deux enquêtes sont en cours, ouvertes donc par le parquet de Vienne, enquête en recherche des causes de la mort et concernant les potentiels actes à caractère raciste.
2: Un appel à témoins pour disparition inquiétante entre l'Isère et l'Ain.
0: À la recherche de Christian Souillot, 75 ans, il a disparu de son domicile de Crémépieux le 16 juillet. En fin de journée, il aurait été vu le lendemain en milieu d'après-midi à une quarantaine de kilomètres sur la commune de Villieu dans l'Ain. De corpulence fine, Christian Souillot a les cheveux courts, mesure 1m72, short t-shirt bleu marine, casquette et sac à dos marron au moment de sa disparition. 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Matinée agitée hier à proximité de la sortie d'autoroute A43 à Bourgoin-Jallieu, à peu avant 8h, une voiture et un camion ont eu un accident à la suite duquel les quatre occupants de la voiture ont décidé de s'enfuir dans les bois situés à proximité sous les yeux d'un policier qui passait par là et qui a fait feu en l'air pour tenter de les arrêter. Hélicoptère, dispositif de gendarmerie ont permis de rattraper les quatre fuyards dont la voiture volée était chargée de téléphone tout aussi volé, peut-être lors d'un casse plutôt dans les Alpes-Maritimes. L'autoroute A43 est restée fermée une bonne partie de la journée hier dans le sens Chambéry-Lyon entre la Tour du Pin et Bourgoin-Jallieu. À Saint-Martin-d'Hères, un différend a été suivi de coups de feu cette nuit vers 22h16 hier soir dans le quartier situé juste en face de la mairie. Sans faire de blessés apparemment, les policiers ont arrêté un véhicule qui quittait les lieux précipitamment avec à son bord 4 hommes âgés de 19 à 24 ans et 2 cartouches de 9 mm non percutées et une douille 9 mm au pied du passager arrière.
2: Le Tour de France reprend la route aujourd'hui.
0: Après la seconde étape de repos hier, 16e étape, c'est un contre-la-montre aujourd'hui en Haute-Savoie entre Évian et Thonon avant la 17e étape demain entre Chambéry et Voiron. Le Tour arrive en Isère. Nous serons ici Isère, la radio du Tour en direct de Voiron. Demain, une très grande partie de la journée, événement oblige. Un événement qui a quelques contraintes en matière de parking au centre-ville de Voiron. Alors la ville a mis en place 5 parkings relais aux abords avec des navettes pour rejoindre le centre-ville. Le premier adjoint voironnais, Yves Yardin.
3: C'est des parkings qui sont à l'extérieur, qui seront desservis par les navettes normales du SMAG, qui seront renforcées pour la circonstance, si vous voulez, et qui amèneront les gens en centre-ville. On a bloqué tous les parkings de centre-ville, malheureusement, on a été obligé, puisqu'il fallait absolument sécuriser, quoi.
4: La ville va être un peu bouclée pendant 2 jours.
3: Pendant 2 jours, oui. Ça a nécessité de notre part une communication importante auprès des riverains. On a distribué dans toutes les boîtes, sur le site internet, bien sûr. Quand on voit l'engouement qu'il y a déjà maintenant, on imagine qu'il va y avoir beaucoup de monde, quand même. Je crois que tout est en place, maintenant. Il y aura peut-être quelque chose au dernier moment, mais globalement, tout est en place.
0: Et pour rejoindre le centre-ville de Voiron demain, préférez le train, c'est un bon moyen de s'y rendre également. Lui va passer 4 jours dans la région et dans son département d'origine avec plaisir. Le journaliste de France Télévisions, Laurent Louya, isérois, présente toujours avec autant de bonheur le Vélo Club et il nous explique pourquoi.
5: C'est fabuleux, c'est ce que j'adore dans le Tour de France, c'est que là on est vraiment en contact avec le public, parce qu'il vient autour de l'émission, autour du plateau, il vient assister à l'émission, et moi je consacre toujours un petit moment pour faire des photos, pour discuter aussi, donc ça c'est génial, et c'est vraiment un plaisir, hein, parce que c'est la vraie France en fait, hein, c'est pas l'élite parisienne. Je suis grenoblois, hein, donc voilà, je suis comme eux en fait. Hein.
0: Laurent Louya qui a fait ses premiers pas de journaliste à Radio France Isère, devenu ici Isère et à France 3 Alpes. Les prévisions de Météo France, Nelly, c'est du soleil.
2: C'est toujours du soleil, absolument. Les conditions qui restent largement anticycloniques avec un temps ensoleillé du matin au soir. L'après-midi, les cumulus sont à nouveau rares et discrets sur les massifs, tandis que le vent de nord forcit un peu en plaine pour souffler jusqu'à 30-50 km/h sur la Matésine, l'ouest grenoblois et la vallée du Rhône. Pour les températures maximales, 28 à 31 degrés aujourd'hui. Voilà, c'est mieux hein, quand même. 24 à 26 degrés à 1000 mètres et 18 degrés à 2000 mètres pour un peu plus de fraîcheur. Il est 9h06.
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2: Et la musique, c'est celle des années 80.

0: Le groupe Indochine avec l'aventurier sur Ici Isère. Il est 9h09.
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0: Et donc, bienvenue chez vous. On va parler tatou, les tatouages avec Julien de Velvet Studio. Bonjour Julien.
3: Bonjour.
0: Merci d'être là dans les studios pour parler de ces tatouages. Vous en avez beaucoup, hein, vous. Hein. Enfin, vous en avez déjà sur les bras, sur les avant-bras, vous en avez là, dans le cou.
3: Ouais, j'ai tout le dos.
0: Vous avez tout le dos ?
3: Après, dans mon entourage, je suis loin d'être le plus tatoué, quoi. Mais...
0: C'est vrai.
3: Ouais.
0: D'accord. Ça fait combien de temps que vous êtes à Velvet Studio ?
3: Nous, on a repris le salon Velvet, je crois qu'il avait un ou deux ans d'existence.
0: Okay.
3: Et puis, du coup, on a eu l'occasion de le reprendre. En 2010.
0: Ouais, ça fait longtemps que ça existe, ce salon.
3: Bah, il a dû, je pense, en 2008, il a débuté, puis nous, on a pris la relève en 2010.
0: Ça fait, tout à fait 20 ans, quoi.
3: Pas loin.
0: Pas loin, en tout cas.
3: Vite, bordel.
0: Alors, on va parler tatouage. Vous nous dites si vous avez, justement, été tatoué une fois dans votre vie, si vous avez regretté, combien vous avez de tatous, où est-ce que vous êtes tatoué, est-ce qu'il faut se faire tatouer l'été ou pas du tout. Est-ce qu'un tatouage éphémère, ça vous dirait? Parce que ça existe aussi, les tatouages éphémères. On va en parler avec vous, Julien.
3: Alors, en fait, il y a... Le tatouage, c'est vu comme le monde, mais il y a aussi des effets de mode. Et en fait, tout ce qui est tatouage éphémère, on déconseille fortement parce
0: c'est
3: que
0: vrai.
3: Juste au, enfin, moi je connais pas la composition, je veux pas m'engager là-dessus, mais au niveau des encres, c'est pas
0: terrible,
3: c'est pas ouf. Et puis ouais, toutes ces modes qui sont passées par là, nous on évite, qu'on est vraiment sur du tatouage traditionnel.
0: Parce que l'été, quand on va se promener un petit peu dans les stations balnéaires, on voit il y a des centres de tatouage comme ça, éphémères.
3: Oui.
0: Ça coûte pas cher, mais bon, ça dure une semaine.
3: Oui, voilà. Là, si ça dure une semaine, mais il y a une période où c'était des tatouages éphémères qui pouvaient durer quelques années.
0: Ah ouais.
3: Oui, mais ce qui se passe, c'est que c'est un tatouage, vous faites tatouer et en fait, ils se dégradent pas du jour au lendemain, quoi. Ils se dégradent petit à petit. Donc, au final, les gens sont pas très contents.
0: Ouais, ils sont pas contents. Ouais.
3: Quand on voit quelqu'un qui vient à la boutique et qui est pas sûr, on le devine, hein, on le sent. Et du coup, on lui conseille d'attendre un peu, quoi.
0: Bien sûr.
3: De mûrir l'idée, et voilà, quoi.
0: En tout cas, racontez-nous vos tatouages. Peut-être que ce tatouage a une histoire. On accueille Christophe de Romans-sur-Isère, déjà notre premier tatoué, peut-être, j'imagine. Bonjour, Christophe.
4: Bonjour, Nelly. Bonjour, Julien.
0: Bonjour.
4: Oui.
0: Christophe.
4: Tatoué.
0: Alors, vous êtes tatoué, vous? C'est ça? Vous êtes tatoué beaucoup, passionnément?
4: Beaucoup, et évidemment, passionnément, à force.
0: Ah, d'accord. Alors, Julien a dit trop bien.
3: Comme tout le monde.
4: Il faut.
3: On croit qu'on n'en fait qu'un seul, en fait, non.
0: Christophe, votre premier tatouage, il date de quand?
4: Alors, le premier, 1990.
0: Ah ouais,
3: ouais, ça date.
0: C'est pas mal, ça fait un petit peu maintenant.
4: Voilà.
0: C'était quoi comme tatouage? C'est quoi? Il est toujours là? Il est toujours en vie, là?
4: Alors,
0: le tatouage?
4: Il est toujours vivant. Il a été habillé. En fait, c'était, j'avais 18 ans. Très branché, on va dire, Harley Davidson, côté US. Donc, c'était un petit aigle.
0: D'accord. Ok.
4: Un petit aigle.
0: Ok.
4: Tout simplement.
3: Ok. Un classique, quoi. Moi, j'adore.
0: Un petit classique, voilà.
3: Ouais, c'est mon style de prédilection. C'est tout ce qui est traditionnel, old school.
0: Ouais.
3: Tout ce qui s'inspire des codes.
4: Old school pour celui-ci.
3: Mm-hmm.
4: Et après, évidemment, je pense que lorsque l'on mûrit, nous obtenons des tatouages beaucoup plus réfléchis.
0: Mmh.
4: Voilà.
0: C'est-à-dire entre le premier et après, vous êtes dit, je vais en faire un deuxième, un troisième. Comment ça se passe dans la tête, Christophe, justement, quand vous pensez
4: tatouage? Alors, le deuxième, je fais partie, évidemment, de ce que j'ai entendu en présentation et ce qui était assez drôle. Le fameux tatouage bourré, tout simplement.
0: Mmh. Ouais.
3: Un classique.
4: Voilà. Le grand classique, mais ce qui était le plus drôle, c'est que le tatoueur était encore plus bourré que moi.
3: Classique.
4: Un tatouage à 23h. Celui-là, j'avoue, j'ai fait un cover.
0: Ah oui, d'accord. C'est quoi un cover?
3: Un cover, c'est un recouvrement, en fait.
0: C'est un recouvrement.
3: Oui.
0: D'accord.
3: Voilà. C'est de plus en plus populaire et ça fait un peu partie de l'avenir du métier parce que. Il y a beaucoup de salons qui sont verts, beaucoup de gens qui sont improvisés tatoueurs. C'est un vrai métier, il suffit pas d'avoir un coup de crayon, en fait. C'est une vraie technique qui demande de la maîtrise, qui demande des années. Et du coup, il y a pas mal de salons qui sont verts à droite à gauche, hein, ne serait-ce que sur Grenoble. Il y en a beaucoup. Et du coup, souvent les gens sont très vite déçus et puis du coup, viennent nous voir. Après, nous, ce qu'on leur explique, c'est que un cover, après, ça leur laisse plus une marge. Enfin, nous, ça nous laisse pas une marge si on s'engage.
0: Ouais.
3: Pour éviter de faire un truc trop casse-gueule, on fait un rendez-vous dessin avant et puis on voit ce qui est possible. En général, la taille, il y a plus ou moins une règle.
0: Mais un recouvrement, c'est pas, on n'efface pas. On recouvre par-dessus, on refait un autre dessin. C'est ça.
3: C'est ça, c'est ça. Mais après, ça dépend aussi du tatouage. Il y a des tatouages qui n'ont pas été piqués assez profond, là, pour le coup. Ça va, ça se fait. Il y a d'autres tatouages qui ont été piqués trop profond, là, où la peau est en relief, parfois traumatisée. Et à ce moment-là, on conseille de faire quelque chose qui fait au moins trois fois la taille.
0: C'est ce qui vous est arrivé, Christophe?
4: Ah ben à peu près, c'était une espèce de pin-up que j'avais fait en fait sur le pec gauche.
0: Ouais.
4: Et en fait j'ai dû se faire recouvrir avec deux dragons entrelacés sur ce côté.
0: Ok. Voilà. Et alors quel est votre plus grand gros tatouage à vous? Il est où?
4: Alors en fait j'en ai plusieurs parce que j'ai le dos qui est assez grand.
0: Ouais.
4: Et j'ai fait des tatouages que je vais dire thérapeutiques.
0: Ah, d'accord. Ça existe alors, des tatouages thérapeutiques.
3: Moi, je trouve que c'est une vraie, y a un vrai côté, c'est une thérapie, hein, le tatouage pour certains.
4: Totalement, totalement.
3: Et du coup, en fait, je connais plein de gens très bien qui sont pas tatouages et voilà, et je connais plein de gens tatoués qui sont pas des gens bien. Mais du coup, comment dire, il y a des gens, il faut respecter ça, c'est que voilà, ils ont envie de orner leur corps de tatouage, de bijoux, quoi. Enfin, moi, c'est comme ça que j'appelle ça. Et du coup, même pour les gens qui disent je le fais pour moi, je le fais discrètement. Ouais. Moi, j'assume, je dis non, j'aime bien que ça.
0: Alors, quand on parle de thérapeutique, un tatouage thérapeutique, ça soigne la tête,
3: En vrai, il y a des gens, ça leur permet de je sais pas, de mieux, de mieux se définir, ça. Ça les comble.
0: Ça les comble, ouais, okay.
3: Y a des gens qui sont très, très,
0: c'est ça,
3: très
0: Christophe,
3: heureux.
0: Pour vous?
4: Alors, moi, ce qui s'est passé, je suis ancien militaire de carrière.
0: Mmh.
4: J'ai fait tatouer à l'intérieur de l'avant-bras gauche, j'ai un soldat avec un ange au-dessus, parce que j'ai eu énormément de chance, on va dire, dans ma carrière. Mais, de l'autre côté, côté extérieur bras gauche, j'ai fait une fleur de lotus avec un phénix. Puisque sur ma dernière mission, je suis revenu avec un syndrome post-traumatique.
0: Mmh. Ah oui.
4: Donc,
0: oui.
4: Cette reconstruction, cette résilience, j'ai voulu la graver sur ma peau, voilà, avec le tatouage et voir le cheminement que j'ai réussi à faire pendant des années.
0: En tout cas, ce tatouage, donc Christophe, a une histoire et ça, c'est intéressant et super. Voilà, il y a beaucoup de tatouages, j'imagine, qui ont des histoires. Merci Christophe de votre témoignage ce matin. L'émission, ça va tellement vite. Merci infiniment du côté de Romans-sur-Isère. Et vous allez continuer à faire des tatouages, c'est la dernière question, avant de vous libérer.
4: Oui, j'ai un petit projet encore.
3: Velvet Studio.
0: Velvet Studio alors. Allez, à Grenoble. Christophe, merci beaucoup, une belle journée. À très bientôt. Merci. Au revoir. Il y a toujours une question, c'est est-ce que ça fait mal les tatouages? On va répondre à cette question dans quelques instants. Il y a Vita qui nous parle justement de ça. Ça fait mal. Il est 9h17 sur ICI.

0: C'est Evita, ça fait mal sur Ici Isère, il est 9h20.
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0: Nous parlons tatouage avec Julien de Velvet Studio à Grenoble. Les tatouages, est-ce que vous en avez? Vous nous dites où vous en avez et pourquoi? Parce que ça forcément peut-être une histoire. Là, il y avait la chanson de Vita, ça fait mal. Est-ce que ça fait mal un tatouage quand on le fait, Julien? Ça dépend où, j'imagine.
3: Là, ça dépend où, et les emplacements qui sont plus douloureux que d'autres. Et les emplacements qui font très très mal et d'autres qui sont carrément supportables. En fait, c'est une question aussi de volonté. Si on est vraiment prêt à le faire, on est prêt à passer.
0: Ouais. Puis il y a des tatouages qui durent super longtemps, quoi.
3: Les tatouages qui durent super longtemps et des tatouages qui prennent plusieurs séances.
0: Ouais.
3: Voilà, quand on s'engage à faire, un dos, par exemple, il faut compter plusieurs séances, quoi. Après, des fois, il y a des gens qui sont restés sur ces idées dans les émissions qu'on a pu voir, qui ont fait du bien au tatouage, les Miaming, tout ça, ou dans une émission, on voyait un bras complet qui était fait, tout ça, et des fois, il y a des gens qui déchantent,
0: ouais,
3: qui croient venir et avoir un bras complet en une session, mais non.
0: Et non, il faut faire en plusieurs fois.
3: Oui.
0: C'est normal, ça prend du temps. Bonjour Léa de Grenoble.
4: Bonjour Nélis, comment ça va?
0: Ça va bien et vous? Vous êtes tatouée, vous?
4: Génial.
0: Vous êtes tatouée?
4: Oui, je suis tatouée depuis que j'ai 18 ans.
0: 18 ans? Est-ce que c'est jeune, Julien, 18 ans pour se faire tatouer, ou c'est normal, ou je sais pas?
3: Pour être honnête, franchement, j'ai des clients qui ont 18 ans et qui ont une cogite de dingue et qui ont une culture de dingue et qui m'empêche pas de refuser. Il y a des gamins de 18 ans où vraiment c'est comme si je tatouais un enfant, quoi. Vraiment, c'est,
0: ah ouais.
3: Ouais, on sent qu'ils sont.
0: Après, on peut le regretter quand on a 18 ans.
3: Disons, oui. Que nous aussi, on essaye de filtrer. Enfin,
0: est-ce que c'est pas un peu jeune du coup?
3: Comme je disais, il y a des jeunes de 18 ans qui ont vraiment de la cogite, qui ont vraiment des très très bons projets. Comme il y a des gens qui vont avoir.
0: Ouais, bien sûr, ça dépend de la maturité.
3: Vieux et où le projet va pas être
0: bien
3: ouf,
0: sûr.
3: Quoi.
0: Léa, justement, vous, est-ce que 18 ans, pour vous, c'est un peu trop jeune? Vous avez quel âge maintenant?
4: J'en ai 21, donc c'était il n'y a pas si longtemps que ça.
0: Il y a 3 ans! Mais vous regrettez le tatouage de l'âge de 18 ans ou pas?
4: Non, parce que tous mes tatouages ont une signification derrière et j'ai décidé d'arrêter aujourd'hui parce que j'ai plus de signification à avoir. Donc non, je regrette aucun de mes tatouages.
0: D'accord. Et qu'est-ce que vous voulez, vous en avez pas énormément du coup, vous pensez que quand on en fait un, on a envie d'en faire un deuxième, un troisième, etc.
4: Absolument.
3: On peut en faire
4: absolument.
3: Plein, hein.
0: Ouais. Pour en faire plein en 3 ans, il dit Julien.
4: Oui, exactement.
0: Et donc là, pour le moment, la signification, ça va. Mais est-ce que vous projetez dans 10, 15, 20 ans, vous aurez toujours ces tatouages sur la peau? Est-ce que vous pensez que dans 20 ans, ils auront encore une signification?
4: Bien sûr, absolument.
0: Ouais. Julien.
3: Après, moi, si je peux me permettre, c'est que il y a beaucoup de gens qui disent, mais j'ai peur de le regretter. Mais en fait, un tatouage, c'est juste un passage de sa vie, et du coup, en fait, on change toute notre vie, et en fait, en vrai, si c'est pas quelque chose de vraiment engagé ou tout ça, des choses qu'on fait pas, nous, je veux dire, voilà, ça a juste marqué un passage de notre vie. Et,
0: ouais, ouais, bien sûr. Vos tatouages, là, ils ont une histoire? Ils ont tous une histoire?
4: Tous une histoire, oui, ils ont tous une histoire derrière et je les ai fait en conscience de cause. Et mon premier tatouage, je le pensais depuis que j'avais 14 ans et c'est une fleur dessinée par mes grands-parents. Donc et je voyais pas de meilleure façon de commencer à avoir un premier tatouage.
0: D'accord. Mais l'idée du tatouage à la base, est-ce qu'il y a des gens autour de vous qui l'avaient, qui vous ont dit faudrait que tu te tatoues, ou est-ce que c'est vraiment, on va dire, pensé pour vous?
4: Ah non, pas du tout. Personne m'a mis la pression pour me faire tatouer, mais j'avais un entourage qui avait des tatouages.
0: Ah voilà,
4: Ça
0: aide d'avoir un entourage qui a des tatouages. On se dit, tiens, je voudrais essayer moi aussi, non? C'est un peu ça?
4: J'imagine.
0: Ouais. Vous avez des idées pour la prévention des tatouages? Vous avez une idée là-dessus ou pas? Allô, Léa?
4: Allez. Oui. Oui. Pardon, pour la prévention des tatouages, et ne pas se faire tatouer le prénom d'un copain.
3: Exact. Non, refuse.
4: C'est la meilleure prévention.
0: C'est vrai, c'est la meilleure prévention. C'est vrai, Julien, il y a des gens qui demandent ça?
3: Oui, il y en a pas mal encore aujourd'hui. Mais en fait, ce qui se passe, c'est que nous, les prénoms des conjoints, on refuse. Après, les enfants, les parents, tout ça, oui. Mais parce que, en fait, déjà, il y a un côté derrière où, en fait, c'est comme un acte, comment dire, presque de désespoir. C'est que des fois, les gens se font tatouer le prénom comme s'ils voulaient sauver quelque chose. Et très, très souvent, il y a des gens qui viennent et qui nous disent, ah, je l'ai fait, pas chez nous, mais qui l'ont fait il y a 2 mois, puis c'est fini.
0: Et du c'est coup, genre, je l'ai dans la peau, alors
3: voilà. Il veut montrer au conjoint qu'il l'a dans la peau, puis en fait, des fois, ça effraie, ou je sais pas.
0: Bien sûr.
3: Mais par contre, nous, on a des propositions, c'est-à-dire que plutôt que de faire le prénom, si on veut faire quelque chose en commun avec son conjoint, je sais pas, je vais donner un exemple comme ça, mais on va dire, par exemple, toi, il y en a qui fait un cadenas, l'autre qui fait la clé, enfin, des trucs comme ça en lien, quoi, des dessins.
0: Ouais, c'est pas pareil. Voilà. C'est différent. Léa, merci de votre appel. Passez une bonne journée.
4: Merci, Nelly.
0: À bientôt. Bonne journée. Merci, au revoir. Allez, on se retrouve dans un instant. Julien, on parle tatouage au 04 76 46 45 deux fois.
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0: Les années 80 à l'honneur avec tout de suite Kim Carnes sur Ici Isère. Bette Davis Eyes, on parle tatouage, n'hésitez pas à nous appeler pour nous en parler 04 76 46 45 deux fois.

0: Les yeux de Bette Davis, Kim Carnes en 1982 sur Ici Isère. Allez, on parle tatouage avec vous, 04 76 46 45 deux fois.
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0: Et oui, on parle de tatouage avec Julien de Velvet Studio. Si vous avez un tatouage, vous nous dites où vous l'avez et racontez-nous cette histoire. Et puis, c'est vrai que parfois, on regrette un peu les tatouages. On en a parlé tout à l'heure. Bonjour Françoise de Grenoble.
3: Bonjour.
0: Françoise, vous avez été tatouée, vous ? Vous êtes tatouée ?
3: Oui, je suis tatouée au poignet. Je me suis fait faire un bracelet, quoi, pour ainsi dire.
0: Ah oui, un bracelet, ouais. Ouais, c'est pas mal, ça.
3: C'est bien. Voilà. Puis j'ai 77 ans quand même, donc j'ai pris mon temps, mais bon, je l'ai fait. Non, mais c'est pas pour ça que je vous appelais parce que j'ai subi en avril 2015 une intervention cardiaque. Ouais. Donc j'ai une balafre, ils m'ont coupé le sternum en deux, donc j'ai une balafre au milieu là. Et je voulais savoir combien de temps après c'est conseillé, si je veux me faire camoufler la cicatrice.
0: La cicatrice,
3: combien de temps
0: sous un tatouage? Ah oui, une bonne question, ça.
4: Ouais, c'est une bonne question. Alors du coup, en général, comment dire, si les cicatrices sont récentes, on évite, parce que déjà la peau est traumatisée, ça risque d'être très douloureux. Ce qu'on dit que le corps se souvient, c'est vrai.
0: Et ça fait plus de 10 ans.
4: Et là, en l'occurrence, oui, là, c'est bien, mais après, ça dépend aussi de la cicatrice, ça dépend si parce qu'il y a plusieurs style de cicatrice. Et du coup, il faut de toute façon, on peut pas prendre la décision comme ça et on a besoin de se rencontrer avant, de voir ce qui est faisable. Et si parfois la cicatrice est trop importante, on propose un truc qui se fait bien, c'est d'attirer l'œil ailleurs, c'est-à-dire de placer le tatouage plus ou moins vers la cicatrice. Et c'est comme pour les recouvrements, c'est que des fois c'est très compliqué de recouvrir une cicatrice ou un tatouage, mais des fois il y a un truc qui fonctionne très très bien, c'est de faire quelque chose qui attire l'œil ailleurs, quoi.
0: Ailleurs.
4: Ouais, il y a des cicatrices qui se recouvrent. Après, si on voit que ça risque d'être un peu compliqué au niveau du rendu, au final, si c'est pour faire un tatouage et que le client le regrette, ça...
3: Parce que là, ce serait juste un tatouage en haut de la cicatrice, vous voyez.
4: Ah oui, voilà, c'est ça.
3: En haut.
4: Oui,
3: oui. Voilà, pour cacher le haut, quoi.
0: Cacher le haut de la cicatrice.
3: Voilà, c'est
0: ça. Ok. Et Françoise.
3: C'est très faisable.
0: Bah ouais, c'est faisable, mais enfin, c'est vrai qu'il faut rencontrer le tatoueur, parler, il faut discuter.
4: En général, nous, il y a des choses qu'on appelle du walk-in, c'est-à-dire du, c'est un peu vulgaire ce que je dis, mais un peu du tout venant. Je sais pas, le prénom d'un enfant ou choses comme ça.
3: Ah ouais,
4: on décide ensemble de l'écriture, de la police, ce genre de choses, ça se fait vite. Mais il y a des fois des projets plus personnels, ou déjà c'est rassurant pour la personne.
0: Bien sûr.
4: Parce que pour le coup, quand même, on est à un salon, nous, ça fait un moment qu'on fait ça. C'est, il suffit pas d'être tatoueur, il faut être humain aussi, il faut être à l'écoute des gens et puis d'échanger avec eux, et puis ça les rassure. Et puis, ça fait que ils passent un bon moment malgré la douleur. Et un truc qui est sûr, c'est qu'on se souvient de son tatoueur toute sa vie. Et quand ça, moi, j'en ai fait l'expérience. Je me suis fait tatouer par des tatoueurs où, pour le coup, il y avait aucun échange. Et en vrai, j'aurais voulu me faire tatouer limite par quelqu'un même plus modeste au niveau du talent, mais qui est où il y a un vrai échange, quoi.
0: Il y a un vrai échange.
4: Non, c'est de cultiver.
0: Françoise, ça serait quoi comme, qu'est-ce que vous voudriez pour masquer un peu de cette cicatrice? Vous savez ce que vous avez envie de dessiner?
3: Pas vraiment, mais plutôt un style, dans le style, un papillon ou quelque chose, vous voyez, quelque chose sur la poitrine, quoi,
0: c'est joli, ça.
3: Voilà, je sais pas, c'est un papillon, mais ça peut être simplement des... Ouais. Là, ce que j'ai fait faire au poignet, c'est plutôt les trucs maoris, là, vous voyez, des trucs... Il y a des jolis dessins dans ces trucs-là.
0: Ouais. Écoutez, Françoise, il faut rencontrer un tatoueur, et puis voilà.
3: Il y a plus qu'à. Ah, mais j'ai le mien, et il est très... Par contre, le mien, il est très, très bien. Enfin, pas que vous ne soyez pas bien, c'est pas ce que je veux dire.
0: Oui,
3: mais le mien, je peux vous dire que je le connaissais pas, et on a parlé, mais vraiment comme si on se connaissait.
0: Bien sûr.
4: Voilà. Très bien.
0: Julien, vous vouliez rajouter quelque chose?
4: Oui, il y a une chose importante, c'est que on parle de symbolique, mais il y a aussi des tatouages esthétiques, là, comme la dame, apparemment, c'est comme je disais tout à l'heure, ça peut être aussi comme un bijou, c'est un ornement.
3: Voilà.
4: Et du coup, pour certaines personnes, ça suffit, ils n'ont pas besoin de se justifier, voilà. Oui, si c'est beau esthétiquement, et voilà.
3: Voilà.
4: Et ensuite, au niveau de, comment dire, nous, on rencontre les gens et, quand on a des personnes comme Françoise qui viennent, parfois on leur demande de venir avec un peu de doc qu'ils ont trouvé sur le net ou une image, n'importe quoi, que ça vienne d'un CD ou d'une photo de famille, enfin bref, d'un souvenir de quelqu'un. Ils ont peur des fois de venir en disant « Ah, je sais pas dessiner, nous on est là pour ça » et ils peuvent venir avec la moindre idée. Ça nous permet au moins de donner naissance à,
0: au dessin,
4: à un échange et puis il y a quelque chose et les gens sont contents parce
0: que au final, bien sûr. Merci Françoise, votre appel en tout cas, à très vite.
3: Moi, je vous remercie.
0: À bientôt. Allez, merci. On reparle tatouage dans quelques instants. On va sur la route un peu.
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0: On regarde un petit peu la circulation. Il y a un petit souci sur la Nationale 85, c'est à la hauteur de Visil, en direction de Grenoble. Vous avez deux endroits là sur cette départementale 5, ça coince un peu, direction Visil, direction Basse-Jarry. Sur cette Nationale, vous avez des bouchons donc à la hauteur de Visil et un petit peu plus, un peu plus tard, entre Basse-Jarry et Champagné. N'hésitez pas à nous appeler si vous rencontrez d'autres difficultés. On regarde Beaurepaire, ça va bien. On regarde également la Tour du Pin, on avait un souci entre la Tour du Pain et Bourgoin hier, on l'a dit dans les infos, sur la 43 là, tout va mieux maintenant, la Verpillière aussi, du côté de Vienne également tout va bien, n'hésitez pas à nous appeler au 04 76 46 45 deux fois.
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0: Rocket Chance on Me, c'était le groupe ABBA sur Ici Isère.
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0: Nous sommes toujours avec Julien de Velvet Studio, un salon de tatouage à Grenoble. Si vous avez encore des choses à nous dire sur votre tatouage, si vous êtes fait tatouer, comment ça s'est passé, eh bien vous n'hésitez pas au 04 76 46 45 deux fois. Alors il y a Patoun qui nous a appelé, qui nous dit bonjour, j'ai un tatouage sur le haut du bras qui représente des ailes d'ange et les initiales de mes petits-enfants. C'était pour cacher un tatouage raté que je m'étais fait toute seule à l'adolescence. Ça ne m'a pas fait mal, pourtant je suis douillette. Bon ben voilà, c'est un beau témoignage ça.
3: Oui.
0: Donc elle s'est fait un tatouage, bon voilà, qui... Elle aimait pas.
3: Oui, oui.
0: Elle avait fait ça quand elle était jeune.
3: Oui.
0: C'est vrai que parfois on peut regretter. Bon, Léa tout à l'heure nous a dit qu'elle regrette pas encore ses tatouages depuis qu'elle les a fait à l'âge de 18 ans, mais certains peuvent regretter quand ils sont plus vieux.
3: Oui, oui, oui. Et du coup, bah là, à ce moment-là, c'est là où on intervient pour un recouvrement. C'est là, comme je disais tout à l'heure, où c'est un peu l'avenir de ce métier. Il va y en avoir de plus en plus. Il y a des pays, aux États-Unis, où il y a des salons qui ne font que ça, parce que on a 50 ans de retard sur eux. Et du coup, après pour ce qui est de la douleur, après la douleur ça diffère en chacun de nous. Puis il suffit qu'on ait subi un traumatisme, un bras cassé ou quoi, la zone est plus douloureuse qu'ailleurs. Après une chose est sûre, c'est que les femmes sont plus résistantes que les hommes. Quoi.
0: C'est vrai.
3: Les femmes c'est les guerrières, les hommes c'est, les hommes, c'est des enfants. Pas tous, je vais pas faire de généralité, mais elles sont.
0: Mais quand c'est sûr. Et quand la peau est plus fine, c'est fait peut-être plus mal.
3: Oui, exactement. En fait, en général, les zones. Chatouilleuses, en général, c'est des zones qui sont douloureuses, parce que c'est là où.
0: Ah oui. Ouais, bien sûr. Quand on est tatoueur, est-ce qu'il faut bien savoir dessiner? Est-ce que vous prenez des cours de dessin?
3: Alors, moi, j'ai eu la chance de commencer le tatou il y a un bon moment. Donc, ce qui m'a fait aimer ce métier, c'est qu'il fallait savoir dessiner. Il y avait même des grosses exigences. Il fallait savoir faire de tout, parce qu'aujourd'hui, c'est tellement populaire que, du coup, il y a des gens qui ont aussi le prédéfini, mais à l'époque, il fallait tout savoir faire.
0: Bien sûr.
3: Parce qu'il n'y avait pas autant de clientèle. Et du coup, il fallait savoir dessiner, bien dessiner et dessiner de tout. Aujourd'hui, c'est moins le cas, parce que maintenant, avec les réseaux, tout ça, vous pouvez trouver des images. Tout fait, l'intelligence artificielle, c'est pareil.
0: C'est différent, ouais. Ouais. Mais après, on a des modèles, quoi.
3: Après, juste un truc, c'est qu'on peut être très bon dessinateur et mauvais tatoueur. Et très bon tatoueur et pas être un bon dessinateur.
0: Ah voilà, d'accord, c'est une technique. On va se retrouver dans quelques instants, Julien, pour une dernière fois. Dans un instant, c'est Taxi Girl sur Ici Isère.

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3: Dans les années 80 avec ce Taxi Girl qui nous fait de l'œil chercher le garçon.

0: Ah, ça fait plaisir d'écouter un peu de New Wave française. Taxi Girl a cherché le garçon dans les années 80.
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0: Nous sommes toujours avec Julien de Velvet Studio pour parler tatouage. On a du monde hein, ce matin. Merci à vous tous. On a Eva de Vienne avec nous. Bonjour Eva.
3: Bonjour.
0: Merci. Bonjour, merci d'être avec nous. Alors Eva, est-ce que vous êtes tatouée de votre côté ?
3: Oui, j'ai quelques tatouages en effet.
0: Est-ce que je pose un peu les mêmes questions que les autres ? Est-ce que il y a eu un premier qui a été, je sais pas, pensé décisif et puis après vous avez dit oh mais je vais en faire un deuxième, un troisième. Combien vous en avez en tout ?
3: Alors oui, en effet, le premier, ben c'était un petit peu comme tout le monde. Hein. Je fais pas dans l'originalité, mais c'était pour marquer le coup de mes enfants. Donc j'ai l'initiale de mes trois enfants.
0: Ouais.
3: Et ça, c'était vraiment le premier tatouage.
0: D'accord.
3: Et après, bah, effectivement, j'en ai enchaîné quelques-uns. Et j'en ai 8, là.
0: Ah oui, bah, c'est pas mal. Est-ce que vous en avez un plus gros que les autres ?
3: Oui, j'en ai un qui est sur le devant, vers l'épaule, qui est un peu plus grand que les autres, en effet.
0: Ouais.
3: Qui représente une rose et un bouton de rose.
0: D'accord. Et là, voilà. Parfois, c'est vrai, Julien, on peut carrément commencer sur un endroit et continuer sur un autre endroit hein, pour un tatouage.
4: Oui, les tatouages sont évolutifs. Hein, quoi. On peut partir sur une zone et puis le faire évoluer avec le temps. Ce qui est ornemental, tout ça. Mais même, j'ai envie de dire, même tous les sujets, plus ou moins, il y a moyen de rajouter quelque chose. Hein, même si c'est pas unifié, ça peut quand même être en... ça peut esthétiquement être joli, quoi.
0: Joli, voilà.
4: Ça fait défaut, quoi.
0: Pour vous, Eva, les tatouages, ils ont tous une signification pour vous ?
3: Non, honnêtement, non, non, non. À part le premier,
0: après, voilà.
3: Oui, à part le premier. C'était plus esthétique. Après, j'ai une espèce de flèche qui représente mon signe astrologique. Je suis Sagittaire.
0: Ouais.
3: Voilà. À part ça et puis l'initiale de mes trois enfants, non, c'était pour moi plus esthétique. Je trouvais que ça donnait un aspect plus joli au corps.
0: D'accord.
3: Voilà.
4: Mais c'est très important parce qu'en fait, ce qu'il y a, c'est que il y a des gens qui n'osent pas passer le cap parce qu'ils veulent absolument une symbolique. En général, le premier tatouage, il y a des gens qui viennent, ils veulent un truc microscopique avec 50 symboliques dedans. Et quand il y a trop de symboliques, en général, on dit, mais en fait, ça casse l'exclusivité. Il vaut mieux en faire plusieurs, hein, sans vouloir vendre du tatou. Mais par contre, aussi, une chose qui est très importante à dire, c'est que l'esthétique, on n'a pas besoin d'avoir forcément une symbolique. C'est-à-dire qu'après, quand on a certains goûts esthétiques pour un style ou un autre, en fait, moi, c'est ce que je dis, c'est que quand vous allez dans un musée, que vous voyez un tableau, vous savez pas pourquoi, pour des fois religieux, vous êtes pas du tout là-dedans, mais que vous êtes fasciné par ce tableau, bah ça fait partie de vous, ça fait partie de vos goûts. Et si vous voyez quelque chose d'esthétique qui vous plaît vraiment et qui vous parle, pas besoin de trouver une symbolique. C'est simplement beau, ça vous parle et ça fait partie de vous, quoi. C'est tout.
0: Eva, est-ce que vous avez l'intention de refaire un 9e tatouage un jour?
3: Eh bien, je sais pas, peut-être un jour. On m'a dit, j'ai entendu dire qu'il fallait des tatouages impairs. Donc,
0: un père? Ah ouais?
3: Oui, j'ai entendu dire
4: je
3: ça. Donc, je sais pas.
0: Je
3: en
0: sais
3: comptant
0: pas.
3: Mes tatouages, je me suis dit, mince, j'en ai 8, il faut peut-être faire un 9e.
0: Un 9e.
4: Ouais,
0: c'est bien, Eva. Julien, oui?
4: Ouais, tout ce que je peux dire, c'est qu'il y a un côté addictif un peu dans le tatouage. C'est-à-dire qu'en général, on dit, ah, j'en fais qu'un seul. Puis en général, les clients, on les regarde en souriant, on fait, bah, ça marche, bah, on se voit dans 2 mois. Et c'est souvent le cas. C'est rare d'avoir une personne qui a un seul tatouage. Ouais. Parce qu'en fait, du moment qu'ils passent le cap, parce que la peau, c'est sacré, et puis c'est quand même un engagement, ils se rendent compte qu'ils vivent très bien avec, finalement. Et il y a un cap qui est passé, puis du coup, ils ont un autre œil. Et puis après, dès qu'on est tatoué, notre regard change. C'est-à-dire que quand on va à la plage, on voit que des tatouages partout. Comment on n'en voyait pas, quoi.
0: Merci en tout cas, Eva, de votre appel à Vienne. Et passez une belle journée.
3: Beaucoup.
0: Et puis vous nous tenez au courant pour le 9e tatouage, d'accord? À bientôt.
3: Avec plaisir.
0: Au revoir. Merci beaucoup. Merci, Julien de Velvet Studio à Grenoble, d'être venu dans cette émission nous parler tatouage. Regardez, ça passe vite, hein.
4: Ouais.
0: 50 minutes.
4: Vous, hein.
0: Merci beaucoup.
4: Merci
0: et vous revenez quand vous voulez. À bientôt.
4: Avec
0: au
4: plaisir.
0: Revoir. Voici Yann Muller.
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0: La chanson de Michel Delpech, remixée par Yann Muller, c'était Les Oies Sauvages sur ICI Isère. C'est l'heure de retrouver Valère Coréard, chaque jour avec un bon plan pour notre pouvoir d'achat. Aujourd'hui, vous nous suggérez de regarder notre consommation d'électricité les yeux dans les yeux.
1: Suivre sa consommation d'énergie en temps réel permettrait de changer les comportements. En fait, on y voit plus clair. D'après une étude du CNRS, la moyenne des économies réalisées quand on s'y intéresse est de 23%. C'est énorme, on parle quand même de 150 euros en moyenne. Mais pour y voir clair, il faut utiliser les bons outils. En voici quelques-uns gratuits qui vont vous aider à lever le voile sur vos factures. À commencer par votre fournisseur. La plupart des opérateurs ont une solution maison. Pour suivre votre consommation d'énergie, allez sur votre compte en ligne et regardez ça de plus près. Il y a sans doute un service de ce type gratuit.
0: On est d'accord qu'il faut impérativement avoir un compteur connecté type Linky pour suivre sa consommation en temps réel.
1: Oui, vous avez raison de le rappeler, le fameux Linky. Mais bon, presque tout le monde l'a aujourd'hui, donc en principe, c'est pas bloquant. C'est d'ailleurs ce même compteur qui va permettre à des opérateurs tiers de vous proposer un service de suivi de votre consommation en temps réel, comme par exemple Enedis ou encore HelloWatt, qui est pas mal, je trouve. En fait, HelloWatt propose de suivre votre consommation, mais aussi de la comparer avec des logements similaires. Ça vous donne un peu un repère. Et vous allez aussi recevoir des conseils avisés pour vous aider à réduire votre facture. Alors, il y en a d'autres, mais ce qui est intéressant, c'est de se pencher sur ce qu'il y a derrière nos factures d'énergie. Mais voilà, vous savez désormais comment économiser 150 euros par an en regardant votre consommation d'électricité les yeux dans les yeux. Et si vous aussi, vous avez des bons plans budget, vous m'écrivez. À la fin, ça aide tout le monde. Mon mail, c'est parici-les-économies@ RadioFrance.com.
0: Merci beaucoup Valère Coréard et à demain. 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
0: Merci d'être avec nous sur ICI Isère. Vous le savez, demain, nous serons en direct de Voiron. Le Tour de France, c'est l'étape numéro 17, mercredi 22 juillet. Le Tour de France passera à Aix-les-Bains lors de la 17e étape reliant Chambéry à Voiron. Et d'ailleurs, vous le savez, Voiron vibrera au rythme du Tour de France. La ville accueillera non pas une, mais deux étapes de la plus grande course cycliste du monde. L'arrivée de la 17e étape est suivie du départ de la 18e. Le lendemain, nous serons donc en direct dès demain et toute la journée avec ICI Isère.
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0: Merci d'être avec nous sur Ici, Isère et passez une excellente journée. Il est 10h. Les infos avec vous, Laurent Gallien, bonjour.
17: Bonjour, Joris a-t-il mis fin à ses jours parce que victime de racisme? C'est la question que posent du côté de Châtenay et Saint-Jean-de-Bournay les parents de ce jeune homme de 21 ans qui a mis fin à ses jours le 13 juillet. Les racines algériennes du côté de sa maman et sa peau un peu plus foncée que celle des autres lui valaient, selon la famille, de fréquentes humiliations et menaces à caractère raciste. Deux enquêtes sont en cours ouvertes par le parquet de Vienne en recherche de cause de la mort et concernant ses potentiels actes à caractère raciste. La ville de Grenoble dépose une plainte contre X après l'interruption forcée du concert de Barbara Butch samedi soir au Jardin de Ville dans le cadre

0: précipitamment. À son bord, quatre hommes âgés de 19 à 24 ans interpellés et au pied du passager arrière, deux cartouches de 9 mm non percutées et une douille de 9 mm. La matinée agitée hier à proximité de la sortie d'autoroute A43 à Bourgoin-Jallieu, après un accident entre une voiture et un camion, les quatre occupants de la voiture ont décidé de s'enfuir dans les bois à proximité sous les yeux d'un policier qui passait par là et qui a fait feu en l'air pour tenter de les arrêter. Hélicoptères, dispositifs de gendarmerie ont permis de rattraper les quatre fuyards dont la voiture volée était chargée de téléphones tout aussi volés. Volés peut-être lors d'un casse plutôt dans les Alpes-Maritimes, c'est la première hypothèse de l'enquête. Il en a été souvent question dans les affaires de harcèlement notamment. L'Assemblée nationale discute aujourd'hui de l'interdiction des réseaux sociaux pour les moins de 15 ans et l'interdiction du téléphone portable. Au lycée, hier soir, elle a adopté la loi d'urgence agricole avec la possibilité d'une autorisation dérogatoire de deux pesticides controversés. La loi revient aujourd'hui devant le Sénat. Le Tour de France, vous l'avez dit Nelly, avant l'arrivée demain à Voiron de la 17e étape, dont nous vous parlerons très largement. La 16e aujourd'hui est un contre-la-montre en Haute-Savoie entre Évian et Thonon. Une affaire d'eau au bord du lac Léman.
1: C'est ça, oui.
0: Évian-les-Bains, Thonon-les-Bains.
1: Évian-les-Bains, Thonon-les-Bains. C'est toujours bien ensoleillé. Les conditions restent largement anticycloniques avec un temps ensoleillé du matin au soir pour cette journée de mardi 21 juillet. L'après-midi, cet après-midi, il y aura quelques petits cumulus qui sont à nouveau rares et discrets sur les massifs, tandis que le vent de nord va se forcer un petit peu et souffler jusqu'à 30-50 km/h sur la Matésine, l'ouest grenoblois et la vallée du Rhône. Pour les températures maximales, 28 à 31 degrés en pleine à Grenoble City, 24 à 26 degrés à 1000 mètres, 18 degrés à 2000 mètres, c'est le programme. Merci Laurent, l'info revient tout à l'heure à 11h.
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1: Et c'est Maxime Le Forestier tout de suite en musique avec Ambalaba.

0: Maxime Le Forestier en bas là-bas, 10h07 sur Ici Isère. Bienvenue à vous.
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0: Alors dans cette demi-heure, on a rendez-vous avec les illustres isérois Mathieu Montel. On va parler de Lucie Beau. Mon Isère à moi, Thomas Bortolato, direction avec Léa, qui aime un endroit dans Grenoble. Et puis on ira du côté de l'office de tourisme d'Alvar. Mais pour l'heure, un clin d'œil aux associations durant tout cet été avec vous, Nathalie Malocher. On va parler de musique classique ensemble ce matin. Et pour nous accompagner, Pascal Galliard, présidente et directrice artistique du musée en musique à Grenoble, une association qui fêtera dans quelques mois c'est 40 ans. Attention, attention. Un peu de musique classique, ça fait plaisir.
3: Alors, les 40 ans de l'Oreille en Fête, Musée en Musique, parce que l'origine de Musée en Musique, c'est l'Oreille en Fête. C'était une structure qui proposait des concerts à la salle Messiaen à Grenoble. Et quand nous nous sommes installés au Musée de Grenoble, en 94-95, nous nous sommes appelés Musée en Musique. Ça fera 40 ans, donc.
4: Bon, Musée en Musique, de la musique classique, mais pas seulement, du jazz aussi.
3: Absolument, et nous débuterons la saison prochaine, en octobre, avec le mois du jazz, et trois rendez-vous pour fêter le jazz avec le Festival de Jazz de Grenoble.
4: La particularité de Musée en Musique, c'est que vous proposez des concerts, mais à des horaires complètement inhabituels.
3: Alors, en particulier, les concerts de midi. Voilà, et ça c'est une grande spécialité, j'allais dire une particularité de la saison de Musée en Musique. Nous proposons régulièrement des concerts de midi, avec des thèmes, avec des cycles, et sinon on propose également occasionnellement le dimanche après-midi à 17h30, et puis pour les journées au musée, carrément deux concerts dans la journée du dimanche à 11h et à 17h30. Voilà, ce sont des rendez-vous qui permettent à un public varié de venir, et il est nombreux, et on en est très heureux.
4: Vous parlez de public varié, c'est adressé compris aux familles, Pascal ?
3: Alors, aux familles, évidemment. Bien sûr, le public de la musique classique, ne nous cachons pas, est un public plutôt âgé. Mais dans les propositions que nous faisons, nous tentons d'attirer un public plus jeune, en particulier ce que nous faisons avec le Conservatoire de Grenoble, puisque nous avons un partenariat depuis là aussi un certain nombre d'années, qui nous permet d'attirer des publics plus jeunes qui viennent écouter, bien sûr, leurs collègues ou leurs professeurs sur la scène de l'auditorium.
4: D'accord, ça veut dire qu'on retrouve des musiciens de notoriété, hein, et également des plus jeunes qui font partie du conservatoire, peut-être pour une première scène.
3: Alors une première scène, ça arrive. Non, le principe, c'est vraiment de faire se côtoyer dans cette saison musicale des artistes de renommée internationale, et ce sont nos concerts coup de cœur, par exemple, et puis des artistes plus jeunes à qui nous mettons le pied à l'étrier, parce que le rêve d'un artiste en devenir, c'est bien entendu de rencontrer le public, et ça, nous avons beaucoup de plaisir à le faire, en particulier, par exemple, avec le partenariat avec l'école Cortot, l'école normale de musique de Paris, Alfred Cortot. Et donc là, nous accueillons de jeunes artistes en devenir. Voilà, on essaie d'être... C'est le rôle d'une structure de diffusion comme la nôtre.
4: D'accord. La plupart des concerts se déroulent au sein de l'auditorium du musée de Grenoble ?
3: Au sein de l'auditorium, absolument. Et si on nous le demande, on peut organiser des manifestations à l'extérieur, mais principalement à l'auditorium du musée, qui est un outil magnifique pour une saison comme la nôtre.
4: Voilà, la saison donc qui va de septembre à mai.
3: Absolument.
4: Peut-être, allez, un coup de cœur pour la saison à venir.
3: Ah, là, j'en ai plusieurs. Alors, il faut que j'en sélectionne un, bien sûr. Mais par exemple, on aura une jeune pianiste, Sophia Liu, qui est une élève qui a fait ses études à Montréal et qui est une pianiste sino-canadienne. Elle a des dons précoces, comme beaucoup d'artistes de ses origines. Et elle a un jeu absolument magnifique. On est très heureux de l'accueillir à l'auditorium pour un concert Chopin, Balakirev et Liszt.
4: Et ce sera quand ?
3: Et ce sera le dimanche 4 avril 2027 à 17h30.
0: Pascal Galliard, présidente et directrice artistique du Musée en Musique à Grenoble, avec Nathalie Malocher. Benjamin Biolay, tout de suite avec Écran Total, cet extrait de son nouvel album. Il est 10h11 sur Ici Isère.

0: écran total, Benjamin Biolay, il est quasiment 10h15 sur Ici Isère.
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0: C'est l'heure de retrouver, comme chaque jour, les illustres Isérois avec Mathieu Montel. Aujourd'hui, on va parler de Lucie Beau, elle est née en Isère, oui, mais où? On va le savoir justement.
3: À une époque où les femmes avaient surtout le droit de se taire, elle a pris la parole pour les autres. Lucie Beau est née le 23 février 1870 à Saint-Pierre-de-Mézages. Elle grandit dans une famille où le mode de vie alterne entre champs et usines selon le rythme des saisons.
4: Fait chaud, fait très froid, fait très chaud, on comprend rien.
3: À 12 ans, elle commence à travailler. Elle rejoindra plus tard sa mère dans l'usine de soie Richer Duplan à Visil, l'une des plus importantes de la région. Deux choses sont à retenir à cette période. La première, les femmes représentent dans cette industrie la main-d'œuvre principale. La seconde, c'est une période de grands changements liés au progrès technologique et à la mécanisation. À la fin des années 1880, Lucie constate l'augmentation des cadences et l'alourdissement des responsabilités.
5: Et puis tu ramasses des rayons, puis tu sens rien. Quand t'as ramassé plein de rayons, ça sonne. Alors tout le monde s'en va en courant, mais toi, t'as pas le droit de bouger.
3: En 1891, elle se marie avec un homme bien plus âgé, Pierre-Jean, garde-champêtre de 20 ans son aîné. Un mariage d'amour qui sort des conventions habituelles et qui apporte une certaine stabilité financière à Lucie et un niveau de vie relativement confortable. Mais en 1902, Pierre décède, ce qui laisse Lucie, qui doit s'occuper de ses deux filles, dans le dénuement. C'est ainsi que va démarrer le temps qui va transformer Lucie en héroïne, mais qui construira également son malheur.
6: Il a disparu, c'est fait.
3: En 1902, alors que les tensions augmentent dans l'usine, un coup d'éclat fait passer Lucie Beau sur le devant de la scène. Elle fonde le premier syndicat des ouvriers et ouvrières en soirée du canton de Visil, dont elle est la secrétaire. Elle y trouve la famille et la solidarité qu'elle a perdue. Durant 4 ans, elle est une figure centrale dans les grèves qui secouent les usines locales. Organisation contre les nouvelles mécanisations, lutte contre les discriminations, Lucie mène les combats et s'oppose à son patron, sidéré par cet adversaire féminin. Elle sera d'ailleurs à l'époque la seule femme qui participe au congrès national de l'industrie textile de Reims en 1904.
7: Voilà, je sens que j'ai une influence qui grandit de plus en plus maintenant.
3: À Visil, Lucie est omniprésente. Elle organise des soupes populaires pour soutenir les grévistes. Elle obtient des concessions de l'employeur. Mais malgré tous ses efforts, l'usine ferme pour rouvrir quelques mois plus tard en réembauchant au compte-gouttes. Lucie ne sera pas réemployée. Nous sommes en 1905, elle part à Voiron, non sans avoir reçu un hommage appuyé par les habitants de Visil qui louent son action.
8: Je veux qu'on se plante là et qu'on n'en bouge pas tant qu'on n'aura pas satisfaction.
3: Et cette action, elle va continuer. Parce qu'à Voiron, la situation dans l'industrie textile est aussi tendue qu'ailleurs. Et Lucie veut apporter son expérience visilloise au mouvement. Arrivée en cours de route, sa place est moins centrale qu'auparavant. En plus de sa gestion des cantines, elle permet l'entrée dans le mouvement des tisseuses italiennes. Le mouvement frôle l'insurrection. Les chasseurs alpins sont mobilisés, mais la victoire est là. Les tisseuses notamment obtiennent des hausses de salaire. Mais Lucie paye une nouvelle fois les conséquences de son engagement et est renvoyée.
8: C'est inacceptable.
9: Ça ne vous convient pas. On trouvera facilement à vous remplacer.
3: Elle se retrouve seule une nouvelle fois. Ses filles, qui ont plus subi qu'autre chose son investissement syndical, la détestent. La concomitance de ces situations l'amène à une tentative de suicide cette même année. Lucie se tire 3 balles de revolver dans la tête, mais survit miraculeusement. Peu de traces existent de la fin de sa vie. En 1908, son témoignage est publié dans le mouvement socialiste, récit précieux de la condition ouvrière de l'époque. Lucie s'éteindra en 1913 à Tulin, où elle est enterrée. L'une des premières figures féminines du syndicalisme français, Lucie Beau, est une iséroise, illustre iséroise.
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1: L'Institut Pasteur œuvre pour un monde en meilleure santé. On en parle dans un instant avec Frédéric Grosjean, responsable du service des legs.
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0: On ira faire un petit tour du côté de nos territoires dans quelques minutes, du côté d'Alvar. Et juste avant, Thomas Bortolato a demandé à Léa, qui habite Grenoble, ce qu'elle aimait bien justement en Isère, ce qu'elle aimait bien dans Grenoble. Je pense que c'est un bar qu'elle aime bien. Voici France Gall et Calypso à 10h20. C'était en 1984.

0: Composée et produite par Michel Berger, chantée par France Gall, Calypso en 1984, 10h24, c'est l'heure de retrouver Mon Isère à moi. Mon Isère à moi, c'est ce que vous aimez vous, hein, par exemple, les petits endroits, les endroits insolites que vous aimez en Isère, ce que vous avez aimé quand vous étiez peut-être adolescent ou ce que vous étiez plus grand, et vous le racontez à Thomas Bortolato. Aujourd'hui, c'est Léa qui aime bien un endroit dans Grenoble, écoutez.
1: Bonjour Léa.
2: Bonjour.
1: Quel est votre endroit préféré en Isère?
2: Mon endroit préféré en Isère, c'est un bar rue Barnave dans le vieux de Grenoble. Et je trouve que c'est super cool. On y passe des super bons moments.
1: Qu'est-ce qui fait que ce lieu particulièrement est très unique et très unique à vos yeux?
2: J'y vais souvent avec ma meilleure amie d'enfance et ça fait que à chaque fois qu'on se retrouve à Grenoble, vu qu'on vient tous maintenant un petit peu d'ailleurs, et ben on va toujours au hasard et c'est vraiment le moment où on fait les potins, où on raconte, on fait le petit récap de notre année ou des 10 ou 6 derniers mois qu'on s'est pas vu.
1: C'est donc l'endroit où on se réunit, c'est l'endroit inévitable.
2: Absolument, absolument. Et c'est pas cher en plus.
0: Merci beaucoup. Léa, si vous avez envie de raconter un petit peu, l'endroit que vous préférez, vous n'hésitez pas à vous nous appeler. Voici Adriano Celentano.

0: to Know, une chanson du chanteur Adriano Celentano sortie en 1976. Je voudrais quand même vous reparler un petit peu de ce 22 et de ce 23 juillet. 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La ville va accueillir non pas une mais deux étapes de la plus grande course cycliste au monde. L'arrivée de la 17e étape suivie du départ de la 18e le lendemain. On sera là entre 6h et 19h en intégralité toute la journée autour de ce Tour de France. Journée spéciale à Voiron. On compte sur vous hein, pour venir nous voir, nous faire un petit coucou. Et puis, c'est exceptionnel. On va mettre en place plus de 25 heures de direct puisqu'on sera également du côté, dans un deuxième temps, notre présence à l'Alpe d'Huez, au Bourdoisan, le vendredi et le samedi. Notez-le sur votre agenda. Venez nous voir déjà à partir de demain. Il est 10h30. C'est l'heure de retrouver Nathalie Malocher pour les bons plans en Isère.
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2: Vous ne possédez pas d'outils informatiques ou vous rencontrez des difficultés dans vos démarches en ligne? Les services de l'État en Isère vous proposent des points d'accueil numériques. Ils sont présents à la préfecture de Grenoble, à la sous-préfecture de la Tour du Pin et la sous-préfecture de Vienne. Contactez directement vos institutions locales pour prendre rendez-vous. Vous aurez accès à des ordinateurs, à la possibilité d'imprimer ou même de scanner des documents et au besoin, vous pourrez vous faire accompagner par un médiateur. On vous emmène à présent à Grenoble. Emmaüs Connect vous accueille gratuitement et sans rendez-vous, avenue Alsace-Lorraine. Son but, œuvrer pour l'inclusion numérique en équipant les personnes en situation de précarité numérique avec du matériel récupéré et reconditionné. Proposer aussi des moyens de connexion mobile et internet à prix solidaire, mais également accompagner sur le numérique à travers des ateliers gratuits.
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0: Un petit voyage en Italie avant de retrouver l'Isère et du côté de l'office de tourisme d'Alvar. Lily Cube sur Ici Isère.

0: L'Hélicube dans les années 80 et que voyage en Italie, il est 10h35.
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0: On part à la rencontre de nos territoires. Nous sommes du côté d'Alvar avec Maël, à l'office de tourisme. Bonjour Maël.
3: Bonjour.
0: Merci d'être là pour parler un petit peu de ce qui se passe dans votre territoire du côté d'Alvar. Alors qu'est-ce qu'on va pouvoir faire pendant ces 10 premiers jours, déjà ces 10-15 jours à venir pendant cet été du côté d'Alvar?
3: Alors ça va commencer cet après-midi, même ce soir, avec le marché nocturne d'Alvar. Tous les mardis.
0: Ok. Ça veut dire quoi, le marché nocturne? Il y a des gens qui viennent d'un peu partout, c'est vraiment des gens de la région?
3: C'est principalement des gens de la région, mais il y en a qui viennent d'un petit peu plus loin. C'est un marché d'artisans qui a lieu de 19h à 22h, donc à la fraîche.
0: Ouais.
3: Parfait pour éviter les chaleurs. Et ça se passe tous les mardis soirs sur la place de la Résistance à Alvar.
0: Ah bah c'est formidable, ça, c'est bien. Vous avez d'autres choses à nous proposer, Maëlle, éventuellement?
3: Oui, évidemment. Mercredi soir, on aura la première estivale du Collet.
0: Ouais.
3: Donc à la station de ski du Collet d'Alvar. Ça, c'est pareil, c'est une animation en soirée, c'est à partir de 18h30, vous pouvez prendre le télésiège de Clarence, qui vous emmène tout en haut de la station, à 2100 mètres, et à 19h30, un concert commence jusqu'à 22h, donc vous avez le coucher de soleil sur la Chartreuse
0: en même temps
3: que le concert, c'est génial. Faut pas oublier de se couvrir parce qu'il fait quand même assez frais à 2100 mètres, mais ça, c'est vraiment une soirée à pas louper, ouais.
0: Ouais, ok. Et puis pour terminer, un autre événement, peut-être que vous allez nous donner.
3: Oui, évidemment. On a aussi le concert, encore un concert vendredi soir à la place au concert à Alvar. Ce vendredi, ça sera un concert de blues rock. Ça sera Jorman de Blues Road de 19h à 22h, toujours sur la place de la Résistance.
0: Toujours sur la place de la Résistance. Mais écoutez, Maëlle, merci pour toutes ces infos. On n'oubliera pas de vous recontacter, bien évidemment, pour d'autres manifestations pendant l'été. À bientôt. Merci.
3: Merci beaucoup. Au revoir.
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0: Allez, là-haut sur la montagne, sur nos montagnes, avec Alain Salomon et Jean-Michel Asselin. Ça sera dans quelques instants pour suivre notre feuilleton, justement. Voici Elton John, I'm Still Standing sur ICI Isère.

0: I'm still standing, yeah, yeah, yeah, sur Ici Isère à 10h40.
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0: Et cet été sur Ici Isère, on aime randonner avec vous, et avec également Jean-Michel Asselin et Alain Solomon. On vous emmène faire un grand classique, c'est le Mont Rachet depuis la Tronche. Une balade assez familiale aux portes de l'agglomération et pourtant en pleine nature, à l'ombre, avec une végétation à laquelle on ne s'attend pas forcément.
3: Oui, alors je trouve que justement c'est une végétation assez finalement méditerranéenne ici.
4: Ben, oui.
3: Il y a des choses incroyables. Et on se prêterait presque à entendre des cigales quoi.
4: Mais ça sent un peu le.
3: Mais voilà.
4: Il y a une odeur. Alors c'est vrai qu'il voilà. a plu la veille.
3: Pourquoi
4: il a plu la veille.
3: Et puis surtout, voilà, on a du serpolet un peu partout tout de suite. Alors on prend comme ça. On va voir ce que c'est comme serpolet parce qu'il existe des énormément de sortes de serpolet. Alors celui-là une odeur assez faible. On en trouvera ouais, c'est bon quand même. On en trouvera du meilleur.
4: Serpolet qui a des toutes petites fleurs violettes.
3: Toutes petites fleurs violettes, voilà, c'est un peu comme le thym, etc. Tout à l'heure, on a vu ces jolies fleurs bleues aussi, qu'on appelle les catananches. C'est très très joli. Et ça, c'est une fleur assez méditerranéenne. Mais bon, c'est un coteau, on voit, qui est très très bien exposé. Donc c'est normal que la flore ici ne soit pas simplement une flore alpine.
4: Et la nature du sol y est peut-être pour quelque chose aussi. Hein.
3: La nature du sol, oui, on voit que ce sont des espèces de marnes. C'est ce qui soutient le calcaire beaucoup plus haut. C'est un sol pas très solide. Hein.
4: Ouais,
3: on imagine bien que tout ça, ça peut bouger assez fortement, qu'il y a des éboulements de temps à autre.
4: Tiens, d'ailleurs.
3: Voilà, on verra. Oh, c'est des petits couloirs, voilà, on se rend bien compte. Hein. Bon, toujours un peu de prudence. En fait, ce genre de chemin, ce à quoi il faut faire très attention, c'est de ne pas balancer de cailloux dans la pente. Parce qu'effectivement, on ne sait pas ce qu'il y a dessous. Il y a peut-être un autre bout de sentier, il y a des animaux, etc. Alors les animaux, non, ils échappent aux cailloux qui tombent. Mais quand même, il peut y avoir tout simplement des gens un peu plus bas sur le chemin.
4: Parler de la Provence, là que les cigales nous accompagnent.
3: Alors faut dire qu'on est dans les chênes et puis les micocouliers. Si ma mémoire ne me trahit pas. Et elle se taise on au fur et à mesure qu'on avance.
4: Et donc on peut rejoindre la Bastille d'ici.
3: Alors, on peut rejoindre la Bastille et nous allons emprunter le chemin ici. Alors vous voyez, il est marqué Saint-Martin-le-Vinou, 9 km 81. 5 avec 3 heures de marche, le Mont Jala. Le Mont Jala, vous voyez, c'est le mont où est installé le monument à la gloire des chasseurs alpins, etc. Et le bec aigu, la Bastille. Alors moi, j'appelle ça le Rachet, là-haut. Est-ce que ça a un autre nom? On verra. Mais en tout cas, c'est très simple. À partir de maintenant, on va suivre un balisage qui est soit jaune, soit orange. Voilà. Il suffit de se laisser guider par le chemin. Ça monte tout le temps, donc c'est très facile.
4: C'est
3: régulier. Si vous redescendez, c'est pas
4: ça qui est un problème.
0: On va retrouver, bien sûr, dès demain, Jean-Michel Asselin et Léon Solomon ensemble, toujours avec ce Mont Rachet, que l'on va continuer. 10h44 sur Ici Isère, voici Patrick Fury. Le champ est libre.
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1: Patrick Fiori, le chant est libre à l'instant sur Ici Isère, 10h47. On va retrouver tout de suite Muriel Jordan.
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1: Ça s'appelle C'est Tendance, c'est votre rendez-vous entre information et humour pour mieux comprendre notre monde et l'air du temps. Muriel, avec vous, on file au restaurant pour nous intéresser à une tendance qui émerge en France.
4: Oui, vous avez remarqué tous ces gens qui mangent seuls au resto. Ils n'ont pas l'air traumatisés ni mal en point. Ils kiffent tout simplement ces tendances d'aller au cinéma ou au resto tout seul. Et c'est de plus en plus fréquent.
5: Manger ? Mais je ne mangerai pas.
4: Mais si, vous pouvez manger. Réserver une table individuelle au resto, c'est mieux perçu qu'avant. C'est plus forcément une solution de repli, ni un truc honteux qui signifierait qu'on n'a pas de potes, pas de vie sociale ou que tout le monde nous tourne le dos. Aujourd'hui, manger seul est moins stigmatisé sur le plan social.
1: Mais est-ce que manger seul est plutôt un choix délicat ou bien on le fait parce qu'on n'a pas le choix?
4: Un peu des deux, mais ce qui prime, c'est l'envie et le besoin de tranquillité, d'avoir le temps de regarder les gens autour de soi, d'apprécier ça, d'avoir du temps tout seul pour lire un bouquin par exemple. Allons dans la rue pour savoir ce que les gens pensent de tout ça. Salut les filles. Alors allez au resto en solo, est-ce que ça vous angoisse?
6: Ah mais pour moi c'est la honte d'être seule au resto, enfin, j'aime bien être accompagnée de mon mari ou avec mes copines quoi. Si par exemple je sors le soir et je suis toute seule, là c'est un peu bizarre.
7: Bah je trouve que c'est pas forcément bizarre d'être seule, enfin, c'est même une grande force de pouvoir accepter la solitude et parfois y a rien d'étrange. Ou pas. Je trouve ça parfait d'être livré à soi-même et puis de juste de s'assumer comme on est et pas forcément d'être obligé d'être accompagné parce que parfois on se satisfait de nous-mêmes et pas forcément de la présence d'un homme ou d'une femme ou de quelqu'un d'autre.
4: Alors c'est très intéressant hein, ce que répond cette jeune femme de 25 ans parce que cette tendance de manger seule au resto répond à un besoin qui est lié à un bien-être personnel. Avoir du temps pour soi, savourer un bon repas sans distraction, sans parler des tâches ménagères à table avec son mari et entamer le dessert avec, vous savez, l'estomac noué. Je croise ensuite deux mamies marseillaises de 75 ans. Selon elles, mieux vaut être seule que mal accompagnée, surtout si c'est pour passer le dîner en amoureux sur son téléphone portable.
8: Combien de voix on voit de couples? Ils sont chacun de leur côté, attablés par exemple dans un bar, chacun son téléphone et ils s'ignorent. Et ça, c'est pas bon.
4: Ah ouais, donc parfois, il vaut mieux être seule. Et ceux et celles qui revendiquent surtout leur indépendance sont plutôt des jeunes de 20 à 30 ans, mais même au-delà, hein, des quadras aussi, qui aiment cette liberté de ne pas avoir à attendre que quelqu'un soit dispo pour aller au ciné, au resto ou même partir en balade. Pour autant, bah, pour cet employé de 48 ans, manger seul, c'est pas forcément un kiff.
9: Je préfère manger avec mes collègues, ouais. Mais c'est une obligation. Si je dois le faire, je le fais, mais c'est une obligation. Mais il n'y a aucune gêne, j'ai jamais été embêtée parce que je suis seule ou etc. Je pense que les mentalités ont bien changé.
4: En tout cas, sur TikTok, le hashtag SoloDate frôle les 250 000 publications. C'est tendance de lever son verre à sa propre santé ou de se filmer en train de poivrer une assiette de pâte au soleil. Puis en plus, bah, l'addition sera moins salée. Bah oui, puisqu'on mange tout seul.
1: C'est clair. Merci Muriel. Les prochains rendez-vous avec ces tendances, ça sera demain. Il est 10h50.
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1: Status quo, vous vous souvenez de ça dans les années 80? In the Army Now, sur Ici Isère, il est 10h52.

Céline Dion avait chanté cette chanson Ziggy, vous vous souvenez bien sûr, un garçon pas comme les autres, sur Ici Isère. Et si on joue ensemble? Et oui, ça y est, c'est parti, notre grand jeu de l'été entre 11h et midi pour gagner chaque jour eh bien, le passeport de l'été Ici Isère. Qui va l'emporter aujourd'hui? En général, chaque jour, il arrive à tomber hein, ce passeport de l'été. On est parti hier sur une commune à découvrir. Au 04 76 46 45 deux fois. On vous a déjà donné deux indices. On va réécouter l'un des indices que vous a proposé hier. Écoutez.

0: indice intéressant qu'on vous a diffusé hier. Il s'agit d'un lundi, hein, visiblement. En tout cas, qui va vous aider pour ce premier indice à trouver la commune que nous cherchons au 04 76 46 45 deux fois. 27 sites à découvrir dans ce passeport de l'été. Ils sont donc plutôt sympathiques, ces sites. Dans la Drôme, l'Isère, la Savoie, la Haute-Savoie, la Loire également. C'est quand même super intéressant. À vous de jouer. 04 76 46 45 deux fois si vous avez une petite idée sur la commune que nous cherchons aujourd'hui.
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0: Merci d'être avec nous sur ICI Isère et passez une excellente journée. Il est 11h. Emma Jacob, bonjour.
2: Bonjour à tous.
0: Le racisme est-il à l'origine du suicide d'un jeune de 21 ans dans le Nord-Isère ?
2: Joris, habitant de Châtonnet, s'est donné la mort par arme à feu la semaine dernière, victime, selon sa famille, d'insultes à caractère raciste répétées depuis au moins 2 ans, visées aussi apparemment par des menaces et humiliées par des jeunes du coin. 2 enquêtes sont ouvertes par le parquet de Vienne pour harcèlement moral et provocation au suicide. 2 plaintes déposées après l'interruption du concert de Barbara Butch, samedi soir au cabaret Frappé à Grenoble. Plainte déposée par la ville et par l'adjoint à la culture. Alexis Monge était monté sur scène au bout de 20 minutes pour interrompre le show de l'artiste, perturbé par une centaine de militants de la cause palestinienne. Un boycott soutenu par la France Insoumise à Grenoble. L'adjoint à la culture était justement notre invité ce matin. Son interview est à retrouver sur ici.fr. La gendarmerie recherche des informations pour retrouver un homme de 75 ans disparu depuis jeudi dernier en Nord-Isère. À Crémépieux. À ce moment-là, il portait un short et un t-shirt bleu marine. Selon les gendarmes, le retraité a depuis été aperçu à une 40 kilomètres de chez lui dans l'Ain. Toutes ses infos et sa photo sont sur ici.isère.fr et votre appli ici. Vous les avez peut-être entendus hier soir. 3 coups de feu ont été tirés à Saint-Martin-d'Hères vers 22h15. Ça s'est passé dans le quartier.

0: entre Évian-les-Bains et Thonon-les-Bains. Premier départ à 13h. Un petit coup d'œil au ciel, à la météo.
1: Oui, bah écoutez, fait beau, hein. C'est bah toujours voilà. Bien ensoleillé, le soleil bien présent, conditions qui restent largement anticycloniques. Temps ensoleillé du matin jusqu'au soir. Cet après-midi, les petits cumulus sont à nouveau rares. Ils vont être là, mais ils vont se faire discrets sur les massifs. Ils sont inoffensifs. Tandis que le vent de nord forcit un peu en pleine pour souffler jusqu'à 30 à 50 km/h sur la Matésine, l'ouest grenoblois et la vallée du Rhône. Température maximale 28 à 31 degrés en pleine, notamment à Grenoble, 24 à 26 degrés à 1000 mètres et 18 degrés à 2000 mètres. Pour un peu plus de fraîcheur, il est 11h03.
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1: Les Jackson 5, ça vous dirait d'écouter ça? Blame It on the Boogie, et dans quelques instants, on joue ensemble.

0: de Boguet, Jackson 5, il est 11h06.
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0: Et oui, dans ce grand jeu, vous gagnez le passeport de l'été, absolument, vous avez tout compris. Au 04 76 46 45, deux fois, vous n'hésitez pas, vous nous appelez pour découvrir ces 27 sites dans notre région. Alors, nous cherchons une commune. On a démarré tranquillement hier, hein. On a proposé un indice, même un deuxième indice. L'indice numéro 1, c'est celui-là. Écoutez, on le rappelle. Ça fait un indice. Le deuxième indice, on l'a écouté hier, on va le réécouter ensemble. Tiens, écoutez ça, deux animaux.

0: Slipper.
1: Slipper.
2: Deux espèces animales complètement différentes. Allez, bonjour Joanne de Paladru. Allô, Joanne. Bonjour. Vous êtes là?
3: Oui.
2: Oui, on vous entend plus, on vous entend pas. Qu'est-ce que vous... Vous nous entendez bien? Oui, oui, on vous entend. Et vous, ça va, Joanne?
3: Je vous entends parfaitement.
2: Ah, tant mieux. Alors, vous êtes à Paladru, c'est ça?
3: C'est ça.
2: Bon, vous faites quoi ce matin?
3: Eh ben, j'attends de pouvoir aller travailler.
2: Ah bon, pourquoi vous attendez?
3: Eh ben, parce que je commence seulement à midi, donc...
2: Ah ben oui. Alors, vous attendez tranquillement, là, vous dites...
3: On attend.
2: Ok, vous êtes en attente. Vous faites quoi comme travail, Joanne?
3: Je suis commis de cuisine.
2: Ah, très bien. Super, ça. C'est bon, vous préparez des bons petits plats.
3: Oui.
2: Joanne, vous pensez à quelle commune, s'il vous plaît?
3: Eh ben, j'ai pensé à Solémieux.
2: À Solémieux. Pourquoi, par rapport au lundi?
3: Eh ben, c'était pas par rapport au lundi, c'était par rapport au lundi au soleil.
2: J'ai pensé à Solémieux. Ah,
3: et
2: voilà.
3: Après, il me semble alors avoir entendu Hibou et Chouette. Donc, bah, à Solémieux, il y a une forêt. Il pourrait me faire penser à ça. Et après, bah, par contre, je n'ai pas trouvé le rapport avec le dauphin.
2: Eh ouais, vous avez reconnu le dauphin. C'était une chouette, effectivement, une chouette et un dauphin. Allez, on vérifie si c'est ça, Joanne. Mais non, c'est pas ça, je suis désolée. Bah, c'est bien réfléchi en tout cas. Moi, j'aime bien un petit peu comment vous avez organisé ça. Mais ça sera pour une prochaine fois. Merci Joanne et bon boulot à partir de midi à Paladru. À bientôt, au revoir.
3: Merci.
2: On part à Beaucroissant avec Laurent. Salut Laurent.
4: Oui, bonjour.
2: Laurent, vous faites quoi de beau, vous?
4: Oh ben là, actuellement, je suis allongé sur mon canapé, je vous écoute.
2: il est allongé sur le canapé, tranquille. Laurent, il est allongé de toute sa masse.
4: Je confirme, je fais pas grand-chose, j'ai promis mon chien ce matin. Et là, j'ose pas trop sortir parce qu'il fait chaud quand même.
2: Donc, il fait chaud, ça va mieux ça va mieux. Bon. Ouais. Laurent, vous pensez à quelle commune, s'il vous plaît?
4: Alors, moi, je pensais à une petite commune qui est à côté de la Côte-Saint-André, c'était Pâques, P-A-C-T.
2: Ouais.
4: Parce qu'en fait, le lundi de Pâques.
2: Ah, ah.
4: Mais,
2: bravo.
4: Mais c'était le seul rapport, parce qu'après, les autres. Mais bon, j'ai essayé. Voilà.
2: Ouais. Écoutez, pourquoi pas, hein? Pourquoi pas?
4: Mais je pense que c'est plutôt non.
2: C'est pas ça, mais pourquoi pas, j'ai envie de vous dire, parce que on sait jamais, parfois, les indices, on écoute un indice, ça peut être très très lointain, effectivement, ça aurait pu être le lundi de Pâques.
4: Mais en tout cas, je vous remercie.
2: Mais je vous remercie, Laurent, et vous n'hésitez pas à rappeler si vous avez une autre idée, d'accord?
4: Je vous remercie.
2: Merci,
4: à
2: bientôt, au revoir. Alors, on sait qu'on a deux indices, on a l'indice du lundi, on a l'indice de la chouette et du dauphin, et maintenant... Et maintenant, que vais-je faire? Eh bien, je vais écouter cette chanson de Bruno Pelletier.

quelle belle voix, hein, Bruno Pelletier, là, magnifique, hein, avec cette chanson. Bon, alors, le temps des cathédrales, ça vous parle? Oui, c'est un troisième indice, en tout cas, pour trouver cette commune et repartir avec le passeport de l'été 2026. 27 destinations à découvrir avec Ici Isère. Ça vaut le coup, hein? Mylène Farmer et Libertine sur Ici Isère.

0: Albertine, c'est Mylène Farmer. Il est 11h14 sur ICI Isère. Tout le monde descend.
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0: Et repartez avec votre passeport de l'été. Alors, c'est un lieu mystère, c'est surtout une commune mystérieuse. Vous voyez que nous cherchons depuis hier, fin d'émission. On a déjà trois indices, on a un lundi, on a une chouette et un dauphin. Et puis on a cette chanson de Bruno Pelletier.

0: Avec ça, à vous de jouer, nous rejoignons tout de suite Patricia de Beaurepaire. Bonjour Patricia.
1: Bonjour.
0: Bonjour, vous faites quoi de beau? Il paraît que vous êtes sur votre tracteur, Patricia?
1: Oui, c'est ça.
0: Vous avez un tracteur, vous?
1: Ouais.
0: Vous avez de la chance, hein. Vous avez de la chance, hein. Il y en a qui rêvent d'avoir des, je sais pas, moi. Vous avez un tracteur, bravo, hein. Patricia, vous faites quoi, vous êtes à la ferme?
1: Ouais, c'est ça. Je suis après déchaumer des colzas pour détruire l'embrasier.
0: Ah, voilà. C'est beaucoup de travail, là. Il fait pas trop chaud, là, ça va?
1: Non, ça va.
0: Non,
1: il y avait plus, ça va.
0: Ouais, c'est sûr. Patricia, vous pensez à quelle commune, s'il vous plaît?
1: À Voiron.
0: Voiron, où nous serons demain pour le Tour de France, étape numéro 17, mercredi et jeudi. Voiron, vous pensez que Voiron, ça pourrait matcher avec le lundi, la Chouette, le Dauphin, Bruno Pelletier, le temps des cathédrales?
1: Aucune idée, je ne sais pas, ça m'est venu comme ça.
0: Ouais, ça vous est venu comme ça. Allez, on vérifie. Et non, ce n'est pas Voiron, malheureusement, où nous serons demain, entre 6h du matin et 19h. Patricia, vous rejouez quand vous voulez, d'accord?
1: Merci. Oui.
0: À bientôt, belle journée. Oh, au revoir.
1: Au revoir.
0: On part à Villefontaine avec Cécile. Bonjour Cécile.
2: Bonjour.
0: Alors, vous êtes à la maison, vous?
2: Oui, et je vais en faire rêver plus d'un.
0: Et pourquoi? Parce que pourquoi vous allez en faire rêver plus d'un?
2: Mais parce que le petit est en vacances chez mamie et papy pendant 3 semaines. Donc, je suis à la maison en
0: tranquille.
2: Vacances.
0: Ah oui, c'est sûr. Vous en faites rêver plus d'un. Mais bon, quand on est grand... Vous êtes maman, du coup.
2: Je suis maman. Je refais un petit sur le tard, mais j'ai un petit garçon de 8 ans.
0: Oui.
2: Mais c'est vrai que, par contre, merci papy et mamie, parce que
0: C'est du travail. Oui. Je veux bien. Je veux bien vous croire, effectivement. Voilà. Je suis passée par là aussi, hein, de temps en temps, quand les grands-parents peuvent prendre l'enfant ou les enfants.
2: Ils sont loin, donc ils le prennent une fois dans l'année, 3 semaines, et voilà.
0: Et vous êtes en vacances.
2: C'est vacances.
0: Cécile, alors, vous pensez à quelle commune, vous?
2: Alors, moi, je pense à Chavanoz.
0: Pourquoi Chavanoz?
2: Alors, depuis hier, ça m'a trotté. D'abord, c'est le blason de la ville. Il y a une chouette et un dauphin.
0: Donc, ah bon?
2: Comme je sais comment fonctionner un petit peu quand même, ces années. Et puis, en recherchant un petit peu, il y a un film, Lundi Matin, qui a été tourné à Dotard L'Océliani, il y a quelques années, en partie là-bas à Chavanoz.
0: D'accord.
2: Et puis là, le troisième indice m'a peut-être un peu conforté. Après, il y a toujours,
0: d'accord.
2: A priori Notre-Dame.
0: Oui, bien sûr. On vérifie si c'est ça, on vérifie. Allez. Mais oui,
2: oh là là.
0: Bravo Cécile, elle a trouvé par rapport aux indices, magnifique. Oh, et oui, le lundi, c'est un film qui s'appelle Lundi Matin, Dotard L'Océliani, sorti en 2002, qui a été partiellement tourné à Chavanoz. Faut quand même le savoir. L'indice de la chouette et du dauphin, bien oui, ce sont les armoiries de Chavanoz qui se blasonnent ainsi, avec une première partie de la chouette contournée d'argent, au second d'or au dauphin blason de la commune. Et puis l'indice, le temps des cathédrales, avec Bruno Pelletier, la mairie de la ville, l'église de la Sainte Vierge de Chavanoz, la cathédrale. Voilà, Chavanoz qui se situe en Isère, mais qui est à la frontière de l'Ain, n'est-ce pas? Juste à côté de Pont de Chéruy. Pour ceux qui habitent à Chavanoz, on les embrasse, on les salue. Bravo, Cécile.
2: Super.
0: Alors
2: on va pouvoir occuper ce petit.
0: Oui, ce petit quand il va revenir. Quand il va revenir. On avait d'autres indices. On avait bien sûr d'autres indices, mais bon, on les passera une prochaine fois, hein, pour d'autres choses, mystérieuses énigmes. Cécile, c'est à vous, hein, les 27 sites de notre grande région en Ardèche, dans la Loire, la Drôme, l'Isère, la Savoie et la Haute-Savoie. Est-ce que vous connaissez un peu le passeport de l'été? Est-ce que vous avez déjà été?
2: Je crois que je l'ai gagné il y a 2 ans.
0: Ah, très bien.
2: Et je l'ai épuré. Mais
0: c'est
2: vraiment
0: vrai.
2: Je l'ai vidé.
0: Vous l'avez vidé
2: en famille, à part un ou deux, parce que je crois que Fantastica avait été fermé à cette époque pour cause d'intempéries.
0: Oui.
2: Donc je crois que ça va être la priorité.
0: Ah ben c'est sûr. Et puis vous irez à Walibi aussi avec votre enfant.
2: Oui, voilà, oui.
0: Vous allez aller à Walibi parce qu'ils adorent ça.
2: En plus,
0: voilà, il y a le Il y a le pays suspendu des géants, c'est super. Il y a Idiane Forêt Chartreuse, l'Acrobastie, le Terre de Géant 2, le musée de l'eau. Ouais. Et puis s'il aime le chocolat, il faut aller à la Cité du Chocolat Valrhona.
2: Oui, par exemple. On va partager des bons moments avec les gens.
0: Ça va être super. Bravo, Cécile, bravo. Merci à vous.
2: Tout ce que vous faites pour nous gâter.
0: Merci. On est là pour ça. On est là pour ça. Et avec plaisir. Passez une belle journée. À bientôt. Merci. Au revoir. C'est Marine qu'on va écouter avec Escroc. C'est déjà tombé à 11h15, 11h17. C'est vachement bien. Allez, on repart avec une nouvelle énigme dans un instant, juste après Marine.

0: C'était Marine avec Escrocs sur ICI 11h23. On va tout de suite aller rentrer dans le vif du sujet pour repartir avec une nouvelle énigme. Je vous propose d'écouter un autre indice pour repartir avec cette nouvelle énigme et repartir bien sûr avec le passeport de l'été. C'est reparti tout de suite. On cherche maintenant un lieu précis. Voilà, un lieu précis en Isère. À vous de jouer. Le premier indice, le voici.
1: On appelle encore aujourd'hui le chevalier sans peur et sans reproche, une formule presque trop parfaite pour être vraie. Derrière la légende, il y a pourtant un homme bel et bien réel, né ici, en Dauphiné.
2: C'est là que naît Pierre du Terrail de Bayard.
1: Alors Bayard, c'est à la fois un grand soldat et le symbole de la fin de la chevalerie.
0: Eh ouais. Premier indice donc pour découvrir cet endroit, on va dire précis. À vous de jouer, 04 76 46 45 deux fois, tous à vos téléphones pour le passeport de l'été à gagner.
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0: Le grand jeu de l'été, on est reparti sur une nouvelle énigme. On va réécouter cet indice ensemble. À vous de trouver ce lieu précis que nous cherchons en Isère. Écoutez ça.
1: On appelle encore aujourd'hui le chevalier sans peur et sans reproche, une formule presque trop parfaite pour être vraie. Derrière la légende, il y a pourtant un homme bel et bien réel, né ici, en Dauphiné.
2: C'est là que naît Pierre du Terrail de Bayard.
1: Alors Bayard, c'est à la fois un grand soldat et le symbole de la fin de la chevalerie.
0: Voilà, premier indice donc pour trouver cette énigme que nous vous avons proposée maintenant, puisque tout à l'heure, eh bien Chavanoz a été trouvé il y a quelques instants. 04 76 46 45 deux fois. Bonjour Christiane de Jarry.
16: Bonjour.
0: Christiane, vous êtes à la maison, tranquille, vous faites quoi?
16: Bon, rien de spécial, je vous écoute.
0: Ah oh ben vous avez bien raison. Et vous pensez à quel endroit précis?
16: Je pense à la Tour d'Avalon.
0: La Tour d'Avalon, ouais. Pensez que ça pourrait fonctionner avec Chevalier Bayard?
16: Peut-être, parce que c'est pas loin de
0: Pontcharra. Oui. Ouais, je comprends. En tout cas, forcément, ce que l'alignement que vous avez fait avec l'indice, on vérifie si c'est ça, allez. Non, je suis désolée, Christiane, c'est pas la Tour d'Avalon. Il faut rejouer. Allez, vous avez le temps jusqu'à midi moins 10, ça va, vous avez le temps. Vous pouvez rejouer quand vous voulez. À bientôt.
16: Merci. À bientôt.
0: Au revoir. On part à Grenoble avec Ghislaine. Bonjour, Ghislaine.
17: Oui, bonjour.
0: Alors, vous faites quoi de beau, vous? Vous mangez une ratatouille?
17: Non, je suis en train de la cuisiner.
0: Ah, voilà. Vous êtes en train de la cuisiner. C'est bon, la ratatouille, hein, quand même, hein.
17: Puis cette saison.
0: Cette saison. Et là, moi, je vous conseille de la manger froide. Parce que comme quand il fait chaud comme ça.
17: Oui. C'est, et après, c'est... on l'arrête, on la laisse refroidir.
0: Voilà. Et puis, on la mange avec un peu de riz. C'est super, ça. Bon. Ghislaine, vous pensez à quel endroit?
17: L'église Saint-André.
0: Ouais, l'église Saint-André à Grenoble.
17: À Grenoble, c'est le tombeau de Bayard.
0: D'accord. L'église Saint-André. On va voir si c'est ça. Allez. Et non, c'est pas ça. Je suis désolée, Ghislaine. Une prochaine fois. À bientôt. Merci à vous. Allez, belle journée à vous. Au revoir. Bon, allez, on va vous proposer un deuxième indice tout de suite. Il est dans ma voix, cet indice. L'endroit que nous cherchons a été classé sur la liste des monuments historiques. Je vous dis pas en quelle année, parce que si je vous dis en quelle année, Vous allez trouver tout de suite, alors, quand même. Hein, 04 76 46 45. Deux fois, voici Queen, The Show Must Go On.

0: The show must go on. C'était Queen. Il est 11h32 sur ICI Isère. Dans un instant, ce sera Jean-Pierre et Colette qui vont nous proposer, eh bien, un lieu un peu, peut-être mythique, quelque chose, un lieu tout à fait précis. On va essayer de regarder un petit peu tous les indices que nous avons. Nous avons déjà le Chevalier Bayard. On a aussi un autre indice que je vous ai donné dans ma voix. L'endroit que nous cherchons a été classé sur la liste des monuments historiques. Et ça, c'est important. Et puis, un indice numéro 3 qu'on va vous donner tout de suite. Écoutez cet indice.
1: Eh bien, je vous annonçais il y a quelques minutes l'élection du nouveau pape, Jean-Paul II, l'archevêque de Cracovie.
0: Ah, ça c'est un nouvel indice qui arrive là, comme ça. 04 76 46 45 deux fois. On vous attend dans un instant, Jean-Pierre et Colette. Mais pour l'heure, ce sont les bons plans proposés par Nathalie Malochet.
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3: Si vous vivez une situation de violence conjugale ou intrafamiliale, sachez que la loi vous protège et que des solutions existent. La première étape est d'oser en parler. Le 3919 au niveau national est bien sûr disponible pour vous. Et au sein du département, vous pouvez contacter les travailleurs sociaux des maisons du département. Vous pouvez les joindre par téléphone ou vous rendre directement sur place. En Isère, on en trouve dans 13 communes comme à Barreau ou même Crémieux, en passant par Bourgoin-Jallieu. Renseignez-vous sur le site du département pour trouver la maison du département la plus proche de chez vous. Protection de la famille toujours, le département recrute des services civiques pour promouvoir les droits des enfants. Si vous avez entre 16 et 25 ans et que vous souhaitez vous investir sur cette thématique, vous pouvez devenir jeune ambassadeur des droits de l'enfant. Une expérience formatrice et porteuse de sens. Renseignez-vous auprès de vos communes.
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0: C'est Jean-Jacques Goldman qu'on écoute tout de suite avec Long Is the Road et dans un instant vos propositions 04 76 46 45 deux fois pour partir avec le passeport de l'été.

0: Long is the road américain, Jean-Jacques Goldman, 11h38 sur Ici Isère, on joue.
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0: Qui veut repartir avec le passeport de l'été, et c'est vous, d'une valeur de plus de 1000 euros, hein, quand même 27 destinations différentes dans notre belle région, Ardèche, la Loire, la Drôme, l'Isère, la Savoie et la Haute-Savoie. Bonjour Jean-Pierre.
3: Bonjour.
0: Vous êtes à la Bâtie-Montgascon, c'est ça?
3: C'est ça.
0: Ouais. Vous faites quoi de beau ce matin, vous?
3: Eh ben, ce matin, on sort du jardin.
0: Oh oui.
3: On cherche les haricots.
0: Ouais.
3: Pour midi.
0: Ouais.
3: Voilà.
0: Ben sympa. Puis le matin, c'est mieux d'aller au jardin le matin, voyez.
3: Tout à fait.
0: Voilà,
3: tout
0: ça fait un peu plus frais. Jean-Pierre, vous pensez à quel endroit précis, vous?
3: Alors, je pensais aux Abrets en Dauphiné, le village de Les Abrets en Dauphiné.
0: Oui.
3: Il y a une tour Bayard.
0: Oui.
3: Et il reste la tour Bayard dans un château.
0: D'accord.
3: Et la légende nous disait que on a toujours entendu qu'il était né à Les Abrets en Dauphiné, le chevalier Bayard.
0: D'accord. Vous pensez que vous pensez à ça? Eh ben voilà. Oui, ça pourrait être ça. On vérifie. Allez. Je suis désolée Jean-Pierre, pour le chevalier Bayard ça aurait pu être ça, mais pour le reste, les autres indices, ça n'est pas ça malheureusement, parce que nous avons d'autres indices que nous avons déjà donnés. Une prochaine fois Jean-Pierre, je l'espère, à bientôt.
3: Merci
0: à vous, au revoir. Dimitri est avec nous, bonjour Dimitri.
4: Bonjour.
0: Alors Dimitri, vous nous appelez d'où, parce que je ne vois pas la ville d'où vous êtes.
4: Alors là, je vous appelle du Jura, vous appelle d'un village qui s'appelle Molinges.
0: Molinges, ouais, dans le Jura, ok. Il y a du bon fromage, il y a du bon comté du Jura, là, près de chez vous, là, Dimitri, là où vous êtes.
4: Exactement.
0: Et puis il y a du bon vin blanc, là, bien, bien corsé, là, sympa, ça, c'est bien.
4: C'est vrai.
0: Dimitri, alors vous êtes en vacances dans le Jura et vous êtes en Isère d'habitude ou comment ça se passe?
4: Je suis grenoblois d'origine, j'écoute ici Isère depuis toujours, mais j'habite maintenant dans le Jura, mais je me rends souvent dans l'Isère aussi fréquemment.
0: Ah ben c'est bien ça, c'est chouette, une belle, en tout cas c'est un beau pays aussi le Jura. Dimitri, vous pensez à quel endroit précis vous?
4: Je pense au château d'Uriage.
0: Ok, pourquoi du coup?
4: Il est classé historique,
0: oui.
4: Et pour le superbe tableau de Chevalier Bayard.
0: Ah ouais, ça pourrait matcher. Alors on a diffusé tout à l'heure un petit extrait concernant Jean-Paul II. Est-ce que Jean-Paul II, l'indice Jean-Paul II, ça pourrait matcher avec le château d'Uriage?
4: Là, j'avais pas vraiment.
0: D'accord. Allez, on vérifie si c'est ça. On vérifie. Mais non, c'est pas le château d'Uriage, je suis désolée, mon cher Dimitri.
4: Merci
0: à
4: bonne
0: vous,
4: journée.
0: À bientôt, belle journée, au revoir. On va réécouter cet indice sur Jean-Paul II, voyons, allez.
5: Eh bien, je vous annonçais il y a quelques minutes l'élection du nouveau pape, Jean-Paul II, l'archevêque de Cracovie.
0: Bah ouais, alors avec ça, hein, bon, à vous de jouer, 04 76 46 45 deux fois. Ça, c'était l'indice de tout à l'heure, l'indice numéro 3. Maintenant, l'indice numéro 4.
6: Le nom d'état civil de Stendhal, c'est Henri Bayle. Il est né en janvier 1783, sous l'Ancien Régime, donc, dans une famille bourgeoise de Grenoble.
0: On en apprend hein, sur Stendhal, hein, tout le temps, hein, forcément. Allez, Chevalier Bayard, on a... également, l'indice numéro 2, on sait que c'est un endroit qui a été classé sur la liste des monuments historiques. On a Jean-Paul II, qui a été élu en 78. Voilà, pape. Et puis on a, quatrième indice, Stendhal. Oh, bah alors avec tout ça, hein, vous allez trouver. Mais oui, vous allez trouver. 04 76 46 45 45. À tout de suite.
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0: Et vos appels au 04 76 46 45 deux fois. Il faut qu'il tombe ce deuxième passeport, ça ferait deux passeports dans la matinée. Moi, je serais ravie de vous l'offrir. Voici Jimmy Cliff sur Ici Isère en attendant vos appels pour découvrir cet endroit, ce lieu mystérieux. Et dans un instant, c'est Martine depuis le Touvet qui nous appelle.

0: Jimmy Cliff à l'instant sur Ici Isère, il est 11h47, on joue ensemble.
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0: Et repartez avec ce fameux passeport de l'été d'une valeur de plus de 1000 euros. Allez, à vous de jouer. On a déjà quand même quatre indices. On a le chevalier et Bayard. On a également le fait que, eh bien, ce que nous cherchons a été classé au monument, classé sur la liste des monuments historiques. On a également l'indice de Jean-Paul II. On a un autre indice qui est arrivé il y a quelques instants. C'était Stendhal. Bonjour Martine.
3: Oui, bonjour.
0: Vous appelez depuis le Touvet, je crois.
3: Oui, absolument.
0: D'accord. Vous êtes à la maison ce midi ?
3: Absolument.
0: Ok, oui. Super. Martine, vous pensez à quel endroit ?
3: Eh bien, j'ai pensé en fait à l'église Saint-Étienne de Laval.
0: Mm-hmm. L'église voilà. Saint-Étienne de Laval, avec les indices qu'on a donnés, on vérifie si c'est ça. Allez. Et non, ma chère Martine, je suis navrée, je suis désolée. Zut alors. Hein. Bon, une prochaine fois ? Ok.
3: Merci.
0: À bientôt, merci, au revoir. On part à Tulin avec Marie-Christine. Bonjour Marie-Christine.
4: Oui, bonjour.
0: Alors, qu'est-ce que vous faites de beau, vous, Marie-Christine ?
4: Eh ben, j'essaie de résoudre l'énigme.
0: Oui, comme tout le monde. Oui, ça fait une demi-heure que vous êtes dessus.
4: Ah, ben voilà.
0: Ah, d'accord. Ok, je comprends. Et vous pensez à quoi, alors ?
4: Eh ben, je pensais à la cathédrale Notre-Dame à Grenoble.
0: Cathédrale Notre-Dame. Et vous pensez que les indices pourraient correspondre ?
4: Ben, elle est rue Bayard. Il y a des reliques du pape. Ouais. Est-ce un monument historique ?
0: D'accord.
4: Après Stendhal, je ne sais pas.
0: Ok, d'accord. On vérifie si c'est ça. Allez. Oui, absolument. Ouh, la cathédrale Notre-Dame de Grenoble, construite à partir du Xe siècle, siège de l'évêché de Grenoble. Eh ouais. Alors l'indice du chevalier Bayard, je vais vous expliquer. Le chevalier Bayard, dont les obsèques furent célébrées, mais il n'est pas enterré là-bas, hein, le chevalier Bayard.
4: Oui.
0: Il y a juste les obsèques qui furent célébrées en 1524 pour le chevalier Bayard. Voilà. Alors bien sûr, cet endroit a été classé sur la liste des monuments historiques en 1862. Ouais. Pour l'indice Jean-Paul II, eh bien, faut savoir que le 4 juillet 2012, des reliques du bienheureux Jean-Paul II ont été accueillies dans la cathédrale. Voilà, des reliques. Et voilà. Et puis, on avait l'indice Stendhal qui fut baptisé, lui, à l'église Saint-Hugues qui se situe collée à la cathédrale. Voilà, il a été baptisé, l'indice de Stendhal. Bravo, Marie-Christine. Super. Magnifique. Vous repartez avec le passeport de l'été, il est pour vous.
4: Contente.
0: Il est pour vous.
4: Merci,
0: les grottes, les jardins, les parcs, les attractions, les animaux, la culture, le patrimoine et l'aventure. Dans ce passeport de l'été, 27 destinations différentes dans la région en Ardèche, la Loire, la Drôme, l'Isère, la Savoie et la Haute-Savoie. Et vous vous rendez compte, ça fait le deuxième passeport qu'on offre dans cette émission. Tout à l'heure, il a été gagné aux alentours de 11h20. Maintenant, 11h50, grâce à vous, Marie-Christine. Bravo! Magnifique.
4: Merci beaucoup.
0: Vous n'allez pas quitter, on va vous organiser un petit peu une entrevue avec Marie-Claude pour savoir comment vous récupérez le passeport. Et puis on vous souhaite une belle journée à Tulin. À bientôt.
4: Merci beaucoup.
0: Merci beaucoup. Au revoir. Demain, rendez-vous depuis Voiron pour vivre bien sûr ce Tour de France, mais aussi pour jouer ensemble. Bah oui, on va pas changer nos habitudes. Entre 11h et midi, on jouera depuis Voiron avec de nouvelles énigmes à découvrir. Il y aura peut-être plusieurs énigmes parce que vous êtes tellement fort à ce jeu, parfois on repart avec deux passeports et c'est quand même sympa. Voilà, entre 11h et midi, donc demain en direct de Voiron, on jouera ensemble. On sera bien évidemment à Voiron pour ce Tour de France, bien avant 11h depuis le matin. Voici Oshi, je partirai sur Ici Isère.

0: C'était Oshi, je partirai 11h54 sur ICI Isère. On se retrouve dans un instant avec Al Corley.
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0: Al Corley, vous vous souvenez de Al Corley, 1984. Il chantait Square Rooms, il était déjà apparu dans la série Dynasty. Vous vous souvenez, il y avait Dallas d'un côté, il y avait Dynasty de l'autre. Il y avait ceux qui étaient pour Dallas, ceux qui étaient pour Dynasty. Ben, lui jouait dans Dynasty, puis il a sorti ce morceau-là, Square Rooms, en 1984, un carton.

0: Al Corler, 1984, avec Screen Room sur ICI Isère.
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0: Passez une excellente journée avec nous sur ICI Isère. Il est midi. Les infos avec vous, Emma Jacob. Et dans le Nord-Isère, les proches de Joris réclament justice.
2: Joris, 21 ans, qui s'est suicidé la semaine dernière à Châtonnet. Le jeune homme se plaignait depuis 2 ans déjà d'insultes à caractère raciste, notamment de la part d'autres jeunes, membres ou en tout cas proches d'un club de rugby voisin. Selon sa famille et notamment son oncle, ce sont bien ces insultes et ce harcèlement qui ont conduit Joris à se donner la mort.
3: Joris se plaignait d'insultes racistes, donc de sale arabe, sale bougnoul, sale bico, etc. Et il se plaignait de plus en plus de sa couleur de peau, d'être mat. Et donc le fait de, je pense que humainement parlant, c'est très difficile de vouloir appartenir à un groupe. Donc ce groupe de jeunes rugbyman, de vouloir appartenir à un groupe, mais d'être refoulé de ce groupe, d'être insulté par ce groupe, d'être moqué par ce groupe. Donc au fur et à mesure du temps, je pense qu'il en a pris pour son grade. Aujourd'hui, nous avons juste besoin, pour pouvoir faire notre deuil, de savoir la vérité, que la vérité puisse éclater au grand jour. On veut que le départ de Joris permette aussi que plus aucune famille vive ce genre de drame terrible, terrible.
2: 2 enquêtes sont ouvertes par le parquet de Vienne pour harcèlement moral et provocation au suicide. Le parquet de Grenoble, lui, ouvre une enquête pour délit d'entrave concertée aux libertés après l'interruption du concert de Barbara Butch. C'était samedi à Grenoble, concert perturbé par des militants de la cause palestinienne. La mairie de Grenoble et son adjoint à la culture ont déposé plainte. Alexis Monge, qui était notre invité ce matin, c'est à réécouter sur iciisère.fr. Vous les avez peut-être entendus hier soir, 3 coups de feu tirés à Saint-Martin-d'Hère vers 22h15, sans faire de blessés heureusement. 4 hommes ont ensuite été arrêtés avec à bord de leur véhicule plusieurs cartouches de 9 mm.

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2: Ouais, c'est une ambiance chaleureuse, que ça change un petit peu de la vie de tous les jours, quoi.
3: Ah ben c'est surtout la connaissance des jeunes belges, là. 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
4: L'ambiance est vraiment spéciale. 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Ici, des gens du monde entier sont ici pour le Tour.
5: Avant l'Alpe d'Huez, le Tour, donc on le disait, arrive à Voiron demain. Une sacrée organisation pour la ville qui accueille une arrivée, mais aussi un départ le lendemain pour la 18e étape. Si vous avez prévu d'y être, attention, il sera quasi impossible d'accéder au centre-ville en voiture pendant ces deux jours. Mais pas de panique, 5 parkings relais sont prévus, rassure le premier adjoint Yves Lardin.
6: C'est des parkings qui sont à l'extérieur, qui seront desservis par les navettes normales du SMAG, qui seront renforcées pour la circonstance, si vous voulez, et qui amèneront les gens en centre-ville. On a bloqué tous les parkings de centre-ville, malheureusement, on a été obligé, puisqu'il fallait absolument sécuriser. Quoi.
7: La ville va être un peu bouclée pendant 2 jours.
6: Pendant 2 jours, oui. Ça a nécessité de notre part une communication importante auprès des riverains. On a distribué dans toutes les boîtes, sur le site internet, bien sûr. Quand on voit l'engouement qu'il y a déjà maintenant, on imagine qu'il va y avoir beaucoup de monde quand même. Je crois que tout est en place maintenant. Il y aura peut-être quelque chose au dernier moment, mais globalement, tout est en place.
8: Et votre radio ici, Isère, elle aussi en place. Demain, à Voiron, toute la journée en direct pour vous faire vivre cette première étape en Isère.
5: Et d'ici là, ça se passe chez nos voisins au Savoyard contre la montre. Aujourd'hui, entre Évian-les-Bains et Thonon-les-Bains, départ du premier coureur dans 1 heure. Un petit point sur la météo, il fait beau.
8: Oui, absolument, toujours bien ensoleillé avec ces conditions qui restent largement cycloniques avec un temps ensoleillé depuis ce matin jusqu'à ce soir. Avec cet après-midi, des températures de l'ordre de 28 à 31 degrés en pleine, notamment à Grenoble, 24 à 26 degrés à 1000 mètres et 18 à 2000 mètres pour un peu plus de fraîcheur. Pour demain, les conditions seront estivales. On va être bien du côté de Voiron. Dès le matin, on vous accueillera, bien sûr. Venez nous voir en direct de cette 17e étape. 2 jours à Voiron, les 22 et 23 juillet, Voiron va vibrer au rythme du Tour de France. À demain, 12h05.
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11: Bonjour à toutes et à tous. J'espère que vous allez bien. Une pensée pour celles et ceux qui subissent les conséquences des nombreux incendies en ce moment, notamment dans le Var, au Sable d'Olonne ou encore en Haute-Corse. Jusqu'à 13h, nous allons nous changer les idées avec une sélection d'instants drôles, de pépites de l'émission d'au taquet avec Valérie Damido et Eric Bastien, toujours en très grande forme. Aujourd'hui, nous serons avec une auditrice qui est remontée très loin dans sa généalogie, un candidat qui revendique son côté bougon et une autre qui a une peur bleue des souris, sans oublier celui qui s'est évanoui pendant l'accouchement de sa femme, oui oui, et celle qui aimerait être invisible, vous voyez. Nous avons donc un programme chargé sur votre radio ici.
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11: Mais avant, tous nos candidats qui sont franchement hyper sympas. Musique avec Véronique Sanson. Voici une chanson qui nous ramène au début des années 70 et qui met de bonne humeur. Chanson pour ma drôle de vie sur votre radio ici.

0: concert ce dimanche au Théâtre Antique d'Orange. Véronique Sanson, chanson sur ma drôle de vie, sur votre radio ici. Nous sommes à présent avec Marc Dissiero qui aimerait bien avoir le courage de sauter en parachute, ce qui n'est pas le cas de Valérie Damido, et Béatrice Dissi-Normandie, une collectionneuse de pommes et de lait, ce qui a inspiré Céline, la réalisatrice de l'émission. Éric Bastien n'assume pas, mais moi je trouve ça très drôle sur votre radio ici.
1: Alors, attention, attention, Marc, ton prochain truc, c'est, t'aimerais bien faire un saut en parachute, c'est ça?
2: C'est ça, mais après, il faut avoir le courage de le faire.
1: Bah, il faut avoir le courage.
3: Mais qu'est-ce qui fait le plus peur, en fait, le parachute? Qu'est-ce qui ferait peur? Qu'est-ce qui te ferait peur, toi, Valérie?
1: Moi, c'est sauter dans le vide, t'es complètement dingue.
3: Non, mais imagine, t'oublies ta peur de l'avion.
1: Sauter dans le vide. C'est ça qui te fait peur, toi aussi?
2: Alors moi, non, c'est plutôt justement la préparation avant, c'est-à-dire que quand on s'équipe en haut directement et qu'on se prépare à sauter, ouais. Donc ouais. C'est là où c'est que vraiment je serais capable de me dire, j'y vais pas.
3: Okay. Moi, ma peur serait pas de sauter, mais de me dire qu'une fois que je suis dans l'air, que le truc s'ouvre pas. Moi, c'est plutôt ça ma peur.
1: Ah oui, d'accord. Bon. Écoute, c'est super.
3: Je crois que personne ne le fera. Hein.
1: Non, personne.
3: Voilà.
1: Alors, c'est la question qui peut te permettre de gagner 3 points. C'est la question à choix multiples. Je vais te poser la question, te proposer des réponses, et à mon top chrono, tu auras 10 secondes pour me donner ta réponse. Là, je te mets le générique. Tu reconnais le générique? C'est le générique de quoi? C'est une série télé.
2: Bonjour, je connais pas du tout.
1: Et alors, c'est la série 10%. Tu connais la série
2: 10%? Non, pas du tout.
1: Oh my god, alors ça va être dur la question. Écoute bien, dans la série 10%, comment s'appelle l'agence de stars où travaillent les agents de célébrités?
2: J'ai pas bien entendu, excusez-moi.
1: Dans la série 10%, comment s'appelle l'agence où travaillent les agents de célébrités? Talent & Co. Ask. VIP Management, Bastien Showbiz. Top chrono, 10 secondes.
2: Vous m'avez dit quoi les
1: Talent & Co, Ask, VIP Management, Bastien Showbiz.
3: Bien sûr, c'est moi.
2: Alors là, vraiment, je dirais Talent & Co.
1: Non, c'est Ask, pour oui, agence moi. Samuel Kerr, qui est le fondateur de l'agence. C'est diffusé sur France 2. C'est popularisé dans le monde entier grâce à Netflix. Bon, bah, pas de points pour toi.
3: Béatrice, qui était avec nous depuis midi, ici, Normandie. Je vous rappelle qu'elle est agricultrice. Elle a combien? T'en as combien exactement? Parce que quand tu dis une grosse centaine de vaches, c'est combien précisément?
4: Oh, à peu près 150.
3: Ah ouais, quand même.
4: Entre les vaches laitières et les vaches allaitantes.
3: Ouais. Et toujours des petits prénoms pour les reconnaître, les identifier. T'as tes chouchous?
4: Principalement pour les vaches laitières, oui, principalement. Ouais. Oui.
3: Et t'as des préférés? T'as des chouchous? C'est comme on a des doudous parfois,
4: oui,
3: ou des
4: oui,
3: animaux qu'on
4: sûr,
3: préfère.
4: Bien sûr, on a des chouchous, bien sûr. Okay. Bon, oui, il y en a qui sont plus sympas que d'autres, oui.
3: Bien sûr.
4: Elles ont toutes leurs caractères, elles sont comme nous. Hein.
3: Bien sûr, tu as raison. Béatrice, tu t'intéresses à la généalogie.
5: Ton arrière-arrière-grand-père, ouais. Il a défriché la.
3: Mais alors, qu'est-ce que tu as découvert? Je sais pas, par exemple, quand tu as fouillé dans ton arbre généalogique.
4: Oh, pas de célébrité dans la famille, non. Que des personnes toujours dans l'agriculture.
1: Ah bah, c'est de famille. Ouais,
3: enfin, t'es quand même remonté.
4: Ah oui.
3: T'es remonté jusqu'en 1791, c'est-à-dire 2 ans après la Révolution.
4: Hein. Ouais, tout à fait, ouais. Et toujours de l'agriculture, quelques dentelières aussi.
3: Parce que tu t'es aperçu que toute ta famille à l'époque était déjà dans l'agriculture il y a 2 siècles.
4: Oui, tout à fait.
3: C'est dingue, hein. Bravo, hein. Non, mais c'est super intéressant. Et alors, côté collection, et là, Céline Lebras qui réalise cette émission assume parfaitement, essayez de bien suivre, hein. Notre amie Béatrice collectionne tout ce qui concerne déjà les pommes. Mais aussi le lait. Lait. Est-ce que vous pouvez vous envoyer, Céline, une jingle de la blague pas drôle? C'est bien vu, mais c'est pas digne de mon spectacle non plus. Vous avez reconnu le pop-pop-pom et le lé-lé-lé?
1: Oui, allez, joue.
3: Ben voilà, mais c'est marrant de collectionner les pommes et le lait, quoi. C'est, collectionne le lait.
1: Oui, bah tu joues, là, parce que c'est pas comme si on était en avance, hein. Bon. Il a pas ses lunettes, il voit pas la question, je vous le dis.
3: Nous allons écouter un extrait de Maurice Jarre. Quel est le prénom du malade imaginaire de Molière? Argan? Oh. Argan? Harpagon? Sganarelle ou tu peux carrément donner mon nom et mon prénom en bonne hypochondriaque que je suis, on est d'accord. 10 secondes.
4: J'ai pas... Vous pouvez me répéter ?
3: Argan, Arpagon, Sganarelle.
4: Arpagon ?
3: Le prénom du malade imaginaire de Molière, c'est Argan. Argan qui veut marier la fille Angélique,
1: Arpagon,
3: sa fille, au fils d'un médecin. Ouais, non, oui, Arpagon, c'est la barre. Sganarelle, c'est Sganarelle.

0: Pokora qui est en concert vendredi à Rodez et samedi à Oyonnax, quand même dans la playlist de votre radio ici. Valérie D'Amido et Éric Bastien sont maintenant avec Pierre d'ici Pays de Savoie, Pierre qui partage des similitudes avec Éric, vous allez voir lesquelles, et Mireille d'ici Besançon qui adore voyager à l'étranger. C'est d'ailleurs comme cela qu'elle a rencontré son chéri, comme elle nous le racontait en novembre dernier sur votre radio ici.
1: Alors, nous sommes avec Pierre qui a deux points, Mireille qui a deux points, Pierre qui habite à Cusy, en Haute-Savoie. Ton rêve, évidemment, c'est comme 90% des gens, c'est gagner au loto le gros prix, non, c'est ça?
2: Exactement.
3: Après, il n'y a que moi qui parle ça, l'argent, tout le monde pense ça.
2: Pour faire profiter beaucoup de monde.
1: Bah oui, mais moi si j'avais gagné les 200 millions de cet été, je t'explique, tout le monde en aurait profité.
3: Combien tu me donnais dessus?
1: Je t'aurais pas donné grand-chose. Allez.
3: Ah, mais ça veut dire qu'il y a quand même quelque chose, merci beaucoup Valérie.
1: Alors, tu as un défaut. Il paraît que tu es comme dans cette chanson. Je suis bougon, bougon, bougon, bougon. Hey, hey, bougon, bougon, bougon. Je suis bougon, bougon, bougon. Il paraît que t'es un peu bougon. Tu râles, t'es un petit râleur, c'est vrai?
2: Un gros râleur.
1: Un gros râleur. Mais alors tu râles sur quoi en général?
2: Ah, surtout dès que je suis contrarié, je râle.
1: Ah oui, d'accord.
2: Je passe mon temps à râler.
1: Ah oui, d'accord. Donc,
2: c'est un défaut.
1: Bien, mon gentil bougon, c'est l'heure de marquer 3 points de plus avec la question au choix multiple. Je te pose la question, je te propose des réponses. Et à mon top chrono, tu auras 10 secondes pour me donner ta réponse. Tiens, je t'emmène au resto. Alors aujourd'hui, 18 novembre, c'est le début de la campagne d'hiver 2025-2026 des Restos du Cœur, dont je vous rappelle, votre radio ici est partenaire. Alors, petite question. Combien de repas, environ, les Restos du Cœur distribuent-ils chaque année? 10 millions, 80 millions, 160 millions, ou autant de fois que Coluche nous a fait rire? Top chrono, 10 secondes. 10, 80, 160.
2: Là, 160.
1: C'est ça. C'est même 161 millions de repas, tu vois, actualisés au jour. Le jour, c'est une prouesse, rendue possible grâce aux 75 000 bénévoles, les milliers de donateurs partout en France. Et depuis leur création en 1985, les restos ont servi plus de 2,5 milliards de repas. Preuve que la solidarité, c'est utile. Alors cette année, une fois de plus, on compte sur vous.
3: On compte sur vous. 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Mimi, ma petite Mimi, avec ici Besançon, Mireille, qui a une heure de route pour aller à Montbéliard, Olivant en voisine. Alors, j'ai rigolé tout à l'heure parce que vous nous avez dit que votre gros nounours, là, votre bougon, il aimait pas les sensations fortes. Et je vous ai dit, Mireille, c'est pareil. Pas du tout. Mireille est dans l'équipe.
4: Ah non, j'adore.
3: Bien sûr, Mireille est dans l'équipe des winners. Mireille adore les parcs d'attractions et notamment les roller coasters. Le vomito, quoi.
1: Ah!
3: Et ça, c'est le truc qui va à l'envers, où tu te prends des jets et tout, tu as ta tête à l'envers en permanence. Toi, t'aimes ça, c'est une sensation, t'adores, quoi.
4: Ouais, j'adore.
3: Ouais. Bon. Côté voyage, tu as un peu voyagé, t'as été où, là? T'as fait quelques pays, là, dernièrement?
4: Dernièrement, là, au mois de septembre, je suis allée en Turquie.
3: Ah, c'était sympa?
4: Après, oui. Okay. Oui, avec une amie, là.
3: T'étais où en Turquie?
4: Sympa.
3: Où ça?
4: Alors, Antalya,
3: Istanbul,
4: la Cappadoce.
3: Bien sûr. Tu as visité les Canaries, la Tunisie, l'Italie, la Crète. Tiens, c'est d'ailleurs en Crète, je crois, que tu as rencontré Dominique.
4: Eh oui.
3: Mais raconte-nous.
4: J'étais partie en vacances avec 3 copines. Et puis, Dominique, de son côté, était avec un copain. Et à un moment donné, on s'est rencontrés au bord d'une piscine.
3: Et alors?
4: Et alors, on leur a posé la question s'ils n'étaient pas belges, vu l'accent franc-comtois. Déjà, premièrement.
3: C'est vrai, l'accent franc-comtois, il est un peu. Ouais.
4: Ah, il est bien marqué, oui.
3: Toi, tu pensais que eux, ils étaient belges en fait à cause de leur accent, et toi, t'avais ton accent franc-comtois. Et du coup, bon bah voilà, vous êtes revus 6 mois plus tard, vous avez repris contact. Il t'a invité en Franche-Comté, t'as découvert le coin, et c'est comme ça que t'es parti vivre là-bas. Et je sais que tu regrettes pas d'avoir quitté ta région parisienne.
4: Pour la Franche-Comté. Pas du tout, non.
3: Allez, voici.
4: La ligne B du RER, la rupture de caténaire.
3: Voilà, non. Merci de nous rappeler notre quotidien. Allez, nous allons jouer avec une nouvelle question à choix multiple. Quel pays, puisqu'on parlait des voyages, ça tombe bien, quel pays a pour symbole national un dragon rouge? Est-ce qu'il s'agit de la Chine, Singapour, le pays de Galles, ou le pays où galopent des licornes roses et des dromadaires arc-en-ciel. N'importe quoi. Top chrono, la Chine, Singapour, le pays de Galles, ou un pays imaginaire de licornes.
4: Symbole. Le pays de Galles.
3: Tu dis le pays de Galles. Tu as visité le pays de Galles ?
4: Non.
3: Bon, en tous les cas, tu connais bien, oui, son drapeau appelé Y-Drek-Gok en gallois qui signifie le dragon rouge, représente un dragon rouge sur fond blanc et vert. On entend d'ailleurs l'hymne à l'instant, un symbole qui remonte à la légende des combats entre un dragon rouge qui représentait le peuple gallois et un dragon blanc, les envahisseurs saxons.
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0: Pascal Obispo, personne. Restez avec nous dans un instant. Des infos près de chez vous, sélectionnées rien que pour vous. Et puis musique avec Electric Light Orchestra. Et bien sûr, la suite des meilleurs moments d'Otaquet avec Valérie Damido et Eric Bastien jusqu'à 13h sur votre radio ici.
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5: Vous ne possédez pas d'outils informatiques ou vous rencontrez des difficultés dans vos démarches en ligne? Les services de l'État en Isère vous proposent des points d'accueil numériques. Ils sont présents à la préfecture de Grenoble, à la sous-préfecture de la Tour du Pin et la sous-préfecture de Vienne. Contactez directement vos institutions locales pour prendre rendez-vous. Vous aurez accès à des ordinateurs, à la possibilité d'imprimer ou même de scanner des documents et au besoin, vous pourrez vous faire accompagner par un médiateur. On vous emmène à présent à Grenoble. Emmaüs Connect vous accueille gratuitement et sans rendez-vous, avenue Alsace-Lorraine. Son but, œuvrer pour l'inclusion numérique en équipant les personnes en situation de précarité numérique avec du matériel récupéré et reconditionné. Proposer aussi des moyens de connexion mobile et internet à prix solidaire, mais également accompagner sur le numérique à travers des ateliers gratuits.
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0: La bonne humeur revient dans moins de 4 minutes avec Valérie Damido et Eric Bastien pour les meilleurs moments d'Otaquet. Le temps d'écouter Electric Light Orchestra, Mr. Blue Sky sur votre radio ici.

0: Vous écoutez ici Mister Blue Sky, Electric Light Orchestra. Dans le prochain extrait d'Otake, vous allez entendre Éric Bastien déclarer sa flamme à Valérie Damido qui, eh bien, n'en a rien à faire. Il y a aussi Joachim d'ici Azur et Stéphanie d'ici Drôme Ardèche. Enfin, plutôt devrais-je dire, toute la famille de Stéphanie sur votre radio ici.
1: Alors, chez Joachim, près de Nice, sachez qu'il y a plein de choses qui se passent. On a dit qu'il faisait partie d'une association ABA pour les enfants autistes. On a dit qu'il aimait bricoler, on a dit qu'il faisait, bon, plus maintenant, mais il faisait de la gym tonique. Et alors, il paraît que plus jeune, tu as collectionné des objets en rapport avec la mer.
2: Oui.
1: C'est-à-dire
2: Ben, je collectionnais tout ce qui était rapport au bateau, voilier, les miroirs, vous savez, en forme de bateau et tout ça. Mais ça, c'est quand j'étais dans mon ancienne région, la Drôme Ardèche.
1: Ah oui, d'accord, tu étais dans la région de Stéphanie, toi, avant, d'accord.
3: C'est voilà, drôle, ben,
2: j'ai toute ma famille à Port-les-Valence. J'y étais pour le 11 novembre.
1: Ah oui, d'accord. On est sur deux Drômois, en fait. Hein. On n'est pas du tout... Alors,
3: est-ce que je vous ai dit que vous étiez ma sirène?
1: Oh là là, j'en peux plus.
3: Mais si, quand j'entends le grand
1: bleu...
3: Non
1: mais tu me coupes la parole. Mais je m'en fous de tes conneries.
3: Mais moi, je vous aime.
1: Coupe-moi ça, j'en peux plus, là. Bien, on va jouer, mon petit Joachim. Tu vas essayer de marquer 3 points. C'est la question à choix multiple. Je te pose la question, je te propose des réponses. Et à mon top chrono, tu as 10 secondes pour me donner ton choix. Tiens, je t'emmène avec Stéphanie.
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1: Alors, on va parler du rocher. Aujourd'hui, le 19 novembre, ce n'est pas que la fête des chiottes. C'est aussi la fête nationale de Monaco. Alors, je vais te poser une question sur Monaco. Les jumeaux du prince Albert et de la princesse Charlène s'appellent Albert et Alberta, Jacques et Gabriella, Hugo et Léa, Éric et Valérie.
3: C'est très joli.
1: Top chrono, 10 secondes. Comment s'appellent les jumeaux du prince Albert, Albert, Alberta, Jacques, Gabriella, Hugo et Léa, Valérie et Éric?
2: Jacques et Gabriella.
1: Bravo, Jacques et Gabriella. Ils sont nés en 2014. C'est eux les héritiers du rocher. Bravo, tu as 5 points.
3: Enfin, nos prénoms étaient quand même sympathiques. Ça viendra plus tard.
1: Oui, bien sûr.
3: Bien sûr. Stéphanie n'aime pas non plus les souris. Non, elle non plus.
1: Ah, bah oui.
3: Les serpents non plus, comme toi. Non, les serpents, toi, ça va, Valérie.
1: Non, moi, sur les serpents, j'en ai rien à fiche.
3: Stéphanie, toi, les serpents.
6: Oui, j'en ai très peur, oui.
3: Ah, oui. Et les souris, ils t'envoient une, tu sais quoi? Qu'est-ce que tu fais, ils t'envoient une?
6: C'est pire, je monte sur la table dès qu'il y en a une.
1: Mais pourquoi que ces petits animaux si mignons qui ne vont rien te faire?
3: Mais oui. Dis-moi, qui est la personne qui rigole derrière toi, là?
6: C'est ma fille et mon mari.
3: D'accord. Ah. Ils se foutent de toi, en fait.
6: C'est ça.
1: Mais alors, dis donc, je les entends se foutre de toi. Ça veut dire que quand il y a une souris, ils te laissent hurler sur la table. Ah bah la chasse pas, la souris.
3: Évidemment.
6: C'est ça.
1: Ah, voilà.
3: Bon, elle a des manies aussi, elle est maniaque. Elle est maniaque, notre Stéphanie. Et là, je te propose, Stéphanie, de me passer ton mari. Voilà, on va dire un petit mot à l'impierre qui va nous expliquer la maniaquerie de madame. Passez-moi à l'impierre, s'il vous plaît. Ah, on s'intéresse, on va dans les familles, là, dans Otake. À l'impierre?
7: Oui, bonjour.
3: Bonjour Alain Pierre. Alors, en quoi ta femme est maniaque? Vas-y, balance, on y va.
7: Oh ben, il y a le ménage.
3: Ouais. Bon.
7: Il faut que ce soit bien mis à ta place. Si c'est mal fait, elle m'engueule.
3: Ouais. Voilà.
7: C'est cool, quoi.
3: Mais elle t'engueule comment? C'est genre, elle te poursuit avec un balai ou qu'est-ce qu'il se passe? Ouais. Ah oui. D'accord.
7: Non, mais elle est méchante avec moi quand je fais le ménage.
1: Oh. Bon. Mais elle fait le ménage toute la journée?
7: Non, quand même pas. Ouais. Le matin,
3: puis
7: après, c'est
3: tranquille. Ouais, je comprends.
1: Oh, mon
3: Dieu. Bon, Alain-Pierre, passe-nous ta fille, là, parce que j'ai aussi eu des choses à vérifier sur Stéphanie.
7: Je vous la passe.
3: Ouais, c'est laquelle? Parce qu'il y a Mathilde et il y a Océane, donc c'est qui, là?
7: C'est Mathilde.
3: Ah, Mathilde, c'est l'aînée, 32 ans, c'est ouais, pas la cadette. Bonjour, Mathilde. Alors, il paraît que ta maman crie beaucoup et qu'elle s'énerve très vite. Est-ce que c'est vrai ou pas?
8: Ah, tout à fait, oui.
3: Ah, bah raconte-nous un peu, comment ça monte jusqu'où? Dans les tours?
8: Oh, c'est pas contre moi,
3: hein,
8: c'est plus contre le papa.
3: Hein. Ouais. Ah, le pauvre! Oh, le pauvre!
1: Alain-Pierre, il prend cher!
3: Alain-Pierre, il prend cher, quoi. Il prend le balai, il prend. Mais vraiment, elle monte vraiment dans les tours, ta maman, quoi.
8: Ouais, oui. Mmh. Ouais. Elle exagère un peu, quoi.
3: Bon, Écoute, tu restes avec nous, vous pouvez jouer en famille, on adore, avec une nouvelle question qui arrive tout de suite. On adore, on est avec toute la famille, là, Alain Pierre, Mathilde et Stéphanie qui est de retour pour cette question qui vaut 3 points. On est de retour, on y va ?
1: C'est la question à choix multiple.
3: Bien sûr. Qu'est-ce qu'un mégalodon ? Un mégalodon. Alors, est-ce que c'est un requin préhistorique ? Un robot venu du futur ? Un virus informatique ? Ou le gros lot d'une tombola qu'on offre à une association caritative quand on a déjà gagné la raclette électrique. Top, chrono.
6: Moi, je dirais plutôt un requin.
3: Ouais. Qui c'est qui répond, là ? C'est Alain Pierre ?
6: Les deux.
3: Les deux, d'accord. Voilà. Réponse collégiale. Oui, c'est le requin.
1: Ouais. Mais oui, bravo. C'est le requin.
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0: L'un des derniers titres d'Amel Bent, L'amour, ça se donne. Gauthier d'Issy-Garlozère et Séverine d'Issy Pays de Savoie étaient avec Valérie Damido et Éric Bastien en novembre dernier. Le premier nous racontait avoir déjà sauté d'un avion. La seconde trouvait qu'il y avait trop de monde dans les rues. Et pour y remédier, elle partageait avec nous une idée sur votre radio ici.
1: Alors, Gauthier qui habite à Pouls, tu adores les activités à sensation. Ouh là là là là, t'as pas peur.
2: Donc.
3: Non, j'aime bien ça, et notamment un qui est un club d'aviation et de parachute à côté de chez moi, et j'ai sauté de l'avion de James Bond, en fait, qui avait tourné dans un film pour James Bond.
1: Ah ouais, quand même. Tu es un peu Gauthier Bond.
3: Ouais, exactement.
1: Et t'as pas eu peur, parce que t'es très haut quand même, faut sauter là quand même, qui dit...
4: Non mais vous savez, il aime l'action, et d'ailleurs, c'est pour ça qu'il vient de Poule, parce que Poule, fiction. On essaye, on le fait en direct.
3: C'est extraordinaire.
4: Merci Gauthier, t'es le seul qui aime.
1: Ah là là, Gauthier, tu viendras à son spectacle aux trois poneys.
3: Ah, mais là, si tu passes dans la région, là, tu te mascottes pour nous. Là.
4: Ah, je te mettrai deux places.
1: Aïe. Bon, alors, on va tout de suite poser la question à choix multiples. Je te pose la question, je te fais des réponses. Et à mon top chrono, t'as 10 secondes pour me donner ta réponse. Tiens, on part avec une petite chanson.
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1: Voilà. Alors, sers-moi un verre de Beaujolais. Le Beaujolais, ce vin délicieux. Aujourd'hui, 3e jeudi de novembre. Et oui, on célèbre la sortie du Beaujolais nouveau. Alors, je te pose des questions. De quel cépage est issu le Beaujolais nouveau? Le Pinot Noir, le Cabernet Franc, le Gamay, le Glouglou à fermentation rapide.
4: Oula.
1: Donc, c'est quoi le cépage du Beaujolais nouveau? Pinot Noir, Cabernet Franc, Gamay, Glouglou. Top chrono, 10 secondes.
3: Le Gamay, sans hésitation.
1: Et c'est une bonne réponse! Et oui, chaque année on vend 18 millions de bouteilles de Beaujolais nouveau. C'est dégusté dans plus de 110 pays et c'est effectivement du Gamay. Bravo, 3 points de plus, tu as 5.
4: Bon, Séverine, on n'a que un point, mais on va tout faire pour essayer de remonter au score, hein, de recoller au score, ma Séverine. Séverine, avec Issy Pays de Savoie, à Annecy, on a dit que la cuisine c'était pas ton truc, on a dit que t'avais un site, hein, lebabaschool.fr, que le sport c'est pas vraiment de ta cam non plus. En revanche, les voyages, tu aimes bien. Alors, même si t'as pas beaucoup non plus énormément voyagé, tu aimerais voir l'Australie. Pourquoi ce pays t'attire?
6: Parce qu'il est très nature. Je le regarde à la télé. Hein. Depuis ma télé, je vois que c'est très nature.
4: Eh oui. Et je sais pas, t'as essayé de budgéter, d'organiser. C'est vraiment compliqué pour aller en Australie. Ou tu penses qu'un jour, ce sera possible pour toi?
6: Ah oui, tous les miracles sont possibles. J'aurais pas besoin de budgéter. Je vais même le gagner en cadeau un jour, tiens.
1: Oh là là, mais bah voilà, quelqu'un de positif.
4: Bien sûr. Elle aimerait un super pouvoir, un petit peu comme Harry Potter, vous adorez, Valérie. Toi, t'aimerais être quoi, en fait, comme super pouvoir?
6: J'aimerais disparaître, ou alors que les autres disparaissent.
1: Ah oui, carrément, c'est pas pareil, hein.
4: En fait, tu voudrais être invisible. Ouais, invisible, parce que... Ben voilà, quand tu dis « j'aimerais que les autres disparaissent », tu veux tuer personne, on est d'accord. Tu veux juste qu'ils soient invisibles.
6: Voilà. Juste au moment où je passe, mais après, ils peuvent réapparaître.
1: Ah oui, d'accord.
4: Bien sûr.
6: On a trop de monde maintenant sur Annecy, c'est une catastrophe.
4: Ben oui.
1: Mais voilà. Oui, c'est beau Annecy. Hein.
4: Allez, je te chante gentiment. Dans un instant, vous verrez à quel point c'est une chèvre. Enfin, à quel point elle a un côté Pierre Richard. Voilà. Non, mais oui, c'est vrai. Elle a un côté
1: Le gars vient de traiter sa candidate de chèvre.
4: Non, mais.
1: J'ai envie de chialer.
4: Elle a un côté François Pignon, quoi. Donc, oui, on en parle d'accord. Dans un instant. Il est gentil, monsieur Pignon.
1: Oui, allez.
4: On y va? On joue?
1: Oui.
4: Allez, avec les Beatles. Avec plaisir, les Beatles.
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4: Il est question de conduite. Et quand on parle des Beatles, on pense à Liverpool, on pense à l'Angleterre, et bien on se demande pourquoi les Anglais roulent-ils à gauche? Voici la question que je te pose. Alors, premièrement, parce que historiquement, les voitures anglaises ont d'abord été importées du Japon. Ou alors parce que c'est plus pratique pour saluer la reine sans lâcher le volant. Parce qu'au Moyen-Âge, les cavaliers anglais préféraient dégainer leur épée de la main droite. Ou parce qu'à droite, il y avait déjà les Français garés en double fil. 10 secondes top chrono.
6: La première. Ah,
4: c'est, ouais,
6: la
4: c'est difficile première. De tout répéter. Historiquement, les voitures anglaises ont d'abord été importées du Japon, tu dirais ça?
6: Voilà.
4: Non. C'était le Moyen-Âge, parce qu'au Moyen-Âge, les cavaliers anglais, effectivement, préféraient dégainer leur épée de la main droite. Et voilà, et ça s'est perpétué depuis ces combats, une habitude qui est restée avec l'arrivée des voitures des siècles plus tard. Et c'est pourquoi les Anglais roulent à gauche.

0: Vous écoutez ici The Police, Don't Stand So Close To Me. Dans une minute, nous retrouvons Gauthier d'ici Gare-Lozère et Séverine d'ici Pays de Savoie, à qui Valérie Damidot et Éric Bastien ont demandé des répliques du film La Soupe aux Choux. Et franchement, bravo, ils ont fait ça avec talent sur votre radio ici.
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10: Ici, nous sommes avec Gauthier qui est en tête avec 10 points, Séverine 6 points. Bon, il reste encore le bingo, mais bon, j'ai très confiance en Gauthier. Mmh. Alors, on a dit tout à l'heure que tu avais peur des aiguilles, que tu t'évanouissais aux prises de sang, les vaccins, les trucs. Il paraît que quand ton deuxième enfant est né, tu as vu l'aiguille de la péridurale.
11: Ah ouais.
10: Et tu t'es évanoui. Du coup, tu t'es cogné la mâchoire sur le lavabo. Donc, du coup, les infirmières se sont occupées de toi et ta femme s'est démerdée toute seule.
11: Ouais, ouais, mais elle est grande, donc ça va.
10: C'est vrai que le gars s'évanouit et sa femme, eh ben, elle poussait madame, elle a poussé toute seule. Hein,
12: En même temps, quand ouais, on habite à pouce, c'est normal de pousser. Ah, c'est la meilleure, peut-être. Celle-là.
10: Non, non.
11: Ouais, je pense que...
10: Non, la meilleure, je crois que c'est prendre le pulse. Non, je crois que c'était la meilleure.
11: Ouais,
10: bon. On déconne, mais les infirmières sont quand même revenues à temps pour l'expulsion. Voilà, alors, il paraît que tu adores Gainsbourg. Tiens, on va te mettre un petit truc.
11: Nous.
10: Et alors, il paraît que dans tes films préférés, bon, évidemment, t'es un homme de goût. Prenez un chewing-gum, Emile. Tout le monde aime la cité de la peur. Tiens, je te mets la carioca. Ah là là là, Darmon.
12: Excusez-moi, vous avez un morceau de pomme de terre là. Voilà.
11: Ouais.
12: Vous voulez pas un whisky
10: Voulez pas un doigt.
11: Juste un doigt.
10: Juste un doigt. Non, mais vous voulez pas un whisky avant?
12: Un whisky d'abord.
10: On aime tellement ce film.
12: Écoutez,
10: oh là là.
12: Laissez la police faire son travail. Let's the police. C'était commissaire Bialès.
10: Non, mais c'était magnifique. Ceux qui ne l'ont pas vu, voyez-le, c'est un chef-d'œuvre. Alors, donc, Gauthier, maintenant qu'on t'a bien encouragé, tu vas donc gagner ce bingo, hein, s'il te plaît. Alors, aujourd'hui, on est sur les prénoms. À mon top chrono, tu vas avoir 10 secondes pour me citer un maximum de prénoms de filles démarrant par la lettre B, comme bougie, bouchon, bougeoir. Que sais-je? Max de prénoms de filles qui démarrent par B comme bouchon. Top chrono, 10 secondes.
11: Brigitte, Béatrice, Bernadette, Bénédicte, Blanchine, Barbara, Berthe, Betty.
10: Tu m'en as donné 8, bravo. Bien, bravo, hein. Il y avait Benjamin, Bertie, Bernice. Tu m'en as donné 8, champion du monde. On va voir si Séverine fait mieux.
12: Exactement, Séverine. Ça va Séverine, tu le sens bien là, cette dernière phase finale de l'émission, du jeu, hein?
13: Il est trop fort ce Gauthier.
12: Oui, c'est vrai qu'il est fort. On va voir ce que tu vas faire dans un instant. Mais Séverine, je rappelle que tu es fan de ce film. Oui, la soupe aux choux. Et j'ai besoin de Gauthier. Oui, nous allons faire un petit peu théâtre et nous allons voir comment ça se passe. Retiens bien cette phrase, Séverine. Tu vas t'adresser à Gauthier, tu vas lui dire « Bon Dieu, est-ce que ça va le bomber ?» C'est bon, tu as retenu cette phrase ?
13: Oui, bon Dieu, est-ce que ça va le bomber ?
12: Bon Dieu, est-ce que ça va le bomber ? Et Gauthier, tu vas répondre « Oh oui, mon Claude, je suis au taquet !» Attention, on remet la musique, on y va. Action, moteur, Séverine, ça tourne.
13: Bonjour, est-ce que tu vois bien le Gauthier?
11: Oh
4: Oui, mon glow, tu veux taquer?
14: Ah là là, déclaration pour les Césars 2026.
15: Je n'en peux plus, c'est formidable.
4: César, c'est mon deuxième prénom.
12: Oh, écoutez, je ne sais comment enchaîner, peut-être avec un extrait de Dany Briand. Allez.
14: Je préfère
12: 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J'adore quand je fais mon animateur radio.
14: Ah là, j'adore. C'est l'animation comme on l'aime.
12: Bon, ma petite bombée, mon Claude, avant de péter comme dans le film.
14: On va gagner le bingo, enfin on va essayer.
12: On va faire péter le bingo. Voilà, c'est pas mal celle-là. Maximum de prénoms, c'est la même, hein. Sauf que je vais te demander, les garçons, par la lettre B, comme bougie, comme bougeoir. Maximum de prénoms, commençons par la lettre B pour les garçons. Top chrono.
13: Bernard, Baptiste, Benjamin, Briand, Boris, Brad Pitt.
14: Brad Pitt. 5.
12: Ouais, on a 5, puis Briand.
14: Bon, on te le donne parce qu'on t'aime bien, mais.
12: Brian, quoi.
14: Tu voulais dire Brian.
12: Ou Dany Briand. Peut-être Dany Briand, quand je vois tes yeux. Dany Briand.
14: Ouais, quand je vois tes yeux.
12: Eh ben, Séverine, tu vas pouvoir tourner péter avec le bombé. Hein, et espérer d'autres points.
14: Eh ben, j'ai envie de te dire que Gauthier, demain, tu seras en finale avec nous.
12: Bravo, hein.

Tête de Rose. Allez, les meilleurs moments d'Otakès, c'est fini pour aujourd'hui. La suite demain avec une histoire d'éléphant, entre autres, sur votre radio ici.

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1: 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Le journal Valentin Bertrand. Bonjour Valentin.
2: Bonjour Catherine, bonjour à tous.
1: À la une ce mardi.
2: Un maire menacé de mort chez lui par des narcotrafiquants. Nous serons à Alès dès le début de ce journal. Après Nicolas Hulot, Monique Barbu va-t-elle démissionner du ministère de l'écologie? Elle est reçue en ce moment par le Premier ministre après l'adoption de la controversée loi d'urgence agricole. Les vacances gâchées par les incendies. Nous serons en Vendée où 3000 campeurs ont dû évacuer. Et puis les réseaux sociaux seront-ils interdits aux ados dès la prochaine rentrée scolaire? Le Parlement se prononce aujourd'hui.
1: Des élus directement menacés par les narcotrafiquants.
2: Image impressionnante la nuit dernière à Alès, dans le Gard, où le maire de la commune, Christophe Rivinck, et son épouse ont dû quitter à la hâte leur maison, escortés par des policiers d'élite du RAID. Une décision prise après une nouvelle menace attribuée à la DZ Mafia, Tony Cellier.
3: C'est le RAID qui est intervenu pour une voiture piégée, ou plutôt une suspicion de voiture piégée devant le pavillon de la famille Rivinck. Les mesures de protection du maire d'Alès ont été renforcées hier soir à la demande du ministre de l'Intérieur. Le maire a donc été exfiltré de sa maison. Il est actuellement placé en lieu sûr. Jusqu'ici, Christophe Rivinck avait refusé la protection rapprochée. Il s'était en quelque sorte contenté d'un système de boutons d'alerte en cas de nouvelles menaces. Depuis le début de l'affaire, ces menaces sont prises très au sérieux. La semaine dernière, jeudi précisément, un courrier avait été déposé dans la boîte aux lettres de l'élu. C'est son épouse qui l'a vu la première. À l'intérieur, deux cartouches de 9 mm et un message intimidant pour lui demander de baisser la garde dans son dispositif de lutte contre le trafic de stupéfiants. Courrier attribué au groupe criminel marseillais, la DZ Mafia. Des tags menaçant également sur les murs de la clôture de sa maison. Le parquet d'Alès avait immédiatement ouvert une enquête pour menaces de mort et intimidation.
2: Et malgré ces menaces, Christophe Rivinck se veut combatif, rien ne m'arrêtera, je continuerai ma mission de maire, explique-t-il à Issy Garlozère.
1: Un ultime vote aujourd'hui pour la très sensible loi d'urgence agricole.
2: Après les députés hier soir, elle devrait, sauf surprise, être définitivement adoptée au Sénat aujourd'hui, malgré les divisions sur le retour à titre dérogatoire de deux pesticides de la famille des néonicotinoïdes, à l'origine d'un bras de fer jusqu'au sein même du gouvernement. La ministre de l'écologie, Monique Barbu, ouvertement opposée au texte, est reçue en ce moment à Matignon. Un

0: être gênés par ce retour de l'acétamipride. Pas moins de 55 députés du camp gouvernemental ont refusé de voter la loi hier soir. Aujourd'hui, Sébastien Lecornu essaye de calmer le jeu. Le Premier ministre appelle à ne pas instrumentaliser cette loi et insiste sur un point. L'acétamipride, ce n'est qu'un article du projet de loi qui en compte plus de 70 pour soutenir les agriculteurs. Pas forcément suffisant pour calmer la crise politique qui couve.
1: Et de son côté, la ministre de l'Agriculture, Annie Genevard, salue elle une mesure pour mieux protéger les agriculteurs français contre la concurrence déloyale européenne.
2: Et les incendies ont déjà parcouru 42 000 hectares en France.
1: Un niveau jamais égalé à cette période de l'année. C'est le triste bilan issu du système EFIS, un réseau de satellites européens en place depuis 20 ans maintenant. Et chaque jour, ici, on mesure un peu plus l'effet du dérèglement climatique avec des feux plus intenses, plus nombreux. Hier soir encore, près de 3000 campeurs ont été obligés de fuir à cause des flammes. La côte vendéenne a été touchée par deux départs de feu aujourd'hui fixés, Manon Fersing.
3: Oui, le plus important au Sable d'Olonne. Un incendie s'est déclaré en fin d'après-midi près de la voie rapide, puis il s'est très vite propagé à la végétation côté Olonne-sur-Mer, à des arbres, des arbustes, de la prairie, et surtout, il s'est rapproché d'un camping. Le camping Le Trianon, dont les 2200 vacanciers ont dû être évacués. Une cinquantaine d'habitants d'un lotissement ont dû se confiner chez eux à cause de la fumée. Et les 130 pompiers qui sont intervenus ont eu besoin de renforts aériens pour venir à bout de ce feu. Un avion Dash qui a répandu un produit qui permet de retarder l'avancée des flammes et deux avions Air Tractor qui ont, eux, largué de l'eau. En tout, 13 hectares ont brûlé. Les secours ont également pris en charge un vacancier du camping qui a fait un malaise cardiaque. À Saint-Jean-de-Mont, là, le feu est parti d'un cabanon à l'intérieur d'un camping. Il s'est propagé à plusieurs mobilhomes. Les 550 clients du camping ont dû être évacués. Le propriétaire, lui, a été brûlé à un avant-bras.
1: Marion Fersing d'ici, Loire-Océan. Dans le Var, le feu à Tarado et aux Arcs est désormais fixé, mais la vigilance reste maximale. Le département fait partie des 6 du pourtour méditerranéen, toujours en vigilance orange canicule. C'est le cas aussi en Haute-Corse, où près de 600 hectares ont été parcourus par les flammes. La présidente des pompiers demande plus de moyens. Ceux engagés ne sont plus à la hauteur, s'alarme Hyacinthe Viani. Des incendies attisés par les fortes chaleurs et le manque d'eau, tout le centre du pays est en situation de crise, en rouge écarlate sur la carte Vigio. En Creuse, depuis un mois maintenant, il est interdit d'arroser son potager en journée, de remplir sa piscine ou de laver sa voiture avec de l'eau potable. Des mesures pas toujours respectées, comme vous l'avez constaté, Robin Schmitt.
4: À côté d'un carré d'herbe brûlé par le soleil, une automobiliste fait briller sa Dacia blanche au Karcher.
5: Bonjour madame, c'est la police de l'environnement.
4: Rémi Maguin, agent à l'OFB, lui pointe l'affiche en lettres rouges.
5: Le lavage en station de service connectée à l'eau potable est interdit.
6: Ok, bon, mais j'avais pas vu le panneau et j'ai pas été sensibilisée, j'étais pas au courant.
4: L'interdiction est pourtant affichée clairement sur la borne où il faut choisir son lavage.
5: Donc à un moment donné, il faut faire un choix entre boire de l'eau au robinet et laver sa voiture.
4: Car un lavage, c'est au moins 50 litres d'eau potable consommée, explique Rémi Maguin.
7: C'est dans trop, hein. Donc c'est l'eau que vous prenez pour vous laver, l'eau qu'on prend pour boire. Et est-ce qu'il y a vraiment utilité de laver une voiture?
4: Qu'est-ce qu'on risque très concrètement à venir laver sa voiture comme ça?
7: Donc une verbalisation, donc c'est 1 500 € maximum, assez décourageant. Ouais.
4: Mais ça ne suffit pas vraiment à faire respecter les règles. Grégory Rollion est le chef adjoint de l'OFB en Creuse.
8: Malgré les affichages, malgré nos contrôles, on arrive encore à constater des gens qui lavent leur véhicule tous les jours.
4: Et si vous devez vraiment décrasser votre véhicule, c'est autorisé dans des stations de lavage qui utilisent de l'eau de pluie stockée et récupérée pendant l'hiver. Il y en a plusieurs dans la Creuse.
2: 7, nous évoquions la loi d'urgence agricole. Un autre texte est aujourd'hui entre les mains des parlementaires.
1: L'interdiction des réseaux sociaux aux enfants et adolescents de moins de 15 ans. Un texte cher à Emmanuel Macron. Il espère toujours le voir s'appliquer dès la rentrée de septembre. Ce serait une première en Europe. Alors, projetons-nous, Soizigbourg, que prévoit précisément cette loi ?
9: D'interdire purement et simplement tous les réseaux sociaux aux jeunes de moins de 15 ans. La liste noire des plateformes à bannir, voulue par les sénateurs, a finalement été supprimée, car contraire au droit européen, des exceptions sont tout de même prévues pour les encyclopédies en ligne et les plateformes éducatives. En pratique, à partir du 1er septembre, il sera impossible de créer un compte sur TikTok, Instagram, Facebook ou encore YouTube si on a moins de 15 ans. Mais aucune mesure dans la proposition de loi ne précise quelles méthodes seront choisies pour vérifier l'âge de l'utilisateur. Le texte laisse en fait le soin aux réseaux sociaux eux-mêmes de mettre en place un système pour le faire. Un flou dénoncé par plusieurs parlementaires qui s'inquiètent d'un contournement des plateformes.

0: d'Australie, qui a interdit les réseaux sociaux aux moins de 16 ans, une récente étude démontre que près de 9 adolescents sur 10 continuent d'utiliser leur compte.
1: Soisdigbourg.
2: Pardon, 10 centimes en plus en 3 semaines.
1: Le prix de l'essence repart à la hausse et entame le budget des vacances. Après le gasoil, c'est au tour du samplon 95, le carburant préféré des Français, d'atteindre la barre symbolique des 2 euros. À ce tarif, on part moins loin. Comme vous le confiez, ces vacanciers Marie Maison pour ici Cotentin au camping municipal de Vauville à La Hague.
2: Sabine et Christophe profitent du soleil devant leur van. Ils arrivent du Morbihan.
3: C'est vrai qu'on devait partir au début dans les Alpes, suivre le Tour de France. Mais voilà, avec la hausse des prix du carburant, on a décidé de changer de fusil d'épaule et puis on va rester dans le coin.
2: Le camping jouxte une immense plage de galets aux eaux turquoises, un paysage cher à Manon.
4: J'habite Beaumont-Hague, donc à 10-15 minutes de Vauville, en voiture. Je suis maman solo avec mon petit garçon, donc les vacances cet été, c'est plus près de chez nous. C'est une plage qu'on adore ici. Et puis par rapport au budget, tout ça, c'est intéressant.
2: Comptez à peu près 14 euros la nuit en tente pour deux personnes avec une voiture. C'est moins de 10 euros la nuit en camping-car.
5: Non, c'est pas très cher la nuit. Et puis c'est super, on est à deux pas de la mer.
2: Réjeanne est une habituée.
5: Ça fait rêver, on s'endort avec le bruit de la mer au moins.
2: Un avis partagé par cette famille venue de Lisieux.
6: On devrait pas trop le dire, mais je crois que c'est un peu le plus beau coin du monde. Quoi.
2: Des vacances improvisées pour ces Normands.
7: Ah oui, notre petit déj ce matin. Ouais, ça n'avait pas grand chose. Déjà, c'était royal. On avait une tranche de brioche et on a fait de l'imagination de Nutella. On avoue, on est parti à l'arrache.
2: Bref, un coin de paradis sans prise de tête et abordable. Le camping municipal de Vauville est ouvert jusqu'au 15 septembre.
1: Et sur la route du Tour de France, c'est parti pour la dernière semaine de course. 16e étape avec un contre-la-montre en individuel en Trévian et Thonon-les-Bains. Départ qui vient d'être donné et on attend Tadej Pogacar à 17h15.
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2: Tout l'été, nous nous évadons ensemble, que vous soyez au travail, à la maison ou en vacances. L'idée, c'est de se changer les idées et de voyager au moins dans sa tête. Aujourd'hui, c'est ici, Pays de Savoie, qui nous embarque dans une balade à Évian-les-Bains à l'occasion de l'épreuve du jour du Tour de France qui se déroule entre Évian-les-Bains et donc Thonon-les-Bains. Une balade qui nous fait remonter le temps à la fin du 19e siècle sur votre radio ici.
22: Évian-les-Bains, c'est cette commune de Haute-Savoie, au bord du lac Léman, connue pour son eau minérale et ses thermes. Mais moi, j'ai envie de vous faire découvrir Évian à la belle époque, avec ses établissements art nouveau construits à l'âge d'or du thermalisme. Et à la fin de cet épisode, vous découvrirez comment Évian a été l'un des premiers décors filmés du cinéma au début du XXe siècle. Je m'appelle Charlène Villemer, je suis animatrice à ICI Pays de Savoie. Et ce que j'aime à Évian, c'est son atmosphère paisible, hors du temps, cette sensation de ralentir le long des quais du lac Léman, avec la vue sur les montagnes avoisinantes, comme le Chablais, le Jura ou encore le Mont Blanc. Bienvenue dans Partir, Évian-les-Bains et son architecture thermale de la belle époque. Notre point de départ est à quelques pas du quai du lac Léman. Nous sommes plus précisément devant la gare Aval pour emprunter le funiculaire d'Évian. C'est par ici qu'à la belle époque, les curistes arrivaient et montaient à bord pour rejoindre les hôtels et les thermes situés dans les hauteurs de la ville. D'ailleurs, la gare conserve encore aujourd'hui des aires de vacances avec sa devanture jaune pastel, très lumineuse et ses fenêtres arrondies, un peu comme une maison de poupée. Dans le hall, il y a des carreaux de faïence, similaires à ceux du métro parisien. Et oui, ce n'est pas pour rien que le funiculaire est aussi appelé le petit métro évianais. Pour venir jusqu'ici, vous pouvez venir en voiture. C'est à un peu plus de 2 heures de route de Lyon, mais à Évian, les places de stationnement sont rares et le centre-ville n'est pas très accessible en voiture. Ce n'est donc pas très pratique. Je vous conseille plutôt de venir en train. Alors oui, c'est à 5h20 de Paris, mais une fois sur place, vous pourrez facilement visiter la ville à pied. C'est même très agréable. Et si jamais ça monte un peu trop pour vous, il y a des transports en commun et bien évidemment le funiculaire. Nous sommes à présent installés à bord du funiculaire. Et ce qui me frappe, c'est l'atmosphère. Le style rétro, les boiseries blanches et vertes, les bancs en bois verni, il a gardé son allure d'origine. On a presque l'impression de remonter le temps, les habits d'époque en moins. À bord, on est bercé par le roulement régulier des roues sur les rails. C'est très apaisant. Autour de nous défilent d'anciens établissements thermaux et des parcs arborés comme le Splendide ou le tout premier palace d'Évian trôné. Marcel Proust ou encore Gustave Eiffel y ont notamment séjourné. On entend les oiseaux chanter et on aperçoit du bleu entre les arbres. C'est le lac Léman. Après 15 minutes de trajet et après avoir desservi les 5 stations de la ligne, on arrive au terminus, situé dans un ancien chalet typique de Savoie. Pour emprunter le funiculaire, qui passe environ toutes les 20 minutes, il faut venir de fin avril à mi-septembre. Eh oui, le calendrier de circulation n'a pas bougé depuis la belle époque. Et l'avantage, c'est que vous pouvez prendre place gratuitement, même avec vos animaux. Au fait, à l'extrémité du funiculaire, il y a une plateforme spécialement aménagée pour accueillir les poussettes, les vélos ou encore les bagages encombrants. Au passage, ça permet de voyager plus confortablement, sans gêner les autres passagers. Mais je vous ai promis de vous faire découvrir Évian et ses chefs-d'œuvre de la belle époque. Et justement, le funiculaire nous dépose juste devant. On y va tout de suite. Nous sommes maintenant devant la buvette Cachat, perchée en hauteur à quelques pas du lac Léman. Quand on est face à cet établissement thermal Art Nouveau, ce qui nous frappe, c'est la singularité de ce lieu. Il est tout arrondi, avec des grandes baies vitrées, des vitraux colorés, et il est surplombé par une coupole. C'est ici que l'histoire thermale d'Évian a commencé, lorsqu'une eau aux propriétés diurétiques, capable de soigner les calculs rénaux, y est découverte à la fin du XVIIIe siècle par un marquis qui se promenait. Cette eau est devenue, au fil du temps, mondialement connue. Un premier établissement thermal a d'abord été construit au XIXe siècle, avant d'être remplacé par la buvette Cachat, en 1903, avec une architecture plus prestigieuse. Ici, les curistes venaient se détendre, bénéficier de soins et surtout boire l'eau. Derrière le bâtiment se trouve d'ailleurs la source Cachat. En fait, Cachat, c'était le nom du propriétaire du jardin, lorsque les bienfaits de la source ont été découverts. Depuis, une fontaine a été aménagée avec une mosaïque colorée et des motifs floraux. L'eau y coule toute l'année à une température de 11,6 degrés. Je vous conseille de venir avec des gourdes vides et de venir les remplir ici gratuitement. Pour les bébés, laissez-la reposer 24 heures avant de la boire pour qu'elle soit un peu plus tiède. Et oui, l'eau trop froide peut provoquer des troubles digestifs chez les plus petits. Nous sommes à présent dans le hall d'entrée de la buvette Cachat. Les voûtes et les grandes ouvertures vitrées donnent presque l'impression d'être dans une grande serre. La charpente de la coupole et les piliers sont en bois, ce qui donne un côté très chaleureux et enveloppant. Les vitraux aux motifs floraux filtrent la lumière du jour. Elle est douce et dorée. Romain Larcher est architecte du patrimoine. C'est lui qui a supervisé la récente rénovation de la buvette Cachat.
0: C'est un bâtiment qui effectivement est fait pour capter au maximum la lumière. La buvette Cachat, elle a été conçue pour un usage diurne, donc uniquement de jour. Le soir, on allait plutôt au théâtre ou au casino et la buvette Cachat était le lieu où on passait une partie de ses journées. On est dans un environnement où on est dans une atmosphère assez féerique, donc la lumière n'est pas trop violente et tous ces jeux de vitraux, toute la manière dont on travaille sur des vitraux texturés qui cassent un petit peu l'entrée de la lumière, qui lui donne une couleur, ça effectivement c'est un travail très très savant pour créer cette atmosphère vraiment unique.
22: La buvette est ouverte du mercredi au dimanche. L'entrée est gratuite et accessible aux personnes à mobilité réduite. Et si vous avez envie de replonger dans l'ambiance Belle Époque, chaque été, un festival est organisé avec une série de concerts et un bal costumé 1900. Pour plus d'informations, vous pouvez vous rapprocher de la Villa du Châtelet, située sur les quais.
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22: La buvette Cachat est pensée comme un temple de l'eau. À son centre se trouve une statue appelée Apothéose de la source Cachat. Elle symbolise la source sous la forme d'une nymphe. Avant, ce hall était un vrai lieu de mondanité. On venait pour se détendre, parler, mais il y avait aussi un salon de lecture et de correspondance. Et des musiciens jouaient deux fois par jour. Grâce aux travaux de rénovation, cet espace a retrouvé son allure de la Belle Époque.
0: On a refait, au sens strict du terme, uniquement une partie qu'on appelle le promenoir, donc qui est une sorte de grand préau qui avait disparu par un incendie dans les années 1950. On a eu le droit de le reconstruire uniquement parce qu'on connaissait intégralement la conception de ce bâtiment. On avait des plans, on avait des cartes postales anciennes, on avait aussi l'analyse de la construction existante qu'on a pu faire de notre côté. Et donc ça permettait de garantir qu'il n'y avait aucune marge d'interprétation dans ce qu'on faisait, qu'on n'était pas dans la fantaisie, qu'on n'était pas dans la création.
22: En repartant, ne manquez pas l'horloge clocher située à l'arrière de la buvette Cachat. Elle est recouverte de tuiles vernissées de couleur verte. À l'époque du thermalisme, cette horloge rythmait la vie des curistes pour leur rappeler leurs heures de soins. On redescend ensuite sur les quais pour nous rapprocher d'un autre établissement thermal, transformé depuis en lieu d'exposition, le Palais Lumière. Là aussi, l'héritage de la Belle Époque est encore présent. On y retrouve des vitraux semi-circulaires, aux motifs fleuris, une coupole et les vestiges des anciens bains. Juste à côté de cet établissement, un autre bâtiment attire mon attention. C'est la Villa Lumière. Aujourd'hui, c'est la mairie, mais à l'origine, c'était la résidence d'été de la famille Lumière. Celle d'Antoine et de ses fils, Auguste et Louis, les frères Lumière. Vous savez, les inventeurs du cinéma. Et oui, au début de cet épisode, je vous ai dit qu'Évian a été l'un des premiers décors filmés du cinéma. En fait, à la fin du 19e siècle, plusieurs films des deux cinématographes ont été tournés ici, sur les quais et au bord du lac Léman. D'ailleurs, ouvrez bien les yeux. Parmi les nombreux détails décoratifs, il y a parfois des clins d'œil discrets à cet héritage, des éléments artistiques presque cachés, comme ce petit chérubin tenant une caméra au-dessus de l'entrée principale de la mairie. Si vous avez encore un peu de temps devant vous, si votre week-end n'est pas terminé, j'ai une dernière idée pour vous. On va naviguer sur le lac Léman. On est maintenant à bord du bateau, la Savoie, sur le lac Léman. Ce n'est pas un bateau comme les autres, puisqu'il s'agit d'une barque XXL avec deux grandes voiles triangulaires couleur crème, appelées voiles latines. En fait, c'est une réplique de la barque qui naviguait à la Belle Époque. Devant nous, s'étend l'immense lac avec les montagnes suisses, on est à deux pas de Lausanne. Pour l'instant, l'eau est encore calme car nous sommes proches de la côte, mais une fois partis, le lac bouge comme la mer. La barque La Savoie et la plus grosse barque à voile latine navigante du monde. Oui, du monde. Avec ses 35 mètres de long, 8 de large, 50 personnes peuvent monter à bord. D'ailleurs, je ne sais pas si vous le savez, mais Léman, ça veut dire lac. C'est pour cette raison qu'ici, on dit simplement le Léman. À la tête de cette immense barque, on retrouve Alexandre Pierlot. Il est aussi le président de l'association Mémoire du Léman.
4: Ces barques, à l'époque, servaient à transporter des pierres du petit village de Méry, qui est juste après Évian, et ils allaient les livrer essentiellement à Genève. Sur un bateau comme celui-ci, qui est une reproduction de 1896, on chargeait à peu près entre 150 et 180 tonnes de cailloux. Ils étaient trois membres d'équipage et ils pouvaient mettre 6 heures pour faire Méry-Genève ou 6 jours, puisque tout dépendait du vent. En cas de mauvais temps, enfin en cas de manque de vent, avec le petit bateau qui est derrière nous, en fait, ils l'accrochaient à l'avant du bateau et ils avançaient à la rame.
22: Comptez 13 euros pour une heure de promenade et c'est gratuit pour les moins de 6 ans. Les navigations se font principalement entre avril et septembre. Pour moi, le meilleur moment pour naviguer, c'est le soir avant le coucher du soleil, un moment magique hors du temps. Mais ça, vous le découvrirez quand vous viendrez.
2: Mais oui, merci Charlène Villemer d'ici Pays de Savoie pour cette petite astuce. 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Il y a également plein d'autres destinations qui vous donneront, j'en suis sûre, envie de voir du pays. Et il y en a vraiment pour tous les goûts. Aléria en Corse, Pau dans les Pyrénées-Atlantiques, Gérardmer dans les Vosges, mais aussi Nantes en Loire-Atlantique et bien d'autres, comme par exemple Voiron en Isère. C'est d'ailleurs là que nous partirons demain. 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C'est vraiment l'occasion d'écouter Partir. Dans quelques minutes, nous serons toujours en Haute-Savoie, Évian-les-Bains, mais cette fois-ci avec le Tour de France. Épreuve de contre-la-montre individuelle ce mardi, un peu plus de 25 km. Mais d'abord, musique avec U2, Where the Streets Have No Name, sur votre radio, ici.

0: Avnonem, YouTube dans la playlist de votre radio ici. Allez, il est maintenant temps de rejoindre les routes du Tour de France. 16e étape aujourd'hui qui se déroule entre Évian et Thonon-les-Bains. C'est une épreuve de contre-la-montre individuelle sur un peu plus de 26 km avec la côte de la Ringe au milieu du parcours quand même. Les premiers sont déjà partis et nous faisons donc un point sur la course avec ici, radio officielle du Tour de France 2026.
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3: Et bonjour à toutes, bonjour à tous. Effectivement, nous sommes au bord du lac Léman pour ce contre-la-montre individuel. 16e étape du Tour, le seul contre-la-montre individuel de ce Tour de France. 26 km divisés en quelque sorte en trois parties. D'abord ça monte, puis ça descend, puis une partie plane en ville pour rejoindre Thonon. Bruno Blanza, vous êtes sur le parcours, sur la moto ici, derrière quelqu'un qu'on connaît bien, Baptiste Westhoffer.
4: Exactement, le sanglier de Fouesnant, c'est l'un des chouchous effectivement du public français parce qu'on l'a déjà vu quelque part, Thomas, déjà en contre-la-montre individuelle sur ses 144 km d'échappée en début de tour, c'était pour l'arrivée à Pau, on s'en rappelle, et là il est dans l'effort solitaire de nouveau, mais avec son vélo de chronomètre, on le voit avec sa roue lenticulaire, donc sa roue pleine à l'arrière. Dans cette montée, on arrive en haut de la côte de la Ringe là, longue de 10 km, un petit peu plus de 4%, avec énormément de monde, on l'a vu, parce que dès qu'ils sortent de la rampe de lancement, les coureurs, eh bien ils sont de suite déjà en train de monter. C'est le premier gros effort, on l'a vu relancer, se mettre en danseuse, lui qui est très encouragé, c'est le chouchou après Paul Sexas sur ce début de tour, et on le voit relancer avec énormément de monde et une carte postale fantastique aujourd'hui. On est autour du lac Léman et c'est juste génial. C'est encore une fois une vraie belle fête populaire sur ce début de contre-la-montre.
3: Et les coureurs qui s'élancent toutes les minutes 30 jusqu'à Paul Sexas, vous en parlez, ce sera 17h09 et à ce moment-là, ce sera toutes les 2 minutes. 17h09 départ de Sexas, 17h11 de Del Toro, 17h13 d'Evenepoel et 17h15 du maillot jaune Pogacar. On suit tout ça évidemment tout l'après-midi sur votre radio ici.
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5: Si vous vivez une situation de violence conjugale ou intrafamiliale, sachez que la loi vous protège et que des solutions existent. La première étape est d'oser en parler. Le 3919 au niveau national est bien sûr disponible pour vous. Et au sein du département, vous pouvez contacter les travailleurs sociaux des maisons du département. Vous pouvez les joindre par téléphone ou vous rendre directement sur place. En Isère, on en trouve dans 13 communes comme à Barreau ou même Crémieux, en passant par Bourgoin-Jallieu. Renseignez-vous sur le site du département pour trouver la maison du département la plus proche de chez vous. Protection de la famille toujours, le département recrute des services civiques pour promouvoir les droits des enfants. Si vous avez entre 16 et 25 ans et que vous souhaitez vous investir sur cette thématique, vous pouvez devenir jeune ambassadeur des droits de l'enfant. Une expérience formatrice et porteuse de sens. Renseignez-vous auprès de vos communes.
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C'était Alain Bachung, Vertige de l'amour sur votre radio. Bel après-midi, c'est Fabien Emo. On passe l'après-midi ensemble. Programme du jour, info locale, musique, bonne humeur, tout ça rythmé par le Tour de France. Vous le savez, ici, c'est la radio officielle du Tour. Nous allons vivre en direct cette 16e étape, un contre-la-montre individuel, Évian-les-Bains. Tenons les bains. Et bien sûr, pour rythmer tout ça, de la musique, on démarre avec Oria. Oria, elle est née à Nice. Elle a démarré avec des reprises de chansons qu'elle partageait elle-même sur les réseaux sociaux. Et tout de suite, je vous propose d'écouter son premier titre, Soirée mondaine, une chanson entre élégance, nostalgie et envie d'échapper aux faux-semblants. Bel après-midi.

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2: Avec le département de l'Isère, on continue notre balade à vélo autour du lac de Paladru. Balade commencée hier en compagnie de Nathalie Malocher. À 500 mètres d'altitude, ce lac est le cinquième plus grand lac naturel de France, il faut le rappeler. Ses eaux claires peuvent atteindre 27 degrés en été et la baignade y est surveillée. Ici, on vient se détendre, naviguer, plonger ou simplement admirer le paysage. Nous sommes sur la plage municipale du lac. Avec Fred.
3: Bonjour.
4: On a pu garer notre vélo bien comme il faut parce qu'il y a tout ce qu'il faut, hein, tout est pensé pour.
3: Oui, tout à fait, il y a un petit parking vélo pour pouvoir attacher son vélo et passer une journée au lac tranquillement. Il y a le GR38 qui passe pas loin, qui amène jusqu'à Compostelle et il y a vraiment beaucoup de promenades à vélo. Le syndicat d'initiative de Charavine vous donneront des plans et des situations pour passer la journée à vélo et faire des belles balades.
4: Bon, là en tout cas on va faire une escale, on est bien hein, sur cette plage municipale du lac de Paladru. Qu'est-ce qui rend ce lac si particulier?
3: C'est un lac privé, il y a un peu plus de 20 propriétaires. Donc le lac est réellement propre et la nature environnante est florissante, quoi. Malgré la chaleur, il y a encore un peu de verdure.
4: Bon, alors le lac est entretenu, j'imagine que l'eau, la qualité de l'eau est testée ma foi très souvent, il n'y a pas de problème?
3: Non, ici il n'y a pas de problème parce qu'il y a beaucoup de fonds. Je reçois beaucoup de centres aérés, de colonies de vacances et de structures éducatives. Et l'eau est analysée tous les 15 jours par la DAS.
4: 27 degrés, hein, on est allé tremper les pieds. 27 degrés, c'est juste magnifique. Une belle eau un petit peu turquoise comme ça, avec des activités qui sont proposées ici. Alors là, il y en a pour tout le monde, les sportifs, les moins sportifs.
3: Tout à fait. Les activités de la plage de Paladru sont pédalo, kayak et paddle. Voilà, en location pour une heure ou deux.
4: Ouais, qu'est-ce qu'ils préfèrent les gens?
3: De plus en plus le paddle, parce que bon, ils tombent et puis ils se baignent. Et le pédalo aussi pour les personnes avec des enfants.
4: Alors, on ne l'a pas dit, mais c'est une plage bien sûr qui est surveillée. Délimitée aussi, on ne peut pas aller au milieu du lac si on le désire.
3: Non, c'est un lac privé, donc interdit de baignade. Et il n'y a que des plages qui ont une aire de nage bien déterminée. Et nous, à Paladru, il y a deux maîtres nageurs qui vous surveillent pendant que vous nagez.
4: Alors, c'est un site aussi qui est accessible aux personnes à mobilité réduite. C'est vraiment quelque chose qui vous tient particulièrement à cœur, Fred?
3: Oui, tout à fait. Parce que, bon, se baigner... il faut que tout le monde puisse y aller. Nous prêtons un tir à l'eau pour les personnes en fauteuil pour justement que les accompagnants puissent les mettre à l'eau et qu'ils profitent d'une eau claire, propre et à 27 degrés.
4: Bon, et vous Fred, alors, est-ce que vous prenez le temps aussi de vous baigner, de profiter un petit peu de l'eau quand même l'été?
3: Uniquement le matin, autrement non, je suis là pour la surveillance et l'entretien de la plage.
4: Vous avez un merveilleux cadre de travail.
3: Merveilleux, on ne peut pas mieux dire.
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0: C'était Lola Young sur votre radio ici. Dans quelques minutes, les infos de 14h, ça arrive. Mais avant, de la musique, Alain Chamfort avec Déchaîne-moi, un titre de 1987 adapté d'un classique de Barry White. Une rencontre entre la grande soul américaine et l'univers élégant de Chamfort à la française, avec des paroles signées Boris Bergman. C'est juste après ça.
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1: Merci pour votre fidélité à votre radio ici. Il est 14h. 14h, c'est l'heure de retrouver toute l'info en France et dans le monde en 90 secondes avec Valentin Bertrand.
2: Le parquet anti-criminalité organisée saisit après de nouvelles menaces contre le maire d'Alès dans le Gard. Une possible voiture piégée attribuée à la DZ Mafia devant le domicile de l'élu, exfiltré la nuit dernière par les policiers du RAID. La compagne de l'élu avait déjà retrouvé il y a quelques jours 2 balles dans sa boîte aux lettres. Elle fait planer la menace de sa démission. La ministre de l'écologie, Monique Barbu, est reçue depuis midi à Matignon. Après l'adoption hier soir à l'Assemblée de la loi d'urgence agricole et son article autorisant le retour de 2 pesticides de la famille des néonicotinoïdes. Un ultime vote est prévu ce soir au Sénat. Son collègue à l'intérieur, Laurent Nunez, adresse lui un courrier au préfet. Il leur demande une mobilisation absolue contre les feux de forêt, alors qu'un tiers des départements du Grand Ouest et de l'arc méditerranéen est en risque élevé ou très élevé. Les réseaux sociaux interdits dès la rentrée scolaire aux moins de 15 ans. Le souhait d'Emmanuel Macron en passe de se réaliser avec 2 votes attendus aujourd'hui au Sénat et à l'Assemblée. Mais des points d'interrogation persiste, notamment sur les moyens utilisés pour contrôler l'âge des utilisateurs. Les bons chiffres du tourisme en France, les réservations sont en hausse cet été, entre 1 et 5% de plus selon les chiffres du ministre du Tourisme Serge Papin, avec des bons spectaculaires chez certains touristes étrangers, plus 16% chez les Sud-Coréens, 20% chez les Australiens et les Mexicains. Un contre-la-montre pour le maintien ou la conquête du podium, 16e étape du Tour de France, aujourd'hui en Haute-Savoie, 26 km entre Évian et Thonon-les-Bains.
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3: Et c'est 26 km entre Évian et Thonon. Les coureurs, les meilleurs en tout cas, vont mettre environ 34 minutes pour les parcourir. 34 minutes et 21 secondes. C'est pour l'instant le temps du meilleur coureur sur la ligne d'arrivée ici à Évian. C'est l'anglais Josh Starling, l'ancien champion d'Europe du contre-la-montre, un spécialiste donc contre-la-montre que les coureurs disputent donc en ce moment. Ils partent toutes les minutes 30 et puis ensuite ce sera toutes les 2 minutes pour les meilleur au classement général. On suivra évidemment la lutte pour le podium entre Florian Lipovits, Paul Sexas, Isaac Del Toro ou encore Remco Evenepoel. C'est évidemment le maillot jaune, le leader du classement général, le Slovène Tadej Pogacar, qui partira en dernier. Lui s'élancera tout à l'heure à 17h15. Vous suivez ce contre-la-montre tout l'après-midi sur votre radio ici.
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5: Le temps attendu cet après-midi et surtout demain, mercredi en Isère pour l'arrivée, hein, je vous le rappelle, du Tour de France du côté de Voiron. On est donc avec une belle journée, une belle après-midi, des températures très agréables hein, puisqu'elles oscillent aux alentours des 30 degrés sous abri en plaine et 23 degrés à 1000 mètres d'altitude. Demain, mercredi, bis repetita, très très belle journée, très agréable. Là aussi, le mercure atteindra 29, 30 degrés au maximum dans les grosses agglomérations.

0: Midnight avec George Benson sur votre radio ici. Bienvenue, quel plaisir de vous retrouver. C'est Fabien et moi, on passe l'été ensemble les amis. L'été pour certains c'est synonyme de sport et de remise en forme et vous êtes de plus en plus nombreux à pratiquer la randonnée pendant vos vacances. Et d'ailleurs tiens, j'ai peut-être un petit quelque chose là qui va vous intéresser. J'ai trouvé le top 3 des plus belles randonnées de France. Donc à la troisième place, le GR34, le sentier des douaniers en Bretagne, environ 2000 km le long des côtes, des paysages vraiment magnifiques à découvrir. À la deuxième place, on retrouve le Tour du Mont Blanc dans les Alpes. Prévoyez voilà une dizaine de jours quand même pour parcourir les 170 km de ce parcours exceptionnel. Et la première place revient au GR20 en Corse, environ 180 km pour 12 à 16 jours de marche à travers des paysages incroyables. Voilà, des petites idées rando et pour vous donner de la force et du courage, restez branchés ici car on enchaîne maintenant 3 chansons françaises à la suite. C'est pour vous encourager. Allez, on écoute Francis Cabrel, Céline Dion et on démarre avec Alain Souchon, c'est maintenant.
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0: C'était Francis Cabrel, question d'équilibre. Eh bien, il en faut de l'équilibre à nos coureurs du Tour de France aujourd'hui. Il est 16h30 et on fait un point sur cette 16e étape.
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3: Après la journée de repos hier, c'est un contre-la-montre aujourd'hui pour les coureurs du Tour de France. Un contre-la-montre assez court, 26 km seulement entre Évian et Thonon. Pour l'instant, c'est le Britannique Josh Starling qui est en tête, mais les meilleurs au classement général sont encore loin d'être partis. Contre-la-montre divisé en trois parties. La première est en pente, la côte de Laringe. C'est là que vous vous trouvez, Bruno Blanza, sur la moto ici.
4: Oui, près de 10 km, un peu plus de 4% de moyenne, alors qu'il y a Irouz Nouri qui passe devant nous dans cette montée. Là, on est à 4 km du sommet. Pas mal de coureurs qui se mettent en danseuse, hein, parce que une fois qu'ils sortent de la rampe de départ, de suite, ça monte avant de prendre un peu de hauteur et d'apercevoir le lac Léman magnifique sur notre droite. On est en face de la maison de Roger, figurez-vous. Ils sont là après avoir sorti avec les amis la télé quasiment sur la chaussée. Énormément de monde dans cette montée qui, je vous le disais, est assez compliqué. On est à Champange exactement, et en haut, tout en haut, il y a énormément de supporters de Paul Sexas que l'on attend tout à l'heure, la pépite française.
3: Ouais, Paul Sexas qui va pourquoi pas essayer d'aller chercher la troisième place au classement général. Pour l'instant, il est quatrième, le jeune coureur français de 19 ans, et il faut qu'il reprenne s'il veut être sur le podium du classement général ce soir. Eh bien, 25 secondes au Mexicain Isaac Del Toro qui détient pour l'instant cette troisième place au classement général. Les deux premiers, eux, vont sûrement se livrer un très beau match entre Tadej Pogacar, le maillot jaune, et Remco Evenepoel qui s'est imposé au plateau de Solaison, qui est un grand spécialiste du contre-la-montre, et en plus c'est la fête nationale aujourd'hui dans son pays, la Belgique. On continue de suivre cette étape contre-la-montre tout l'après-midi sur votre radio ICI.
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5: Vous ne possédez pas d'outils informatiques ou vous rencontrez des difficultés dans vos démarches en ligne? Les services de l'État en Isère vous proposent des points d'accueil numériques. Ils sont présents à la préfecture de Grenoble, à la sous-préfecture de la Tour du Pin et la sous-préfecture de Vienne. Contactez directement vos institutions locales pour prendre rendez-vous. Vous aurez accès à des ordinateurs, à la possibilité d'imprimer ou même de scanner des documents, et au besoin, vous pourrez vous faire accompagner par un médiateur. On vous emmène à présent à Grenoble. Emmaüs Connect vous accueille gratuitement et sans rendez-vous, avenue Alsace-Lorraine. Son but, œuvrer pour l'inclusion numérique en équipant les personnes en situation de précarité numérique avec du matériel récupéré et reconditionné. Proposer aussi des moyens de connexion mobile et internet à prix solidaire, mais également accompagner sur le numérique à travers des ateliers gratuits.
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0: Fabien Hémot. Dans quelques minutes, les infos de 15h, mais avant, de la musique pour accompagner votre mardi. Joe Dassin, Bruno Mars et Patricia Cass avec le titre « Kanji Midi », une chanson qui raconte le rêve d'un jeune musicien de province prêt à tout pour vivre de sa passion. Bel après-midi, on l'écoute maintenant.
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1: Merci d'avoir choisi votre radio ici. Il est 15h. C'est l'heure de retrouver toute l'info en France et dans le monde en 90 secondes. Avec vous, Valentin Bertrand.
2: TikTok, Instagram ou Snapchat bientôt interdits aux ados français âgés de moins de 15 ans. Les sénateurs puis les députés examinent la proposition de loi pour une application envisagée à la rentrée. Un texte accompagné encore d'un grand flou sur les moyens pour contrôler l'âge des internautes. Une après-midi chargée au Parlement avec aussi l'ultime vote de la controversée loi d'urgence agricole. Après l'Assemblée, son adoption au Sénat fait peu de doutes, mais elle continue de crisper au gouvernement. La ministre de l'écologie Monique Barbu, opposée au retour des néonicotinoïdes, fait planer la menace de sa démission. Les incendies n'ont jamais été aussi virulents en France. Ça se confirme avec les données du réseau de satellites européens EFIS. 42 000 hectares parcourus par les flammes, un triste record à cette période de l'année depuis le début des mesures, il y a 20 ans. Un projet d'action violente était bien en préparation contre le maire d'Alès. Confirmation cet après-midi du ministre de l'Intérieur Laurent Nunez après l'exfiltration en pleine nuit de l'élu du Gard menacé par les narcotrafiquants avec une possible voiture piégée devant son domicile. Le maire engagé contre le trafic et le narcotrafic se trouve désormais en lieu sûr. 9 mois après le spectaculaire casse au musée du Louvre, la galerie d'Apollon va rouvrir au public dès demain. Les visiteurs vont pouvoir de nouveau passer à travers cette immense salle typique du XVIIe siècle, mais toujours dépourvue de vitrines ou d'objets précieux. Les départs s'enchaînent depuis 2 heures maintenant sur le Tour de France. 16e étape sous forme de contre-la-montre en individuel en Haute-Savoie. 26 km de sprint entre Évian et Thonon-les-Bains.
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1: Et 56 coureurs ont déjà rallié l'arrivée de ce contre-la-montre, ont déjà parcouru ces 26 km entre Évian et Thonon. Bruno Blanza sur la moto ici, vous êtes derrière l'un des chouchous du public français.
3: Eh ouais, c'est le Breton Warren Barguil Morbihanais qui envoie et qui a pris de sacrés risques dans la descente après la longue montée de quasiment 10 km. Il y a une descente qui est dans un premier temps avec beaucoup de lignes droites et ensuite qui est très technique, des virages qui s'enchaînent. À un moment donné, eh bien, on s'est dit purée, il va finir dans le muret. Il est en train d'en terminer. Le retour vers Thonon-les-Bains pour cette fois-ci une dizaine de kilomètres tout plat.
1: Et pour l'instant, c'est le Britannique Josh Tarling qui est en tête. À signaler la belle performance d'un Finistérien, Thibaut Guernalec, qui est 5e provisoire. Les départs qui vont s'enchaîner jusqu'à 17h15 et celui du maillot jaune, Tadej Pogacar. Vous suivez ça tout l'après-midi sur votre radio ici.
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5: Le temps attendu cet après-midi et surtout demain, mercredi en Isère pour l'arrivée, hein, je vous le rappelle, du Tour de France du côté de Voiron. On est donc avec une belle journée, une belle après-midi, des températures très agréables hein, puisqu'elles oscillent aux alentours des 30 degrés sous abri en plaine et 23 degrés à 1000 mètres d'altitude. Demain, mercredi, bis repetita, très très belle journée, très agréable. Là aussi, le mercure atteindra 29, 30 degrés au maximum dans les grosses agglomérations. Vous pourriez avoir 27 degrés à la côte Saint-André, 28 à Villefontaine, 27 degrés à Tesse-en-Beldonne, 25 degrés à Lamure, 29 degrés à Voiron. Petit clin d'œil aux coureurs du Tour de France, bien sûr, puisque ici, Isère sera en direct pour vous faire vivre l'arrivée. Notez 24 degrés également si vous habitez sur le plateau du Vercors à Villard-de-Lans.
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0: C'était Kate Bush sur votre radio ici. Soyez tous les bienvenus, c'est Fabien Emo, je suis avec vous toute l'après-midi. Voilà, je ne vous lâche pas, on passe les vacances ensemble. Et en cette période estivale, j'ai lu ce matin que 88% des Français prévoient de fréquenter des bars ou cafés pendant l'été. Et j'ai avec moi le top 3 des boissons les plus consommées dans les bars, cafés en France. Troisième place pour le vin, avec modération, je compte sur vous. Deuxième position pour les boissons chaudes, hein, le café reste un incontournable. Près de la moitié des Français en boivent dans des bars. Et la boisson la plus consommée au café, c'est la bière. Oui, la bière, car on aime se faire mousser au comptoir, c'est bien connu. La bière avec modération, hein, toujours. En revanche, ce qu'on peut faire sans modération, c'est d'écouter trois chansons françaises à la suite. Tout de suite, Daniel Lavoie, Stilto, et on démarre avec Michel Jonas. C'est juste après ça.
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0: C'était Daniel Lavoie sur votre radio. Ici, et tiens, ceux qui donnent de la voix, ce sont les Français sur le bord des routes pour encourager les coureurs du Tour de France. Il est 16h30. Voici un point complet sur l'étape du jour.
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3: Et peut-être une belle performance française sur ce contre-la-montre de 26 km entre Évian et Thonon. Belle performance de Bruno Armirail. Alors il n'est pas encore à l'arrivée, l'homme des Hautes-Pyrénées. Il lui reste une dizaine de kilomètres. Mais sur ce parcours, il y a ce qu'on appelle des points intermédiaires où on mesure le temps provisoire après avoir effectué une partie du parcours. Et bien Bruno Armirail, il était en tête au deuxième point intermédiaire. Il pourrait donc tout à l'heure prendre le meilleur temps, même si les Pogacar, Evenepoel et autres grands favoris, Paul Sexas aussi, de ce contre-la-montre, ne sont pas encore partis. Ce contre-la-montre, il est composé de trois parties, en quelque sorte. D'abord une montée, du plat pour finir, et entre les deux, une descente qui peut être assez dangereuse. Écoutez ce qu'en disait un autre Français, le Finistérien Baptiste Westhofer, qui s'était lancé parmi les premiers coureurs aujourd'hui.
4: La descente, moi j'ai vraiment pas pris de risque, mais j'ai peur pour certains des leaders qui vont faire la montée à fond et qui seront peut-être un peu moins lucides pour la descente. La descente est vraiment piégeuse avec beaucoup de virages qui referment, mais c'est quand même assez étroit, ce qui laisse pas beaucoup d'ouverture en sortie de virage.
3: Prudence donc pour les favoris, prudence pour tous les coureurs évidemment de ce contre-la-montre. On va être ensemble jusqu'à environ 18h, moins 10. Allez, puisque Tadej Pogacar, le dernier coureur, s'élance à 17h15 et que ce contre-la-montre, on met 34-35 minutes pour le parcourir dans sa totalité. Pour l'instant, le temps de référence a été établi par un Anglais, Joshua Tarling, ancien champion d'Europe du contre-la-montre, qui a bouclé ce contre-la-montre-là en 34 minutes et 21 secondes. Ce temps tiendra-t-il? Combien de temps? On le suit ça tout l'après-midi sur votre radio ici.

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1: Si vous vivez une situation de violence conjugale ou intrafamiliale, sachez que la loi vous protège et que des solutions existent. La première étape est d'oser en parler. Le 3919 au niveau national est bien sûr disponible pour vous. Et au sein du département, vous pouvez contacter les travailleurs sociaux des maisons du département. Vous pouvez les joindre par téléphone ou vous rendre directement sur place. En Isère, on en trouve dans 13 communes comme à Barreau ou même Crémieux, en passant par Bourgoin-Jallieu. Renseignez-vous sur le site du département pour trouver la maison du département la plus proche de chez vous. Protection de la famille toujours, le département recrute des services civiques pour promouvoir les droits des enfants. Si vous avez entre 16 et 25 ans et que vous souhaitez vous investir sur cette thématique, vous pouvez devenir jeune ambassadeur des droits de l'enfant. Une expérience formatrice et porteuse de sens. Renseignez-vous auprès de vos communes.
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0: Merci d'avoir choisi votre radio ici, c'est Fabien Hémeau. On s'occupe de votre après-midi, donc laissez-vous guider. Dans un instant, on écoute Stevie Wonder, Vita. Mais avant, on retrouve Louise Attaque avec « Je t'emmène au vent ». En 1997, ce morceau lancé par un violon et la voix de Gaëtan Roussel devient un phénomène. Et petite anecdote, au départ, c'était juste un intermède joué sur scène. Et au final, c'est devenu l'un des plus grands succès du groupe. On l'écoute maintenant.
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1: Merci d'être à l'écoute de votre radio ici. Il est 16h. C'est l'heure de retrouver toute l'info en France et dans le monde en 90 secondes avec Valentin Bertrand.
2: Le nouveau procès de Cédric Jubilard n'aura pas lieu en septembre, mais au premier semestre 2027. Décision de la cour d'appel de Toulouse annoncée cet après-midi pour tenir compte des aveux de l'ouvrier plaquiste. Il a reconnu il y a 2 semaines le meurtre de son épouse Delphine Ossaguel. De Marine Le Pen au cadre socialiste, les messages de soutien adressés au maire d'Alès sont unanimes. L'élu du Gard, engagé contre le narcotrafic, a été exfiltré par le RAID la nuit dernière alors qu'une possible voiture piégée se trouvait devant son domicile. Cette menace s'ajoute aux 2 balles trouvé dans la boîte aux lettres de Christophe Rivinck la semaine dernière et attribué à la DZ Mafia. Une après-midi chargée au Parlement avec 6 votes décisifs, notamment le dernier examen au Sénat de la loi d'urgence agricole critiquée pour son retour, le retour de 2 pesticides de la famille des néonicotinoïdes. Sujet de clivage jusqu'au gouvernement, la ministre de l'écologie Monique Barbu fait planer la menace de sa démission. Autre texte qui devrait lui être adopté sans difficulté, l'interdiction des réseaux sociaux aux moins de 15 ans, il pourra bien s'appliquer dès le 1er septembre, assure le gouvernement, malgré les zones d'ombre persistantes sur le contrôle de l'âge. 2 animateurs d'un centre de loisirs placés en garde à vue à Biarritz après des soupçons de viol et d'agression sexuelle. 13 victimes potentielles âgées de 3 et 4 ans ont été identifiées par les enquêteurs. Et puis la chasse aux secondes se poursuit pour les coureurs du Tour de France. Les meilleurs du classement en général vont s'élancer dans les prochaines minutes sur ce contre-la-montre. 26 km en Haute-Savoie. Tadej Pogacar, le maillot jeune, partira à 17h15.
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3: Et 97 coureurs sont pour l'instant arrivés au bout de ce contre-la-montre de ces 26 kilomètres entre Évian et Thonon. Et c'est un Français qui a le meilleur temps, le coureur des Hautes-Pyrénées, Bruno Armirail. Écoutez-le.
4: Assez satisfait, j'avais un bon temps d'avance quand même dans la montée. Bah, j'ai perdu après un peu, je me suis fait un petit peu peur dans la descente. Du coup, j'étais plus trop confiant dans les virages, mais bon, j'ai tout donné. On verra ce que ça donne à l'arrivée. Personnellement, j'espérais un top 10, un top 5, ce serait encore mieux pour refaire un peu comme l'année dernière. Faire 4e l'an dernier, c'était quand même exceptionnel.
3: Bruno Armirail qui avait terminé donc 4e d'un contre-la-montre du Tour, c'était l'an dernier, il le disait à Caen. Pour l'instant, il est donc en tête devant d'autres spécialistes, l'anglais Josh Starling et l'italien Filippo Ganna. Qui pourra le détrôner si jamais quelqu'un est amené à le faire? Eh bien, on suit tout au long de l'après-midi ce contre-la-montre sur votre radio ici.
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6: Le temps attendu cet après-midi et surtout demain, mercredi en Isère pour l'arrivée, hein, je vous le rappelle, du Tour de France du côté de Voiron. On est donc avec une belle journée, une belle après-midi, des températures très agréables hein, puisqu'elles oscillent aux alentours des 30 degrés sous abri en plaine et 23 degrés à 1000 mètres d'altitude. Demain, mercredi, bis repetita, très très belle journée, très agréable. Là aussi, le mercure atteindra 29, 30 degrés au maximum dans les grosses agglomérations. Vous pourriez avoir 27 degrés à la Côte-Saint-André, 28 à Villefontaine, 27 degrés à Tesse-en-Beldonne, 25 degrés à Lamure, 29 degrés à Voiron. Petit clin d'œil aux coureurs du Tour de France, bien sûr, puisque ici Isère sera en direct pour vous faire vivre l'arrivée. Notez 24 degrés également si vous habitez sur le plateau du Vercors à Villard-de-Lans.
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2: Aujourd'hui, on file à Aoste avec Nathalie Malocher. Elle nous propose de rencontrer Jérémy Anselme, 24 ans. Il travaille à la ferme des 13 Pas. Après avoir fait une école d'ingénieur agronome, l'ISARA, à Lyon, Jérémy est revenu à Aoste pour reprendre l'exploitation familiale, car depuis tout petit, il s'investit à la ferme.
3: Oui, depuis tout petit, ça m'intéresse. Je viens à la ferme le week-end pendant les vacances. Et c'est vrai que j'étais un petit peu la dernière chance de la famille pour que l'exploitation elle continue à vivre. Donc ça a beaucoup joué dans la balance, le côté sentimental aussi. Une ferme qui est familiale depuis 4-5 générations. De voir mon grand-père qui vient encore nous aider de temps en temps, ça fait forcément plaisir à voir, quoi. Ouais,
4: voilà, vous cultivez la terre de vos ancêtres, hein, on peut le dire aussi, près de 11, 17 hectares, quelque chose comme ça.
3: En maraîchage, oui, après un petit peu plus avec les céréales et le reste, mais on fait pas mal de courges, courges, butternut, potimarron et pommes de terre. Donc principalement vente directe et circuit très court. Quand c'est la période des pommes de terre, les gens ils viennent toute la journée, donc on les sert pendant qu'on fait le tri, donc ils nous voient travailler, ils voient le produit qu'on fait et donc ils viennent se servir, on échange avec eux et pareil pour les courges, ils viennent souvent à la ferme, quoi.
4: C'est des moments d'échange que vous aimez bien aussi, ce côté circuit court, proximité avec les habitants d'Aoste.
3: Bah oui, parce qu'on voit directement où vont nos produits, quoi. Par exemple, pour les céréales, on voit pas toute la commercialisation après, alors que là on voit le consommateur qui vient chercher ses pommes de terre, sa courge, et après il nous fait un retour, ah, c'était super bon, ça fait toujours plaisir de voir que le boulot qu'on fait, il est reconnu, quoi.
4: Bien sûr, et fier de votre travail.
3: Oui, très fier d'être agriculteur.
4: Vous êtes attaché, ça se voit, à votre terre, à la commune aussi d'Aoste, où vous avez grandi, où vous avez vos amis.
3: C'est vrai que je suis né à Aoste, et là j'ai acheté une maison récemment à Aoste, je suis content que ce soit ici et pas dans le village d'à côté. Que la famille reste dans le village.
4: Oui. Vous n'auriez pas supporté de partir d'ici, je sais pas, aller vivre à Lyon, par exemple, dans une grande ville?
3: Non, pas du tout. Moi, je veux être dans la nature toute la journée. Je veux pas avoir le stress de la ville, des transports et pouvoir respirer l'air de la campagne. C'est primordial pour moi.
4: Oui, les pieds et les mains dans la terre.
3: C'est ça. Toujours les pieds sur terre.
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0: Ambiance brésilienne sur votre radio ici. Si vous nous découvrez, tiens, pour la première fois, eh bien, soyez les bienvenus, les amis, c'est Fabien Emo. On passe l'après-midi ensemble, on est en mode été ici. Et pendant cette période, tiens, quelle est l'activité préférée des Français? Eh bien, c'est le barbecue. Oui, et j'ai avec moi, tiens, le top 3 des excuses préférées des Français pour faire un barbecue. Troisième place pour... On fait simple, pas besoin de cuisiner. Voilà, 46% des Français apprécient le côté décontracté du barbecue. Deuxième place pour on invite des amis ou de la famille à la maison. Allez, c'est pour moi, c'est cadeau. Eh bien, on aime voilà ce moment de partage en toute simplicité. Et première excuse préférée des Français pour allumer le barbecue, on profite du beau temps, un grand classique. D'après une enquête, 75% des Français ont des envies de barbecue ou plan de chat dès le printemps. Eh bien, on en profite. Bon, il est peut-être encore un peu tôt là pour se faire griller une bonne viande. Donc, pour patienter, on écoute maintenant trois chansons françaises à la suite avec Étienne Dao, Benjamin Biolay et on démarre avec Axel Red.
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0: C'était Étienne Daho avec Le Grand Sommeil. Allez, il est l'heure de se réveiller les amis. Il est 16h30, un point complet tout de suite en direct sur la 16e étape du Tour de France. Car ici, c'est la radio officielle du Tour.
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3: Un Français provisoirement en tête de ce contre-la-montre entre Evian et Thonon, mais ça va peut-être pas durer très longtemps. On y revient dans quelques secondes, mais on retrouve d'abord Bruno Blanza. Vous avez fait le parcours à plusieurs reprises, Bruno, sur la moto ici, avec une sacrée ambiance.
4: Ouais, exactement, c'est ça qui est phénoménal. Très honnêtement, il n'y a pas 10 mètres, je pense, sur les 26 km de circuit, lors desquels on ne trouve pas un spectateur, que ce soit des enfants, des grands-parents. Ça passe dans quelques villages et ça passe proche de certaines maisons. Tout à l'heure, on était à côté de celle de Roger, qui avait sorti même la télé devant son portail à 3 mètres de la chaussée pour voir les cyclistes. C'est aussi ça le Tour de France. Et Roger nous disait qu'il appréciait énormément ça. Il était déjà là lors du dernier passage du Tour de France ici à Evian. Et puis que dire de cette vue magnifique sur le lac Léman, ce lac naturel en forme de croissant, là, sorte de frontière naturelle à cet endroit-là entre la Suisse et la France. 70 km de long, une quinzaine de large. C'est aussi le décor de ce chrono individuel du Tour de France qui va donner tout à l'heure une belle lutte entre Cador.
3: Ouais, et pour l'instant, je vous disais tout à l'heure qu'un Français était en tête. C'était Bruno Armirail, le coureur des Hautes-Pyrénées. Eh bien, il vient d'être battu là il y a quelques secondes. C'est l'Italien Mattia Cattaneo qui a désormais le meilleur temps. Et puis, dans moins d'une heure, à présent, 17h15, il y aura le départ de Tadej Pogacar. 2 minutes avant, celui de Remco Evenepoel, le deuxième au général. Encore 2 minutes avant, Isaac Del Toro et Paul Sexas qui partira, lui, à 17h09. Voilà, eh bien, les cadors que vous annonciez, Bruno Blanza. Ils seront tout à l'heure sur le parcours. On continue de suivre cette étape tout l'après-midi sur votre radio ici.
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5: Vous ne possédez pas d'outils informatiques ou vous rencontrez des difficultés dans vos démarches en ligne? Les services de l'État en Isère vous proposent des points d'accueil numériques. Ils sont présents à la préfecture de Grenoble, à la sous-préfecture de la Tour du Pin et la sous-préfecture de Vienne. Contactez directement vos institutions locales pour prendre rendez-vous. Vous aurez accès à des ordinateurs, à la possibilité d'imprimer ou même de scanner des documents et au besoin, vous pourrez vous faire accompagner par un médiateur. On vous emmène à présent à Grenoble. Emmaüs Connect vous accueille gratuitement et sans rendez-vous, avenue Alsace-Lorraine. Son but, œuvrer pour l'inclusion numérique en équipant les personnes en situation de précarité numérique avec du matériel récupéré et reconditionné. Proposer aussi des moyens de connexion mobile et internet à prix solidaire, mais également accompagner sur le numérique à travers des ateliers gratuits.
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0: Merci de passer l'après-midi avec nous. Il est l'heure maintenant de retrouver les humoristes de Fred Ballard. Aujourd'hui, c'est la journée mondiale de la malbouffe. Et on va en rire, tiens, avec l'humoriste Naïm et Jérémy Nadeau. C'est maintenant sur votre radio ici.
1: Ce qui va nous exterminer, c'est la sauce samouraï. C'est pas le réchauffement. La sauce samouraï, pour ceux qui connaissent pas, c'est contre-intuitif. Plus t'en manges, moins tu ressembles à un samouraï.
2: Oui, c'est vrai qu'avec la sauce samouraï, on vire plutôt sur le sumo assez rapidement. Hein. Donc ça fait partie des petits ingrédients cachés qu'il faut repérer si on ne veut pas avoir besoin d'un tractopelle pour passer à table. Mais d'après Naïm, il faut aussi éviter certains slogans publicitaires.
1: Et les pubs autorisées toujours de la malbouffe. McDonald's, venez comme vous êtes. Autrement dit, vous embêtez pas à faire d'efforts vestimentaires. Hein. Nous, on fera pas d'efforts culinaires. Quick, nous, c'est le goût. Hein? Ah ben, t'as le Covid depuis 1970, hein, tonton, hein.
2: Ah, c'est sûr que dans certaines enseignes, c'est pas tous les jours la fête aux papilles, hein. Mais bon, chaque génération a sa Madeleine de Proust. Et puis entre 5 fruits et légumes par jour et 3 paquets de chips, pour certains, le choix n'est pas du tout cornélien.
3: Je suis addict à la malbouffe. Moi, quand je vais faire mes courses, on dirait que je prépare l'anniversaire d'un adolescent de 14 ans. La caissière, elle est là. Oh, des chocobons, des chipsters et du Fanta. Vous fêtez l'anniversaire de vos petits frères. C'est mon dîner, Corinne, d'accord? T'es pas obligé de juger les gens qui ont des addictions au sucre, en fait. Moi, si je fais le fameux test ADN, tout le monde connaît là pour connaître ses origines. Je connais déjà le résultat. Ils vont me dire félicitations, monsieur, nous avons plaisir de vous annoncer que vous êtes un putain de M&M's.
2: Bah oui, à force, c'est sûr qu'on va muter génétiquement. Hein. Il y aura des purs M&M's comme Jérémy Nadeau, et puis des M&M's croisés Tagada, des Tagada croisés Schtroumpf piquant. Mais bon, s'il y a aussi des purs carambars avec des blagues carambars, on n'est pas complètement foutus.
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0: C'était Laurent Voulzy avec Le Pouvoir des Fleurs sur votre radio ici. Le Pouvoir des Fleurs, un titre écrit avec Alain Souchon en 1992, inspiré par le mouvement Flower Power des années 60. Une chanson qui imagine un monde meilleur avec des fleurs plutôt que des armes. Eh bien, un message de paix qui n'a pas pris une ride aujourd'hui. La suite de votre après-midi, c'est maintenant avec Alex Warren. Bel été ici sur votre radio.
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2: Ça fait partie du patrimoine, c'est un site qui est classé au patrimoine mondial de l'UNESCO. 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
1: Vous êtes à l'écoute de votre radio ici, il est 17h. Tout de suite, les infos avec vous, Valentin Bertrand.
2: Un impressionnant panache de fumée visible autour de l'aéroport de Bordeaux-Mérignac. Un violent incendie est en cours et il est déjà mortel. Bonsoir Nicolas Joly.
3: Bonsoir.
2: Le ministre de l'Intérieur Laurent Nunez l'a annoncé, deux sapeurs-pompiers sont décédés en combattant les flammes.
3: Oui, dans cet incendie qui s'est déclaré il y a quelques heures selon la direction de l'aéroport contactée par nos confrères d'ici Gironde. Un feu de broussailles qui génère beaucoup de fumée. Une centaine de pompiers sont sur place ainsi qu'une vingtaine de véhicules terrestres et des moyens aériens, Dash et hélicoptères. Les deux hommes, ces deux pompiers, sont morts en combattant l'incendie du bâtiment. C'est ce qu'a annoncé le ministre de l'Intérieur, Laurent Nunez, à l'Assemblée nationale. Le trafic est toujours perturbé à l'aéroport, les décollages sont repoussés, mais les atterrissages peuvent avoir lieu, précise la rédaction d'ici Gironde. À l'heure où l'on se parle, les routes pour accéder à l'aéroport sont coupées et les accès sont très complexes. Il est évidemment conseillé d'éviter le secteur autant que possible pour faciliter l'intervention des secours.
2: Les incendies qui n'ont jamais été aussi virulents en France, ça se confirme avec les données du réseau de satellites européens EFIS. 42 000 hectares parcourus par les flammes. Un triste record à cette période de l'année depuis le début des mesures, il y a 20 ans. Il a promis de faire la guerre au narcotrafic. Le maire d'Alès, ce soir sous haute protection policière, Christophe Rivinck a été exfiltré de son domicile l'année dernière par des policiers des rites du RAID, informé de la présence d'une possible voiture piégée devant sa propriété. Un acte d'intimidation condamné à l'unisson par la classe politique. Plusieurs mois d'enquête supplémentaire avant le nouveau procès de Cédric Jubilard prévu en septembre. Il aura finalement lieu au premier semestre 2027, avec désormais les aveux du meurtre de sa compagne Delphine Ossagel. En première instance, l'ouvrier plaquiste avait déjà été reconnu coupable et condamné à 30 ans de prison. Le compte X de Marine Le Pen piraté, il a relayé cet après-midi un message faisant la promotion de crypto-monnaies vite retirées. Pas de lien établi selon le parti, le Rassemblement National, avec une autre attaque informatique subie par l'un de ses candidats aux dernières élections municipales. Des réseaux sociaux dont pourraient bientôt être privés les ados de moins de 15 ans. Une proposition de loi soutenue par l'exécutif est examinée aujourd'hui au Parlement pour une application espérée au 1er septembre prochain. La séance des questions au gouvernement électrique cet après-midi à l'Assemblée. Sébastien Lecornu dénonce les mensonges et la duplicité des écologistes dans le débat sur la controversée loi d'urgence agricole adoptée hier au terme d'une soirée agitée. Ce texte critiqué notamment pour le retour de deux produits de la famille des néonicotinoïdes doit encore être approuvé ce soir par les sénateurs. 9 mois après le spectaculaire casse du Louvre, la galerie d'Apollon va rouvrir au public. Dès demain, les visiteurs du musée pourront de nouveau traverser cette immense salle typique du XVIIe siècle, mais toujours dépourvue de vitrines ou d'objets précieux. La 16e étape du Tour de France se poursuit. Il ne reste plus que les favoris sur le départ du contre-la-montre entre Évian et Thonon-les-Bains. Pour l'instant, le meilleur temps revient à l'Italien Mattia Cattaneo. 34 minutes, mais tout peut donc basculer avec les favoris dans le prochain quart d'heure.
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5: Alors, le ciel, que se passe-t-il en Isère? C'est bien, hein, les journées que l'on vit actuellement, pas trop chaud. C'est un bel été, c'est parfait. La nuit sera bien claire, on aura même localement en pleine entre 11 et 15 degrés. Alors, si on habite vers Grenoble, Vienne, les grosses agglos, c'est plus 16-17 degrés. Mais on peut aérer la maison la nuit en ce moment et ça, c'est bien, ça fait baisser les températures du béton. 6 à 8 degrés à 1000 mètres d'altitude hein, pour cette nuit. Demain, c'est le même type de temps, c'est-à-dire que la situation évolue très peu. Ça reste très calme en Isère. Une très belle journée ensoleillée. Très peu de cumulus en montagne. Donc pour la rando demain, sans souci, pas d'orage attendu. Le vent de nord qui va bien, qui rafraîchit. Et des températures maximales aux alentours des 30 degrés en pleine. 25 degrés à 1000 mètres d'altitude. 19 degrés à 2000 mètres d'altitude. J'attire votre attention sur la journée du Tour de demain. Voiron, bien sûr, accueille le Tour de France. On y sera dès 6h et jusqu'à 19h. Des perturbations dès à présent de circulation sont prévues dans le centre-ville de Voiron dès ce soir 16h jusqu'à jeudi 23 juillet 22h. Et pour cause, parce qu'on est en train de préparer du côté de Voiron cette arrivée du Tour demain que l'on vous fera vivre. Journée très spéciale demain mercredi donc sur ici Isère.
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5: Et on vous souhaite bien sûr une belle après-midi. Si vous êtes en vacances, si vous avez choisi le département de l'Isère, vous êtes gâtés avec nos lacs, nos montagnes, notre campagne et notre département où l'histoire est là, fortement là, comme la ville de

0: Vous écoutez ici Isère, 17h10, c'était Madonna avec Into the Groove.
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0: Alors, je n'ai pas compté le nombre de festivals que nous avons dans le département de l'Isère l'été, mais alors sachez qu'il y en a quasiment un toutes les semaines, 2, 3, 4 ou 5, je ne sais pas. Les Nuits Classiques du Haut-Bréda, avec Jean-Joël Duchesne, on va en parler dans un instant. Premier concert ce samedi, ça se passe en l'église de Pinceau à 18h. C'est du très très haut niveau, festival de musique classique bien évidemment. Et Jean-Joël nous rejoint. Après ce titre de Pierre Demar, qui est sorti il y a 2 mois maintenant, je pense à vous. Et donc l'album va arriver, il faudra attendre la fin de l'été, début de l'automne, septembre, octobre, pour le nouvel album de Pierre Demar. Écoutez, Je pense à vous, c'est une nouveauté ici, Isère.

0: Je pense à vous, c'était Pierre Demar sur Ici Isère. Allez, partons pour l'idée de sortie dans une très belle vallée de notre département.
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0: Jean-Joël Duchesne, bonjour.
3: Bonjour Christophe.
0: Les nuits classiques du Haut-Bréda. Ah, cette belle vallée du Haut-Bréda. Avec ce 25 juillet en l'église de Pinceau, un très beau concert. Il y aura d'autres représentations. On y reviendra d'ailleurs sur Ici Isère le 2 août et le 9 août. Comment est-ce que vous faites, Jean-Joël, pour avoir ces musiciens de qualité, j'ai envie de dire de très grande qualité?
3: D'abord, c'est la 13e édition. Le festival, il a une particularité. C'est vrai que la magnifique vallée du Haut-Bréda, elle est un petit peu loin de tout. Elle est en altitude, elle est à 1000 mètres. Donc, il fallait absolument que la programmation soit de très haut niveau pour deux points, pour deux raisons. Un, faire connaître le grand répertoire. Et deux, faire découvrir en même temps cette magnifique vallée. C'est une des plus belles vallées de l'Isère, j'allais dire même peut-être des Alpes. Elle a beaucoup de charme. Et puis au bout de la vallée, tout le monde le sait, il y a la fameuse station des Sept Lots. Alors les artistes qui viennent, eh bien en partie grâce à ma profession antérieure, j'ai tout un panel d'artistes qui ont travaillé, qui ont collaboré avec moi. Et d'abord, je suis resté en contact avec eux et je les suis de très près dans leur carrière et je les invite à venir au festival selon mes humeurs de programmation.
0: Ouais, et voilà. Nous, en tant que public, on a la chance d'aller applaudir des très grands. Ce sera le cas ce samedi 25 juillet à 18h en l'église de Pinceau. Qui allons-nous pouvoir applaudir, Jean-Joël?
3: Alors, vous allez entendre un jeune pianiste en devenir que j'ai connu à l'École Normale Supérieure de Musique de Paris, la très célèbre salle Cortot, l'École Normale Supérieure de Musique dit également Alfred Cortot. C'est une salle incontournable internationale pour, j'allais dire, la révélation des pianistes. Ils passent tous par là, d'abord parce que les grands professeurs sont là, et puis les jeunes artistes qui en sortent diplômés, comme ce jeune pianiste Emanuele Cachorzi que vous entendrez samedi soir. Voilà, je l'ai rencontré, j'ai été subjugué par son toucher, par son interprétation, notamment dans les pièces romantiques, que ce soit Brahms, Beethoven, Grieg, Schumann, et bien entendu, pour moi, l'un des plus grands romantiques, c'est évidemment Schubert. Quant à l'autre musicien, c'est un violoncelliste, puisque c'est un récital de musique de chambre, piano et violoncelle. Le deuxième artiste, donc, c'est Itzhak Nouri, qui est un jeune violoncelliste très ami et très complice avec Emanuele Cachorzi, le pianiste. Et je leur ai demandé de concocter un programme qui mettait vraiment en valeur les deux instruments. Donc, parfois, ils joueront seuls et, bien entendu, parfois, ils défendront des pièces extrêmement difficiles, mais magnifiques, de Brahms, notamment la sonate numéro 3 de Brahms pour piano et violoncelle, et la célèbre Arpeggione de Schubert, qui clôturera le récital.
0: Oui. Voilà. Jean-Joël Duchesne, en plus de cela, pour terminer, l'église de Pinceau, les montagnes tout autour, cela doit dégager une ambiance assez particulière.
3: D'abord, la disposition du public entoure les artistes. Ils n'ont pas une disposition frontale, j'allais dire à un peu académique, que l'on rencontre dans toutes les salles de concert. Là, le public entoure, vraiment enveloppe littéralement les deux artistes. L'église de Pinceau est une petite église de montagne absolument charmante, à l'acoustique exceptionnelle. Et bien entendu, le concert étant à 18h, et bien après, le public aura été évidemment tout charme des deux artistes et puis pourra goûter au plaisir de la vallée après le récital, qui dure en gros une heure et demie. Voilà.
0: 13e édition des Nuits Classiques du Haut-Bréda. Cela débute ce 25 juillet, rendez-vous à 18h en l'église de Pinceau. On reviendra vous voir, Jean-Joël Duchesne, pour deux très belles soirées également. Elles auront lieu le 2 août et le 9 août prochain. Merci Jean-Joël Duchesne et très bon concert samedi.
3: Merci à vous Christophe.
0: Oui, merci beaucoup Jean-Joël. À très vite sur Ici Isère. Elle est très importante dans l'histoire sociale de l'Isère. C'est une illustre iséroise dont va vous parler Mathieu Montel dans un instant. Il s'agit de Lucie Beau. Ça se passera entre autres après. Hello! Coucou! Voici Lionel Richie. On écoute aussi La Petite Merveille qui est Jean-Louis Aubert juste après.

0: Merveille avec Jean-Louis Aubert sera ici, Zer est dans quelques secondes. On suit le feuilleton de l'été signé Mathieu Montel. Il nous parle de ces fameux illustres isérois et illustres iséroises.
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0: Et il est 17h25, on va faire un point sur le Tour de France dans 5 minutes maintenant. Mais avant cela, Mathieu Montel vous raconte un destin exceptionnel qui a marqué l'histoire. Des figures qui parfois ont été oubliées, ce sont les illustres isérois. Comme celle que nous allons découvrir ce soir, elle a eu une importance capitale dans l'histoire sociale de l'Isère. Voici Lucie Beau.
5: À une époque où les femmes avaient surtout le droit de se taire, elle a pris la parole pour les autres. Lucie Beau est née le 23 février 1870 à Saint-Pierre-de-Mézages. Elle grandit dans une famille où le mode de vie alterne entre champs et usines selon le rythme des saisons.
6: Fait chaud, fait très froid, fait très chaud, on comprend rien.
5: À 12 ans, elle commence à travailler. Elle rejoindra plus tard sa mère dans l'usine de soierie chez Duplan à Visil, l'une des plus importantes de la région. Deux choses sont à retenir à cette période. La première, les femmes représentent dans cette industrie la main-d'œuvre principale. La seconde, c'est une période de grands changements liés au progrès technologique et à la mécanisation. À la fin des années 1880, Lucie constate l'augmentation des cadences et l'alourdissement des responsabilités.
7: Et puis tu ramasses des rayons, tu sens rien. Quand t'as ramassé plein de rayons, ça sonne. Alors tout le monde s'en va en courant, mais toi, t'as pas le droit de bouger.
5: En 1891, elle se marie avec un homme bien plus âgé, Pierre-Jean, garde champêtre de 20 ans son aîné. Un mariage d'amour qui sort des conventions habituelles et qui apporte une certaine stabilité financière à Lucie et un niveau de vie relativement confortable. Mais en 1902, Pierre décède, ce qui laisse Lucie, qui doit s'occuper de ses deux filles, dans le dénuement. C'est ainsi que va démarrer le temps qui va transformer Lucie en héroïne, mais qui construira également son malheur.
8: Il a disparu, c'est fait.
5: En 1902, alors que les tensions augmentent dans l'usine, un coup d'éclat fait passer Lucie Beau sur le devant de la scène. Elle fonde le premier syndicat des ouvriers et ouvrières en soirée du canton de Visil, dont elle est la secrétaire. Elle y trouve la famille et la solidarité qu'elle a perdue. Durant 4 ans, elle est une figure centrale dans les grèves qui secouent les usines locales. Organisation contre les nouvelles mécanisations, lutte contre les discriminations, Lucie mène les combats et s'oppose à son patron, sidéré par cet adversaire féminin. Elle sera d'ailleurs à l'époque la seule femme qui participe au congrès national de l'industrie textile de Reims en 1904.
8: Voilà, je sens que j'ai une influence qui grandit de plus en plus maintenant.
5: À Visil, Lucie est omniprésente. Elle organise des soupes populaires pour soutenir les grévistes. Elle obtient des concessions de l'employeur. Et malgré tous ses efforts, l'usine ferme pour rouvrir quelques mois plus tard en réembauchant au compte-gouttes. Lucie ne sera pas réemployée. Nous sommes en 1905, elle part à Voiron, non sans avoir reçu un hommage appuyé par les habitants de Visil qui louent son action.
9: Je veux qu'on se plante là et qu'on n'en bouge pas tant qu'on n'aura pas satisfaction.
5: Et cette action, elle va continuer. Parce qu'à Voiron, la situation dans l'industrie textile est aussi tendue qu'ailleurs. Et Lucie veut apporter son expérience visilloise au mouvement. Arrivée en cours de route, sa place est moins centrale qu'auparavant. En plus de sa gestion des cantines, elle permet l'entrée dans le mouvement des tisseuses italiennes. Le mouvement frôle l'insurrection. Les chasseurs alpins sont mobilisés, mais la victoire est là. Les tisseuses notamment obtiennent des hausses de salaire. Mais Lucie paye une nouvelle fois les conséquences de son engagement et est renvoyée.
9: C'est inacceptable.
10: Ça ne vous convient pas. On trouvera facilement à vous remplacer.
5: Elle se retrouve seule une nouvelle fois. Ses filles, qui ont plus subi qu'autre chose son investissement syndical, la détestent. La concomitance de ces situations l'amène à une tentative de suicide cette même année. Lucie se tire 3 balles de revolver dans la tête, mais survit miraculeusement. Peu de traces existent de la fin de sa vie. En 1908, son témoignage est publié dans le mouvement socialiste, récit précieux de la condition ouvrière de l'époque. Lucie s'éteindra en 1913 à Tulin, où elle est enterrée. L'une des premières figures féminines du syndicalisme français, Lucie Beau, est une iséroise, illustre iséroise.
0: Que vous nous avez présenté, merci. Et pour en apprendre encore un petit peu plus sur Lucie Beau, un livre adapté en film a été écrit par Michel Perrault, Mélancolie ouvrière. Retrouvez d'ailleurs tous les illustres isérois sur ici.fr en page Isère. Et d'ailleurs, en parlant de ici.fr, je vous propose aussi d'avoir tous les détails de la belle étape du Tour de France demain entre Chambéry et Voiron. Le passage de la caravane du Tour, je sais que c'est important pour vous, pour essayer de glacer canet, bob et autres t-shirts. Vous avez le passage des coureurs également. Si vous allez sur ici.fr, en page Isère, vous avez le profil également de cette très belle 17e étape avec près de 4 cols à gravir demain et une arrivée à Voiron où nous serons présents, je vous le rappelle. Alors, entre 6h et 9h, on vous fera vivre l'événement depuis Grenoble et puis ensuite, entre 9h et 19h, on sera là-bas, présent, près de la belle église Saint-Bruno du côté de Voiron avec une arrivée attendue à partir de 17h, bien sûr. Alors je sais que vous avez posé un jour pour certains pour essayer d'aller voir de près les coureurs que vous aimez, les Sexas et autres Pogacar. En tout cas, nous, on sera bel et bien là et on vous fera vivre cette très très belle journée. Notez, avant de faire un point sur le Tour de France d'ailleurs, que vous avez du monde, direction de Loisans, et pour cause, hein, parce que là, c'est vendredi et samedi prochain. Depuis le pont de Claix sur la Nationale 85 en direction de Vizil, vous avez actuellement 25 minutes de fort bouchon, de fort ralentissement. Embouteillage de 25 minutes du pont de Claix en direction de Vizil ce soir. Sinon, sur l'agglo grenobloise, on a plutôt une circulation très correcte. Je rappelle que nous sommes tout de même le 21 juillet. Il est 17h30, on fait un point sur le Tour de France.
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11: Et un homme est en train d'écraser ce contre-la-montre entre Evian et Thonon. Il est belge, il s'appelle Remco Evenepoel. Après une dizaine de kilomètres, il n'est pas encore au bout le belge, mais il a plus d'une minute d'avance sur Paul Sexas, Florian Lipovic et Mathias Kielmose. On attend le passage de Tadej Pogacar. Bruno Blanza, vous êtes dans la descente derrière Paul Sexas. Bruno Blanza sur la moto ici, piloté par Alexandra Bergel, qu'on va peut-être retrouver. Un petit mot justement sur Paul Sexas qui est pour l'instant passé au sommet de la côte, puisque ce contre-la-montre, il est placé en plusieurs catégories, en plusieurs parties avec une côte à monter. Il est passé en quatrième position au sommet de la côte. Bruno Blanza.
12: Et il nous fait une sacrée descente, Paul Sexas, très honnêtement. Il n'y a rien à voir avec les premiers coureurs que l'on a vus, même ceux du milieu de peloton. On est dans une descente très technique, là, très honnêtement. Ça tourne sans arrêt. La chaussée est parfaite. Hein, elle a été refaite. Il n'y a aucun problème là-dessus. Mais il trouve des angles assez impressionnants, le prodige français de 19 ans. Un coup à gauche, un coup à droite. Entre les deux virages, il n'y a même pas 20 mètres. Là, avant de retrouver des lignes beaucoup plus droites où il pourra faire parler sa puissance. Probablement, et il y a pas mal de spectateurs également, d'amoureux de la grande boucle dans cette descente, et ça c'est également à noter.
11: Et tous les favoris sont donc sur le parcours, il leur en reste environ la moitié à parcourir. Au deuxième pointage, donc en haut de la côte, Remco Evenepoel est en tête avec 14 secondes d'avance sur Tadej Pogacar, et ensuite tous les autres, que ce soit les Skielmose, Lipovic, Sexas ou Del Toro, sont repoussés à environ une minute. On vous donnera évidemment tous les résultats de ce contre-la-montre cette fin d'après-midi sur votre radio ici.
0: À 17h32, merci. Toute l'actualité, bien sûr, on en parle du Tour. Forcément, parce qu'en Isère, on va ouvrir une belle page dès demain, mercredi, du côté de Voiron. Ensuite, vendredi, samedi, ce sera du côté de l'Alpe d'Huez. Donc à 18h, toute l'actualité, les infos, avec à suivre sur ICI Isère Africa. Voici Rose Laurence. J'allais oublier de vous dire que je vais vous offrir un beau cadeau dans un instant. Des places de cinéma, parce qu'il y a de très bons films à voir du côté du Kinépolis de Bourgoin-Jallieu. Vous irez voir le film de votre choix. Voilà le cadeau que je vous offrirai. Avant cela, Rose Laurence et Africa.

0: Africa, c'était Rose Laurence sur ICI Isère. Dans ma valise, le rendez-vous estival, bien sûr, parce que Perrine Clément a décidé de vous ouvrir sa valise d'été pour en sortir chaque jour un objet familier. Je pense que l'objet qu'elle va sortir aujourd'hui, vous l'aimez, mais vraiment beaucoup, beaucoup, beaucoup.
1: Dans ma valise, il y a...
2: Mais pourquoi ma valise est si lourde?
3: Ah oui, je t'ai pas dit, j'avais plus de place dans la mienne.
1: Des boules de pétanque.
3: Mais je peux récupérer le cochonnet si tu veux.
4: Allez, vas-y, tire.
5: Un jeu d'été pour les uns, un sport à l'année pour les autres. La pétanque rassemble toutes les générations. De Marseille à Paris.
6: Oui, bien sûr. Les ombrages des allées du Bois de Boulogne favorisent ce sport qui connaît à Paris, vous le savez, une certaine vogue, c'est la pétanque.
5: Née en 1907 à La Ciotat, dans le sud de la France, 3 ans plus tard, elle accueille le tout premier concours officiel de pétanque.
7: Pas mal de gens qui s'adonnent à ce jeu sportif, au départ en amateur, et qui passent après à la compétition.
5: Et au début des années 2000, la pétanque est décrétée sport de haut niveau par le ministre en charge des sports. Une passion, des origines et une fabrication française. Des entreprises spécialisées produisent des boules de pétanque pour le loisir et les compétitions.
7: Pour la compétition, c'est uniquement ou presque uniquement de l'acier.
5: Sans oublier le cochonnet en bois, confectionné lui aussi en France. Ah, et si vous comptiez vous rendre en Thaïlande cet été, ne prenez pas vos boules. Après la France, la Thaïlande est l'autre pays de la pétanque. Et vous, avez-vous des boules de pétanque?
8: Alors moi, je suis jamais sans mon jeu de pétanque. C'est toujours pratique et quand on est avec les copains, on peut toujours se faire une petite partie.
9: Un week-end, j'ai été dans le jardin avec maman. Et en fait, mon chien, dès qu'on lançait une boule de pétanque, il courait après pour la chercher.
10: Jeu de pétanque offert par ma mère à mon cher et tendre. On est très contents, là aussi, de pouvoir dire « Ah bah pop, pas de problème, on peut se taper une doublette, on a notre jeu de pétanque !»
1: Dans ma valise... 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
0: Jouons ensemble à présent. Je vous offre 2 places pour aller au cinéma en plein été. Ça fait du bien. Vous irez voir le film de votre choix au Kinépolis de Bourgoin-Jallieu. Vous avez vraiment un bon panel de films à voir. Alors, parmi les plus anciens, ils sont encore à l'affiche. Il est encore possible d'aller jeter un petit coup d'œil à Michael, le biopic sur Jackson. La bataille de Gaulle, partie 1, L'âge de fer. Et puis, vous avez des films un peu plus nouveaux. Cadmérade, Patrick Timsit, dans Permis de détruire. Vous avez aussi un film cultissime à aller voir, puisque le Kinépolis de Bourgoin-Jallieu va vous le jouer. C'est New York 1997. Je vous offre ces 2 places ce soir avec ce principe de jeu qui est fort simple. Je vais vous mettre un extrait de musique. À vous de découvrir qui est le guitar-héros de ce groupe. Je ne veux pas le nom du groupe, mais je veux le guitar-héros. Écoutez plutôt, ça va venir assez vite. Vous faites 2 propositions. Dans 15 secondes, vous pouvez appeler les autres si vous avez la bonne réponse. Vous allez écouter ce guitar héros et vous appelez tout de suite le 04 76 46 45 45. Écoutez.

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0: Avec Shakira, let's go. Let's go du côté de la Saint-Hilaire-de-la-Côte, oui. Chez Karine, bonjour Karine.
1: Oui, bonjour.
0: Bonjour à vous, est-ce que vous passez un bel été, Karine?
1: Un magnifique été, dans notre région.
0: Oui. Ah, vous êtes en vacances?
1: Oui.
0: Et vous venez de quel coin de France?
1: Eh bien, de Saint-Hilaire-de-la-Côte, à côté de la Côte-Saint-André.
0: D'accord, donc vous êtes iséroise.
1: Voilà.
0: Donc vous êtes en vacances chez vous.
1: Exactement.
0: Bon, c'est bien ça. Karine, on vous invite au cinéma, au Kinépolis de Bourgoin-Jallieu pour aller voir le film de votre choix. Vous préférez quoi? Les films d'amour, les films d'aventure, les films de science-fiction, les films d'horreur? Dites-moi.
1: Plutôt les films d'aventure.
0: Les films d'aventure. Vous irez voir celui qu'il vous plaît avec la personne de votre choix, puisque je vais peut-être vous offrir deux places. Si vous reconnaissez ce guitar héros. Alors déjà, le groupe, qui est le groupe?
1: Eh bien, c'est le groupe Queen.
0: Oui.
1: Et le guitar héros, c'est Brian May.
0: Oui, on écoute Brian May.

0: Les guitares héros qui ont dans les groupes de rock une place à part. C'est vrai qu'il y a le chanteur, mais il y a le guitariste, le premier, celui qui fait les solos, et c'est toujours assez impressionnant. Bonne réponse, Karine. Madame la vacancière de l'Isère.
1: Merci beaucoup, en tout cas, merci à toute l'équipe et plein de bonnes choses.
0: Et plein de bonnes choses à vous aussi, et merci d'écouter Ici Isère, Karine. Bonne séance de ciné et à très bientôt.
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0: Alors, ça, c'est le titre, la chanson qui lui a permis ensuite d'avoir une très belle carrière. On remonte en 1995, si vous le voulez bien. Arrivait comme ça, à la radio, dans vos oreilles, une jeune femme qui s'appelait Joan Osborne. Et le titre, c'était One of Us. Eh bien, je vous le donne, rien que pour vous. Allez.

0: Jonas Bond, ça fait plaisir de la réécouter. Pascal Obispo avec Lucie, c'est plutôt pas mal, hein. Voix, piano. Cela nous emmènera, entre autres, jusqu'à 18h, où on va faire le point, bien sûr, sur l'étape du Tour et sur toute l'actualité de ce mardi 21 juillet. Déjà, j'ai envie de dire, on est au cœur de l'été. Vous êtes bien sûr ici, Isère.
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0: Dans un instant, vous allez peut-être découvrir pour la première fois le nouveau titre de Charlotte Cardin. Il s'appelle The Way We Touch. Avant cela, je vais vous laisser fredonner parce que vous allez fredonner forcément avec Pascal Obispo. Il vous accompagne. C'est Lucie sur Ici Isère.
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0: WeTouch et Charlotte Cardin sur ICI Isère. Merci en tout cas d'être à nos côtés cette fin d'après-midi. On va vous informer puisque 18h arrive dans quelques secondes.
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0: Et merci d'écouter ICI Isère. Il est 18h. Et c'est l'heure de l'info, c'est l'heure de vous informer.
2: Ils sont décédés en combattant les flammes. Deux sapeurs-pompiers sont morts aujourd'hui à Mérignac, près de l'aéroport de Bordeaux, où un violent incendie s'est déclaré. Emmanuel Macron adresse ses condoléances à leur famille. On fait le point avec vous, Jade Piécheras, d'ici Gironde, sur ce feu désormais maîtrisé.
3: La préfecture a bien confirmé que deux sapeurs-pompiers sont morts dans cet incendie, mais on ne connaît ni leur âge, ni leur identité, ni les circonstances de leur décès. Pour ce qui est de l'incendie en lui-même, un immense panache de fumée noire était visible à des kilomètres à la ronde autour de l'aéroport cet après-midi. Ce sont des broussailles qui ont pris feu aux alentours de 14h en bord de route. Puis les flammes se sont propagées à des pins et des arbres feuillus. Il y a ensuite eu une saute de feu sur 100 mètres en direction de l'aéroport, d'où les perturbations sur les décollages notamment. Au moins 2 hectares de pinèdes ont brûlé. La situation a d'abord été qualifiée de défavorable par les pompiers, mais désormais, plus aucune information ne filtre et le panache de fumée, lui, est en train de se disperser. D'autant qu'il y a du vent aujourd'hui en Gironde. C'est notamment pour ça que le département est passé la nuit dernière en vigilance rouge incendie, niveau de risque très élevé de départ de feu. Les pompiers indiquent d'ailleurs être engagés sur un très grand nombre de feux dans toute la Gironde.
2: Et demain, ce sont 3 départements du sud-est qui seront en risque très élevé de feux de forêt. Le Gard, les Bouches du Rhône et le Vaucluse. Dans le Var aussi, le feu est particulièrement virulent. 500 hectares parcourus cet après-midi sur la commune de Pontevès, dans le parc naturel du Verdon, au nord de Toulon. D'importants moyens sont déployés. 14 avions ou hélicoptères sur place pour assister les 600 pompiers au sol. Le nouveau procès de Cédric Jubilard n'aura pas lieu en septembre. La cour d'appel de Toulouse annonce son report au premier semestre 2027. Décision pour tenir compte des aveux de l'ouvrier plaquiste. Il a reconnu il y a 2 semaines le meurtre de son épouse Delphine Ossaguel. Ambiance électrique cet après-midi lors des questions au gouvernement à l'Assemblée après l'adoption par les députés de la loi d'urgence agricole, marquée par la controverse sur le retour de 2 pesticides interdits de la famille des néonicotinoïdes. Des autorisations accordées au cas par cas par l'ANSES, l'Agence nationale de sécurité sanitaire et de l'alimentation. Argument mis en avant par le Premier ministre Sébastien Lecornu pour répondre à la chef de file des députés écologistes Cyrielle Chatelain.
4: Pourquoi semez-vous le trouble sur la confiance vis-à-vis de l'ANSES ? Pourquoi dire que l'ANSES est sous contrôle du gouvernement alors que la loi qui a été votée cette nuit dit précisément que l'ANSES seul peut autoriser la dérogation ? Si vous êtes sûr de vous, Madame la Présidente, attaquez le texte pour ce qu'il est sur le fond. Arrêtez de travestir la réalité. Arrêtez de contredire la vérité de la loi de la République qui a été votée par une majorité ici, cette nuit. Soit vous jouez sur les peurs, soit vous légiférez en droit, avec calme. Vous êtes prêts à calomnier, à raconter n'importe quoi pour faire peur, pour entretenir la colère. Une fois de plus, c'est inacceptable. On peut être pour ou contre cette loi, mais de grâce, ne racontons pas n'importe quoi. Nos agriculteurs méritent mieux, nos scientifiques méritent mieux, les services de l'État méritent mieux.
2: La loi d'urgence agricole qui doit encore subir un ultime vote des sénateurs ce soir. TikTok, Instagram, Snapchat pourraient bientôt être interdits aux ados français âgés de moins de 15 ans. Les sénateurs doivent aussi ont adopté la loi. Il reste maintenant l'examen des députés pour une application envisagée à la rentrée. Une première en Europe, encore entourée de zones de flou, notamment sur les moyens des géants du numérique pour contrôler l'âge des internautes. Grande explication entre les favoris du Tour de France cet après-midi. Midi avec la 16e étape en forme de contre-la-montre entre Évian et Thonon-les-Bains en Haute-Savoie. Il y a bataille pour le podium derrière le maillot jaune Tadej Pogacar. Bonsoir Thomas Coignac.
5: Bonsoir Valentin.
2: Et c'est le favori, le Belge Remco Evenepoel qui a écrasé le chrono.
5: Oui, en ce jour de fête nationale en Belgique, ça pouvait pas mieux tomber. 28 secondes d'avance pour Remco Evenepoel sur Tadej Pogacar. Jamais il n'avait creusé un tel écart sur une étape du Tour et il fait coup double, Remco Evenepoel, puisqu'il s'était imposé dimanche en montagne au plateau de Solaison. Il remporte donc 2 étapes consécutives après le jour de repos hier. Alors ça changera pas la face du classement général pour la première place en tout cas, puisque Tadej Pogacar compte toujours 4 minutes 30 points d'avance sur le Belge, mais il s'affirme comme le seul candidat peut-être à la deuxième place. Derrière, pour la troisième, ce sera certainement un duel entre le Mexicain Isaac Del Toro et Paul Sexas. Le jeune Français lui a repris 10 secondes. Il reste 20 secondes derrière au classement général avant les deux très grosses étapes de montagne. Ça, ce sera pour vendredi et samedi. Et puis, un des prétendants au classement général a été éliminé aujourd'hui, l'Allemand Florian Lipowitz, qui a terminé dans l'ambulance après une très grave chute sur son épaule droite, lui qui avait terminé troisième du Tour l'an dernier.
2: Et on débriefe cette 16e étape dans le journal du Tour dans une demi-heure sur votre radio ici.
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0: Alors, du côté du ciel, ça donne quoi en Isère? Ça donne bien, avec une belle journée aujourd'hui. Pour cette nuit, ce sera clair, un ciel bien dégagé, des températures qui vont bien baisser pour rafraîchir la maison ou l'appartement. Une quinzaine de degrés en pleine, un petit peu plus vers Grenoble et Vienne, hein, les grosses agglos, 16-17 degrés. Pour demain, la situation

0: amis en rando, pourquoi pas aller faire un petit tour vers nos beaux sommets, découvrir nos beaux massifs. Côté température, ça reste bien, si ça pouvait être comme ça tout l'été, aux alentours de 30 degrés sous abri en plaine, 25 degrés à 1000 mètres et 19 degrés à 2000 mètres d'altitude.
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0: Il est 18h passé de 6 minutes, on fait le point sur cette étape, ce contre-la-montre du Tour de France à 18h30 très précisément. Avant cela, j'ai Sauver l'amour de Daniel Balavoine à vous proposer. Écoutez Daniel Balavoine.

0: Sauver l'amour et Daniel Balavoine sur Ici Isère avant d'écouter la très belle voix d'Amel Bent.
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0: Alors, le camp de base, c'est l'émission qui parle de montagne. On prend toujours un petit peu d'altitude, on va voir nos massifs. Et on en a des beaux hein, dans le département de l'Isère. D'ailleurs, c'est peut-être pour ça que vous avez choisi notre belle région pour passer vos vacances.

vacances. Vous avez vu, hein, montagne, lac, campagne, ville d'histoire, comme la ville de Vienne, comme Grenoble, 2000 ans d'histoire, vous imaginez. Dans un instant, on va s'intéresser à Vie ma vie de bûcheron. C'est dans nos massifs, en Belledonne, en Chartreuse. Et dans le Vercors, c'est l'association Fibois 38 qui vous propose justement d'en savoir un petit peu plus sur nos belles forêts. Et on en parle juste après à Mel Bent. Avec l'amour, ça se donne.

0: Amel Bent et son dernier titre, L'amour ça se donne sur ICI Isère.
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0: Oui, tiens, je vous rappelle, hein, puisqu'on va parler de bûcheronnage, que vous avez une manche qualificative pour les championnats de France de bûcheronnage sportif. Ça se passe tout au long du week-end, ce samedi et ce dimanche, du côté de Champs-Rousses. Vis ma vie de bûcheron en Belledonne, en Chartreuse, en Vercors, cet été. On va vous proposer d'en savoir un petit peu plus sur nos très très belles forêts. On en parle avec Claire Ginesté. Bonjour Claire.
2: Bonjour.
0: Merci d'être avec nous. Fibois 38. Juste à côté de la radio d'ailleurs.
2: Oui, on n'est vraiment pas loin,
0: c'est
2: en effet.
0: C'est pour ça que vous êtes là. Oui. Qu'est-ce que c'est que Vie ma vie de bûcheron? Qu'est-ce que vous nous proposez?
2: Alors, Vie ma vie de bûcheron, ce sont des visites gratuites qui se passent tout l'été, voilà, de mi-juillet à mi-août, sur les trois massifs autour de Belledonne. Mmh. De Grenoble. Belledonne, on commence par Belledonne les mercredis après-midi, les jeudis matins en Chartreuse et les vendredis matins dans le Vercors aussi, sur le département de la Drôme.
0: Alors, j'imagine qu'on se chausse bien.
2: Oui.
0: On prend sa petite bouteille d'eau.
2: Oui.
0: Son petit sandwich si on a envie.
2: C'est ça, le petit casse-croûte.
0: Petit casse-croûte, et on part en forêt avec quoi? Avec un bûcheron? Bien
2: c'est
0: sûr.
2: Ça, exactement. Donc l'objectif, c'est de découvrir le métier de bûcheron, mais aussi de parler de la gestion forestière avec un gestionnaire forestier. Donc on est soit en forêt privée, soit en forêt publique. Mmh. Et c'est sur inscription, donc on obtient toutes les informations grâce à l'office de tourisme partenaire oui. de ces visites.
0: Souvent on se dit, quand il y a des coupes de bois, ils massacrent la forêt. Mais non, une forêt, ça s'entretient.
2: Exactement.
0: C'est pour ça que les bûcherons sont là.
2: Donc les bûcherons, ce sont les jardiniers de la forêt. Leur objectif, c'est que la forêt, elle se renouvelle. Donc en fait, on va collecter les arbres matures. Et le forestier et le bûcheron ont pour objectif de laisser la régénération, voilà, les jeunes pousses au sol pour la génération, les générations futures.
0: Mmh,
2: voilà.
0: Ils ont besoin de lumière, bien évidemment.
2: Exactement.
0: Les jeunes pousses.
2: Le forestier va gérer la lumière dans la forêt pour pouvoir avoir une gestion durable. Il faut savoir que la forêt, elle augmente chaque année en France. Et nous, l'objectif, c'est de parler de un petit peu de casser ces idées conçues, préconçues qu'on a sur la forêt, sur le métier de bûcheron aussi. Il faut savoir qu'on fait un questionnaire de satisfaction et chaque année, les personnes nous disent qu'ils ont vraiment leurs idées qui ont évolué à l'issue des visites.
0: Oui. Quelles questions sont posées aux bûcherons et à celles qui accompagnent les visiteurs de Vie ma vie de bûcheron?
2: Alors, les questions qui sont posées aux bûcherons, c'est... comment ça se passe son métier, c'est-à-dire est-ce qu'il travaille seul, comment il est équipé au niveau sécurité. Donc voilà, on va faire l'inventaire aussi de tout le matériel qu'il va porter. On se rend compte que c'est un métier qui est physique qui est exigeant en termes de technicité aussi. Des fois, on peut se dire, on croit à un bûcheron à l'ancienne avec sa hache, mais non, voilà, là c'est avec des tronçonneuses. Et donc il parle de tout ça. Les questions sont très diverses. Il faut savoir que chaque visite va être différente parce que on interagit beaucoup avec le public. Le but, c'est d'ouvrir les portes de ces chantiers forestiers qui sont interdit au public. Donc là, c'est vraiment l'occasion de poser toutes vos questions et n'hésitez pas à venir vous rafraîchir en forêt.
0: Oui, et surtout que le bois, on aime ça dans nos départements. Je pense à la Savoie, bien sûr, au Pays de Savoie, mmh. en Isère aussi. C'est-à-dire que quand on coupe, on fait des coupes dans nos belles forêts, le bois est utilisé ensuite?
2: Bien sûr, en fait c'est le bois local. Faut savoir qu'on construit encore beaucoup avec du bois local, des maisons, des bâtiments publics. On se chauffe au bois aussi, on fait de l'emballage avec le bois. En fait, il y a vraiment beaucoup d'usages. Exactement, c'est du circuit court. C'est un matériau qui est décarboné, qui est local. Voilà, il faut savoir que le bois d'une charpente, il va stocker du carbone pendant des décennies. Donc ça a un vrai intérêt de garder cette ressource locale.
0: Oui. Vous savez où ça se passe en Belledonne ce mercredi ou pas?
2: Oui, ça se passe à Crêt-en-Belledonne.
0: C'est important de le signaler.
2: Oui.
0: On s'inscrit, on fait comment, on se renseigne où?
2: Alors, c'est l'office de tourisme du coup d'Alvar pour Belledonne. Il faut savoir qu'il y a un site internet où il y a toutes les visites qui sont recensées avec toutes les informations, les partenaires aussi qui animent avec moi ces visites. Vous pouvez aller directement sur vimavidebucheron.org et vous retrouverez toutes les visites qui se passent.
0: Ça doit être vraiment sympathique hein, d'accompagner comme ça ces professionnels du bois.
2: C'est vraiment passionnant.
0: La coupe. Vous-même, vous avez dû assister, bien évidemment, à une sortie.
2: Ah oui, c'est.
0: Qu'en avez-vous retiré?
2: Alors, moi, j'anime depuis déjà l'été passé. C'est vrai que je vois toujours les réactions des personnes quand il y a l'abattage. C'est toujours assez impressionnant et on se rend pas compte de la réalité du terrain et de la complexité du monde forestier. C'est vraiment hyper intéressant de voir aussi les enfants s'émerveiller de découvrir la forêt et comment on la gère en France et de découvrir le métier de bûcheron avec nos idées. voilà, la chemise à carreaux, ben, en fait, c'est pas vraiment ça.
0: Et l'âge sur l'épaule.
2: Exactement.
0: Ça a un peu évolué aussi.
2: Voilà, exactement.
0: Bon, en tout cas, c'est Vie ma vie de bûcheron dans le département. On a nos beaux massifs, Belledonne, Chartreuse, Vercors, qui vous accueillent pour en savoir un petit peu plus sur ce bois que l'on aime en Isère. Merci beaucoup à vous, Claire Ginesté. Et à très bientôt.
2: Merci.
0: Fibois 38, c'est
2: exactement.
0: L'association. Juste à côté de la radio. Merci et à très très bientôt. Déjeuner en paix avec un bûcheron, pourquoi pas d'ailleurs. Voici Stéphane Echer sur Ici Isère.

0: Le petit violon de Stéphane Escher est déjeuné en paix sur ici, Isère. Dans le camp de base, on continue à parler de montagne tout au long de l'été. Et là, on va carrément là-haut, dans nos montagnes, parce qu'on aime randonner. Avec Jean-Michel Asselin, notre spécialiste de l'altitude, et Alain Salomon. On vous emmène toute cette semaine faire un grand classique. C'est le Mont Rachet depuis la Tronche, juste à côté de Grenoble. Une balade assez familiale, c'est vrai, mais attention, hein, ça grimpe aux portes de l'agglo. Et pourtant, en pleine nature, à l'ombre, avec une végétation à laquelle on ne s'attend pas forcément.
1: Oui, alors je trouve que justement c'est une végétation assez finalement méditerranéenne ici.
2: Ben, oui.
1: Il y a des choses incroyables. Et on se prêterait presque à entendre des cigales, quoi.
2: Mais ça sent un peu le.
1: Mais voilà.
2: Il y a une odeur. Alors c'est vrai qu'il voilà. a plu la veille.
1: Il a plu la veille. Et puis surtout, voilà, on a du serpolet un peu partout tout de suite. Alors on prend comme ça. On va voir ce que c'est comme serpolet parce qu'il existe des énormément de sortes de serpolet. Alors celui-là a une odeur assez faible. On en trouve
2: ah
1: à
2: oui,
1: du
2: meilleur.
1: Ouais, ils sont bons quand même. On en trouve à du meilleur.
2: Serpolet qui a des toutes petites fleurs violettes. Alors.
1: Toutes petites fleurs violettes, voilà, c'est un peu comme le thym, etc. Tout à l'heure, on a vu ces jolies fleurs bleues aussi, qu'on appelle les catananches. C'est très très joli. Et ça, c'est une fleur assez méditerranéenne. Mais bon, c'est un coteau, on voit, qui est très très bien exposé. Donc c'est normal que la flore ici ne soit pas simplement une flore alpine.
2: Et la nature du sol y est peut-être pour quelque chose aussi. Hein.
1: La nature du sol, oui, on voit que ce sont des espèces de marnes. C'est ce qui soutient le calcaire beaucoup plus haut. C'est un sol pas très solide. Hein.
2: Ouais,
1: on imagine bien que tout ça, ça peut bouger assez fortement, qu'il y a des éboulements de temps à autre.
2: On tient d'ailleurs.
1: Voilà, on verra. Oh, c'est des petits couloirs, voilà, on se rend bien compte. Hein. Bon, là, toujours un peu de prudence. En fait, ce genre de chemin, ce à quoi il faut faire très attention, c'est de ne pas balancer de cailloux dans la pente. Parce qu'effectivement, on ne sait pas ce qu'il y a dessous. Il y a peut-être un autre bout de sentier, il y a des animaux, etc. Alors les animaux, non, ils échappent aux cailloux qui tombent. Mais quand même, il peut y avoir tout simplement des gens un peu plus bas sur le chemin.
2: Parler de la Provence, là que les cigales nous accompagnent.
1: Il faut dire qu'on est dans les chênes et puis les micocouliers. Si ma mémoire ne me trahit pas. Et elle se taise,
2: on va faire
1: du jour qu'on avance.
2: Et donc on peut rejoindre la Bastille d'ici.
1: Alors, on peut rejoindre la Bastille et nous allons emprunter le chemin ici. Alors vous voyez, il est marqué Saint-Martin-le-Vinoux, 9 km 81. 5 avec 3 heures de marche, le Mont Jala. Le Mont Jala, vous voyez, c'est le mont où est installé le monument à la gloire des chasseurs alpins, etc. Et le bec aigu, la Bastille. Alors moi, j'appelle ça le Rachet là-haut. Est-ce que ça a un autre nom? On verra. Mais en tout cas, c'est très simple. À partir de maintenant, on va suivre un balisage qui est soit jaune, soit orange. Voilà. Il suffit de se laisser guider par le chemin. Ça monte tout le temps, donc c'est très facile.
2: C'est
1: si vous redescendez, c'est pas normal.
2: Un problème.
0: Ouais, c'est qu'on s'est trompé de chemin. La Tronche Mont Rachet, ça fait que grimper, effectivement. C'est pas rien, quand même. Faut en avoir un petit peu dans le cuisseau. En tout cas, on est avec Jean-Michel et Alain cette semaine du côté du Mont Rachet. On a une vue absolument magnifique, hein, une fois qu'on est au sommet. Et c'est juste à Grenay, à deux doigts de Grenoble. Hein. C'est vraiment tac. C'est l'avantage d'habiter à Grenoble, c'est qu'on est en montagne en un quart de poil de seconde. Dans un instant, 18h30, on va faire le point sur l'étape du jour, le contre-la-montre du jour.
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0: Hey, bonjour, pardon, merci. Ça, c'est bien poli. C'est le tout nouveau Céline Dion sur Ici Isère. Écoutez les paroles.

0: Bonjour, pardon, merci. Le nouveau titre de Céline Dion sur ici Isère. Il est pratiquement 18h30. Merci d'être à nos côtés, à notre écoute. On fait un point sur l'étape du jour du Tour de France.
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2: La deuxième victoire consécutive pour Remco Evenepoel sur ce Tour 2026. En ce jour de fête nationale dans son pays, le Belge a écrasé le contre-la-montre individuel disputé entre Évian-les-Bains et Thonon-les-Bains. Paul Sexas, lui, est à l'heure au rendez-vous, quatrième. Bonsoir Thomas Coignac.
3: Bonsoir Gilda, bonsoir tout le monde.
2: Evenepoel, champion du monde du contre-la-montre et champion olympique de la spécialité, n'a laissé que des miettes à ses adversaires, Thomas.
3: Ouais, et y compris à Tadej Pogacar, d'ailleurs 28 secondes d'avance sur le maillot jaune. Si on cherche des éléments de comparaison, on peut remonter au Tour de l'année dernière. Evenepoel était déjà devant Pogacar sur le contre-la-montre de Caen, mais il y avait 16 secondes entre les deux. Aujourd'hui, il y en a 28 alors que le contre-la-montre est plus court. Eh bien, ça donne une idée de la démonstration du champion du monde et du champion olympique du contre-la-montre aujourd'hui en Haute-Savoie.
2: Sur ce seul contre-la-montre individuel de ce Tour, on attendait évidemment de savoir ce qu'allait faire Paul Sexas. Le jeune Lyonnais, on le sait, aime l'exercice. Il avait remporté le chrono du Tour du Pays Basque en avril dernier. Il est aussi champion du monde junior de la spécialité en 2024. Et Paul Sexas n'a pas déçu aujourd'hui, Thomas.
3: Oui, il est quatrième. Hein. Il est quatrième. Alors certes, à 1 minute 16 de Remco Evenepoel. Certes, derrière Tadej Pogacar, c'était la première fois que les trois se battaient vraiment en conditions réelles quand tout le monde était au top de sa forme. La petite surprise, peut-être, c'est qu'il soit derrière le Danois Mathias Kielmose, mais ça n'aura pas tant d'importance au classement général. Il est dans les mêmes eaux, par exemple, qu'Isaac Del Toro, qui va devenir son plus gros adversaire pour le maillot blanc et le podium.
2: Effectivement, Paul Sexas continue d'épater sur ce Tour. Écoutez son directeur sportif, Julien Jurdi.
4: On avance depuis le départ. Honnêtement, on est dans une troisième semaine. C'est pas une grande surprise, qui est extrêmement difficile, notamment l'étape de samedi, qui est juste monstrueuse. Donc on va malgré tout avancer avec prudence. On va essayer de faire le maximum, d'aller le plus haut possible au niveau du classement général. Soyez rassurés là-dessus, on va pas se projeter sur un maillot blanc, sur un podium. Voilà, on va donner le maximum collectivement, individuellement. On sait qu'il y a trois batailles importantes à livrer jeudi, vendredi et samedi. On sait que les difficultés vont monter crescendo jusqu'à samedi. L'étape, honnêtement, samedi, elle est monstrueuse, donc tout peut se passer. Voilà, et une fois de plus, on va avancer tous ensemble, parce que il y a vraiment une très belle bataille à livrer.
2: Un contre-la-montre marqué par la chute dans un virage à droite du cinquième du classement général allemand, Florian Lipowitz. Clavicule touchée, c'est l'abandon pour l'équipier du vainqueur du jour. Lui aussi, comme Paul Sexas, avait bien préparé son coup, côté tricolore, c'est Bruno Armirail, l'équipier de Vingegaard, qui n'est plus sur le Tour, a possédé le meilleur temps provisoire. Voici ce qu'il disait une fois les 26 kilomètres avalés.
5: Assez satisfait, j'avais un bon temps d'avance quand même dans la montée. Et... ouais, j'ai perdu après un peu, je me suis fait un petit peu peur dans la descente. Du coup, j'étais plus trop confiant dans les virages, mais bon, j'ai tout donné. C'est un gros coup dur pour l'équipe, voilà, perdre Jonas, malheureusement. Donc on se remotive, on va essayer d'aller chercher des victoires d'étape.
2: Et Bruno Armirail finalement a pris la 8e place de ce contre-la-montre à 1 minute 55 du Belge Evenepoel. Thomas Coignac, les autres Français sont un peu plus loin, mais avec un joli tir groupé.
3: Ouais, entre la 18e et la 21e place, 18e Thibaut Guernalec, 19e Ewen Kostiou, les deux Finistériens, 20e Lenny Martinez, le Nivernais, et 21e Aurélien Paré-Pinte, lui, évolué sur ses terres de la Haute-Savoie aujourd'hui.
2: Et au classement général, Tadej Pogacar reste leader et en jaune, avec désormais 4 minutes 32 d'avance sur Remco Evenepoel. Paul Sexas est toujours 4e et n'est plus qu'à 20 secondes du podium. Avec l'abandon de Lipowitz, Lenny Martinez passe à la 7e place et Jordan Jégat à la 9e, ce qui nous fait quand même 3 Français dans le top 10. On reste dans les Alpes demain avec une étape en ligne de 174 km entre Chambéry en Savoie et Voiron en Isère. Le peloton va traverser 2 parcs naturels régionaux, le parc du Massif des Bauges et celui de la Chartreuse. Le directeur du Tour de France, Christian Prudhomme.
6: 2 parcs régionaux splendides, la Chartreuse, les Bauges, avec une boucle au nord de Chambéry avant d'aller ensuite vers Voiron pour une étape dans des sites de montagne qu'on a voulu la moins rude possible pour laisser une chance aux sprinteurs qui sont encore là ou aux baroudeurs. Un début d'étape, une première partie d'étape qui sera vraiment faite pour les baroudeurs et ensuite il faudra résister aux équipes de sprinteurs qui tenteront de revenir sur la tête de course.
2: Une belle étape pour les baroudeurs ou une dernière occasion pour les sprinteurs. On suivra ça demain. Cette 16e étape, elle sera à vivre sur votre radio ici à partir de 13h30. À noter qu'hier, au cours de la soirée de la deuxième journée de repos, il y a eu de nombreux contrôles antidopage sur le Tour, notamment les équipes de Pogacar, du Belge Evenepoel, la Visma également, et puis la formation française Groupama FDJ United, dont avec des contrôles inopiné. Merci Thomas Coignac, vous étiez en direct de Thonon-les-Bains. Merci également à Lucien Lefebvre pour les liaisons techniques. Bonne soirée à tous et à demain.
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0: Ouais, j'en profite pour vous dire que demain, c'est vrai qu'on est chez nous sur Ici Isère pour l'étape du Tour et qu'on va vous faire vivre l'événement dès 6h, de 6h jusqu'à 19h. On sera sur place. Venez nous dire un petit coucou derrière l'église Saint-Bruno, côté commerce. On sera là entre 9h et 19h. Passez nous voir. On discutera ensemble. Vous serez les bienvenus. Et pourquoi pas être à nos micros aussi de temps à autre et nous dire comment vous vivez cette étape, cette arrivée du Tour de France du côté de Voiron. Ou dans le centre-ville, c'est compliqué hein, puisque tout commence à être bien fermé pour se garer. C'est un petit peu chaud, c'est un petit peu compliqué, mais c'est bien normal. Sur la route, nous avons sur la Nationale 85, depuis le pont de Clay en direction de Vizille, 25 minutes d'embouteillage, 25 minutes de fort ralentissement, soyez prudents. Partout ailleurs, sur l'Y grenoblois, pas de gros soucis à vous signaler. À Vienne, on circule bien également, on est au cœur de l'été, donc certains sont déjà partis en vacances. Et pour rentrer dans Lyon, à hauteur de Bron, sur la 43 dans le sens Bourgoin-Jallieu-Lyon, pas de soucis de circulation non plus.
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0: Avec l'apéro des chefs qui arrive cet été, on vous donne des bonnes idées pour un apéro un petit peu amélioré. Et quand l'apéro des chefs vous est présenté par un chef étoilé, une étoile au Michelin, ça mérite quand même de tendre un petit peu l'oreille. Ce sera le cas dans un instant avec Kevin Mangione du restaurant du côté de Saint-Théoffrey qui vous propose eh bien un bel apéro. Vous l'entendrez, le restaurant Maltassina. Après, chanter. Et chanter avec qui ? Avec Florent Pagny, sur Ici.

0: chanter avec Florent Pagny, avec Blues Trottoir aussi dans un instant, avec ce petit soir de pluie.
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0: C'est l'heure de l'apéro.
3: Apéro !
0: C'est l'apéro des chefs. Et pour cet apéro ce soir des chefs, nous montons sur le plateau Mathézin à Saint-Théoffrey, chez le chef une étoile au Michelin, excusez du peu, Kevin Mangione. C'est le restaurant Maltasina, si vous vous y arrêtez. Il nous propose ce soir deux idées pour un apéro qui tient bien au ventre.
4: Ici, on a le tourton, qui est un peu une spécialité qu'on retrouve beaucoup sur le plateau Mathézin, toujours accompagné d'une salade pour aller chercher un peu de, justement, de fraîcheur. Donc le tourton, nous, on le travaille avec épinards et fromage. Ça permet de, encore une fois, ramener un peu de végétal et d'alléger un peu la recette. Donc le tourton, c'est une pâte qu'on va faire frire et qu'on va garder à manger soit froid, soit chaud, et ça, suivant les préférences. Nous, on préférera chaud, mais sur un pique-nique, on peut pas toujours chauffer sur le moment. Et des fois, manger froid, c'est bien aussi, hein, surtout quand il fait très chaud.
3: Donc épinards et fromage.
4: Épinards et fromage. Donc on va prendre des fromages locaux, épinards local aussi. En ce moment, il y en a plein. Donc faut pas hésiter à se faire plaisir et à rajouter, même si on veut, un peu d'épices, un poivre. Ici, on a le carvi notamment, qu'on appelle le charail sur le plateau Mathézin, qui va donner un peu un côté anisé, qui va donner un peu de, justement, un peu de, d'originalité à ce tourton.
3: Et c'est au four.
4: Et c'est à la friteuse ou au four, comme on a envie.
3: Un deuxième apéro que l'on pourrait servir à un couple d'amis, un peu frais cet été, en prenant quelques petits produits locaux.
4: Alors, en petits produits locaux, on peut avoir aussi la tourte mathézine, qui, à l'inverse de ce qu'on peut penser, est beaucoup plus légère qu'une tourte conventionnelle. La pâte est un peu moins grasse et la viande est plus légère et moins de gras. Toujours avec une salade, mais vraiment, on a l'emblème de la mathézine dans une assiette ici, avec vraiment de la gourmandise tout en légèreté.
3: Alors, quelle viande pour cette tourte ?
4: Alors nous, on préférera plutôt du veau, qui va avoir plus de facilité à être digeste. Normalement, c'est plutôt avec du cochon, mais il faudra en mettre un tout petit peu pour aller chercher un peu de gras et à pas avoir une viande trop sèche. Mais voilà, ne le faites pas à 100% et faites avec un peu de veau, justement.
3: Et accompagner le veau par quelques épices, quelques...
4: Alors nous, on y rajoute quelques olives d'oignons qui ramènent justement un peu d'originalité, un peu d'épices, du poivre, et surtout la petite astuce, c'est la baie de genévrier qui ramène un côté très original et qui donne un peu de profondeur à la tourte.
0: Ouais, c'est le chef Kevin Mangione du restaurant Maltasina à Saint-Théoffrey, une étoile au Michelin depuis le mois de mars, je vous le rappelle, et qui vous a donné cette belle idée. Alors c'est vrai que c'est un apéro un petit peu appuyé, quoi. Tourte, ça peut faire le repas, pourquoi pas, mais un apéro qui fait le repas bien accompagné, ça passe aussi. C'est l'apéro des chefs et c'est le rendez-vous que l'on vous propose tout au long de l'été à 18h40. Un petit apéro, mais en direct de Voiron et de l'étape du Tour de France. Demain, vous en aurez un, promis, juré, craché. Un soir de pluie, pas tout de suite, s'il vous plaît. Attendez que les cyclistes du Tour de France aient quitté le département de l'Isère, c'est-à-dire, il faut attendre dimanche. Voici les Blues Trottoirs.

0: soir de pluie et les blues trottoirs sur ici Isère. Le nouvel extrait de Bruno Mars, c'est On My Soul, de son album sorti fin février de cette année. On l'écoute après avoir pris des nouvelles de votre soirée télé.
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0: Et les coulisses de la télévision, c'est avec vous, Johan Rock, cet été. Et aujourd'hui, Johan, vous nous parlez de J'en connais un rayon, le premier jeu autour de la consommation qui revient cet été sur M6.
3: Au début des années 80, il n'y avait que trois chaînes à la télé. Dallas, c'était le feuilleton préféré de ma grand-mère, celui qui, chaque samedi à 20h30, faisait résonner dans son salon les premières notes d'un générique qui, encore aujourd'hui, lorsque je l'entends, me colle des frissons dans le dos. Dallas, c'est l'histoire de la famille Ewing, une richissime dynastie qui règne sur le pétrole, au centre de laquelle on trouve l'odieux JR, mania sans scrupules. Pour lui, tous les moyens sont bons pour parvenir à ses fins. Trahison, haine, manipulation, intimidation, humiliation. Bienvenue au pays des bisounours.
4: Eh bien, je suis venu vous demander un emprunt à 3 mois.
5: Tout ce que vous voudrez, JR. Combien est-ce que vous demandez ?
4: Oh, ce sont vos chevaux, là.
5: Oui,
4: voilà, j'ai rapidement besoin d'environ 200 millions de dollars.
5: Oui, alors nous aurons du mal à trouver 200 millions.
4: Oh, j'ai toutes les garanties qu'il faut.
5: Mais dans ce cas, nous pourrons rassembler une partie de l'argent.
4: Bravo ! Vous n'avez qu'à vous adresser à d'autres banques pour réunir le reste de l'argent.
5: Et bien entendu.
4: Bien, on s'arrange toujours.
3: Dallas fut la série la plus populaire des années 80. Lorsqu'à la fin de la troisième saison, JR est abattu, laissant penser qu'il est mort, 83 millions de téléspectateurs américains vont pleurer le héros qu'ils adoraient détester. Du jamais vu. À l'époque, le ranch qui servait de décor à la série était quotidiennement assailli de fans venus du monde entier, espérant voir, qui sait, peut-être JR pointer le bout de son nez.
6: J'ai peut-être mal compris JR, mais puisque la CIA est au courant, le plus simple serait sans doute de l'appeler.
7: Ils se lavent les mains de cette affaire, ils m'ont même fait des reproches.
6: Ils n'ont peut-être pas eu tort.
7: De quoi voulez-vous parler ?
6: Je ne doute pas qu'il y ait un problème, mais n'essayez pas de nous faire croire que vous êtes innocent dans cette sale histoire. Vous ne devez pas nous prendre pour des imbéciles à ce point-là.
7: Oh non, mais écoutez-moi ça. On croirait que c'est son problème.
8: Je commence à croire que c'est notre problème à tous, grâce à toi, JR.
3: Finalement, au début des années 90, les producteurs débrancheront définitivement la série. Et à revoir ce feuilleton, 45 ans après, on se dit qu'il a pris un coup de vieux, JR, un peu à l'image des années 80 et certains de ses préceptes. La flambe, la décadence et l'arrogance. Dallas, toute une époque. L'intégrale de la série à découvrir ou à revoir cet été sur la plateforme Prime Video.
0: Merci beaucoup, passez une belle soirée. À demain, Johan, pour d'autres coulisses de la télévision. Il est 7h10, un monument arrive dans un instant, c'est Queen avec Bohemian Rhapsody. Avant cela, c'est le nouvel extrait du dernier album de Bruno Mars que je vous propose de découvrir. Voici On My Soul.

0: Bohemian Rhapsody, 5 minutes de bonheur. C'était Queen sur Ici Isère. On vous informe, mardi 21 juillet 2026, 19h, c'est dans 2 minutes.
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0: 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Dans un instant, les années 80 arrivent en force. Hein. Laurent Petit-Guillaume vous attend pour aller pour danser carrément. Et puis dans quelques secondes, c'est l'info de 19h.
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0: 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Il est 19h. Et place au journal, place à l'info.
3: Un feu très violent et meurtrier s'est déclaré aujourd'hui près de Bordeaux, à côté de l'aéroport de Mérignac. Deux sapeurs-pompiers professionnels sont décédés en combattant les flammes. La préfète de Gironde et le patron des pompiers du département viennent de prendre la parole. Jules Brélaz, vous êtes sur place pour Ici Gironde. Les conditions météo ont rendu cette intervention particulièrement périlleuse.
4: Le contrôleur général des sapeurs-pompiers de la Gironde parle d'un très violent feu de forêt qui s'est déclaré à proximité directe de l'aéroport de Bordeaux-Mérignac. L'alerte est donnée à 14h08. L'incendie se propage alors dans une forêt de pins très dense à travers des arbres de plus de 15 mètres de hauteur. Attisé par des vents tournants, le feu saute à plusieurs reprises dans un secteur très sensible où se trouvent des usines et des lotissements résidentiels. La situation est qualifiée de très défavorable lorsque l'un des camions d'intervention se retrouve piégé par les flammes. À l'intérieur, deux sapeurs-pompiers professionnels qui perdent la vie. Ils venaient de la caserne de Saint-Médard-en-Jalles. La préfète de la Gironde, Sophie Broca, parle d'une tragédie et d'un drame épouvantable. Une enquête judiciaire est ouverte, indique le procureur de Bordeaux, pour déterminer s'il s'agit d'un incendie d'origine accidentelle ou bien criminelle.
3: Et ce soir, l'incendie est maîtrisé. Emmanuel Macron adresse les condoléances de la nation aux proches des deux pompiers qui paient cette année un lourd tribut sur le front des incendies. Éric Brocardi est le porte-parole de la Fédération nationale des sapeurs-pompiers.
5: Le corps des sapeurs-pompiers du Gironde est touché. Le corps des sapeurs-pompiers de France est pleinement aujourd'hui touché également. La facture est trop lourde. Troisième sapeur-pompier, donc trois au total depuis le début de la saison feu de forêt que l'on perd. Donc aujourd'hui, encore une fois, la vigilance est de mise parce que comme vous le voyez derrière, il y a des vies. Il y a des sapeurs-pompiers qui sont au combat. Et derrière chaque uniforme, il y a des hommes et des femmes. Donc on appelle à la vigilance, encore à la prudence, de pas... Effectivement, braver des interdits, trois mois de la voix, mais c'est un peu des mois, encore une fois, des sapeurs-pompiers qui sont au combat et qui perdent la vie.
3: Et autre foyer très actif dans le Var, à Pontevès, au nord de Toulon. Un incendie a parcouru 500 hectares, 150 habitants évacués et d'importants moyens mobilisés sur place depuis le début d'après-midi. Le nouveau parquet anti-criminalité organisée, créé spécialement pour lutter contre le narcotrafic, s'est saisi aujourd'hui après les menaces en série essuyées par le maire Les Républicains d'Alès, Christophe Rivinck, exfiltré de chez lui la nuit dernière par le RAID à cause d'une possible voiture piégée près de son domicile dans cette ville du Gard. Malgré la peur, les habitants expriment un soutien unanime.
6: grave. Ça en prendra l'État, c'est rentrer dans une spirale très dangereuse. Pour la ville, ouais, et où ça va aller aussi.
7: Non mais là, c'est inacceptable.
8: Bien sûr, mais c'est inadmissible ce qui s'est passé. Mais en plus, le pire, c'est que les menaces qu'ils reçoivent, ça vient pas de personnes qui habitent à l'Est. C'est des bandes organisées qui viennent d'autre part de l'Est, qui se disputent des morceaux de territoire, en fait. Du coup, ben, ça génère tellement d'argent qu'ils sont prêts à tout, en fait, pour s'assurer leur territoire, c'est tout.
9: Juste, j'ai peur. Ben, pour lui, pour nous.
10: Devrait se faire protéger, le maire. Et ouais.
11: Moi, je dis, on ne doit pas s'en prendre à aucun élu, que ce soit à droite ou gauche.
7: On va voir ce que la justice va faire, et surtout l'enquête, on va voir ce que ça va donner, quoi.
3: Réaction recueillie par ici, Garloser. Plusieurs mois d'enquête supplémentaire avant le nouveau procès de Cédric Jubilard prévu en septembre. Il aura finalement lieu au premier semestre 2027, avec désormais les aveux du meurtre de sa compagne Delphine Ossagel. En première instance, l'ouvrier plaquiste a été condamné à 30 ans de prison. La France pourrait devenir ce soir le premier pays d'Europe à interdire les réseaux sociaux aux moins de 15 ans. La proposition de loi soutenue par l'exécutif a déjà été adoptée cet après-midi par les sénateurs. Elle doit maintenant passer à l'Assemblée, un texte salué par le psychologue Samuel Comblé, également directeur adjoint de l'association e-Enfance.
12: On a besoin d'avoir un texte qui réglemente et qui cadre un petit peu cette utilisation par les jeunes. C'est un changement aussi de paradigme parce que pendant des années, cet accès aux réseaux sociaux a été laissé aux enfants, aux adolescents et aux parents. Là, aujourd'hui, ça change un petit peu la donne. Ce texte oblige les plateformes à se responsabiliser et à prendre aussi part à cette protection de l'enfance, notamment en demandant à ces plateformes de mieux contrôler l'âge d'accès des jeunes et en mettant en place surtout des systèmes qui vont permettre de confirmer que l'âge déclaré, ou l'âge en tout cas repéré de ces jeunes, est l'âge réel et non pas un âge fictif, comme c'est souvent malheureusement le cas.
3: Et si la proposition est bien adoptée, son application se fera en deux temps, le 1er septembre pour les nouveaux utilisateurs, le 1er janvier 2027 pour les comptes déjà créés. Au contre-la-montre, le Belge Remco Evenepoel s'impose sur la 16e étape du Tour de France et assure un peu plus sa deuxième place au classement général, avec 28 secondes grappillées sur le maillot jaune Tadej Pogacar. Belle performance aussi du français Paul Sexas sur les terres de ses grands-parents. Il termine quatrième de l'étape et reste à 20 secondes du podium général.
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0: Les couleurs du ciel pour demain mercredi en Isère. Arrivée du Tour de France dans le département Avoiron, où il fera sous le soleil 29 degrés attendus au meilleur moment de la journée. 29 degrés également à Vienne et à Grenoble. Vous aurez 27 degrés à la Côte-Saint-André comme à Tesse en Belledonne. 31 degrés pour le Bourdoisan, 26 à Valjoufret et 24 degrés à Lens-en-Vercors.
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13: Bonsoir à tous. Allez, comme chaque soir, on va retrouver des amis de longue date. Avec eux, on a peut-être eu des débuts difficiles, mais au fil des années, on a appris à les aimer de plus en plus. C'est un lien fort qui nous unit. Je parle bien sûr de ces tubes des années 80 qu'on retrouve ce soir. Et ça commence comme ça.

0: Marc Lavoine, le parking des anges.
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0: Peut-être que grâce à ce tube, vous allez vous souvenir où vous étiez durant l'été 86. Oh ben oui, on a beaucoup entendu Marc Lavoine durant cette période. Il est resté 19 semaines dans le top 50. C'est plutôt pas mal pour une chanson que sa maison de disque hésitait à sortir à cause du thème. Un crime passionnel. Bref, tout le monde peut se tromper. Alors s'il y en a un qui s'est jamais trompé en voulant traumatiser toute une génération avec le plus grand clip de l'histoire, c'est bien sûr Michael Jackson. Et bien sûr, c'est Thriller.
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0: assez, c'était Niagara. Et si vous passez par Vittel cet été, vous serez sur les traces du tournage du clip de cette chanson. Le parc, la galerie thermale, les marches du Palais des Congrès, c'est là que ce duo a choisi de filmer cette chanson, devenue un tube en 88. Voilà, même dans 100% années 80, on vous donne des idées de petites virées, hein, c'est bien. Hein. Pour la suite de la balade, ça sera en musique avec Jean-Jacques Goldman, quand la musique est bonne, juste après ça.
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2: Si vous vivez une situation de violence conjugale ou intrafamiliale, sachez que la loi vous protège et que des solutions existent. La première étape est d'oser en parler. Le 3919 au niveau national est bien sûr disponible pour vous. Et au sein du département, vous pouvez contacter les travailleurs sociaux des maisons du département. Vous pouvez les joindre par téléphone ou vous rendre directement sur place. En Isère, on en trouve dans 13 communes comme à Barreau ou même Crémieux, en passant par Bourgoin-Jallieu. Renseignez-vous sur le site du département pour trouver la maison du département la plus proche de chez vous. Protection de la famille toujours, le département recrute des services civiques pour promouvoir les droits des enfants. Si vous avez entre 16 et 25 ans et que vous souhaitez vous investir sur cette thématique, vous pouvez devenir jeune ambassadeur des droits de l'enfant. Une expérience formatrice et porteuse de sens. Renseignez-vous auprès de vos communes.
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0: Pour la suite, c'est encore un repère musical qui va vous permettre de retrouver où vous avez passé le mois de juillet 88, car la semaine du 24 juillet 88, le numéro 1 du top, vous pouvez pas l'avoir oublié. Nuit de folie du duo Début de soirée. Ça a passé en boucle dans toutes les discothèques de France, à la radio. Tiens, je suis sûr que ce soir, si vous êtes entre amis ou en famille et que vous rejouez ce titre, je parie ma paire de tongs que tout le monde va chanter. Vous avez les paroles? J'ai la musique? Ok, on verra. On y va, j'envoie la musique.
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0: Mylène Farmer, c'était Tristana. Un moment inoubliable lors de la tournée Nevermore, lorsque Mylène Farmer interprète ce titre dans un décor de clair de lune, au creux d'une statue géante de corbeau. C'était entre 2023 et 2024. Votre soirée continue en musique, en chanson, dès 20h. Dans un instant, vous allez retrouver les essentiels de l'émission Décibel avec Émilie Mazoyer. Ce sera après Francis Cabrel qui arrive avec Sarbacane, juste après ça.
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2: Bonsoir, je suis très contente d'être avec vous aujourd'hui.
3: Moi aussi, je suis très très contente que vous soyez là. Vous n'êtes pas venue toute seule, Mariam, à côté de vous.
2: Je suis là avec mon fils.
3: Mais oui, à côté de vous, ce beau jeune homme, c'est Sam, Sam Bagayoko. Salut Sam.
4: Salut, bonsoir tout le monde. Je suis très très ravi d'être là aujourd'hui avec ma mère.
3: Bah ouais, nous aussi on est très heureux. Mariam, on a beaucoup beaucoup beaucoup pensé à vous depuis l'annonce très triste au début du mois d'avril du décès d'Amadou. La dernière fois qu'on s'est vu, on était tous les trois dans le studio, vous, Amadou et moi, et vous me présentiez cette chanson géniale. Qui était la première pierre de l'album L'amour à la folie. On a appris donc au mois d'avril la disparition d'Amadou. Et vous avez tenu, Mariam, à continuer à porter ces nouvelles chansons, cette musique, à sortir l'album cette année. Est-ce que ça a été un choix évident ou un choix difficile?
2: Bon, le début, c'est difficile pour moi. Mais comme c'est... Ça trouve que déjà, on a... Déjà fait l'album, on a été dans les studios, tout était fini. Donc, j'étais obligée de faire ça. Mais si le public continue à me soutenir, je continuerai à faire ça. Mais le début, vraiment, en ce moment, c'est très difficile pour moi parce que mon mari, c'est plus de 40 ans qu'on est ensemble, on faisait des choses ensemble, on composait, on voyageait ensemble. Donc, vraiment, ce n'est pas du tout facile pour moi. Mais comme mon fils est à côté de moi, l'an passé, j'ai dit à notre tourneur si elle peut nous aider pour que mon fils soit venir avec nous, faire les concerts avec nous. Donc, elle a accepté l'an passé seulement. Quand elle a passé et quand elle a accepté, donc on a continué à faire quelques concerts ensemble. Après, quand on est allé au Mali. On a fait quelques concerts là-bas aussi. Quand on est tombé malade, Amadou est parti. Donc, quand mon fils est à côté de moi, ça m'encourage, ça me soulage. Et puis, le public aussi, quand il continue à me soutenir, ça m'encourage, ça me soulage vraiment. Sinon, vraiment, c'est pas du tout facile pour moi.
3: Alors merci d'autant plus d'être là avec nous, Mariam. Mmh. Tous les artistes qu'on a reçus depuis le mois d'avril et à qui on posait la question justement de nous parler d'Amadou, tout le monde nous disait que ce soit Mathieu Chédid, très récemment Oxmo Puccino, tous ces gens voilà qui vous aiment et qui vous soutiennent et tout le monde
2: on
3: disait...
2: On a travaillé avec eux aussi.
3: Ouais, ouais. Tout le monde disait, oh là là, on envoie de la force à Mariam, on envoie de l'amour à Mariam. Alors voilà, j'ai dit que je serais la messagère et que je vous passerai ces messages-là.
2: Merci.
3: Mais merci vraiment d'être là. Sam, merci aussi de rendre tout ça possible. Vous avez donc fait quelques concerts avec vos parents avant la disparition de votre papa Amadou. Maintenant, c'est vous qui vous tenez à la droite de votre maman sur scène. Comment ça se passe pour vous?
4: Oui, ça se passe très bien. Un peu dur, comme elle a dit. Avant que le papa ne décède, on avait commencé de faire la tournée ensemble. C'était beau de nous voir tous les trois ensemble faire une chanson. Donc, malheureusement, il est parti. Donc, je continue de faire cette trace-là. Et j'interprète quelques chansons du papa aussi, comme les chansons, comme Je pense à toi, comme Dimanche à Bamako. Deux de ses anciennes chansons aussi qu'il avait composées lorsqu'ils étaient très très jeunes, lorsqu'ils commençaient leur carrière. Donc tout ça pour enlever un peu la nostalgie aux gens, quoi. Donc j'accompagne ma mère, c'est un honneur et c'est un encouragement pour moi. Et vraiment, c'est une bonne chose aussi pour moi, ça me donne de l'expérience aussi.
2: Jusqu'à présent, quand je monte sur la scène, le côté gauche, ça vient dans ma tête toujours, je vois Amadou. Il est avec sa guitare, il est à côté de moi. Des fois, quand on est sur la scène, on parle ensemble, on dit des choses ensemble entre nous deux. ça me manque. Mais mon fils est à côté de moi, bon, ça va, quoi. Ouais. Sinon, toujours, ça vient dans ma tête, quoi.
3: La présence de Sam sur scène et également ce soir dans le studio de Décibel, ce qui permet de se rapprocher de la joie pure que l'on peut entendre sur l'album « L'amour à la folie ». Je pense notamment à cette chanson « Nakan ».
5: Levez-vous, levez-vous, c'est Amadou et Mariam. Dansez, dansez, dansez, c'est la joie partout.
3: La joie partout. Alors c'est évidemment très émouvant d'entendre la voix d'Amadou qui dit ça puisqu'il n'est plus là, et à la fois reprendre ce flambeau et défendre cet album, c'est aussi se balader partout dans le monde, puisqu'évidemment la musique d'Amadou et Mariam c'est une musique internationale, c'est se balader partout dans le monde et transmettre la joie. Est-ce que c'est pas quand même le plus beau métier du monde, ça, Mariam?
2: La musique?
3: Ouais, et transmettre la joie comme ça.
2: Ah oui, c'est un beau métier du monde, ouais. C'est un beau métier du monde.
3: Et vous pensez que Sam, qui donc est devenu musicien, il aurait pu faire autre chose? Ou alors, en grandissant auprès de vous, évidemment, il allait devenir musicien?
4: Bon, en fait, pour ma musique, ça a été quelque chose de naturel.
3: Voilà. C'est dans les gènes.
4: Voilà.
3: C'est
4: ça. Parce que j'étais au lycée, donc j'ai commencé par le rap avec mes amis.
2: C'est ça.
4: Ça trouvait qu'ils étaient en tournée en Europe, aux États-Unis, tout ça. Donc moi, j'étais au Mali avec les amis au lycée. On commençait par le rap, on faisait une ou deux chansons. On a fait les maquettes. Lorsqu'ils sont venus au Mali, qu'ils ont écouté nos maquettes. Après, j'ai commencé à jouer un tout petit peu la guitare.
2: On les a encouragés.
4: Voilà, ouais. Donc, c'est venu comme ça.
3: Vous étiez fier qu'il ait la fibre musicale, votre petit?
2: Oui, je suis fier de ça, que mon fils soit musicien, vraiment.

0: classique déjà, alors qu'il est sur un tout nouvel album, L'amour à la folie. C'est l'album dont Mariam est venue nous parler ce soir, et elle n'est pas venue toute seule. Sam Bagayoko, son fils, est là. Alors Sam, on a dit que vous étiez artiste, mais on ne vous a pas encore entendu. Mais moi, j'ai mes archives, et votre groupe, Smod.
1: Voilà, Smod.
0: Ah bah c'était quelque chose, hein.

0: Grande chanson, les dirigeants africains de SMOD. Je vois que Mariam sourit. Ça, pour vous, c'est un tube, on est d'accord? Vous qui connaissez bien les tubes, Mariam.
1: Vraiment, c'est un tube, c'était bien à l'époque. Mais avant ça, je vais vous expliquer un peu Mogolu, la Mogolu, ça parle des voyages, ça parle des rencontres. Quand on voyage, on prend le train, on prend le bateau, on prend l'avion, la tente, tu te réveilles tôt, tu as froid. Tout ce qu'on fait dans le voyage là, c'est ce que j'ai dit dans Mogolu là.
0: C'est oui, ce qu'on dit. C'est la chanson qu'on a entendue juste avant.
1: Voilà, avant ça. Voilà. Mais ça là, c'est la chanson de Sam qu'on est en train d'écouter.
2: Ouais. SMOD, c'était vraiment notre époque, voilà quoi, très très engagé. Et c'était le début aussi qu'on venait sur la scène internationale. Mm-hmm. Donc,
0: ouais.
2: Voilà, les parents ils étaient à côté de nous, qui nous soutenaient tout le temps. Donc,
0: c'était précieux ça pour vous, Sam, quand vous vous êtes lancé justement en dehors du Mali, partout dans le monde, hein, avec ces chansons, et notamment en France, avec les dirigeants africains qui avaient vraiment bien marché. Oui. C'était précieux de demander à votre papa, Amadou, à votre maman, Mariam, des conseils, parce que eux, comme elle le raconte dans la chanson Mogolu, hein, les tours du monde, ils les ont enchaînés.
2: Bien sûr, à chaque fois qu'on fait des chansons, on les fait écouter d'abord. On demande leur avis, ils donnent leurs conseils. Mm-hmm. Et c'est vrai qu'à l'époque, on était vraiment très très jeunes.
1: Voilà.
2: Donc il fallait des choses comme ça, des mots très très engagés. Donc c'était comme ça. Mais ils nous comprenaient. Ils nous disaient c'est comme ça. Il faut partir ça à enlever ça, augmenter ça. Donc vraiment, ça nous a beaucoup aidé à ce qu'on soit comme ça aujourd'hui.
0: Mmh. Alors, sur ce nouvel album, L'amour à la folie, il y a tout un tas de chansons magnifiques. Je pense à celle où vous retrouvez Fally Ipupa. La chanson s'appelle Sonnefaux.

0: une chanson qui parle d'amour, Mariam, mais c'est pas une chanson d'amour, c'est une chanson qui donne de la force aux gens qui s'aiment.
1: Ouais, ça parle d'amour, ça parle. Et par exemple, quand on s'aime, il ne faut pas écouter de gauche à droite.
0: Ouais.
1: Sinon, il y a des gens qui sont mauvais, ils vont vous séparer. Donc, il faut faire la communication entre vous dans le foyer, dans la famille, dans les foyers. Il faut l'entendre. Il ne faut pas écouter les on-dits. Parce que si on écoute de gauche à droite, vous voulez vous séparer après. Vous allez, ça va devenir,
0: Ah ben c'est compliqué si on commence à écouter les autres. Puis on peut se séparer pour de mauvaises raisons.
1: Voilà.
0: Et oui.
1: Vous avez, c'est de mauvaises raisons. Après vous allez regretter. C'est pas la peine d'écouter les on-dits. Quand on aime quelqu'un, il faut pas écouter les on-dits. C'est ça, ça veut dire ça. Donc on a composé cette chanson là. Ça fait longtemps qu'on voulait travailler avec Fally Ipupa. À l'époque, là, on n'a pas pu se joindre. Après, on est rentré dans les studios. En ce moment, on devait partir au Mali. Donc, on a appelé Fally Ipupa et est venu. Donc, il est venu dans les studios. On a mis la musique, il a écouté. Donc, lui aussi, il a ajouté ce qu'il doit ajouter. Il a fait ça.
0: Ça partit. Ouais.
1: Voilà. Ça partit. Après, on est parti au Mali. Amadou est décédé. C'est comme ça. Sinon, on se connaissait vraiment longtemps.
0: Ouais.
1: Et c'est comme ça, l'amour qu'on a, on veut partager avec tout le monde. L'amour qu'on a.

0: Hein? On veut partager cet amour avec tout le monde. Amadou et moi, on a fait plus de 40 ans. On ne peut pas dire qu'il n'y avait pas de problème. Il y avait des problèmes, mais on s'assoit, on trouve la solution, on s'assoit, on parle. Il y a la communication entre nous, on parle, on s'excuse, on présente les excuses entre nous, on parle, on trouve la solution en un mot, quoi.
1: Oui.
0: Comme ça, c'est fini, on continue. Voilà, sinon, on ne peut pas dire qu'il n'y avait pas de problème. Plus de 40 ans dans le foyer.
1: Ah oui, impossible.
0: Non. Voilà.
1: Bien sûr.
0: Mais vraiment, on se comprenait bien, on s'écoutait, on s'aimait. Voilà, c'est ça notre force.
1: Ah oui, et qu'un vrai grand amour, ça mérite qu'on travaille dessus parfois, et oui, qu'on fasse des efforts. Ça, c'est un beau message, Mariam, parce que c'est vrai que nous, on est dans une génération peut-être où on se sépare un peu vite, on divorce un peu vite dès qu'il y a un problème.
0: Voilà.
1: Mais
0: c'est ça, c'est pas comme avant, c'est pas comme nous. Nous, on n'est pas comme ça.
1: Ah ouais.
0: Sinon, il y a plein de gens qui voulaient qu'on nous séparer, mais on n'a pas écouté les ondes.
1: Ouais.
0: Donc on s'aimait, on s'écoutait, on trouve la solution dans les problèmes, vraiment. Amadou, vraiment, là où je suis là, vraiment, c'est quelque chose que j'oublierai jamais de ma vie jusqu'à ma mort. Chaque fois, chaque jour, Amadou, ça vient dans ma tête, et puis la façon qu'il est parti, vraiment... Ça m'a beaucoup marqué, en un mot, ça m'a beaucoup marqué. Chaque fois que je monte sur la scène, jusqu'à présent.
2: Je n'arrive pas à oublier ce côté-là,
1: bien
2: c'est
1: sûr,
2: normal,
1: voilà.
2: Parce que c'est plus de 40 ans sur scène, et à chaque fois que sur la scène, tu vois avoir la place de
0: mon mari.
2: Mais on a un bon public, si le public est accueillant, les musiciens ils sont super avec elle, donc.
0: Ça m'encourage.
2: Voilà.
0: Vraiment, les concerts que j'ai faits, vraiment, le public était chaud. J'étais aux États-Unis, on a fait 7 concerts là-bas, tout le monde était chaud. Ils ont dansé, ils ont applaudi beaucoup, comme d'hab. Bon, vraiment, c'était bien. C'était bien.
1: Ah ouais,
0: ça m'a beaucoup encouragée.
1: En France aussi, il y a eu un concert fabuleux. C'était à la Cité internationale de la langue française à Villers-Cotterêts.
0: Voilà, Villers-Cotterêts, c'était très bien. Les gens étaient chauds. Ils ont applaudi, vraiment, ils m'ont encouragé. Vraiment, c'était très bien. C'était très, très bien.
1: Ah, oui.
2: C'était un premier spectacle, c'était un peu dur. Il y avait beaucoup d'émotions.
1: Mais pour le public aussi, je pense qu'il y avait beaucoup d'émotions. Parce qu'on vous aime beaucoup, on aimait beaucoup Amadou. Mm-hmm. Et donc, je crois que tout le monde a besoin de se retrouver ensemble. Mm-hmm. Il y a évidemment votre deuil intime et familial. Mais après, je pense que pour le public qui vous aime depuis... Alors, j'ai compté, dites donc, on a 27 ans d'amour avec vous. Puisqu'en 1998, au Transmusical de Rennes, vous nous aviez chanté...
0: Un bon souvenir.
1: Je pense à toi.
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1: Ensuite, il y a eu évidemment le dimanche à Bamako. Et puis, on a continué à vous écouter en 2008 avec l'essentiel album Welcome to Mali et cette beauté, Sabali. Moi, je me souviens très bien de ces transmusicales de Rennes en 98.
0: C'est ce qui nous a beaucoup lancé. Hein. On ne peut pas oublier ça. C'est un grand souvenir pour nous.
1: Ah ouais.
0: Je rappelle deux fois, à l'époque, j'étais vraiment stressée. À l'époque, on n'était pas connus ici, mais quand on a joué, je pense à toi, vraiment. Ils ont applaudi, hein. Vraiment. C'était très, très bien.
1: C'était un coup de foudre.
0: Ah oui, ça nous a beaucoup encouragés.
1: Ah ouais. Vous étiez tout petit, Sam.
2: Oui, c'est moi. Oui, j'étais vraiment tout petit.
1: Vous avez des souvenirs de cette époque-là ou pas? Quand vos parents commencent à devenir des stars en France et vous vous dites, ah, on va beaucoup prendre l'avion.
2: Bien sûr, oui, parce que je voyais les clips à la télé, donc
1: ouais.
2: Je pense à toi qui passais tout le temps sur des chaînes françaises,
0: vraiment.
2: Tout ça. Donc, et puis j'appelais les amis, donc les amis m'ont dit, ah, j'ai vu tes parents à la télé, j'ai vu tes parents. Et c'était génial ça.
1: Vous aimez bien ça, les festivals, parce que vous vous entendez toujours bien avec les autres artistes.
0: Oui, c'est vrai, j'aime beaucoup les festivals parce qu'il y a les rencontres avec des artistes et puis il y a beaucoup de gens, ils applaudissent. Vraiment, j'aime beaucoup les festivals.
1: Ah ouais, et puis faut dire que les amis d'Amadou et Mariam, il y a Blur, il y a Kezia Jones, il y a Coldplay.
0: On a travaillé avec eux, tout ça. On a fait la première partie de Coldplay. On a travaillé avec Diamond, Sabali, Sabali, ça veut dire la patience. On a travaillé tout ce que vous avez dit.
1: Ah ouais, hein.
0: Cité les noms là. On a travaillé avec Otmo Kutuno, tout ça, tout le monde, vraiment.
1: Mathieu Cégide.
0: Mathieu Cégide, c'est la première personne qu'on a rencontrée quand on est venu en France. On a voyagé, on est parti en Angleterre. Donc, même maintenant, il veut que je. Comment dire, j'ai fait son concert, j'ai fait le concert avec lui à Bercy, avec M. M. Il a connu au Mali grâce à nous. On a fait le festival Paris-Bamako, il était là-bas, donc M est très gentil avec nous, vraiment.
1: Mais on a hâte d'entendre ce que vous nous réservez ensemble pour bientôt. Vous nous l'avez dit tout à l'heure, Mariam, toutes les nouvelles chansons de L'amour à la folie avaient été enregistrées avant la mort d'Amadou mois d'avril dernier. Si. Voilà, vous aviez tout fini.
0: On avait tout fini. Tout était fini.
1: Est-ce que vous avez de bons souvenirs de l'enregistrement de cet album? Est-ce que tout s'est passé au Mali, à Bamako? Est-ce que vous avez enregistré dans plusieurs endroits? Comment c'était?
0: L'enregistrement, on a fait ici, à Paris ici, si je ne me trompe pas. Oui, okay. On a fait ici. Le dernier enregistrement, c'était Fali Poupa. Oui. Et puis, on a fait un enregistrement aussi dans la chanson de M.
1: Oui.
0: Voilà, quelques parties dans la chanson de M aussi, c'est des souvenirs comme ça. Voilà, après ça, on est parti au Mali.
1: Et vous, Sam, à ce moment-là, quand les chansons étaient en préparation, au moment des enregistrements, etc., est-ce que vous faisiez partie des oreilles qui avaient le droit d'écouter avant tout le monde les chansons qui allaient arriver?
2: Oui, en fait, il y avait quelques maquettes qui ont été faites devant moi.
1: Ouais.
2: Donc, j'ai même participé à faire le cœur d'une des chansons aussi dans l'album. Quel écho.
0: On a fait au Mali.
2: Quatre chansons au Mali comme ça. J'étais là. C'était les derniers souvenirs.
0: Oui.
2: J'étais là avec le papa, avec tout le monde. Donc,
0: Il a fait le cœur avec nous.
1: Voilà. Ah, c'est beau.
0: Si, c'est vrai.
1: Racontez-moi, Sam, comment ils travaillaient alors, vos parents? Vous dites que vous étiez là au moment des maquettes. Alors, est-ce qu'il y avait un chef ou est-ce que c'était la démocratie sur les morceaux entre Amadou et Mariam? Comment ça se fabriquait?
2: Bah, presque aussi, Joe s'est trouvé qu'ils avaient déjà travaillé ensemble, les deux. Ils travaillent ensemble d'abord, après ils nous font écouter. Donc dans le studio, et chacun amène sa partie, et ils se complètent, quoi. Et ils sont comme ça, et c'était vraiment naturel chez eux de faire la musique. C'est comme si, il y a une chanson qui vient, ma mère, elle est très très forte en improvisation comme ça.
1: Et en mélodie. C'est la reine de la mélodie, voilà. Mariam.
2: Ça coule naturellement, et voilà, c'est comme ça.
0: Quand tu mets ta musique seulement, paf. Moi, je trouve quelque chose, j'improvise dedans.
1: Ouais.
0: Je suis comme ça.
1: Ça donne des chansons magnifiques que je vous recommande. L'album L'amour à la folie commence en vous souhaitant bienvenue à la maison.

0: travail incroyable sur les voix, sur les guitares. C'est évidemment pour les guitares la partie d'Amadou qui nous a quittés. Sam, vous êtes guitariste. Ce genre de beauté là, Sabadjougou, c'est vous qui allez jouer ça sur scène maintenant?
1: Ben, j'aimerais bien, parce ouais. que tout ce que le papa il faisait un travail énorme. Mm-hmm. La guitare, quand même, plus de 40 ans de guitare, donc c'est vraiment
0: un travail
1: magnifique. Ouais. Donc j'essaie d'interpréter des chansons, j'essaie d'apprendre ces lignes de guitare mm-hmm. pour pouvoir les jouer. Donc je pense à toi, je la joue sur scène déjà.
2: Ouais.
1: Voilà, donc... pourquoi pas en 2026 d'autres morceaux, et je continuerai à apprendre ça, à les jouer.
0: Mmh,
1: voilà quoi, c'est l'un des un amour pour moi de jouer les chansons du papa.
0: Il y a aussi On veut la paix, parce que depuis leur premier album international, ah oui. Amadou et Mariam, il y a toujours eu cette volonté de rassembler et de parler de la paix, oui.

0: Mariam, important, hein, la paix.
1: Ah oui.
0: Vous voulez toujours en parler de ça.
1: Notre message, toujours, Amadou et moi, toujours, c'est message d'amour, message de paix, message d'entente. Le monde en a besoin. Surtout en ce moment, c'est le monde est un peu mélangé, donc il y a des problèmes partout. Donc je veux que il y a la paix partout. On veut la paix dans le monde entier.
0: Je me souviens de la chanson C'est chaud déjà où vous racontiez hein, sur l'album d'avant. Eh ouais. Vous vous souvenez hein, c'est chaud et on veut la paix.
1: C'est chaud partout.
0: C'est vrai. L'amour à la folie, un grand amour à Mariam avec Amadou qui a créé aussi une grande et belle musique et on voulait vous dire merci pour ça et aussi merci d'avoir cette force et ce talent de continuer à porter ce flambeau parce que on serait trop triste sans vous.
1: On vous remercie beaucoup, vous les journalistes, vous nous avez beaucoup soutenir, continuez à soutenir Mariam et son fils, vraiment ça nous encourage. Ça me soulage beaucoup. On vous remercie beaucoup. Vous avez beaucoup fait pour Amadou et Mariam aussi.
0: Merci Mariam, merci Sam.
2: Merci.
0: À bientôt.
1: À la prochaine, merci beaucoup.
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0: Bienvenue dans Décibel, bienvenue ici, c'est le nom de la radio, c'est aussi le nom de ce studio. Elena, bonne année.
7: Merci, à vous aussi.
0: Ah oui, qu'est-ce qu'on vous souhaite pour 2026? Parce que là, j'ai fait un petit résumé en disant, oui, sortie de la Starac il y a 2 ans, et bah, depuis, pas de vacances, rien du tout, le premier album, la tournée et tout. 2026, vous avez envie que ça ressemble à quoi?
7: J'ai envie que ça ressemble à beaucoup de joie et de bonheur, à la scène, à rendre le public qui vient me voir heureux et d'être heureuse moi aussi. C'est pas mal.
0: J'aime bien ce programme, j'ai envie de voter pour vous.
7: Merci.
0: Par exemple, non, vraiment, Elena, présidente. De toute façon, il nous faut un Belge à la tête de ce pays. Moi, ça fait plusieurs années que je le pense, mais là, voilà, elle vient de le confirmer. Elena, présidente, et les deux disques de platine, et les deux, la réédition. Je le disais, vous avez attendu un petit peu.
7: Oui.
0: Avant de sortir cet album, il faut dire qu'en sortant de la Starac, vous avez enchaîné une énorme tournée.
7: Oui.
0: Ah, vous n'avez pas gagné le programme, mais vous étiez sur la tournée, donc il y avait de toute façon un emploi du temps très chargé. Oui. Je sais, parce que je connais ce business, et vous aussi maintenant, qu'on a dû vous presser en vous disant dépêche-toi. Pourquoi avez-vous décidé de prendre le temps?
7: Parce que personne ne m'a pressé.
0: Ah, c'est vrai? Ah, vous avez une super équipe alors?
7: Oui, je suis bien tombée, et surtout, comme vous l'avez dit, je n'ai pas gagné.
0: Ouais.
7: Donc je pense qu'il y avait beaucoup d'attentes sur le gagnant.
0: C'est Pierre Garnier qui a gagné cette année-là. Et alors lui, oui, pour le coup, il a sorti son album plus rapidement et ça a cartonné.
7: Voilà, et du coup, j'ai été rapidement signée dans un label. Et j'ai été en studio, j'ai découvert en fait la particularité de moi et de ma non-expérience dans ce monde de la musique aussi. Il fallait que je sache ce que j'avais envie de faire et je le savais pas encore.
0: Ouais.
7: Donc il fallait que j'essaye avant de proposer quoi que ce soit. Je suis bien tombée aussi parce que je me suis retrouvée en studio avec Vinci, avec qui j'ai coécrit finalement toutes les chansons de l'album.
0: Et vous aviez écrit des chansons avant?
7: Jamais.
0: C'était la première fois.
7: C'est pour ça aussi
0: magique, ça.
7: Que le temps a été nécessaire, hein, parce que rien n'existait. Ouais. Et je savais pas qu'est-ce que je voulais faire, qui je voulais être en tant qu'artiste. Et prendre le temps, c'était important, même si je perdais peut-être des auditeurs.
0: Potentiel, oui.
7: Voilà, parce que, ouais, on dit, il faut battre le fer tant qu'il est encore chaud. J'étais en mode, ok, mais moi, je ne suis pas chaude parce que...
0: Cette dame n'est pas un fer. Cette dame est une artiste, il fallait qu'elle prenne le temps.
7: Voilà, et j'ai bien fait parce que je suis très fière de cet album qui me représente à 100%. Et voilà, j'avais besoin de temps et j'avais le droit de le prendre, donc je l'ai pris.
0: Et non seulement le public vous a attendu, celui qui vous avait repéré à la télé, mais là, vu le taux de remplissage des salles de concert et vu donc ce couronnement de l'album et les disques de platine, c'est sûr que voilà, vous avez fait les choses dans le bon ordre. Vous avez d'abord sorti quelques chansons, on se souvient de Summer Body.
7: Summer Body.

0: étiez en studio en train de préparer ce premier album, est-ce que vous sentiez que cette chanson, Mauvais Garçon, elle avait quelque chose de particulier, de spécial ?
1: Elle avait quelque chose de particulier, oui, parce que c'était un projet musical, on va dire, je vais l'appeler comme ça, parce que c'était quelque chose que j'avais jamais fait auparavant et dans lequel je pensais pas me retrouver.
2: Vous parlez du style musical,
1: du style musical,
2: un peu plus dansant,
1: de la prod, du côté presque électro et je trouvais ça trop chouette parce que je pensais que moi j'adore le piano. Si j'avais pu faire un album au piano, je l'aurais fait.
3: Vous êtes Adèle.
1: Voilà, j'adore ça et en fait il y a un moment où on a envie de tester de nouvelles choses et là pour le coup c'est ce qu'on a fait et même dans la manière dont on a écrit ce texte qui était un peu particulier hein, de personnifier comme ça le mauvais garçon et de dire tout ce qui faisait de mal. Il y avait un côté très exutoire aussi en écrivant cette chanson
2: et donc, très authentique aussi de dire mais moi je reste
1: évidemment
3: aussi. C'est ça, c'était chouette
1: et donc on sent que moi par exemple avant qu'elle sorte je disais cette chanson c'est mon ovni. Je sentais qu'elle était différente des autres. Pas parce que elle allait avoir le succès qu'elle a eu, mais parce que c'était quelque chose que j'avais jamais fait et qui ne se retrouve pas dans l'album.
2: Ouais. Et finalement, c'est celle-là qui accroche le plus grand nombre d'auditeurs au départ. C'est celle-là qui se retrouve sur toutes les radios pendant des semaines, pendant des mois. Alors, est-ce que ça vous dit des choses de, justement, vous m'avez dit en sortant de la Starac, vous vous demandiez qui vous vouliez être comme artiste, etc. Est-ce que finalement, vous n'êtes pas une artiste un peu plus culottée que ce que vous imaginiez?
1: Je sais, peut-être. En tout cas, tout ce que j'ai compris, c'est que la chose que je préfère en tant qu'artiste et en tant que chanteuse, c'est de raconter des histoires et des textes et qui sont les miennes et qui sont du coup très authentiques parce que je raconte vraiment tout ce que je pense. C'est des messages et des chansons que j'écris à la base pour moi, pour me faire vraiment du bien et elles ont été touchées les gens d'une manière que j'aurais jamais pu imaginer. Et ça m'est revenu comme ça, ça fait une boucle en fait. Et c'est là que je me suis dit, waouh, mais en fait, on peut vraiment se faire du bien tous ensemble quand j'écris une chanson. Et j'adore ça, j'adore cet échange et ce partage. Après, de témoignages aussi, parce que c'est hallucinant.
3: Les gens vous racontent leurs histoires.
1: D'avoir un impact sur la vie des gens dans leur quotidien de vie avec une chanson, j'ai trouvé ça étrange et en même temps énorme. Ouais. C'est hyper bizarre.
2: Et voilà comme on est un hymne, parce que oui, moi je pense que Mauvais Garçon, c'est vraiment devenu un hymne pour tout un tas de générations, de filles et de garçons. Oui, ça fait partie des rares chansons que je peux chanter à tue-tête. Moi, en adhérant à chaque mot, et ma fille de 11 ans, en adhérant à chaque mot aussi. La réédition de l'album d'Elena vous propose 5 chansons inédites, dont Piscine.

0: On écoute Elena. Pardon, j'ai pas entendu ce que vous avez dit. Non. Piscine. Alors, vous dites adieu à qui
1: dans la piscine?
2: À mon téléphone.
0: Ah, est-ce que c'est un gros sujet ça pour vous?
2: Oui.
0: Vous m'avez dit tout à l'heure, j'écris que des trucs authentique sur ce qui m'arrive.
2: Donc, oui.
0: On a un petit problème d'addiction au téléphone.
2: On a un petit problème. Ouais, on a.
0: À quel point?
2: Franchement, au point que je crois que mon temps d'écran, il est de 9 heures par jour.
0: Waouh!
2: Aïe!
3: Non, mais c'est impressionnant.
2: Mais... Oui, mais en même temps, je veux pas le justifier, mais.
0: Si, allez-y.
2: Mais c'est, mon travail aussi est sur mon téléphone, je dois répondre souvent à des messages,
0: ouais,
2: etc. Donc, il y a mi du divertissement, mi du travail, mais, okay. Mais je passe beaucoup trop de temps sur mon téléphone, je le sais.
0: Donc, ça valait une chanson, c'était important. Nuages.

0: marrant parce que, enfin c'est marrant, non c'est pas une chanson marrante, c'est pas ça que je voulais dire. On sent déjà une évolution, non, dans votre écriture par rapport aux premières chansons Ellie, qui est pas un vieil album,
1: mais oui.
0: Là du coup vous avez pu vous replonger dans l'écriture. J'imagine que ça c'est pas une chanson que vous avez écrite au même moment que les premières.
1: Non, pas du tout, et je suis assez d'accord avec vous là-dessus, parce que c'est vrai que quand j'écoute cette réédition, j'ai l'impression que c'est une version mature, un peu plus mature de moi. En même temps, chose plutôt logique, puisque je découvre encore ouais. que l'album, je l'ai construit l'année passée. La réédition, c'était cet été, par exemple. Donc,
0: À nouveau, pas de vacances.
1: Non.
0: C'est fini, les vacances, Elena.
1: Non, jamais. Et d'ailleurs, moi qui voulais parler que de mes histoires, ouais. sur la réédition, j'avais envie d'aller chercher dans l'imaginaire, j'avais vraiment envie d'explorer ce que c'est que d'écrire une chanson sur une histoire qu'on raconte, que l'on n'a pas vécue, et d'inventer un personnage et d'inventer une situation. Et c'est assez chouette à faire aussi, parce que on peut tout inventer. Alors oui. que notre vie, on ne peut pas l'inventer, on prend les faits. Et là, je pouvais aller où je voulais, je pouvais vraiment créer quelqu'un. Et c'est pour ça que j'ai adoré écrire Nuages.
0: Après, il y a aussi la réalité qui vous rattrape toujours dans vos chansons, parce qu'on l'a compris, vous êtes une artiste authentique. Et Maman s'inquiète, ça c'est bien réel. Hein.
2: Coucou chérie, j'espère que ça va. Écoute, je viens d'aller me promener avec papa et Rio sur la plage, c'était trop gai. Mais bon, voilà, tu me manques quand même un peu, hein, mon cœur. Allez, je t'aime.
3: Encore un appel manqué, faudra que je la rappelle.
0: Maman s'inquiète avec Brigitte.
1: Fit Brigitte.
0: Fit Brigitte, dans Fit sur l'album. C'est votre maman,
1: oui.
0: Brigitte, qui vous laisse des messages, donc comme ça, tout doux, des messages de maman qu'on adore. Et évidemment, vous lui manquez, mais elle doit être archi fière, parce qu'il me semble qu'elle est très fan de musique et que la personne avec qui vous avez découvert la musique et chanté à tue-tête toute votre enfance, c'est elle, c'est Brigitte.
1: Évidemment, elle est très fière, mais c'est vrai qu'elle s'est beaucoup inquiétée parce que j'étais en train de faire mes études il n'y a pas si longtemps que ça, et que le chemin musical n'était absolument pas prévu et qu'elle ne connaît pas ce monde et ce ouais. milieu. Mais je pense que c'est logique. Son inquiétude, elle est légitime, et quand elle a écouté cette chanson, elle m'a dit « Mais je m'inquiète plus, hein. Je m'inquiète plus, hein. Faut que t'arrêtes de dire que je m'inquiète plus. » Et j'ai dit « Ok, tu veux avoir ton droit de parole ? Ben vas-y, fais. »
0: Elle va faire la réponse,
1: et du coup,
0: comme
1: c'est
0: dans
1: pour
0: un
1: ça,
0: clash de rap.
1: À la fin de la chanson, elle dit ouais. « Tu sais, Ellie, je m'inquiète plus. » J'étais en mode « Vas-y, fais ton droit de parole, comme oh, ça je j'adore. Le mettrai à la fin de la chanson. » Et mon premier feat de ma vie, avec ma mère.
0: C'est trop bien. J'adore. Bah, sur l'album d'Orelsan, il y avait bien sa grand-mère. Moi, oui. je trouve ça super d'intégrer la famille à son art. Et à la fois, c'est vrai, vous l'avez dit, elle n'est pas une artiste, elle n'est pas de ce milieu-là. Est-ce que c'est facile de mélanger la vie d'avant, j'allais dire la vraie vie, et la vie d'artiste, ou est-ce que vous êtes obligée de compartimenter?
1: J'essaye de compartimenter, parce que sinon, on ne fait que de parler de ça.
0: Ah oui.
1: Et ça devient un peu épuisant à la fin, parce que je disais à mes parents, vous savez, c'est comme si moi, dès que vous rentrez du travail, je vous parlais que de votre travail. Et donc on essaye aussi de parler d'autres choses, mais c'est normal qu'on en parle, et je réponds à leurs questions, et parfois aussi j'aime leur annoncer de chouettes nouvelles. Enfin voilà, je leur fais tout le temps écouter mes chansons, ils adorent. Donc oui, on essaye de compartimenter, mais c'est normal d'en parler, de parler de mon quotidien, de ma vie, sinon je sais pas quoi raconter non plus à mes parents.
0: Alors il y a un truc qu'on n'aime pas trop raconter à ses parents, mais qui arrive quand on est une jeune femme en 2025, en 1995, en 1975, un peu tout le temps en fait, c'est ce que vous racontez dans la chanson Capuche.
1: Capuche, qui est une chanson qui parle de l'harcèlement dans la rue que peuvent vivre les femmes, que j'ai mélangé aussi avec une part de célébrité. Et
0: vous avez une double raison de mettre la capuche dans la rue, c'est que déjà
1: ouais,
0: vous êtes voilà, une jolie fille aux yeux bleus, donc quoi qu'il arrive, il va se passer des trucs. Mais en plus, elle est célèbre. Ouais, c'est vrai ça. Ah, j'avais pas vu le double.
1: Oui, c'est ça.
0: Message.
1: Ouais. Le premier couplet, c'est vraiment quelque chose qui peut s'apparenter à tout ce que les femmes peuvent vivre au quotidien, malheureusement. Et le deuxième couplet, en fait, ce personnage aussi que j'ai inventé, mais où j'ai pris que des événements existants se transforme en fait quelqu'un qui me reconnaît et qui me demande une photo et que je refuse et qui me dit « mais t'es une star, tu te prends pour qui ?» Donc voilà, j'ai mixé un peu tout ça et c'est une thématique très importante pour moi et qui résonne vachement en moi. Je suis très fière de cette chanson aussi.

0: doit être très plaisant d'avoir comme ça des convictions et de pouvoir les transformer en art, en chansons, pouvoir les partager. Quels ont été les retours sur cette chanson, particulièrement sur Capuche ?
1: Les retours ont été plutôt positifs, dans le sens où souvent quand les gens entendent des chansons qui les touchent, ils sont heureux qu'elles existent.
0: Oui.
1: Et donc ils me remercient. Je l'ai eu pour Capuche, je l'ai eu pour Mauvais Garçon. Il y a des gens qui me disent aussi, j'aurais aimé l'entendre plus tôt,
0: ouais.
1: ou que voilà, elle ait existé à une période de ma vie où j'en avais besoin. Et ça, c'est des moments qui sont très forts pour moi. Et sur Capuche, c'est principalement ce qui est le plus ressorti. Juste merci. Et c'est fort pour moi d'écrire une chanson et que les gens me remercient de l'avoir écrite.
0: Oui, c'est classe. Bon, et alors, une bonne fois pour toutes, dites-nous, donnez-nous le mode d'emploi. Comment on fait pour demander une photo sans importuner l'artiste qu'on adore et qu'on n'a pas envie d'emmerder?
1: En soi, moi, on m'importune que quand c'est mal poli.
0: Ouais.
1: En fait, il y a une forme de politesse à avoir n'importe où et n'importe quand.
0: Et avec tout le monde.
1: Et avec tout le monde, oui. Et parce que je pense que la chose principale à avoir toujours en tête, c'est de se dire, oui, j'adore ces chansons, peut-être, je l'écoute beaucoup, je la regarde, mais je suis humaine. Je suis la même personne que la personne que j'ai en face de moi, en fait. Enfin,
0: ouais,
1: voilà. Et donc, ça me dérange jamais à partir du moment où quelqu'un vient me dire « Bonjour, désolé, je veux pas t'embêter, est-ce que tu voudrais bien ? Merci, si tu veux pas, c'est ok. » Et je vais jamais dire non.
0: Ouais, c'est ça. En fait, c'est juste une façon de se dire c'est pas un dû, c'est pas quelqu'un qui se jette sur toi et qui prend un selfie, quoi. C'est juste, on parle deux secondes avant, quoi.
1: Voilà.
0: Et ouais, on se dit bonjour, quoi.
1: Parfois, les gens, vraiment, ils sont en mode « Photo !» Et je dis « Bonjour !» Et là, tout d'un coup, et ça se débloque en eux, parce que je peux peut-être essayer de comprendre qu'ils sont impressionnés, même si je ne comprends pas comment on est impressionné par moi, mais je me mets à leur place et avec quelqu'un que moi j'adore. Et en fait, d'un coup, ils disent « Oh pardon, excuse-moi, oui, bonjour, ça va ?» Enfin, il y a en fait la politesse,
0: et voilà.
1: C'est la clé.
0: Elena, j'imagine, mais vous allez me dire, moi je n'ai jamais sorti un premier album à succès dans ma vingtaine, beaucoup de conneries dans ma vingtaine, mais non, ça non. Est-ce qu'on vous sollicite pour des trucs complètement lunaires? Est-ce qu'on vous dit, est-ce que vous recevez des propositions pour la télé, pour le cinéma, pour lancer, j'en sais rien, une marque de fringues, des pompes, des soutiens-gorge? Est-ce que vous êtes à un moment de votre carrière où vous recevez des trucs que vous n'imaginiez jamais recevoir?
1: Oui. J'essaie de trouver un bon exemple, mais en fait, que ce soit... c'est comme ça que ça fonctionne, en fait, en fait maintenant. Quand une marque a envie de mettre en avant un produit et qui veut toucher une certaine cible et qui trouve que je serais la personne pour le faire correctement, bah, il me contacte. J'ai pas eu de trucs farfelus, en vrai.
0: Non, pas des trucs marrants
1: Non, j'ai pas eu de truc marrant, j'aurais bien aimé vous en dire.
0: J'aurais adoré. Genre une marque de toilettes japonaises. Elena, soyez l'égérie des toilettes japonaises.
1: Mais
0: j'en serais
1: un
0: truc fou.
1: Honnêtement, que ce genre de choses est plutôt filtré et qu'en fait, on n'en parle pas.
0: Mais oui, elle a une équipe.
1: Oui, j'aurais adoré tomber sur une marque de toilettes japonaises.
0: C'est drôle. Je sais pas pourquoi j'ai pensé à ça.
1: Très drôle.
0: Parce que ça n'a tellement rien à voir avec la musique. Et à la fois, enfin, je sais pas. Est-ce que vous avez des envies de, je mets d'énormes guillemets, diversification? Souvent, on dit que les chanteuses étant des interprètes, ça peut très facilement basculer dans la comédie, dans le cinéma. C'est des trucs que vous avez envie de faire ou bien vous êtes heureuse avec votre musique?
1: Pour être tout à fait honnête, j'ai passé un casting pour une voix dans un film.
0: Ah, excellent. Ah oui, une voix off.
1: Et j'ai trouvé ça absolument dur à faire. Je me suis dit, mais reste faire ce que tu sais faire. Enfin, pourquoi tu fais des trucs comme ça? Chacun son métier, quoi. Si ce métier existe, c'est pas pour. Enfin, c'est pour une raison. Et donc j'ai pas été prise. Et j'étais en mode, mais tant mieux, c'était trop dur. Donc je vais rester à chanter. L'acting, c'est pas pour moi. Mais par contre, il y a quelque chose que j'adorerais faire, qui plus de mon domaine, du coup, ce serait de chanter une chanson dans un Disney.
0: Oh,
1: mon rêve.
0: Genre une princesse.
1: Oh, grave.
0: Ou une méchante.
1: Je sais pas si je ferais la méchante.
0: Non, non, vous êtes 100% princesse. Pour moi, vous êtes la gentille du film, c'est sûr. Ah là là, vous chantiez les chansons des princesses Disney quand vous étiez petite.
1: Ouais, je les connais par cœur.
0: C'est qui votre préférée?
1: Princesse, moi, c'est Jasmine.
0: Oh, ce rêve bleu.
1: Ah ouais, de ouf.
0: Je n'y crois pas, c'est merveilleux.
1: Oui. J'aimerais trop.
0: Ah bah oui, oui, oui. En plus, Disney, pour le coup, très régulièrement, ils sollicitent des artistes pour parfois réenregistrer. Genre, s'il y avait un live action d'Aladin.
1: Ah ouais.
0: Ce serait fou.
1: Ah ouais, j'aimerais trop.
0: Que vous chantiez le rôle de Jasmine.
1: Oui.
0: Allô, Mickey, tu m'entends? Elena est dispo. Enfin non, elle n'est pas dispo. Elle a une année énorme, mais elle va se rendre dispo.
1: Oui, complètement.
0: Si c'est pour faire Jasmine, elle est dispo. Ah, ça, ce serait super de vous entendre là-dedans. Mm-hmm. Ah oui, quelle bonne idée. On parlait de la réédition de votre album et des nouvelles chansons. Il y en a une qui cartonne en ce moment. Elle s'appelle « Tout a changé », mais entre parenthèses, rien n'a changé.
1: C'est comme ça qu'on m'a faite.

0: même fille, mais c'est plus la même vie. C'est ça qu'elle dit, cette chanson.
1: Exactement. C'est moi, je n'ai foncièrement pas changé en tant qu'être humain, mais c'est vrai que mon quotidien et ma vie ressemblent plus du tout à ce que j'ai pu vivre avant. Mais tout ce que je souhaite, c'est que mes amis, ma famille et les gens que j'aime et qui me sont chers à mon cœur soient toujours avec moi et que surtout ils me disent si jamais quelque chose a changé, parce que je veux les garder à tout jamais.
0: Ça vous rend heureuse quand même ce changement, même si ça bouscule tout, même si ça change beaucoup de choses. C'est un bonheur d'être dans cette dynamique aujourd'hui pour vous.
1: Oui, moi aujourd'hui je me vois pas ailleurs que ici.
0: Meilleure pub pour la radio. Écoutez, on va arrêter l'émission, on fera pas mieux. Elle est trop forte, Elena.
1: Et non, évidemment, je suis hyper heureuse parce que je pense que c'est une chance et je pense à tous les artistes qui méritent aujourd'hui qu'on les écoute plus parce que je suis pas artiste parce qu'on m'écoute. J'ai juste beaucoup de chance d'avoir des gens qui sont présents et qui sont là pour moi et qui suivent mon actualité, etc. Mais je suis juste trop heureuse de pouvoir vivre ça. Et mon quotidien, il a changé, mais il est hyper diversifié. Enfin, je veux dire, je suis pas tous les jours en train de faire la même chose, parce que je fais le parallèle, évidemment, avec les études que je faisais et que j'adorais.
0: C'était quoi, vos études ?
1: J'étais en orthophonie, j'ai fini ma licence. Et aujourd'hui, je me vois pas dans un bureau à travailler, même si je pensais que j'adorerais ça. Et ouais. En soi, j'en suis sûre. Mais aujourd'hui, maintenant, je peux plus retourner en arrière. C'est pas possible.
0: Elena, on va se quitter avec la chanson d'amour de votre réédition. Elle s'appelle « Loin de toi, jamais ». Les chansons romantiques, les chansons d'amour, au fond, c'est ça que vous préférez.
1: C'est le plus dur pour moi à écrire, mais une fois qu'elles sont écrites, après c'est celle que je préfère.
0: Alors on va la déguster ensemble. Elena, merci d'être venue nous voir.
1: Merci à vous.
0: Merci d'être passée par ici. Et à la prochaine.
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1: Timéo, le chasseur.
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1: Révélé par The Voice Kids, Timéo Béas est un jeune chanteur originaire de Cran. L'interprète de Canaillou a aussi su séduire les studios Disney en prêtant sa voix au personnage de Mufasa, le roi lion.
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1: Pour l'un de ses enregistrements, il rend hommage à Michel Delpech.

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3: Ici dans le Nord, vous le savez, on aime le ballon. Mais parfois, le ballon a une forme qu'on n'attendait pas.
4: Je m'appelle Perrine Aberstich et je suis directrice générale de la Ligue des Hauts-de-France de rugby.
3: Et vous avez découvert le rugby comment ?
4: C'était à l'Olympique Marquois Rugby quand j'étais en master à l'Université de Lille. Et je cherchais une alternance et je l'ai trouvée à l'OMR. Je pense que ça a été accentué quand même par le fait que, en même temps que dans le rugby, je suis tombée dans le Nord. Le film avait raison, hein, quand on vient, on n'a plus envie de partir.
3: Alors c'est d'autant plus fort qu'on dit que le Nord n'est pas forcément une terre de rugby. C'est vrai ?
4: Bah, c'est en train de le devenir. Aujourd'hui, on le voit sur la métropole lilloise, on a de plus en plus de clubs. Leurs écoles de rugby sont pleines, les sections baby rugby ne désemplissent pas. C'est également le cas dans le Nord et dans l'ensemble des Hauts-de-France où on a beaucoup de nouvelles sections. Aujourd'hui, le rugby se développe aussi parce qu'on a une pratique pour tous et partout. Du rugby adapté, du rugby santé, du rugby à 5. On invite tout le monde, c'est mixte, c'est intergénérationnel et je pense que c'est ça qui fait que ça marche dans les Hauts-de-France.
3: Est-ce qu'il faut avoir joué au rugby pour être directrice du rugby ?
4: Pas du tout, je suis basketteuse de formation. Maintenant, malheureusement, j'entends encore parfois dans les tribunes des gens dire « j'aime pas voir des femmes jouer au rugby » ou « c'est un sport d'hommes ». Donc on est aussi là pour faire changer les mentalités. Aujourd'hui, je gère surtout les équipes. À la Ligue, on est 17 salariés au service du rugby, donc 11 plutôt sur le côté sportif et 6 sur l'administratif.
3: On entend souvent les joueuses et les joueurs de rugby parler de valeurs, mais quelles sont ces valeurs ?
4: Bah, les grandes valeurs du rugby, c'est le respect, la solidarité, l'engagement. C'est ce qu'on essaie de transmettre tous les jours et c'est à nous aussi les adultes, encadrement, la ligue, les éducateurs, de les transmettre. Aujourd'hui, nous, on parle toujours d'éducateurs et pas d'entraîneurs parce qu'on n'est pas seulement là pour faire des joueurs et des joueuses, mais aussi les hommes et les femmes de demain. Moi, c'est ici, au service des clubs, au service du développement du rugby, que je m'épanouis.
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5: La nature. Aux gens qui habitent à côté.
6: Bah moi, je sais pas, mais il y a Monsieur le maire. Dans son prénom, il y a le maire. Bah, il y a la mère... Du coup, bah moi, du coup, je pense que c'est Ali.
7: Ah, tu penses que Monsieur le maire est le propriétaire de la mer ?
6: Oui.
7: Et comment on appelle les habitants de la mer ?
6: C'est ceux qui habitent dans les îles.
7: Et est-ce que vous savez combien elle mesure, la mer ? Est-ce que vous savez jusqu'où ça peut descendre ?
6: 60 mètres ? 3 kilomètres ?
5: 100 mètres ? 200 plus, plus, plus,
7: plus, plus, plus, plus. Quels sont les animaux qui vivent tout dans le fond, tout dans le fond, tout dans le fond de la mer ?
6: Une raie ?
5: Une pieuvre ?
6: Une tortue ? Les étoiles de mer, les corails, les requins, les poissons.
8: Et avec ceci,
9: oui.
8: Ce sera tout.
9: Non.
8: Ce sera tout.
9: Non.
8: Ce sera tout.
9: Non.
8: Ce sera tout.
9: Non.
7: Comment ils font pour voir ?
6: Ils ont une vision plus adaptée dans l'eau. Ils ont des gros yeux.
7: Mais des fois, il fait vraiment très nuit. Hein. Vous avez vu des images des fois ?
6: Parce qu'en fait, il y a des poissons qu'ils ont une antenne où il y a une petite boule qui fait de la lumière.
7: Mais ils n'en ont pas tous. Alors comment ils font les autres, ceux qui n'ont pas de lampe ?
6: Ils s'approchent d'eux et du coup ils voient.
7: Tu penses qu'en fait, il y en a qui ont des lampes et ceux qui veulent voir, bah, ils suivent ceux qui ont des lampes ?
6: Ouais.
7: Et quel est le plus gros des animaux selon vous qui vit sous l'eau, tout dans le fond de l'eau ?
6: Une pieuvre. Des grosses pieuvres.
5: Des baleines.
6: Une grosse baleine.
5: Et un requin.
6: La barrière des corails.
9: Barrière de corail !
7: C'est quoi la barrière de corail ?
6: Bah, ça permet pour pas que les requins aillent manger ceux qui sont après la barrière.
7: C'est comme une clôture en fait ?
6: Un peu. C'est comme un filet dans l'eau et c'est pour que les gens ils se baignent dedans et pour pas que les requins ils mangent les gens qui se baignent.
7: Parce que les requins, ça mange les gens ?
6: Les requins, c'est méchant, donc bah moi, je pense que oui. Des fois, je regarde des vidéos de requins, et donc, du coup, et ben, je vois où des fois, ils en mangent des gens. Et je pense que c'est très, très, très méchant.
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0: À la menuiserie Pelé, fondée en 1926, elle est située à Montenay, le long de la route Laval-Ernay. Quand on arrive sur place dans le hall d'entrée, on passe d'ailleurs devant une machine qui, elle aussi, a 100 ans. Elle était utilisée au début de l'entreprise. Et je rejoins Laurent Pelé, le directeur. Il représente la troisième génération de la famille. Et dans son bureau, justement, il y a quelques portraits de famille.
9: Là, vous êtes devant les photos de mon grand-père et de mon père qui sont dans l'atelier à Montenay, derrière l'église, ce qui est l'origine de l'entreprise.
0: Oui, parce qu'évidemment, elle a changé d'endroit, même si on est toujours à Montenay, mais vous avez déménagé il y a combien de temps ?
9: Il y a un peu plus de 20 ans, c'était janvier 2005.
0: On va s'avancer, Laurent, on va quitter votre bureau. Alors, je vois qu'il y a l'atelier sur la droite, mais là, d'abord, on est dans une autre pièce.
9: Donc là, vous êtes au bureau d'études, où vous avez trois personnes qui y travaillent, où on prépare tout ce qui va être fabriqué en atelier.
0: Alors justement, vous intervenez sur quel type de chantier tout au long de l'année ?
9: Donc, nous avons gardé les particuliers qui représentent à peu près 20% de notre chiffre d'affaires. Et autrement, nous travaillons aussi sur des chantiers publics et des marchés privés.
0: Parmi les très gros chantiers réalisés par l'entreprise Pelé, on peut citer la conception et la pose de toutes les menuiseries du 40, le conservatoire de Laval. En ce moment, Pelé travaille sur la future médiathèque de Lassay-les-Châteaux. Et une grosse partie du boulot s'effectue dans l'atelier.
9: On va aller vers l'atelier, il y aura un petit peu de bruit.
0: Il y a combien de personnes d'ailleurs qui travaillent chez vous maintenant, Laurent Pelé ?
9: Alors, on est plus de 30 aujourd'hui, compris des alternants, des jeunes en formation, du CAP jusqu'à la licence.
0: J'adore parce que, alors évidemment on entend le bruit des machines, mais il y a cette odeur du bois qui en fait est assez agréable d'ailleurs.
9: Ah oui, on a la chance d'avoir vraiment un très beau métier, on travaille. Le bois, c'est une matière très noble, donc toutes les essences du chêne, du hêtre, du châtaignier, du frêne.
0: Je vois plein de machines, il y en a une à ma droite, il y en a une à ma gauche qui est assez impressionnante. Qu'est-ce qu'elle fait là, la machine qui est sur notre gauche et on s'en rapproche ?
9: Donc ça c'est un centre d'usinage numérique qui nous permet d'usiner un peu tout ce qui peut être fait en menuiserie. Elle est à 5 axes, donc on peut faire un ballon de foot en deux fois sur ce genre de machine. Mais elle ne sert pas à ça, évidemment. Elle sert surtout à fabriquer toutes nos portes, tous nos châssis, tous nos agencements.
0: Et alors, quand on s'avance dans votre atelier, on voit qu'il y a eu différentes constructions de cet atelier. Là, j'ai l'impression qu'on est dans une partie très récente.
9: Oui, donc l'atelier a été construit en 2004. On l'a agrandi 3 ans après, en 2008. Et puis, il y a 2 ans maintenant, on a agrandi 600 mètres carrés et on a mis du photovoltaïque sur le toit.
0: Bon, alors ça se trouve, si je reviens dans 100 ans pour les 200 ans, je ne suis pas sûr que ce soit possible, mais ce sera 2 fois plus long alors l'atelier.
9: Voilà. On sera dans le champ à côté.
0: Alors Laurent Pelé nous a dit que l'une de ces machines pilotées par ordinateur est capable de fabriquer un ballon de foot. Il en a d'ailleurs un exemplaire dans son bureau. J'ai essayé de faire des jongles avec, alors je me suis fait mais très très mal. Je ne vous raconte pas l'état de mon pied, c'est une catastrophe.
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1: Louis Hachette, fondateur de l'un des plus grands groupes d'édition au monde. Mais saviez-vous que tout a commencé à Rethel? Louis, dès son plus jeune âge, se tourne vers la lecture. Un amour, d'ailleurs, qu'il ne quittera jamais. À peine adolescent, il quitte sa ville natale avec sa famille pour Paris, où sa mère travaille comme lingère dans un grand lycée. Et c'est à la capitale qu'il va faire ses études, notamment en droit. Mais c'est un autre domaine qui va capter son attention, l'édition. À 26 ans seulement, il fonde sa propre maison d'édition. Très vite, elle prend une ampleur considérable et en quelques années, elle devient le premier groupe d'édition en France. Et qu'est-ce qui explique un tel succès? Eh bien, c'est surtout son modèle commercial novateur. Louis Hachette comprend que pour toucher un large public, il faut adapter les livres aux besoins du public. Qu'il s'agisse de manuels scolaires, de dictionnaires ou d'ouvrages destinés aux jeunes lecteurs, son intuition est de créer des ouvrages pédagogiques, accessibles à tous à des prix raisonnables. Et le pari est réussi, car ses livres se retrouvent dans toutes les écoles et contribuent à l'émergence d'une véritable culture populaire. Loin de se cantonner à l'édition scolaire, il diversifie rapidement son catalogue en publiant des romans, des biographies, des récits de voyage ou des ouvrages scientifiques. Et c'est là toute la force de sa vision. Il parvient à offrir à la fois des livres éducatifs, mais aussi des œuvres littéraires qui font de sa maison un acteur incontournable du paysage éditorial français. Un autre point marquant du génie commercial de Louis Hachette, la distribution des livres. Il innove en installant des points de vente dans des gares, là où le public est nombreux. Des points de vente qui s'appellent aujourd'hui Relais. Louis Hachette s'éteint à 64 ans, mais son nom et son œuvre perdurent toujours à travers l'énorme empire qu'il a créé. Le 9 février 1953, Henri Philippe Acquis, des éditions Hachette, publie les premiers titres d'une collection appelée « Un grand avenir, le livre de poche », un format qui séduit un public jeune car le prix est plus raisonnable. Aujourd'hui, les éditions Hachette sont parmi les plus grandes maisons d'édition au monde, mais tout a commencé à Rethel, grâce à ce jeune homme passionné par les livres et déterminé à démocratiser la culture. Louis Hachette, véritable pionnier de l'édition, c'est l'un des trésors de Champagne-Ardenne.
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2: Perpignan abrite un petit bijou souvent méconnu des visiteurs, le musée Puig, dédié aux monnaies et aux médailles. Installé dans la belle villa des Tilleuls, ce musée offre un voyage dans l'histoire de la numismatique.
3: Alors, on est à la villa des Tilleuls, avenue de Grande-Bretagne, au 42. C'est une villa qui abrite actuellement une bibliothèque, mais surtout un musée très méconnu des Perpignanais, malheureusement.
2: Et vous, Sabine, vous êtes la directrice de ce fameux musée, qui est le musée dit Puig.
3: Le musée des monnaies et médailles Joseph Puig. Alors Joseph Puig était un Perpignanais d'origine qui a trouvé sa première monnaie à l'âge de 14 ans, ce qui a déclenché une immense passion pour la numismatique qui a tout légué à la ville de Perpignan pour faire ce musée-là.
2: Il faut dire que cette villa, elle est majestueuse et elle est magnifique.
3: Tout à fait. Alors c'est une villa Petersen, donc construite en 1907.
2: Ce monsieur Puig, il faisait quoi?
3: Il était mercier. Il était mercier, il a fait fortune à Paris. Il a eu la chance aussi d'épouser une femme très riche, donc ça aide.
2: Une catalane?
3: Une catalane de Saint-Laurent de la Salanque. Dans toute sa vie, il a collectionné des monnaies.
2: On va rentrer dans le musée?
3: Allez, on rentre.
2: Alors Sabine, nous voici à l'intérieur du musée, au deuxième étage de cette villa des Tilleuls.
3: Alors ici, vous êtes vraiment au cœur du musée, avec un couloir pour les expos temporaires et une salle d'exposition permanente.
2: Et depuis cette salle d'exposition permanente, on a vu sur la fameuse avenue

0: Grande-Bretagne.
1: C'est ça.
2: Alors, nous avons devant nous, sous vitrine, ces fameuses pièces de collection.
1: Petite partie, puisqu'il y a moins de 1% qui est exposé, sachant que la collection actuellement se compose à peu près de 50 000 monnaies et médailles.
2: C'est, paraît-il, le troisième musée de monnaie de France ici.
1: Oui, après Paris, donc deux grandes collections à Paris, celle du cabinet des médailles et celle de la monnaie de Paris.
2: Quelles sont les premières pièces que vous montrez en général lors des visites ?
1: Alors, on commence par la naissance de la monnaie, comme ça, qui dira rien à personne. Mais si je vous parle de Crésus, ça vous dit quelque chose ?
2: Ah, c'est une expression bien connue, hein, riche comme Crésus.
1: Oui, oui. Donc, nous avons cette première monnaie, qui est une monnaie de Crésus.
2: Elle est où ?
1: Là-bas, voilà.
2: Ah, c'est ce petit bout de métal.
1: Ce petit bout de métal, oui, de l'argent, qui représente un lion et un taureau affrontés.
2: Et ça, ça date de quand ?
1: 6e siècle avant Jésus-Christ.
2: Ça a été retrouvé où ?
1: Alors, on ne sait pas. Malheureusement, on ne sait pas. Puig a dû l'acheter.
2: Et de Crésus, on peut passer peut-être aux monnaies catalanes ?
1: Allez, aux monnaies catalanes. Avec, en particulier, la première monnaie qu'a trouvé Joseph Puig. Alors, c'est une toute petite monnaie qui est celle-là.
2: Quelle est la caractéristique de cette monnaie ?
1: Alors, cette monnaie est une monnaie catalane, frappée à Barcelone par le roi. Voilà, c'est une des premières monnaies catalanes, vraiment.
2: Et elle a été trouvée où, cette monnaie ?
1: Alors, elle a été trouvée dans une vigne sur la route de Canet.
2: Sabine, est-ce qu'il y a eu une monnaie ici, dans les Pyrénées-Orientales ?
1: Toutes ces monnaies-là, que vous avez exposées ici, ont été frappées à Perpignan.
2: C'est-à-dire qu'il y avait une fabrique ici de monnaie ?
1: Oui, un atelier monétaire. Même plusieurs, il y en a eu. Il y a des rues qui portent encore la trace de ces ateliers. Rue Petite la Monnaie, rue Grande de la Monnaie. Donc c'était le lieu où on fabriquait les monnaies à Perpignan.
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4: Nous sommes avec une des dernières et la plus ancienne fabrique de pâtes de fruits en Auvergne. Avec Anthony Vallat, qui est le directeur général. Merci de nous recevoir, Anthony. Nous sommes face à une vieille photo qui montre, je pense, le tout début de cette maison Crusy, c'est ça ?
5: C'est pas le début historique, hein, puisque la maison Crusy a été fondée en 1880, mais c'est effectivement une photo du site de fabrication ici, sur la zone du Brézé, tel qu'il était en 1956, au moment où la maison Crusy a déménagé du centre de Clermont pour venir s'installer sur la zone du Brézé.
4: De l'usine Goffredi à Mijon-Mermoz sur le champ d'Angélique. Et on aperçoit des angéliques,
5: oui,
4: sur ce champ.
5: Et l'angélique étant un des produits un petit peu signature des confiseurs et de la confiserie. Et donc c'est un beau clin d'œil de l'histoire que de penser que voilà, notre site de fabrication ici est basé sur un ancien, oui, champ d'angélique. Voilà.
4: L'angélique, ces petits bâtonnets de couleur verte, hein, c'est
5: exactement
4: ça ? Je ne dis pas de bêtises.
5: Mais il y a beaucoup de particuliers qui ont aussi de l'angélique à la maison.
4: Voilà. C'est la tige ?
5: On confie la tige, tout à fait.
4: D'accord, oui. Ok. Et aujourd'hui, vous en faites toujours ? Vous avez toujours des producteurs d'angélique qui bossent avec vous ?
5: Oui, oui, tout à fait. C'est un agriculteur qui vient nous livrer en tracteur chaque année.
4: En tracteur, toujours ?
5: Ouais, tout à fait. C'est au mois d'août, quand la récolte est prête. On se met d'accord avec lui l'année d'avance sur les quantités dont on aura besoin. Et puis, il vient nous livrer. On la travaille, on la prépare. Et puis après, on va la faire confire. Donc, c'est un produit auquel on tient beaucoup.
4: Il y a toujours une grosse tradition autour de ça. Enfin, en Auvergne, on offrait des pâtes de fruits. C'était un incontournable.
5: Effectivement, la création de la pâte de fruits a été faite en Auvergne. Hein, à la base, la pâte de fruits s'appelait la pâte d'Auvergne. Et c'était vraiment une spécialité, on va dire, régionale. Ce qui a fait que l'Auvergne était une terre de fruits confits, c'est que, on va dire que la noblesse venait, descendait de Paris dans le 16e, 17e siècle et venait dans les cures, à Roya ou autre. Ils découvraient, ils dégustaient les fruits d'Auvergne. Et la méthode de conservation à l'époque, hein, puisqu'on n'avait pas toute la pasteurisation, etc., c'était de confire les fruits.
4: Ouais.
5: Ce qui faisait que, du coup, les confiseurs auvergnats ont prospéré sur la base des gens qui venaient en cure et qui ramenaient leurs fruits à Paris en général. C'est comme ça que la confiserie et le métier de confiseur a démarré en Auvergne.

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1: Salut Tom Aubry.
2: Salut Quentin, bonjour à tous.
1: Ouvrons une nouvelle page de ton livre.
2: C'est parti.
1: Les raisons.
2: La raison 616, la plaine du Var.
1: Alors c'est un terme que l'on utilise pour désigner l'immense vallée creusée par le fleuve Var, juste avant qu'il ne se jette dans la Méditerranée. Et vous allez voir que ce fleuve est fascinant. En fait, il prend sa source au nord-ouest du département, à Estin, à 1800 mètres d'altitude. Pour arriver jusqu'à la mer, il traverse une centaine de communes, dont 87 dans les Alpes-Maritimes.
3: Mais alors Tom, je ne pense pas être le seul à m'être posé la question. Pourquoi est-ce qu'on a un fleuve entre Saint-Laurent-du-Var et Nice qui porte le nom d'un département voisin?
1: Alors tout d'abord, on doit le nom de ce fleuve à l'astronome antique Ptolémée. L'ouvrage des hommes et un fleuve nous dit que ce cours d'eau est capricieux et qu'il peut vite sortir de son lit, pas comme moi le matin en tout cas. Alors c'est pour ça qu'il tire son nom du verbe latin var iare, qui veut dire changer.
3: Voilà, et pendant des siècles, le Var était en fait une frontière.
1: Et oui, ce fleuve était une barrière naturelle entre le royaume de France et le comté de Nice. Mais en 1790, lorsque l'on crée les départements français, on va assembler dans le sud-est de la France des villes comme Toulon, Grasse, Cannes et Saint-Laurent-du-Var. Mais Nice n'en fait pas partie. Et ce nouveau département, on va lui donner le nom du fleuve qui marque la limite du territoire national. Le Var.
3: Bon, jusque-là, ça a l'air logique, c'est normal.
1: Oui, mais sauf que lorsque Nice devient française, définitivement française en 1860, le comté est rattaché à l'arrondissement de Grasse pour former les Alpes-Maritimes. Le Var ne borde plus le département auquel il a donné son nom, ce qui en fait un cas unique en France.
3: Ah, et donc ce fleuve va rythmer quand même la vie des habitants locaux pendant des siècles.
1: Ah, alors pas vraiment. Jusqu'au XVIIe siècle, la plaine du Var, c'était surtout un endroit où l'on promenait son troupeau. Et pendant très longtemps, si l'on voulait traverser le fleuve, eh bien on devait le faire à pied. En 1792, on construit le premier pont en bois, mais comme le fleuve est capricieux, les structures sont souvent endommagées.
3: Parce que le Var a souvent été en crue.
1: Et oui, au cours de son histoire, ce fleuve a débordé un bon nombre de fois. En 1857, une digue est emportée au niveau du vallon de Saint-Isidore. En 1930, le quartier Saint-Augustin et la promenade des Anglais sont sous l'eau. Et plus proche de nous, on se rappelle de la violente crue de 1994. L'aéroport de Nice et la préfecture des Alpes-Maritimes étaient complètement inondés. Cette crue, elle avait causé des dégâts estimés à 1 milliard de francs, soit 187 millions d'euros aujourd'hui.
3: Et on pense aujourd'hui aux dernières tempêtes aussi qui ont frappé le département.
1: Et oui, le Var et sa plaine sont donc des lieux que l'on doit aborder avec une grande humilité. Si pendant des siècles, personne ne construisait ici, c'est bien pour une raison. Alors gardons en tête que l'homme ne fait pas ce qu'il veut avec la nature. Et ce fleuve capricieux, millénaire et parfois féroce, nous le rappelle.
3: Et c'est aussi une bonne raison d'aimer la Côte d'Azur.
1: En plein dans le mille.
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4: Laetitia Ribeiro est biographe familiale. Pourriez-vous l'accueillir chez vous et lui raconter votre vie? Laetitia Ribeiro, légende d'ici.
5: Bonjour, je m'appelle Laetitia Ribeiro, j'ai 50 ans. Je suis née au Mans et j'ai grandi à Parigné-l'Évêque. Ma particularité, je suis biographe familiale. J'écris des récits de vie pour les personnes qui souhaitent laisser une trace. Et donc, je suis biographe à Encre d'Humanité.
6: Écoutez-moi.
5: Qu'est-ce qu'être biographe familiale? Eh bien, c'est raconter des histoires de vie, accompagner des personnes, en fait, qui ont le souhait de laisser une trace, de témoigner de leur histoire, soit pour eux, soit pour leurs enfants. En fait, léguer un petit peu leur récit de façon à ce qu'ils se perpétuent dans les générations à venir. Comment est-ce que je procède? Donc, la plupart du temps, je me rends au domicile des personnes. C'est avant tout une rencontre humaine et mon travail, c'est à la fois de les guider dans le récit de leur vie, mais aussi de comprendre et de percevoir les émotions, les silences, pour pouvoir écrire tout cela. Qu'est-ce que l'écriture permet? Alors, au-delà effectivement du récit, l'écriture, elle permet parfois de s'alléger. Hein. J'ai aussi cette particularité d'être biographe accompagnante. L'écriture permet parfois de témoigner, mais aussi de s'alléger. L'écriture, elle permet de revisiter son histoire, faire un peu parfois le bilan ou l'avancée. Elle peut permettre une avancée, en tout cas, sur ce qui a été vécu. Si j'ai fait pleurer des gens, ce n'est pas moi qui fais pleurer les gens. Ce sont souvent leur histoire et l'émotion que ça peut dégager effectivement de de raconter son histoire, mais c'est souvent aussi à la lecture de ce que j'ai pu écrire, en fait. Les gens disent souvent que c'est particulier de se relire, de se voir écrire, et que c'est une expérience qui est à la fois extrêmement émouvante et à la fois, c'est singulier. Les personnes, à la fois, ont l'impression d'avoir écrit leur récit, puisque l'idée, c'est vraiment de les rencontrer et de pouvoir effectivement écrire au plus près de ce qu'ils sont. Donc ça, chaque fois, en fait, les gens me disent que c'est un cadeau émouvant, mais un cadeau réciproque surtout.
6: C'est ma vie.
5: Qu'on est bien en Sarthe, je suis revenue sur mes terres natales, donc c'est que c'était important et qu'on y vit bien. Pour moi, c'est important, que ce soit dans la biographie ou au fond d'être revenue en Sarthe. Pour moi, il y a quelque chose de l'histoire de ses racines, de savoir d'où on vient, de savoir où l'on va. Oui, on y vit bien en Sarthe. Voilà, c'était Laetitia Ribeiro, biographe à Encre d'Humanité. J'ai été très heureuse de vous parler de la biographie, de la découverte de la biographie. Et comme j'ai coutume de dire, il faut écrire son histoire, puisque chaque histoire mérite son encre.
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8: Bonjour Olivier, on parle donc de cuisine aujourd'hui ?
7: Tout à fait, et on fait un viron du côté du nord du département. Bonjour les amis, petit tour du côté du pays rouennais aujourd'hui. Comme on y dit là-bas, la gastronomie c'est très important à Rouen, vous en avez peut-être écouté parler. Sur le plan linguistique, le Y pronom neutre, on y aime bien dans le nord du département. Et je vous rappelle que le verbe entendre n'existe quasiment pas. À Rouen, on écoute. Donc vous avez peut-être écouté parler de l'importance de la gastronomie là-bas. Alors la figure tutélaire, c'est la maison Trois Gros, 3 étoiles au guide Michelin. Le restaurant tenu à partir de 1930 à Rouen par Jean-Baptiste Trois Gros et son épouse Marie, puis par leurs fils Jean et Pierre, et enfin par leur petit-fils Michel, qui s'est installé depuis quelques années à Ouche près de Rouen, et maintenant son fils César. Vous avez remarqué comment je dis Rouen en une syllabe plutôt que Roanne en deux syllabes ? C'est comme ça qu'on y dit dans la région. Donc vous l'avez compris, la gastronomie c'est important, c'est number one. Les gens aiment bien les douceurs aussi, hein. La région rouennaise, c'est la terre où l'on a fait la vraie papillote, celle qui est faite chez Révillon au Coteau. Ça va être de saison. Et puis, nous avons la praluline, une brioche au beurre et aux pralines roses, créée par Auguste Pralu en 1955. Au fait, la pâtisserie et chocolaterie Pralu, c'est bien d'origine rouennaise, même si on en trouve un peu partout aujourd'hui, et même si les Lyonnais tentent de se l'approprier. Non, les Gones, Pralu, c'est rouennais. Les pralulines, ils en font tellement qu'il faut qu'ils prennent très tôt le matin. Prendre, ça peut vouloir dire embaucher, commencer le travail dans le parler rouennais. Alors, attention quand même avec les papillotes et les pralulines, hein, si vous avez une chemise blanche, parce que vous pouvez vous faire une catole, c'est-à-dire une tache. Par contre, après avoir mangé, vous aurez la caisse. À d'autres termes, vous serez en forme. Les ch'tis, ils adorent. Oui, à Rouen, on parle volontiers de ch'tis pour désigner les enfants. Ne pas confondre avec le ch'timi du Schnorr. Un événement incontournable de la région rouennaise, c'est Rouen Table Ouverte, RTO pour les intimes, dans lequel gastronomie et spectacle vivant se rencontrent pour le plaisir des papilles, des yeux et des oreilles. Un autre grand rendez-vous, c'est le Salon de la Gastronomie, organisé par le comité des fêtes au Coteau et qui se tient depuis quelques années dans la grande salle du Scarabée à Riorges. On y propose le meilleur de la production d'une centaine d'exposants et leur savoir-faire. Et même si ça pleut, et si la pluie vous y craignez, comme on dit volontiers à Rouen, c'est-à-dire si vous n'aimez pas ça, vous serez bien à l'abri au Scarabée. Au Scarabée, on peut s'étendre, mot du patois rouennais qui veut dire se réchauffer. Voilà, voilou.
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1: À Brassimpouille, au cœur de la Chalosse, un témoignage de la préhistoire, le musée de la Dame. Des grottes, un archéoparc, un musée, un site exceptionnel. Notre guide, son directeur Benoît Ducam.
2: À Brassimpouille, tout commence avec la reprise des fouilles en 1981, ce qui va en fait amener la création du premier espace muséographique. Donc là, on est en 1980, hein, c'est vraiment le tout début du début. Quelques bonnes années après, en fait, à partir de 2002, que va être créé la Maison de la Dame, qui va être en fait le nouvel espace muséographique du site de Brassimpouille, autour duquel va se greffer l'archéoparc, qui est la partie extérieure du site sur laquelle ont lieu les ateliers, les animations, en ce moment notamment beaucoup d'ateliers avec des scolaires. Et depuis 2 ans maintenant, s'est rajouté à ce complexe le site archéologique des Grottes du Pape, qui se visite également sur Brassimpouille.
1: Si on remonte aux origines, quand a-t-on commencé les recherches ?
2: Le site de Brassimpouille, en fait, il a été découvert en 1880, c'est-à-dire 100 ans avant finalement ce qui a lancé le musée aujourd'hui, avec à l'époque non pas des archéologues au sens où on entend aujourd'hui, mais plutôt des amateurs ou des érudits, puisqu'on est au tout début de l'archéologie, qui vont s'intéresser au site de Brassimpouille, et parmi eux, entre autres, Édouard Piette, qui découvrira en 1894 la Dame de Brassimpouille.
1: Cette fameuse Dame de Brassimpouille, c'est une statuette.
2: Alors voilà, la Dame de Brassimpouille, c'est une petite statuette en ivoire de mammouth qui est considérée aujourd'hui comme le plus vieux visage représenté de l'histoire de l'humanité. Et c'est une statuette qui a été, qui est datée, estimée. Alors, on est toujours en permanence en train de préciser les datations. Elle aurait été sculptée à peu près il y a 29 000 ans.
1: Est-ce dire que nous avions des peuplades qui vivaient là, à Brassimpouille, dans la préhistoire ?
2: Brassimpouille, finalement, on a la chance d'avoir des grottes qui se sont créées naturellement il y a plusieurs dizaines de milliers d'années. Et finalement, les hommes préhistoriques qui passaient dans la région, puisqu'on est toujours sur des tribus nomades, vont profiter l'opportunité de cette petite cavité, vont s'installer dedans, et pendant plus de 20 000 ans, des tribus vont passer et agglomérer en fait des restes de leur activité, qui ont été découvertes du coup à partir des années 1880 et jusqu'aujourd'hui encore, puisque on est toujours sur un chantier de fouilles à Brassimpouille.
1: C'est la communauté de communes Coteau et Vallée du Leuil qui gère le site, ouvert toute l'année, sauf en hiver, à part pour les groupes et sur réservation. Renseignements préhistoire-brassimpouille.fr. Recommandé par Ici Gascogne.
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3: Patrice, 69 ans,
4: vous avez créé des meringues tatin, la confiture tatin et même un torchon qui raconte l'histoire de la tatin.
3: Ah oui, c'est une vraie passion la tarte tatin. Dans ma jeunesse, j'ai toujours été passionné de cuisine, notamment de pâtisserie.
4: Quand on est seul oignon, on en mange combien des tartes tatin à la semaine ?
3: Oh bah de temps en temps, non, c'est pas régulier, mais seulement quand on a du monde, des invités, oui, on fait une tarte tatin, c'est obligé.
4: Vous faites partie des ambassadeurs de la tarte tatin de la mode Beuvron. Oui. Vous avez un record mondial.
3: En 2019, oui, on a réalisé la plus grande tatin du monde qui faisait 308 kilos et 3 mètres de diamètre. On a épluché, donc avec les bénévoles, plus de 500 kilos de pommes.
4: Et au niveau de la pâte, ça devait être une dinguerie ?
3: Alors la pâte nous a été offerte par le Festival des Pins. Oui, il y avait quelques kilos de pâte. Oui, 40 kilos de pâte de mémoire.
4: Ça représente quoi pour vous, la pâtisserie ou la cuisine ?
3: Moi, je me lève le matin, je pense qu'à une chose, c'est cuisiner.
4: Et je reviens sur la meringue tatin. Vous rajoutez du caramel dans les blancs d'œufs ?
3: Je ne rajoute pas du caramel, je rajoute de la pomme confite.
4: Elle est venue comment, cette idée ?
3: Genre, en réfléchissant, il fallait que je trouve quelque chose.
4: Pour vous occuper ?
3: C'est ça, j'avais rien à faire, donc j'ai dit, je vais faire des meringues. Et par contre, ça a beaucoup de succès. Depuis la création des ambassadeurs, en pot de confiture, on en a fait plus de 1500. On est présent, par exemple, à Musée du Braconnage à Chon. On est à la Maison des Étangs aussi, à Saint-Viat.
4: Il y en a combien des ambassadeurs de la tarte tatin du côté de la mode Beuvron ?
3: Alors, au niveau du bureau, nous sommes 8 et nous avons une trentaine d'adhérents.
4: Okay. Ça va être quoi votre prochain défi culinaire, hein, Patrice ? Maintenant que vous êtes recordman du monde de tatin.
3: Et ben on attend que quelqu'un nous pique la vedette pour recommencer, on attend que ça.
4: Ah ouais, et c'est quoi le record à battre déjà ?
3: Alors c'est 308 kilos.
4: Et vous, vous pensez que vous pouvez aller jusqu'à combien au maximum?
3: Oh bah là, je pense qu'on peut aller à 400, ça c'est sûr.
4: Vous allez avoir assez de pommes en Sologne?
3: Ah oui, il y a ce qu'il faut. Non, on a des mains, on a tout ce qu'il faut. Non, là, il n'y a aucun problème. On est prêt à relever le défi sans souci. Par contre, il va falloir qu'ils se dépêchent parce que la pendule tourne. Alors, l'origine de la tarte tatin, donc, c'est bien la Motte Beuvron. Et d'ailleurs, les sœurs tatin sont enterrées au cimetière de la Motte Beuvron.
4: Ah oui. Oui, parce qu'il y a les Normands qui ont essayé de vous prendre.
3: Les Normands, bah, disons qu'ils ont le beurre et les pommes, donc ils se sont un peu appropriés la tarte tatin.
4: Le mot tarte tatin, il n'est pas déposé.
3: Alors, le mot de tatin n'est pas déposé, donc aujourd'hui, tout le monde peut se l'approprier. Et c'est vrai qu'aujourd'hui, on trouve des tartes tatin aux pommes, et maintenant des sucrés, des salés, aux poires, aux endives, aux aubergines.
4: Et ça, est-ce que ça vous révolte?
3: Oh, après, il y a de la place pour tout le monde. Hein. On peut faire tout ce qu'on veut du moment qu'elle est retournée. C'est une tarte tatin.
4: Et après, on caramélise tout ça, les endives.
3: Vous mettez un peu de sucre. Ah oui, alors, tatin d'endives, c'est délicieux. Pour avoir essayé, c'est délicieux.
4: Ah ouais,
3: vous mettez du sucre dans le fond de les endives, ça demande un petit peu de sucre. Pareil, du beurre, hop, au four, une pâte par-dessus, on tourne, ça fait une super tatin d'endives.
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5: Oh, j'en peux arrêter de beuvracher.
6: En Berrichon dans le texte.
5: Beuvracher, c'est boire des petits canons. Mais à force d'en mettre derrière la cravate, vous pourriez ben avoir le gerlet, puis devenir causant. Puis si vous continuez à beuvrailler, vous serez abreuvagé, plein comme une nœud. Mais quand c'est que vous en avez vos deux pleins patins, le lendemain, il y a le pivert qui vous colle dans le nez, yo. Ça fait qu'au goûter, vous buvez plus que de l'io. Vous faites un repas de bœuf. Les bonnes résolutions de plus toucher à une chopine, oh, ça dure jamais ben longtemps. On retrouve ben vite son avaloire, et puis on se remet en beuver. Faut dire que chez nous, dans le Berry, j'encle l'embarras du choix. Châteaumeillant, Mentoux, Tchinci, Reuilly, Sancerre, Valencé. Sans compter Saint-Marcel et Venem. Comment voulez-vous en que ça que j'arrête de gobloter? Maurice Sandré, dans Plein Communeux, nous décrit son état. Cré bon Dieu! Tchic, ça veut donc dire. V'là que je peux plus rester d'aplomb. Quand que je cause, je raconte des bêtises et j'ai la tête comme un vrai plomb. Je peux plus me tenir sur mes giboles. J'ai comme qui dirait mal aux cheveux. Ah, je crée bien que je suis plein, ma parole. Là oui, je suis plein comme une nœud. Oh, c'est une chose qui est pas naturelle. Où que j'ai ben pu attraper ça? Ah, va m'endioler, ma fumelle, en me voyant dans cet état-là. Ah, pour une fois que je fête la Sainte Barbe, je peux plus rentrer chez nous, bon Dieu, sans me cramponner à tous les abes. Ah, ça y est, ben, je suis plein comme une nœud. C'est que pour arroser la bonne cuisine, en que le lieutenant, tous les deux, j'avons bu nos 17 chopines. Du coup, nous voilà plein comme une nœud.
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7: La politique et l'amour ne font pas bon ménage. Dans cette nouvelle histoire, on plonge dans le quotidien du premier président du Parlement de Bourgogne. Voici la légende de Giroux le Fou et Marie Baillet. Extrait de votre ouvrage, Sandra Amani, Amour et passion d'antan en pays bourguignon, aux éditions de l'Escargot Savant. Bonjour Sandra.
8: Bonjour Charlotte.
7: Nous voici en l'an de grâce 1634, sous le règne de Louis XIII. Pierre Giroux vit à Dijon et aime beaucoup les femmes.
8: Notre président a 30 ans. Il est marié à une femme de la haute société, Mademoiselle Legout de la Berchère. C'est grâce à son épouse que Pierre a si bien réussi en politique. Même s'il ne l'aime pas, pour sa carrière, il ne peut pas s'en séparer. Après plusieurs aventures sans lendemain avec des prostituées beaunoises, Pierre Giroux tombe éperdument amoureux de la femme de son cousin, Marie Baillet. Et cet amour est réciproque.
9: Grand Dieu, dire que cette femme n'est même pas jolie. Pourquoi l'amour est-il si capricieux?
8: Quelques mois après leur coup de foudre, les amoureux ont de plus en plus de mal à dissimuler leur relation extra-conjugale. Lors des réceptions, ils s'isolent dans les petits salons où ils échangent des baisers passionnés. Ils ne peuvent plus se passer l'un de l'autre. Un soir, après une étreinte fugace dans un placard, Pierre n'en peut plus.
9: Si seulement nos deux minables conjoints étaient morts, ma tendre Marie, nous pourrions alors arrêter de nous cacher. Je te fais la promesse qu'on sera un jour réunis. Je vais d'abord m'occuper de mon cousin.
8: Aussitôt, Giroud dépêche Denis Carteau, l'un de ses fidèles amis, et lui demande, moyennant 20 pistoles, d'éliminer l'encombrant cousin Baillet dans les bois du Val-Suzon. La première tentative échoue, tout comme la deuxième dans la forêt de Bressay-sur-Tille. Le président est furieux.
9: Bande d'incapables ! Il va donc falloir que je me débarrasse moi-même de cette vermine. Mais en attendant le bon moment, occupons-nous de l'autre idiote. Je ne peux plus supporter sa présence chez moi. Je la déteste.
8: Justement, l'occasion est belle. Madame Giroud ne se sent pas très bien ces derniers temps. Elle se plaint de la tête, du ventre, elle vomit sans cesse. Pierre fait donc appel au docteur Rodeau. Le fameux praticien s'installe chez les Giroud pour suivre au plus près l'évolution de la santé de madame. Nuit et jour, le médecin reste au chevet de sa patiente. Il lui donne des potions, non pour guérir son mal, mais pour la faire mourir à petit feu. 10 jours plus tard, l'épouse décède d'une maladie incurable, impossible à combattre. Le docteur Rodeau sera grassement rémunéré.
9: Maintenant, c'est au tour de l'autre imbécile.
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7: Jusqu'où iriez-vous par amour ? En septembre 1638, Pierre Giroud, le premier président du Parlement de Bourgogne, devient complètement fou. Vous écoutez l'histoire de Sandra Amani, extraite de l'ouvrage « Amour et passion d'antan en pays bourguignon » aux éditions de l'Escargot Savant. Pierre Giroud et la femme de son cousin, Marie Baillet, sont amants. Après avoir éliminé sa propre épouse en l'empoisonnant, un dernier obstacle se dresse devant ce couple sordide.
8: Ce soir de septembre 1638, le cousin Baillet se rend gaiement chez Pierre Giroud. Il est en compagnie de sa femme, Marie.
9: Mon cher cousin, quel plaisir de vous recevoir. Prenez donc place à cette table, juste à l'endroit où s'asseyait ma tendre épouse. Oh, elle me manque terriblement, vous savez. Un peu de compagnie sera salutaire pour moi. La solitude où m'a plongée sa mort me désole.
8: Le vin coule à flot, et surtout dans le verre du cousin. Bientôt complètement ivre, le cousin Baillet perd la raison. Pierre rit avec lui mais ne boit pas. Marie tremble à mesure que s'écoule le repas. Elle est déjà prise de remords. Lorsque Baillet s'apprête à prendre congé, Giroud s'empare d'un immense couteau à viande. Le cousin, complètement saoul, ne réagit même pas. Quand le couteau le frappe en plein cœur, Baillet pousse un cri horrible! Un cri de bête qu'on éventre. Il meurt estomaqué. Le cousin Baillet, après une soirée fort arrosée, aurait perdu la tête et a mystérieusement disparu. Les jours suivants, Giroud s'assure que personne ne le dénoncera. Il commence par éliminer ses complices. On n'est jamais trop prudent. 12 personnes sont ainsi victimes de la folie du tueur.
9: Mince, j'ai oublié l'avocat. Humbert doit mourir, sinon il ira clamer au juge que je l'ai consulté sur des questions d'héritage.
8: 2 années passent. Les corps des victimes, bien dissimulés, ne sont jamais retrouvés. Les 2 amants restent discrets et continuent de se voir en secret pour ne pas éveiller les soupçons. Mais la vieille mère du cousin Baillet ne peut croire en la disparition de son fils si talentueux. Sa belle-fille, Marie, lui suggère de porter plainte contre X sur les conseils du diabolique Pierre Giroud. Les premiers à être interrogés sont les domestiques du président. Ils cèdent après des nuits de torture et avouent l'impensable. Le corps de Baillet a été mis dans un sac et caché dans un hôtel particulier de Dijon. Le 6 mai 1643, Pierre Giroud est enfermé dans les cellules du château de Dijon. Le tribunal ne tarde pas à donner son verdict.
11: Qu'on lui coupe la tête !
8: Marie, qui a quitté la ville de Dijon avant la mise à mort de son amant, est arrêtée quelques temps plus tard et condamnée à mort. Un ami du roi sauve sa tête et obtient l'annulation de la condamnation. Marie peut alors se remarier.
7: En espérant que sa prochaine union sera moins mortelle.
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12: Salut Brésil.
13: Est-ce que par hasard vous ne seriez pas la petite Manon?
12: Je m'appelle Manon.
13: Faut bien te regarder pour te reconnaître.
12: J'ai 22 ans, bientôt 23.
14: L'appareil est un peu plus que son âge. Je fais au moins 18 ans. Qu'est-ce que tu fais?
12: Je suis vendeuse de carrelage et je suis dans les petits bonheurs.
13: Mais pourquoi, hein? Pourquoi?
14: Parce qu'elle est belle. Parce que je suis d'accord.
15: Elle vient d'où cette fille?
12: J'habite à Quimper, je ne suis pas originaire d'ici, j'habite à Cancale de base, ville de cœur, la meilleure ville de Bretagne.
16: Le symbole de la nation bretonne.
12: Moi Cancale, j'aime Cancale parce que c'est une petite ville avec un petit port, magnifique. Tout le monde se connaît, il y a la joie de vivre, il y a les huîtres, il y a le vin blanc, il y a les bars, il y a tout ce qu'il faut pour avoir une belle vie en fait.
17: Et sinon, les huîtres?
18: Il y a encore une marée noire en Bretagne.
17: Putain, une marée noire, c'est de l'encre de sèche.
19: Alors, où est-elle ton île?
12: Si je devais finir mes vieux jours sur une île bretonne, je dirais Groix. Franchement, ça a été le coup de cœur de mon été, là, dernier. J'ai pas été sur beaucoup d'îles, parce que les Glénans, bon, c'est vu et revu, mais Groix, franchement...
20: Non mais franchement, qu'est-ce que tu lui trouves, hein?
12: En fait, c'est un mini Cancale.
21: Oh non, mais c'est pas vrai, vous croyez pas que vous poussez?
22: Un méga tube.
12: Ma chanson préférée, c'est Je te promets.
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24: Je te promets le sel au baiser de ma bouche.
12: C'est vraiment la chanson que je pourrais sortir à toutes sortes de soirées. Et je n'ai pas honte de le dire. Mamie, in love de Johnny, a vu tous ses concerts, elle a le tatouage sur le bras, elle a fait tous ses concerts. Ses premiers concerts, là, dans la fosse, comme ça, mamie, génial. Ah, je te promets, c'est vraiment la meilleure musique que j'aime.
25: Ta grand-mère, elle a enterré Michael Jackson, David Bowie, Johnny, Prince, même le gars de Koh-Lanta, Miskel.
26: Changement d'époque en cours.
12: Si je pouvais voyager dans le temps, j'irais à l'époque baroque, parce que j'aurais aimé porter les tenues des femmes.
25: C'est quoi cette tenue?
12: Les belles robes, les belles coiffures, j'aurais aimé ça, mais j'aurais aimé vivre dans les années 80, enfin, rien qu'une époque sans téléphone.
27: Non mais allô quoi, je sais pas, vous me recevez?
28: Oh, j'ai plus de bar, hein. J'ai plus d'unité, hein. Pourtant je suis chez Orange, il devrait pas y avoir de pépins.
12: Allez, salut, c'était Manon.
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7: Une main dans le pop-corn, le ticket dans l'autre, vous entrez dans l'une des salles du Sénéchal. Mais avant d'être le cinéma de Guéret, c'était quoi?
29: Et ouais. Daniel Domecq, je suis passionné de cinéma. À l'origine, c'était un bâtiment qui était en déshérence depuis un certain nombre d'années et qui était une école. C'était l'école Jean de Sessac, un grand bâtiment qui n'avait plus de fonction et dont il a été décidé de le transformer en cinéma à la demande d'un groupe qui s'appelait le groupe Raymond, qui est plus connu aujourd'hui sous le nom du CGR. Donc il y a des salles un petit peu partout en France et c'est donc cette société-là qui a réalisé les travaux avant 1983 puisque le Sénéchal sur cet endroit ouvre fin décembre 1983. À Guéret, on a du cinéma depuis 1897, première séance 23 mai 1897 et la première salle fixe, puisque avant il a été porté par des itinérants, première salle fixe qui ouvre en 1919 à un endroit qui maintenant est complètement détruit. Je veux parler de ce qu'on appelle l'îlot Carnot et c'est là qu'était le premier cinéma de Guéret. Le Café Continental possédait une salle des fêtes à l'opposé d'un grand jardin. Dans cette salle-là ont eu lieu des séances de cinéma et le propriétaire qui a acheté tout ça en 1919 en a fait un cinéma. Un grand cinéma de 350 places avec balcon qui va fonctionner de 1919 à 1934. Si on a beaucoup d'autres façons de regarder des films, ce qui est tout à fait louable et respectable, je crois vraiment que la dimension lieu de rencontre et de convivialité et la qualité surtout des images projetées et du son que l'on entend sont à mes yeux irremplaçables.
30: Bonjour.
1: Guillaume.
2: Je suis directeur du cinéma Le Sénéchal. J'ai grandi avec ce cinéma dès mes 7 ou 8 ans, on va dire.
3: Est-ce que ça fait maintenant d'en être le directeur ?
2: Waouh ! Un choc ? Non, ça fait bizarre et en même temps, il y a une sorte de logique quelque part.
3: Si vous pouviez dire quelque chose au Guillaume qui a 7 ans ?
2: Bah, je pourrais lui dire, tu vas voir, il va y avoir plein de nouvelles choses excitantes dans le cinéma et plein de choses auxquelles tu ne pensais pas encore qui vont arriver et qui vont émerveiller tout le monde.
3: Maintenant, vous ne pourrez plus vous faire de films sur ce qu'était le Sénéchal avant. C'était une école.
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